0: Jacques de Vaucan sous récidive, non pas avec un, mais deux automates.
1: Oui, les tomates, elles restent parallèles, il n'y a aucun problème.
0: Un nouveau musicien, le joueur de tambourin, et surtout ce qui deviendra son chef-d'œuvre, le canard digérateur. Une réplique de l'animal capable de cancaner, simuler la nage, manger et digérer. Le mécanisme de la digestion était d'ailleurs laissé visible pour que chacun se rende compte de la complexité de l'œuvre. Même si l'existence d'une vraie digestion est contestée par certaines sources, elles s'accordent toutes sur la perfection technique de l'animal. C'est la consécration pour Jacques.
2: Tu vois cet homme-là ? Il est très connu. Par contre, avant ça, c'était un parfait inconnu.
0: Il se retrouve nommé par l'État français inspecteur général des manufactures de soie. La soie, à cette époque, c'est une industrie florissante mais qui a besoin d'être modernisée. Ce à quoi Vaucan son travaillera jusqu'à la fin de sa vie en développant notamment un prototype de métier à tisser.
3: Si mes calculs sont exacts, attends-toi à voir quelque chose qui décoiffe.
0: La machine, basée sur ses automates, est trop complexe et trop en avance sur son temps. Mais notons qu'elle sera reprise plus tard par un certain Jacques-Joseph Jacquard, dont le métier à tisser révolutionnera le monde. À sa mort en 1782, Jacques de Vaucanson lègue tous ses travaux et ses machines. Ce legs permettra la création du toujours actuel Conservatoire des Arts et Métiers. Voltaire disait de lui, le hardi Vaucanson, rival de Prométhée. L'un des plus grands génies du XVIIIe siècle était un Isérois, illustre Isérois.
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5: Salut Brice Hizel.
6: Tu connais lui ?
7: Comment il s'appelle déjà ?
5: Je m'appelle David Pasquet, j'ai 55 ans.
6: C'est le musicien alors ?
5: Je suis talavardeur, musicien, compositeur.
6: Ça c'est terrible, les musiciens, ça branche toujours beaucoup les femmes. C'est dur pour les autres.
8: Mais qu'est-ce que tu fais là ?
5: Je suis dans les petits bonheurs.
9: À l'avant la musique !
5: Vous habitez où, vous m'avez dit ? Alors, moi j'habite à Vannes, je viens du centre-Bretagne, du Saint-Nicolas-du-Pélem.
6: Comment t'as fait pour te retrouver là-bas ?
5: Parce que je suis arrivé par la rencontre d'une fabuleuse femme qui a finalement m'a déplacé de mon centre-Bretagne.
10: J'ai jamais vu un homme avoir autant d'égards pour une femme.
5: J'habite là-bas depuis 95. Il y a la mer, il y a la ville, il y a la campagne pas loin. Bon, il y avait une culture vantaise aussi à Saint-Nicolas, c'est-à-dire que c'est quand même le Pline qui est roi à Saint-Nicolas-du-Pélem. Et finalement, d'aller à Vannes, c'était pas tellement l'étranger pour moi.
11: Oui, enfin, en somme, tu n'as jamais quitté le département.
12: Pour ainsi dire.
13: J'ai acheté un petit 45 tours. Regarde.
5: Mon premier 45 tours, c'est un Titi et Gourminet qui se parle avec une petite musique derrière.
14: Gourminet, veux-tu jouer avec moi ? Gourminet, Gourminet.
5: Ouais, voilà. Gourminet, non. Bah, j'écoutais ça tous les jours, hein. D'ailleurs je crois qu'il restait toujours sur l'électrophone. Ça me rendait plein de joie et en même temps un peu de méfiance quand même, parce que Titi, faut qu'il fasse attention à Grosminet. Et Grosminet, c'est un malin.
15: Mais oui,
16: c'est bien vu, Grosminet.
15: Allez, vas-y, fais-nous rire.
17: Raconte-nous une histoire, allez.
5: Une blague courte.
18: Bon, vous y allez, oui.
5: Un jour, la plage, celle-ci voulait toucher mon coquillage. Je lui ai dit, oh, fais-moi l'amour si tu veux, mais touche pas à ma coiffe.
6: Très drôle.
19: Ça n'a pas l'air.
20: Ce matin, exercice d'expression orale.
5: N'est que tout la variant, hein.
21: Ce qui signifie ?
5: Ce qui signifie, c'est pas le tout de raconter des conneries.
21: Ah non, je confirme.
22: Oh, bon, dites pas de conneries.
5: Allez, salut, canavou.
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1: Je rêvais d'avoir une maison à la campagne. Cette maison, c'est comme si j'y étais née. C'est ma maison de famille.
2: Ma maison s'appelle l'Ostao de la Mar.
3: C'est une maison un peu envoûtante.
4: Eh bien, vous voyez, des livres et trois fenêtres qui me donnent le paysage du pays, comme si c'était trois tableaux.
5: Ils ont vécu ici.
6: Thibaut Gaudry.
7: Alain Delon, vous l'aviez rencontré sur un tournage ?
8: Non, je l'ai rencontré dans la rue. Mais on a fait un film ensemble qui était Jeff, et qui était un film qu'Alain désirait faire avec moi, donc ça a été aussi une rencontre.
5: En 1968, deux stars du cinéma français sont réunies pour la première fois à l'affiche de Jeff, un film qui ne restera pas dans les mémoires, contrairement à la grande histoire d'amour qui est en train de naître depuis quelques semaines. Mireille Darc et Alain Delon ne se quittent plus.
9: Alain Delon enchaîne les films, dont Jeff et Madly, sur lesquels il a comme partenaire l'égérie de Georges Lautner, Mireille Darc. Ils tourneront 8 films ensemble. Nouveau coup de foudre qui scellera une histoire d'amour qui le marquera à jamais. Il dira de Mireille, près de 40 ans plus tard, lors de sa disparition, « Elle était la femme de ma vie, ma moitié ».
5: 2 ans plus tard, alors que Delon est à Marseille pour tourner Borsalino et que le couple cherche un coin de soleil et de tranquillité, l'ami et agent de l'acteur, Georges Baume, leur fait découvrir Aix-en-Provence où il habite. Ils sont sous le charme et ne tardent pas à s'installer dans un hôtel particulier du quartier Mazarin, le plus ancien de la ville.
10: Pourquoi tu t'en vas ?
11: Parce qu'on est deux.
10: Je comprends pas.
11: Facile à comprendre. Un jour ou l'autre, il n'en restera plus qu'un de nous deux. Faut mieux que je m'en aille avant, on finira par se tirer dessus.
5: Dans l'hôtel de Boisgelin, aux belles pierres ocre, construit en 1650 et classé monument historique, ils louent le vaste rez-de-chaussée qui leur permet de profiter de l'adorable jardin avec son imposante fontaine à vasque. Ils y font même percer une porte dans l'un des murs afin de pouvoir sortir discrètement et éviter les éventuels groupies ou paparazzi, et flâner dans les rues ou aller déjeuner aux Deux Garçons, la plus célèbre brasserie de la ville.
12: Tu sais où tu m'aimes ?
10: Sûr.
12: Même après que tu m'auras fait l'amour.
10: Ça dépend de toi.
5: Ils y mènent une vie paisible, en famille, dans cette ville qui est encore une belle endormie, qu'une polémique va réveiller un peu. Alain et Mireille aimeraient bien pouvoir se baigner au saut du lit et faire construire une piscine. Une faute de goût majeure pour les habitants du quartier et les défenseurs du patrimoine. Une polémique qui en créera une autre. Mireille Darc aime bronzer au bord de sa nouvelle piscine en tenue d'Ève, conduisant un voisin, dont la vue donne sur le jardin, à déposer une main courante pour offense aux bonnes mœurs. Une protestation qui n'empêche pas l'actrice de continuer à lézarder nue sous le soleil aixois.
12: Je voudrais encore un peu de champagne.
10: Sommelier ?
12: Parce que vous avez besoin du sommelier pour me servir. Mais doucement, le champagne c'est fragile. C'est mon père qui m'a appris ça.
10: Ah oui ?
12: Tiens, vous n'avez pas besoin du sommelier pour me tenir la main ? Vous ne voulez pas coucher avec moi en plus, là, tout de suite sur la banquette ?
5: Ils passeront 5 ans dans ce lieu dont la beauté laisse interdit, comme le dit Mireille. Et aujourd'hui, il n'y a aucune plaque pour rappeler aux nombreux touristes qui se baladent sur la jolie place des Quatre Dauphins que cet hôtel particulier a abrité l'une des plus fameuses idylles.
13: C'est un mot qu'elle m'a écrit, il doit y avoir 40 ou 35 ans, ou 35 ou 40, peu importe, qui résume à lui seul tout ce qu'est Mireille. Et c'est un mot que j'ai toujours avec moi depuis ces 40 ans et qui m'aide à vivre. Mon amour, il est 3 heures du matin et je n'arrive pas à dormir. Je pense à toi qui as tellement de mal à vivre. Je t'ai donné tout. Et j'ai simplement besoin d'un peu de calme et de tendresse et d'un sourire le matin parce que la vie est là et qu'il faut remercier le ciel d'être l'un en face de l'autre et de s'aimer.
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14: À une 15aine de kilomètres au nord de Mont-de-Marsan, la commune de Broca. Son histoire est très liée aux Forges et la création de son musée à votre radio locale, ici Gascogne. Notre guide, Martine Maisonnave, présidente de l'association des Amis des Forges.
15: C'était suite à un jeu donc radiophonique en 1988 sur Radio Land à ce moment-là. On avait fait des recherches et puis à l'été 89, on s'est dit on a récupéré des vieux objets en fonte pour pourquoi pas ouvrir un musée. Donc l'été 89, on a ouvert le musée et l'association a été créée dans la foulée. Ce musée retrace l'aventure métallurgique de Broca au XIXe siècle. Donc l'eau fourneau dont les restes se situent à côté du musée, hein, c'est d'ailleurs les seuls dans les Landes à cette époque-là, a fonctionné de 1833 à 1904. Mais ce musée, effectivement, il explique comment on obtient de la fonte. Hein, c'est un alliage de fer et de carbone et les matériaux nécessaires à sa fabrication, c'est-à-dire la garluche, le charbon de bois. On y présente aussi de nombreux objets du quotidien qui viennent des forges de Broca, dont la marque de fabrique est la pomme de pin. Et on y retrace également la vie des ouvriers de l'époque et la famille à l'origine de cette fonderie, qui est la famille Larrayé.
14: L'économie de Broca a donc longtemps tourné autour des forges, en fait.
15: C'est vrai qu'à cette époque-là, la population comptait 1300 habitants. À l'heure actuelle, on est 800. On a des écrits sur lesquels en 1850, il y avait 150 charbonniers qui travaillaient pour les forges de Broca, 80 mineurs, et dans le haut fourneau, ils étaient 170 personnes et 21 personnes à la forge. Mais il y avait aussi également des enfants de plus de 12 ans.
14: Les enfants travaillaient aux forges.
15: Ils travaillaient quand même aux forges parce qu'ils étaient petits. Si vous voulez, dans la halle de coulée qui était autour du haut fourneau, ils pouvaient passer facilement et ils travaillaient aux forges. Mais ce qui n'empêchait pas Adolphe Larrayé, là, qui a été le premier maître des forges, donc de Broca, d'avoir une politique paternaliste. Il voulait que les enfants aillent à l'école. Il avait fait construire des logements pour ses ouvriers qui existent d'ailleurs toujours sur le site des forges, mais c'est occupé par des privés à l'heure actuelle. C'était la politique, il poussait des wagonnets, quelque chose qui est effectivement une recherche que j'aimerais développer à l'intérieur du musée, plus insister sur le travail des enfants.
14: Des travaux vont bientôt commencer pour déplacer le musée dans des locaux plus adaptés. Une souscription est d'ailleurs ouverte à la Fondation du patrimoine. Vous pouvez soutenir les projets du musée et l'association recherche des documents sur justement le travail des enfants aux forges. À votre bon cœur, le musée est ouvert sur rendez-vous, auprès de la mairie de Broca, recommandé par Ici Gascogne.
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16: Vous êtes dans un club de quelque chose, vous ? Genre vous faites du foot le dimanche matin ou du tennis le mardi soir ? À moins que vous attendiez impatiemment le mercredi après-midi pour aller vous éclater au club des cheveux d'argent. Cathy, elle, son club à Bois-Guillaume, il s'appelle In Vigno Meritas. Bon, je vous le dis, Cathy, dans son club, on cultive du raisin. Par contre, j'ai du mal à la trouver.
17: Ah, si on se carre pas au même endroit aussi, hein ?
16: Bah oui.
17: Comment tu vas ?
18: Bien, et toi ?
17: T'as vu le soleil ?
18: Bah écoute, regarde, l'exposition est
17: magnifique, hein ?
16: On est au pied du conservatoire de musique de Bois-Guillaume.
18: Oui !
16: Et ici, Cathy et ses copains ont planté des vignes pour faire du vin.
18: Bah oui, le vin de Il Vigno Meritas.
17: Tu me les montres de plus près, alors ?
18: Allez, on y va.
16: Il y en a pas mal des vignes dans l'agglo rouennaise.
18: Il y en a à Bois-Guillaume, il y en a à Biorel, il y en a à Mont-Saint-Aignan.
16: Et les copains d'In Vigno Meritas n'en ont pas qu'au conservatoire de Bois-Guillaume.
18: Deux arts sur le Mont-Fortin, avec 1431 pieds. Ouais. Et tu peux voir les vignes de Rouen. Quand tu es en bas de la rue Jeanne d'Arc, tu lèves le nez au-dessus de la gare, tu vois les vignes.
17: Alors qu'est-ce que vous a appris de monter cette association-là de viticulteurs amateurs ?
18: Une idée folle de Philippe Rivals, qui est d'une famille de vignerons dans le Tarn. Ouais. Et il habite à Bois-Guillaume, en face d'un terrain. Et il disait, ça serait bien de mettre des vignes sur ce terrain. Et avec le propriétaire du terrain, Monsieur Humann, il nous a mis à disposition gracieusement son terrain. Et puis, courageusement, les vignerons de Bois-Guillaume ont planté différents cépages. Ça fait 10 ans.
16: Elle est pas toute jeune, l'association.
18: Ça fait 10 ans que l'association existe. On apprend sur le tas.
17: Tu connaissais rien avant, toi ?
18: Rien du tout.
16: Rien du tout.
18: Rien du tout.
17: Et là, t'es venu avec ton sécateur et tout.
18: Je peux te montrer comment on taille une vigne maintenant.
17: Mais c'est la période, en fait. Hein ?
18: Ah, on va le faire. Ça y est, on commence. Ouais. On attend un petit peu parce qu'on voudrait pas se taper des petites gelées le mois prochain.
17: Quand t'étais gamine, tu gaulais les pommiers ?
18: Oui, plutôt les pommiers qui
17: est. Aujourd'hui, tu tailles les vignes.
18: C'est ça.
17: Il a fallu prendre des cours ou quoi, alors ? Comment vous avez
18: On fait des cours ouverts à tout public. On a eu la semaine dernière une session de taille.
17: Ah, vous en donnez en plus ?
18: À Bois-Guillaume, les gens viennent.
16: Il y avait du monde à la dernière session de taille.
18: On était une quinzaine de personnes quand
17: C'était une session de taille.
18: Tu veux essayer ?
17: Vas-y, mais il faut pas trop couper alors. Hein. Mars, c'est pas encore trop le moment. Là.
18: On peut commencer là. Sur le dessus, tu vois, t'as des départs comme ça. Ouais. Et à partir de là, tu comptes 1, 2 bourgeons et tu coupes.
17: Tout simplement.
18: Voilà.
17: Tu mets tout par terre.
18: Tout ce qui est mort, hop, tu coupes.
17: Combien il y a de pieds en tout à...
16: Elle te l'a dit tout à l'heure.
18: 1431. Et tu sais pourquoi ?
17: 1431.
18: Ça te rappelle pas une date ?
17: Bah c'est C'est pas Waterloo.
18: Non.
17: C'est pas.
18: C'est chez nous quand même, hein. Rouen.
17: Ah, Jeanne d'Arc.
18: Eh ben oui.
17: C'est en 1431. Quelle était. Ben, est-ce que vous avez une cuvée Jeanne d'Arc au moins?
18: Pas encore.
17: Mais c'est une idée.
18: Bien vu, Fred.
17: Et il est comment ce vin?
18: Il est bon.
17: Il est bon.
18: Très très bon.
17: Il leur reste des bouteilles des premières cuvées.
18: Oui, plein. Ouais.
17: Ouais. Il était pas aussi bon. Il est gardé pour la postérité, quoi.
18: Exactement.
17: Pour la collection.
18: Pour les gens qu'on aime pas.
17: Ouais. Tiens. Vous savez ce qu'ils font avec les feuilles de vigne?
18: On fait des feuilles de vigne farcies.
17: Rien ne se perd.
18: C'est très très bon.
17: Tapez une vigne au Méritas sur un moteur de recherche, vous aurez toutes les infos.

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1: Saviez-vous qu'en France, une grande partie des voitures de police que vous voyez dans les séries n'ont jamais arrêté personne? Non, non, elles viennent parfois d'un hangar très discret en Alsace. Oui, oui, ici, entre deux zones industrielles, on fabrique l'illusion du cinéma avec plus de 90 000 objets différents. Aujourd'hui, je teste pour vous Ciné-Régie à Geispolsheim. Nous sommes dans une zone d'activité en périphérie de la ville. Assez classique, hein. Sauf que sur le parking, on peut apercevoir plusieurs voitures de police qui attendent tranquillement. Intriguant, hein. Et là-bas, j'y retrouve Mickaël. C'est le directeur fondateur de Ciné-Régie. C'est une compagnie d'ici, hein, qui propose à la location des uniformes, des costumes, des véhicules, des armes et même de la décoration pour le cinéma et la télévision. Mickaël m'accueille avec un super sourire et une phrase plutôt rassurante. Tu verras, ici, tout est faux, mais tout doit paraître vrai. Et il n'a pas tort, hein. En poussant la porte de l'immense hangar, je comprends que je viens d'entrer dans un monde littéralement parallèle où se mêlent des uniformes à perte de vue. Police nationale, gendarmerie, pompiers, militaires, chaque uniforme correspond à une époque précise. Une couture, un écusson, une nuance de bleu, tout compte parce qu'un détail faux peut ruiner littéralement la crédibilité d'une scène. Alors comme le veut la chronique, j'ai évidemment tenté d'en porter un, mais je découvre immédiatement un problème. Oui, marcher avec assurance quand on porte un uniforme officiel, ça ne s'improvise pas. Non, je ressemblais davantage à un agent de sécurité un peu paumé plutôt qu'au commissaire Boulin, si vous voyez ce que je vais dire. On poursuit en changement littéralement d'ambiance, hein. Place aux fusils, aux flingues et autres lance-roquettes. Méga impressionnant. Mais Mickaël insiste, hein. Toutes les armes sont neutralisées ou adaptées pour le cinéma. Ah oui, ici on rigole pas avec la sécurité, hein. Elle est maximale pour une illusion absolument totale. Et je vous le confirme, ici, on n'est pas avec des petits jojos en plastoc. Non. Et Mickaël a déjà fourni des tournages de films assez balèzes, hein. Si je vous dis Fury avec Brad Pitt ou encore Sherlock Holmes avec Robert Downey Jr. Et même le film Les Rivières Pourpres. La classe quand même, hein. Ciné-Régie peut même livrer ses véhicules et ses équipements sur des tournages partout en France et même en Europe. Alors je vous laisse imaginer la scène, hein. Lorsqu'il y a un contrôle routier disons banal, la tête de l'agent quand il réalise que le véhicule de police n'est pas un officiel et qu'à l'intérieur on y trouve un bazooka, 10 mitraillettes et 12 fusils à pompe. Et heureusement, hein, avec l'attestation très spéciale que présente Mickaël, tout est réglé, hein. Mais il faut le dire, la scène reste quand même très cocasse. Comme quoi, à Geispolsheim, on peut vivre un polar sans même commettre de délit.
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2: Nous sommes dans les années 1970. Un ovni se pose à Chasseneuil. Dans cette soucoupe volante, attention, pas d'extraterrestres, mais des gens en maillot de bain.
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2: Cette drôle de piscine en forme d'ovni est ce qu'on appelle une piscine tournesol. En fait, il s'agit d'un modèle qui a poussé en France dans les années 70 et qui a pour origine un programme lancé par l'État en 1969. Ce programme, nommé 1000 piscines, intervient dans un contexte marqué par deux événements. D'abord, le fiasco des nageurs français aux Jeux Olympiques de Mexico en 1968. Ensuite, plusieurs noyades tragiques impliquant des enfants. Résultat, il faut apprendre à tous les Français à nager, vite et partout. Pour cela, un concours est lancé afin de concevoir des équipements innovants, économiques et facilement reproductibles. Et le type tournesol est l'un des plus caractéristiques. Il est l'œuvre de l'architecte Bernard Scholler. Alors attention, 1000 mètres carrés au sol, 6 mètres de haut, cette piscine était révolutionnaire à l'époque. Il faut imaginer 36 arches métalliques qui soutiennent un dôme de plastique en partie escamotable et pivotant afin de profiter au maximum du soleil, d'où son nom, hein, le tournesol. Dedans, on retrouve tout le nécessaire, un bassin de 25 mètres, des vestiaires, des douches, bref, un vrai vaisseau spatial aquatique.
4: Cette piscine tournesol de Chasseneuil-sur-Bonnieure était-elle le seul modèle construit dans notre région ?
2: En France, entre 1972 et le début des années 80, il y en a eu 183 construites sur les 250 prévues au départ, dont 18 en Nouvelle-Aquitaine. Mais attention, hein, la moitié a déjà disparu, à l'image de celle qu'il y avait à Châtelaillon-Plage. Il faut dire aussi que ces piscines tournesol, eh bien, elles ont tendance à mal vieillir. Maintenir ces structures à flot, sans mauvais jeu de mots, coûte cher et les rénovations ne sont pas toujours simples à réaliser. C'est pour cela que la piscine tournesol de Chasseneuil est un vrai petit morceau de patrimoine des Trente Glorieuses, toujours bien vivant avec près de 40 000 usagers par an. Les gens sont sensibles à son charme rétro-futuriste, à ses petits carreaux de faïence ou à ses grands hublots. Alors en cette fin d'été, eh bien, si vous passez du côté de Chasseneuil, n'hésitez pas à aller piquer une tête dans cet ovni.
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y a des chansons dans sa guitare, Julien continue sa croisière musicale. Ses dernières compositions résolument folk explorent le temps qui passe. À écouter avec une chemise à carreaux, la vitre baissée, une main sur la portière.

0: Éléonore, Julien Daniel. Un coup de cœur ici même. 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
1: Bonjour, je m'appelle Julien Patrick Escos, mais on me surnomme Papy Cocos. C'est un surnom qu'on m'a donné quand j'étais plus jeune, à l'époque j'avais 14 ans, et c'est une amie d'école qui m'avait donné ce surnom. Et j'ai mon fils qui s'appelle Cocos.
2: Cet homme d'une soixantaine d'années est un médocain, amoureux de sa terre, de son phare. Il se souvient d'un monument laissé à l'abandon durant son enfance, la base du bâtiment, envahie par les ronces et les herbes. Aujourd'hui, le phare de Richard est restauré, il se visite, l'enfant du pays est même devenu le gardien du phare. Cocos, qui d'ailleurs a plus un look de corsaire que de gardien.
1: Oui, tout à fait, parce que bon, quand les enfants viennent, ils me voient avec mon bandana, je suis le pirate.
2: Alors justement, comme les gosses, comme les gamins, comme les drôles, ici, nous allons visiter ce phare.
1: Oui, mais bon, il est pas grand.
2: Il est pas grand, mais on le voit.
1: Oui, mais bon, j'avais ma collègue Aurélie qui a travaillé moi cet été, comme elle disait, c'était son petit phare.
2: Quelles sont ses dimensions exactement?
1: 16 mètres de haut.
2: Et quelle est son histoire? Pourquoi a-t-il été construit ici, juste en bordure de l'estuaire de la Gironde?
1: Et apparemment, autrefois, il y avait un arbre qui est tombé. Les pêcheurs, avant, fiés à l'arbre. Et après, ils n'avaient plus aucun repère. Ils ont fabriqué ce phare à la suite.
2: Tout est lié à un arbre, c'est fou quoi.
1: Voilà, au départ, c'est un arbre.
2: On va rentrer, vous avez un trousseau de clés qui vous sert à quoi? À ouvrir le phare, tout simplement?
1: À ouvrir le phare. Caline! Caline! Caline!
2: Et Caline, c'est votre chienne donc?
1: Oui, oui, c'est ma chienne. Ça fait 3 ans, comme un mois, qu'elle vit ici.
2: Ah ouais, dans le phare alors du coup?
1: Ben, elle vit dans l'appartement à côté, oui, avec moi.
2: Elle garde bien le phare ou pas?
1: C'est plutôt la gamelle.
2: Où va-t-on là?
1: Je vais vous faire visiter mon chez-moi, là où j'habite, là où je vis tous les jours, enfin, où je dors le soir. C'est là où je passe mes journées.
2: Un bâtiment qui est collé au phare. Ah oui, il y a la cuisine en face.
1: Et à côté, j'ai mon salon. J'ai même la télé, j'ai tout ce qu'il faut.
3: À 7 ans.
1: Je vais sur ICI, parce que bon, les autres chaînes ne me plaisent pas trop.
2: La 3.
1: Voilà, c'est ça.
2: Comment vit-on à l'intérieur d'un phare?
1: Mais non, en plus, c'est une habitude. On m'appelle l'ermite. J'aime bien la tranquillité, donc bon, l'hiver, moi, ça me dérange pas. Aline ?
2: Nous quittons le local personnel du gardien. Il nous emmène à présent visiter le musée et le phare en lui-même.
1: Aline ?
2: Changement d'ambiance, autant à l'extérieur, il fait très beau, autant quand on rentre à l'intérieur, ça résonne avec, pour commencer, la première pièce qui est un musée.
1: On a des pièces, que des photos, que des personnes du coin nous ont données. Enfin, on donnait à l'époque à l'association.
2: Ce phare avec la pièce d'à côté, votre local, c'est chez vous, c'est votre maison.
1: Mais c'est chez moi, et puis moi, je l'ai toujours connu, donc après...
2: Quel est l'endroit que vous préférez ?
1: Moi, le carré.
2: À proximité du phare.
1: À proximité du phare. Oui.
2: Et c'est pas le phare en lui-même.
1: Si, j'aime bien le phare, mais bon, je monte pas en haut, j'y monterai pas tous les jours.
2: On peut y aller là?
1: Bien sûr, on peut y monter, oui.
2: Donc forcément, il y a un escalier en colimaçon. Il y a combien de marches au total?
1: 63.
2: Vous savez qu'il y a une légende qui dit qu'il y a plus de marches à aller qu'au retour. Et vous savez pourquoi? C'est parce que c'est plus facile à descendre qu'à monter.
1: Il y en a qui descendent et il y en a qui arrivent à nous trouver 72 marches.
2: On a presque le tournis, hein?
1: Oui.
2: Cocos, gardien du phare de Jodignac et Loirac, va reprendre les visites à partir du mois de mars prochain. En attendant, il se contente de profiter d'un cadre exceptionnel.

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2: Il a pour le coup des histoires qui nous restent bien dans la tête, c'est Arnaud Fromage qui est avec nous. Bonjour Arnaud.
3: Bonjour, bonjour à tous.
2: Arnaud, ça faisait longtemps que vous ne nous aviez pas déterré une vieille loi de l'époque révolutionnaire.
3: Oui, mais cette fois j'en ai trouvé une qui sert vraiment à quelque chose. Je dirais même que c'est une loi qui a tout changé. Il s'agit de celle qui, en 1799, a instauré en France le système métrique. Ou plutôt, le système MKPS pour mètre kilogramme poids seconde. Trois unités de base pour les unir toutes et en finir enfin avec les toises, les perches, les pouces, les lieux, les livres et les boisseaux. Il faut dire que chaque région et parfois même chaque ville possédait sa propre unité de mesure. À Besançon, c'était l'Aune, par exemple, qui mesurait un peu plus de 80 cm. Pour éviter les embrouilles, eh bien une tige en métal, une aune étalon, avait été scellée dans la pierre au XVIe siècle à l'extrémité gauche de la façade de l'hôtel de ville. Et elle y est toujours, d'ailleurs, elle est toujours en place. Mais voilà, à la demande des commerçants de l'époque, un système identique était nécessaire et ce fut donc le système métrique.
2: Le système métrique qui a depuis été adopté par presque tous les pays du monde, on peut le dire.
3: Oui, en gros, il n'y a que les États-Unis, le Libéria et la Birmanie qui refusent toujours le système métrique. Et c'est vrai que le Royaume-Uni l'utilise en traînant des pieds. Le système métrique, qui a évolué d'ailleurs depuis, il a intégré le système SI, le système international, qui rassemble toutes les unités de mesure de base desquelles on peut calculer toutes les autres. Et elles ne sont que 7. Le kilogramme, la seconde et le mètre, donc, auxquels s'ajoutent le kelvin pour la température, l'ampère pour l'intensité électrique, la mole pour la quantité de matière et le candela pour l'intensité lumineuse.
2: Et avec ça, on peut tout calculer ?
3: En grande partie, oui, les autres unités se déduisent de ces 7-là, mais il y a malgré tout un monde qui résiste encore et toujours au système métrique et, je dirais même, à la logique humaine, celui des pointures de chaussures. Personne n'y comprend rien, alors j'ai mené des petites recherches. Tout part du point de Paris, inspiré du quart de pouce britannique. La pointure d'une chaussure est calculée en divisant la longueur de l'intérieur de la chaussure en centimètres par le point de Paris. En gros, une pointure 40, ça fait environ un pied de 26 cm de long. Pour les Italiens, c'est le même calcul, mais avec une pointure en moins. Les Américains commencent à compter à partir de la taille 1, qui correspond à notre 31. Les Anglais, c'est pareil, mais eux, ils commencent à 0. Les seuls qui ont un système à peu près compréhensible, ce sont les Japonais. En gros, un pied de 26 cm correspond à la taille 26, et ensuite on décale, mais toujours en fonction du fameux point de Paris. En résumé, il serait peut-être temps de mettre un bon coup de botte là-dedans, parce que, rayon chaussure, moi, je ne sais plus sur quel pied danser.
2: Ah, c'est le cas de le dire, oui. C'est vrai qu'on a un petit peu perdu avec tout ça. Merci beaucoup, notre cher Arnaud Fromage, avec ses nécessaires minutes comptoises. Et puis à très bientôt.
3: À demain.
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4: On sait qu'on est lorrain parce que quoi, Nicolas Turon?
5: Parce qu'on coule des bronzes.
4: Ça va?
5: Vous êtes... Ben alors, on va parler d'artisanat.
4: Je vais essayer de tirer la chronique par le haut.
5: Oui, voilà, vous avez bien fait.
4: Les bronzes d'industrie à Amnéville?
5: Pas du tout.
4: Pas du tout.
5: Bon, alors, c'était pas mal.
4: C'est pas mal, non?
5: Si je vous dis que la fabrication de cloches a disparu depuis plus d'un siècle en Lorraine,
4: oui,
5: et que vous me répondez « Ah ouais ?» et à Toul, je vous répondrai d'y aller plutôt mollo avec Nadine Morano, un tantinet procédurière. Je vous rétorquerai sur toute la commune de Robécourt, dans les Vosges.
4: Oui.
5: Vous voyez où c'est?
4: Pas du tout.
5: C'est entre Blévincourt et Saint-Ouen-les-Paris.
4: Il le fait chaque fois.
5: Non, c'est au sud-ouest de Contrexéville, à la frontière avec la Haute-Marne.
4: D'accord.
5: Robécourt, qui n'est pas connu pour l'invention de la mini-jupe, contrairement à ce que son nom pourrait laisser croire. Mais oui, mais bien pour sa fonderie de cloches.
4: Il y avait la même en Moselle avec Robécourt.
5: Homécourt, pendez-le, Homécourt. Il s'agit ni plus ni moins que du dernier endroit où l'on peut couler un bronze en Lorraine. Je sais ce que vous vous dites, Frédéric, oui, mais il ne s'agit pas là d'une image, rien à voir avec ce dont vous me parliez hors antenne et que vous avez déposé dans les toilettes de l'aire d'autoroute de Crantenois alors que vous reveniez du séminaire « Comment maigrir en mangeant gras ?»
6: Oh mon Dieu.
5: Rappelez-moi, Nicolas, la manufacture de Robécourt a fermé ses portes en 1939, mais une fois par an, des passionnés et des fondeurs bénévoles, souvent venus d'Alsace, réouvrent l'atelier le temps de couler un bronze. La démonstration est une alliance de force et d'agilité. Vous avez déjà vu couler une cloche?
4: Non.
5: Pour de vrai, j'ai vu ça la semaine dernière.
4: Oui, alors.
5: Dans le Haut-Doubs. Ah. Et je me suis dit, est-ce que ça existe encore en Lorraine? D'où cette chronique. Eh ben, c'est fascinant. Il faut voir le bronze liquide monté à 1100 degrés qu'on coule dans des moules en argile soigneusement enterrés au préalable dans la terre.
4: D'accord.
5: C'est tout un processus. Et puis, on attend quelques minutes et l'étape du démoulage est fondamentale. Et l'apparition du clocheton, une véritable épiphanie, naissance, tout le monde fait « Oh !» On voit vraiment un objet de métal qui a durci en peu de temps, ce qui fait un point commun avec vous également. Jadis, les saintiers. Connaissez-vous la profession de saintier?
7: Non,
5: c'était les clochiers itinérants qui moulaient les cloches sur les places des villages. Alors pourquoi un métier itinérant? Parce que la cloche, contrairement aux apparences, est un objet hyper fragile. Mm-hmm. Donc si on la trimballe avec les roues et les charrettes de l'époque,
4: elle casse.
5: Eh bien oui, elle casse. Ah. Et puis, autre avantage, quand il est itinérant, le clochetier, bah il est sous la main du maître d'œuvre qui peut vérifier que le boulot est bien fait. Il n'y avait pas de
4: bien
5: SAV
4: sûr, bien sûr.
5: À l'époque. Et sachez que c'est la taille du moule et donc de la cloche qui conditionne la note que la cloche ou la clarine pour les vaches produira in fine. Ce qui m'a fasciné, c'est qu'après les souffleurs de verre et les ouvriers des hauts fourneaux, c'est encore un métier du feu sacré qui passe par la Lorraine et je trouve ça beau.
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8: Oh ben écoutez, j'ai quand même 89 ans, alors je ne sais pas si je pourrais aller longtemps encore, hein. Et puis qu'en Ligue 1, et puis surtout qu'ils y restent quand ils seront en Ligue 2. Mais je vous le souhaite à tous, allez les petits.
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3: À 89 ans, Pierrette est bien plus qu'une simple fan du FC Sochaux-Montbéliard. Elle est l'âme du club et dans son salon, entièrement décoré en jaune et bleu, elle se remémore ses premiers pas au stade. Pierrette, d'où vient cet amour inconditionnel pour le FC Sochaux-Montbéliard?
8: Oh ben ça, c'est vieux, hein. C'est quand je peux plus vous dire la date parce que je perds la mémoire, hein. Mais ça fait un bon moment et puis c'était des bons souvenirs. On était contents, surtout quand il y avait la victoire.
3: D'ailleurs, vous êtes comment vous, en plein match? Est-ce que vous êtes calme? Est-ce que vous chantez?
8: Mais je chante, je dis « Allez Sochaux, tous ensemble pour vous ». Et puis, il y a aussi les autres supporters, Jean-François Bonnet, Mireille, Jean-Guy, et puis d'autres, ma foi.
3: Et quelle émotion ça vous procure d'arriver au stade avant un match et de vous poser à votre place?
8: J'y vais de bon cœur en espérant avoir une belle victoire, que tout le monde sera content.
3: Depuis que vous venez au stade, est-ce qu'il y a des moments qui vont rester à jamais gravés, des joueurs, des personnalités que vous ne pourrez jamais oublier?
8: Oh ben je garderai surtout quand c'était la Ligue 1. Avec Teddy Richet, Michel Isabé, puis tous les autres dont je n'arrive plus à me souvenir de leurs prénoms.
3: Et dites-moi Pierrette, est-ce qu'il y a quelque chose que vous souhaitez aux joueurs, à l'ensemble du staff pour cette année 2026?
8: Oh ben écoutez, j'ai quand même 89 ans, alors je ne sais pas si je pourrais aller longtemps encore, hein. Et puis qu'en Ligue 1, et puis surtout qu'ils y restent quand ils seront en Ligue 2. Mais je vous le souhaite à tous, allez les petits, bon courage, vous pouvez le faire.
3: Vous êtes un visage incontournable des tribunes de Bonal, je sais que les gens s'arrêtent vers vous aussi. Qu'est-ce qu'ils vous disent?
8: Ben, y en a qui me disent bonjour, il y en a qui viennent prendre des photos, qui me disent on peut faire une photo, ben, juste si vous voulez, je réponds ben, c'est gratuit, profitez-en. Et puis quand il y a des enfants, mais j'ai dit je veux que les enfants soient sûrs, que c'est eux qui veulent bien. Hein.
3: Vous avez transformé votre habitation en un véritable musée dédié au FC Sochaux-Montbéliard. Qu'est-ce que vous avez comme objet spécifique, Pierrette?
8: J'ai beaucoup de gobelets, ma foi, j'ai donné beaucoup de choses à des gens, parce qu'un jour, je ne sais pas ce que ça va devenir, tout ça.
3: Et dans ces objets, est-ce que vous en avez certains qui sont vos préférés?
8: Ben, c'est la Coupe de France, les écharpes qu'il y a à la Coupe de France, ça c'est beau. Je les ai, ils sont rangés, là, je les ai ressortis l'autre fois, mais voilà. Moi, ce que je veux, c'est que Sochaux reste en Ligue et puis qu'ils montent, surtout. C'est pour eux, pour leur avenir, pour l'avenir du club et puis pour l'emblème bébatique du club.
3: Une véritable leçon de fidélité, signée Pierrette. Son portrait, les photos de son incroyable collection sont à retrouver sur notre site internet ici.fr. Et bien sûr, allez Sochaux!
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1: Dimanche matin, levé avant le soleil, vers 9h, vous descendez prendre un café que vous pensez amplement mérité. 8 heures de sommeil, franchement, on mérite une pause café. Et devant la cafetière, votre cousin regarde attentivement le café coulé. Ça s'appelle une sentinelle de cafetière. Et là, il se retourne et dit « Bon, t'es déjà debout ? Il fait corps noir, t'as qu'est ta lit ou quoi ?» Ne paniquez pas, Wikizef est là pour vous aider. Taquetali, c'est une réflexion semi-désagréable, parce qu'il y a plusieurs niveaux de réflexion désagréable. Ça dépend de l'heure qu'il est, du temps qu'il fait. Admettons, il fait 27 degrés à l'ombre, et ben c'est l'heure de « fais pas chier ». Ou alors, il est 3 grammes à quart. Et ben c'est pas la peine de se demander pourquoi il est désagréable d'un seul coup, c'est parce qu'il n'y a plus de canette.
0: Exemple.
1: Vous avez la réflexion désagréable qui serait « t'es déjà debout ? Ah, retourne te coucher, c'est pas le jour à me faire quiller du côté de la cafetière hein. ». La réflexion pas désagréable, t'es déjà debout. Oh bah alors, j'ai fait du café pour un régiment de soldats, t'inquiète, assis-toi, je te ramène un jatte. Réflexion semi-désagréable, bah t'inquiète, t'as lit ou quoi ? Petite phrase qui présuppose que pour que vous parvinciez à vous lever tôt, il faille forcément que vous fûtes tombé du lit. Vu que vous n'êtes pas totalement du Nord et que forcément tout ce qui est au sud du péage d'Arras possède un degré de fainéantise qui augmente au fur et à mesure qu'on s'approche de la Côte d'Azur. Ou là-bas, pour se lever tôt, bah faut pas qu'ils quittent leur lit, hein, mais qu'ils descendent en rappel. Allez, au revoir hein, et un baisse à ma reine.
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2: Allez, c'est le moment de découvrir les origines de vos communes en Vienne et en Deux-Sèvres avec Patrick Citeau dans Nom de Nom. Et il est aujourd'hui à Mazières-en-Gâtine, une commune située au centre des Deux-Sèvres et qui possède de nombreuses sources, hein, Patrick.
3: Comme son nom l'indique, Mazières-en-Gâtine a planté son décor dans ce paysage de bocage avec ses vallées et ses haies propres à la Gâtine poitevine. Située dans l'arrondissement de Parthenay, ce n'est pas une très grosse commune. Sa configuration est d'ailleurs assez particulière. La commune dessine ainsi un 8 resserré au centre où se trouve le bourg, ce qui a des conséquences assez inédites par rapport à ses trois communes voisines. Elle se trouve en effet en très grande proximité du cœur de vie et notamment de l'église de Mazières-en-Gâtine. La limite avec Saint-Pardoux se trouve ainsi à 50 mètres de l'édifice religieux. Une distance qui est de 100 mètres pour Saint-Mars-la-Lande et 500 mètres pour Verruy. Mazières correspond bien à l'image de château d'eau du Poitou que l'on donne à la Gâtine. La commune possède ainsi de nombreuses sources qui alimentent ruisseaux et étangs jusque dans le bourg. Une présence qu'elle doit à sa situation géographique. Mazières est en effet située sur la ligne de partage des eaux de la Sèvre niortaise au sud et du Touet au nord.
2: Et côté sous-sol, la commune affiche également des caractéristiques particulières.
3: Des particularités qui prennent la forme d'une pierre bleue très dure appelée diorite. Elle est notamment exploitée pour la réalisation des routes. Le nom de la bourgade apparaît quant à lui dans un texte de l'abbaye de Saint-Mexant du milieu du XIe siècle. Mazières est alors appelée Macerias, un nom qui signifie « ruine » en latin. Il est possible que les vestiges antiques d'un théâtre gallo-romain aient alors influencé cette dénomination. La commune traverse les siècles pour se retrouver à la Révolution en bordure de la Vendée militaire. Mazières sera relativement épargnée par cette période tourmentée. En 1849, le comte de Tussaud y installe la première ferme-école du département des Deux-Sèvres. L'établissement contribue au progrès de l'agriculture en Gâtine. Il faut attendre la seconde moitié du XIXe siècle pour voir le village se développer avec notamment la construction des halles couvertes et d'une gare. Depuis, Mazières-en-Gâtine continue sa route sur les rails de l'histoire.
2: Eh bien, n'hésitez pas à aller faire un tour à Mazières-en-Gâtine en Deux-Sèvres, à visiter ce joli bourg poitevin. Merci Patrick Citeau pour toutes ces infos. On vous retrouve le week-end prochain, évidemment, même heure, samedi et dimanche, aux alentours de 8h20. 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
4: Nicolas Dangle, gérant de l'entreprise Rêve en Van basée à Nexon.
5: Les Limousins sont formidables. Stéphane Pigato.
6: Ma première formation qui a été un DUT génie civil à Aigleton, en fait, ça a été un peu le tremplin et ça m'a boosté et motivé pour continuer dans ce sens-là. C'était plutôt le BTP et notamment les travaux publics. L'envie d'aller sur le terrain, de faire du chantier, voilà, des projets de construction.
7: Les études se poursuivent, vous passez vos diplômes, ensuite les jobs arrivent, donc là dans le BTP toujours.
6: Dans le BTP tout de suite pendant 7 ans, 2 ans dans le Cantal et 5 ans sur la région bordelaise. Conducteur de travaux, donc c'est-à-dire que j'avais en gestion plusieurs équipes de travaux. Que ce soit de l'assainissement, du terrassement, des réseaux d'eau, des travaux routiers, gestion d'équipe on va dire. Entre 30 et 40 personnes, ça, voilà, suivant le pic d'activité un peu de l'entreprise.
7: À cette époque-là, vous êtes plutôt heureux, bien dans votre boulot, bien dans votre vie, vous faites ce que vous aimez depuis tout petit.
6: Exactement, je fais ce que j'aime. Mais avec le temps, l'amplitude horaire devient importante, des chantiers de jour, des chantiers de nuit. Au bout d'un moment, il y a un semblant de ras-le-bol et l'envie de penser à autre chose et de prendre du temps peut-être pour soi.
7: Exact. Vous prenez les sabbatiques et alors là, c'est voyage au bout du monde.
6: Tour du monde, ouais. L'envie, un billet aller pour le Pérou et puis on verra ce qui va se passer. Puis après, un passage en Asie et un grand stop en Océanie, notamment en Nouvelle-Zélande.
7: Et puis là, en Nouvelle-Zélande, vous trouvez du travail, vous restez un peu sur place pour visiter.
6: Pour visiter, du travail pour faire un peu d'argent, pour continuer le voyage et pour s'acheter un premier petit camion à aménager. Parce que voilà, la Nouvelle-Zélande, c'est un peu comme l'Australie, c'est deux pays qui sont connus un peu pour la van life.
7: Vous êtes avec votre compagne, c'est ça?
6: Exactement. Ouais,
7: et tous les deux, vous n'y connaissez rien en aménagement de van. Donc vous achetez ce petit camion en Nouvelle-Zélande pour faire le tour de l'île. Vous l'aménagez vous-même?
6: Ouais, on l'aménage nous-mêmes, c'est-à-dire que la journée, on bosse et le soir, dans l'exploitation, on garde quelques outils, quelques palettes. Et puis on bricole un bout de meuble, un bout de plan de travail pour faire un semblant de cuisine. Et puis voilà, c'est très sommaire, mais ça fait notre premier van aménagé, on va dire.
7: Donc là, vous faites le tour de la Nouvelle-Zélande, vous visitez, vous profitez. Et puis quand même, dans votre tête, vous vous dites, revenir en France, repartir sur les chantiers, j'ai plus envie, quoi.
6: Moins d'envie, surtout l'envie de changer et de faire autre chose. 3 mois sur la route avec notre petit camion. Allez, on va rentrer en Limousin et pourquoi pas lancer cette activité.
7: Et là, directement en rentrant, c'est-à-dire que vous savez avec votre compagne que vous allez rentrer en France et que c'est ça que vous allez faire?
6: L'idée, ouais, elle est concrète. Quand on atterrit en France, à l'été 2019, je sais que objectif début 2020, c'est de lancer une boîte d'aménagement de camions. Et janvier 2020, donc 6 mois après, création de l'entreprise Rêve en Van.
7: 3 mois après, c'est le Covid, c'est le confinement. Qu'est-ce qui se passe dans votre tête à ce moment-là? Vous réagissez comment?
6: À l'instant T, il y a forcément un moment de doute. Hein. Et puis en fait, avec le temps, confiné, donc création du site internet, se lancer sur les réseaux sociaux, aménager l'atelier.
7: Et c'est quoi de ce dont vous êtes le plus fier dans tout ce parcours?
6: J'avais un bon train de vie, j'avais un salaire correct, une voiture de fonction, etc. Enfin voilà, tout allait bien. Il y a des personnes qui n'y ont pas cru, qui m'ont dit non mais tu vas te planter. Aujourd'hui de leur dire si d'après que je suis toujours là, je suis toujours en vie et que je m'éclate dans ce que je fais, je pense que c'est une petite fierté, ouais.
7: Voilà, mais le van ce sera jusqu'au bout de votre vie?
6: Ah ouais, bon, on va essayer. Ouais. Après, peut-être que si on se revoit dans 10 ans, je serai sur autre chose, mais en tout cas pour l'instant je vais y rester, ouais.

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4: Une voix, une personnalité, un tempérament qui nous accompagne depuis plus de 30 ans. Ah, on en a des souvenirs avec Zazie.
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4: Zen, puis aussi Larsen. 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Speed. Je ne sais pas quelle est votre chanson préférée de Zazie. À vrai dire, je ne sais même pas quelle est ma chanson préférée de Zazie. Ce que je sais pour sûr, c'est que c'est bon de la savoir toujours là, pas loin, à s'occuper amoureusement de sa musique et de nos petites oreilles. Zazie est de retour avec une nouvelle chanson, Youpi. Elle est ce soir dans Décibel pour tout vous raconter. Et bonsoir Zazie.
6: Bonsoir.
4: Bienvenue dans Décibel. Chère Zazie, la dernière fois qu'on s'est vu, c'était pour un album dans lequel il fallait mettre de la couleur.

0: C'était le 11e album.
1: Ouais. Et ça vous emmenait en tournée. Enfin, vous avez vécu vraiment une belle aventure avec ce disque. Aujourd'hui, on va découvrir la nouvelle chanson qui est la porte d'entrée du 12e album, c'est ça?
2: Oui.
1: Ouais. Alors?
2: Oui. Alors, il n'est pas complètement fini, cet album, d'où le fait qu'on sort un petit single avant.
1: Ouais.
2: On est en train de peaufiner pour deux, trois éléments techniques, mais enfin, il est quand même en très, très, très bonne voie. Donc, il va sortir quelque part à la rentrée. On ne sait pas trop quand. Ça dépendra un peu de l'état des lieux. Mais...
1: En tout cas, cette année, quoi.
2: Oui, complètement. Ouais.
1: Peu importe, c'est le nom de la chanson qu'on va découvrir maintenant. Premier extrait, donc, de ce 12e album. Qu'est-ce que vous pouvez nous dire pour nous préparer psychologiquement avant de l'écouter?
2: Alors, peu importe, au début, elle s'appelait pas Ma Faute, pour vous dire.
1: Ah.
2: Et puis, j'y ai rajouté un peu d'humour, ce qui est compliqué en chanson, en tout cas un peu de deuxième degré. Je trouve qu'on est dans un monde qui n'est pas hyper rigolo, avec pas donc son lot de très très bonnes nouvelles tout le temps. Donc j'ai fait un peu comme j'aime faire, comme d'habitude, c'est-à-dire un espèce de paradoxe entre une chanson ou un son, en plus un peu électro là, où j'ai eu la chance de travailler avec Youksek.

ça, je dis rien, peu importe. Évidemment que c'est pas une chanson qui va changer le monde, mais quand même, j'aime bien penser à ce que je dis avant de, avant de le chanter. Et j'aimais bien cette idée de partir. Alors d'une pub qu'on peut voir tellement souvent sous nos écrans et qui nous dit « Oh, regarde, il a une voiture plus grosse, il a un jardin plus beau, l'herbe est plus verte. » Et d'élargir comme si on dézoomait. On commence par le chien qui a pissé dans le jardin et c'est le chien des voisins, salopard. Et puis on dézoome et puis on va un peu sur la lune et on regarde ça, on se dit « Bah, est-ce que c'est très important ?» Et aussi avec tous les problèmes qu'on peut voir de territoire, de regarde comme c'est plus mieux, comme on va à la conquête de tel terrain, comme de tel pays. Donc voilà, c'était un peu l'idée de cette grande parano, mais où on peut danser dessus, quoi. Comme disait Nougaro, danser sur moi.

0: forte.
1: Ce je dis ça, je dis rien, à la fin, il est parfait.
2: Un cynique absolu, la fille qui prend pas.
1: Non, tout ce que je viens de vous dire depuis 3 minutes,
2: oubliez. C'est un peu ça.
1: Zazie de retour en pleine forme. Alors, ce peu importe, il a été fabriqué, donc on l'a dit sans vraiment le dire, mais d'abord avec le texte, qu'il a ensuite fallu rendre digeste, ce sont vos mots, Zazie, pour nous faire danser, quoi.
2: Oui, alors j'avais cette espèce de gimmick pour composer la mélodie, donc j'ai fait la mélodie au piano, donc bon, bing, bon, bing, bon, bon, c'était déjà au piano, mais ça sonnait comme un pot, évidemment. après, j'ai fait le texte dessus, après, j'ai appelé mon copain en lui disant, je voudrais que ce soit un truc un peu électro, qui revienne, comme ça, avec des vagues, donc je suis allée chez lui, dans le sud, et on a fait la maquette,
1: ouais.
2: En une journée. À la fin, on avait un peu la pêche. Ça nous a mis de bonne humeur.
1: Ça, c'est bon signe, non?
2: C'est
1: ça marche
2: bon
1: sur
2: signe,
1: vous, ouais.
2: En général,
1: ouais.
2: Quand on commence à voilà. Et puis, je suis rentrée à Paris avec cette maquette. Et là, j'ai demandé à mon ami batteur, qui a fait aussi

0: le reste de l'album. David Salquin, j'ai la chance d'avoir des musiciens que je connais très bien et qui en plus ne font pas que... Enfin, mon ami batteur, il fait aussi de la guitare, il chante très très bien, etc. Et donc, pour me faire une vraie batterie, donc il a enregistré une vraie batterie dans son studio, qui m'a envoyé, il m'a dit, j'ai une petite idée pour une basse, est-ce que... Bon, j'ai dit, bon, écoute, envoie toujours, je voulais pas être désagréable avec lui. Et la basse, au début, elle était synthé, elle était faite avec un clavier, et puis j'envoie ça, je le rappelle, je dis, bon, écoute, David, je suis désolée, mais là, tu vas devoir me le faire, elle est géniale, ta basse.
1: Génial, on l'entend.
0: Et puis,
1: tout
0: du
1: au long
0: coup,
1: de la
0: il
1: chanson.
0: M'a renvoyé la basse en disant, j'ai aussi une petite idée de guitare. Donc je dis, bah vas-y, fais écouter. Et la guitare, elle devait être que à la fin du refrain. Youksek a décidé de la mettre dès le début du refrain parce qu'elle est super, sa petite cocotte, comme ça. Voilà. Donc en fait, c'est vraiment une espèce de ping-pong avec des gens qui se connaissent très bien et qui aiment jouer.
2: Mais ça dit aussi beaucoup de vous et de votre ego pas du tout surdimensionné parce que vous acceptez les suggestions, vous les prenez, et là, vous les réappropriez pas, vous me donnez le nom des gars et tout. Enfin, c'est pas artistes qui fonctionnent comme ça.
0: Bah, ils devraient, parce qu'on leur doit ça aussi aux gens avec qui on travaille. Moi, évidemment, je suis très fière d'être compositrice et auteur, mais c'est pas tout. C'est-à-dire qu'il y a des gens qui aussi transforment l'essai, je dirais. Vous faites un truc en maquette, en noir et blanc au fusain, et ils sont là en train de vous faire un truc en cinémascope. Donc, évidemment, je suis présente, puisque j'ai réalisé l'album, j'ai produit l'album, je les laisse aussi faire. J'appelle des gens où je sais quel est leur talent, comment il peut être complémentaire du mien, comment ils vont avoir des idées auxquelles j'ai pas pensé.
1: En fait, vous leur faites confiance.
0: On se fait confiance, voilà, mutuellement. Ouais. Et ils savent aussi que de temps en temps, ils font un truc super et je leur dis, c'est super, mais non. Ce qui peut être très désagréable, mais ils savent que c'est pas eux qui sont pourris, c'est juste que j'entends un autre truc dans ma tête, quoi. Voilà. Ah. Donc c'est vraiment une question de confiance, la musique.
2: Vous avez démarré dans les années 90 et vous avez vu beaucoup d'évolution du métier, beaucoup de changements entre là, la sortie de Peu Importe et la sortie de vos premiers singles. Évidemment, ça sort pas de la même manière. Est-ce qu'il y a des changements qui ont mis, vous parliez de la joie de faire de la musique, qui ont mis votre joie de faire de la musique à l'épreuve?
0: Oui.
2: La dématérialisation ou les réseaux, enfin je sais pas, quelque chose.
0: Au début, tout ça, je trouve ça réjouissant. C'est-à-dire que, pour vous dire, nous, on a commencé sans Internet quand même.
2: Oui.
0: Il faut quand même se remettre dans le contexte.
2: Moi, j'avais la cassette.
3: J'avais été sur les cassettes.
0: Voilà.
2: C'est ça.
0: Et Internet est arrivé. Moi, je trouvais ça intéressant. Je me suis dit, tiens, il y a une certaine liberté là-dedans. On était trois artistes et j'étais parmi les premières, alors que je connaissais rien du tout au numérique. Je crois qu'il y avait Aubert, Souchon, Dao, moi. Enfin, on était quelques-uns à se dire, tiens, on va faire des sites, c'était marrant au début, on pouvait avoir une ligne artistique là-dessus, etc. Et puis, bon, bah, les réseaux sociaux sont arrivés les uns après les autres, ça a commencé à s'horizontaliser, à avoir beaucoup de choses, et surtout où on a commencé à voir arriver les filtres, les influenceurs, les instagrammeurs, les trucs des drôles de métiers, où il n'y a pas de sous-métiers, hein, y a bien des gens qui vivent de la publicité, donc pourquoi pas, mais... Ou d'un côté, en fait, c'est pas tellement la dématérialisation des choses, parce que ça peut être hyper intéressant, mais c'était la déshumanisation des choses, ou s'éloigner un peu de la vérité, mettre des filtres, de l'autotune, alors que ça peut être très artistique aussi.
2: Bien sûr.
0: Moi aussi, de temps en temps, je mets un filtre pour faire un post, parce que je trouve que j'ai une sale gueule, ou je trouve que c'est plus marrant, y compris si avec les trucs qu'on peut voir sur, voilà, où on a des têtes de cuillère à peau et des choses comme ça.
2: Où on se met des petites oreilles de chat.
0: Voilà. Oui. Mais je trouve que quand même, il y a un danger là-dedans. C'est la perpétuelle comparaison avec ce qui se passe, avec ce que les autres font. Ouais. L'algorithme, quoi. Je veux dire, est-on vraiment les prostituées de l'algorithme? Quand j'entends parler en disant, oui, alors maintenant, tu sais, il faut faire des dumps, ce serait mieux, des carrousels. Alors, un carrousel, pour moi, c'était un manège qui tournait. Non, alors maintenant, ça a une autre signification.
1: Poster des photos.
0: C'est quoi? Oui, c'est des photos. Pourquoi? Ah, parce que tu vas rentrer plus facilement dans l'algorithme. Et oui, la question est vraie, c'est vrai, c'est mathématique. Mais pourquoi, en fait? Pourquoi vouloir rentrer plus facilement dans l'algorithme? Oui, j'ai bien compris, pour l'exposition, c'est une manière de faire parler de soi, de diffuser ses chansons. Mais de temps en temps, je pense qu'on est tellement dans cette mécanique-là qu'on oublie qu'elle est que ça n'est qu'une mécanique, ça n'est qu'un média en fait, ça n'est qu'un moyen. Média, ça vient du latin, moyen d'arriver aux gens. Donc prenons-le comme un média et non pas comme une fin en soi ou comme une source en soi. La source, c'est la musique, quoi. C'est toujours la même tuyauterie.
2: Alors j'ai reçu ici, dans Décibels, une jeune femme qui avait des choses à dire sur vous, Zazie. Elle s'appelle Alice on the Roof.
0: Oh là là.
2: Et vous lui avez écrit une chanson qui s'appelle Tyrannosaure. Alice on the Roof qui raconte comment ça s'est passé, votre rencontre et votre travail ensemble.
1: J'ai eu la chance de venir ici dans le studio de sa musicienne et acolyte de toujours qui s'appelle Edith Fabuena.
2: Et ensemble, de nos plus grandes productrices aussi en France.
1: Joyau de la France. Et on a écouté plusieurs maquettes ensemble. Elle a flashé sur ces deux mélodies qui étaient pour le coup vraiment très en talin là, tululu. Et elle travaille, bon, j'imagine que vous le savez, mais elle travaille beaucoup la nuit, Zazie. Et je crois quelques jours plus tard, à l'aube du coup, vers 5h du matin, elle m'a fait un mail avec les deux chansons. Je crois que c'est un des plus beaux mails que j'ai reçus de ma vie. Les mails sont d'une poésie folle, c'est magnifique. Et elle m'a dit 40 fois, tu peux tout changer, c'est ta chanson. Et c'était parfait. Elle avait mis des mots, voilà, qui collaient tellement bien avec ce que j'ai envie de dire. Il y a une chanson qui s'appelle Tyrannosaure. J'adore ce mot. Moi-même, j'aurais pas osé. Enfin, je sais pas. J'ai trouvé ça génial qu'elle l'utilise.

0: Tyrannosaur, signé Zazie, donc sur l'album de Alice on the Roof. Vous devez être tellement sollicité. Qu'est-ce qui fait que vous allez vers, par exemple, cet artiste-là, Alice, quand oui, vous devez être sollicité tout le temps pour écrire?
1: Oui, souvent, mais en fait, j'aimais bien son univers déjà. Donc, c'est déjà plus simple pour une rencontre, même si je lui dis, écoute, je suis en plein album moi-même, donc c'est compliqué, parce que je me laisse toujours le choix d'être inspiré ou pas par un travail ou une maquette de quelqu'un. Bon, alors déjà, la personne est délicieuse, complètement perchée. Enfin, voilà. C'est très drôle parce qu'elle s'appelle Alice du Toit, d'où son nom Alice on the Roof. Mais elle est vraiment perchée, quoi. C'est-à-dire qu'elle est vraiment sur le toit de quelque chose. Et en même temps.
0: Elle a cette belgitude aussi qu'on adore.
1: Mais complètement. Voilà. Elle est d'une douceur infinie. Elle est extrêmement bienveillante et tendre. Et on a vraiment beaucoup fonctionné par mail. Mais ce qu'elle ne dit pas, parce que là c'est très très flatteur pour moi, mais ce qu'elle me dit pas, c'est qu'avant je lui ai posé la question en lui disant, est-ce que tu as des thèmes ou des choses que tu aimerais aborder, sans avoir forcément les mots ou la manière de les dire, mais, et elle m'avait sorti 3-4 thèmes comme ça par mail en me disant, écoute, voilà, parler du démon ou du truc en soi qui nous bouffe, et où est-ce qu'on le met, à quelle place il a dans nos vies, est-ce qu'on l'écoute, est-ce qu'on l'écoute pas, est-ce qu'on arrive à s'en sortir, et tout un tas de thématiques comme ça, qui étaient très inspirantes aussi, plus la chanson, enfin vous entendez, elle faisait comme ça, mais c'était déjà magnifique, au piano, elle était toute seule au piano, et d'où l'idée de l'appeler Tyrannosaure, puisqu'on a pris le plus terrible des monstres, et c'est vrai que j'aurais peut-être pas écrit, en effet, c'est drôle qu'elle le dise, j'aurais peut-être pas écrit une chanson pour moi qui s'appelle Tyrannosaure, mais entre sa belgitude, son univers très, très fantasque et en même temps d'une poésie folle, puis sa voix, quoi, ses capacités vocales, je me suis dit, allez, on va faire s'envoler ce Tyrannosaure, on va le rendre un peu moins méchant, quoi.
0: C'est beau. Mais c'est vrai que quand un artiste a la chance, alors pardon, c'est flatteur, mais c'est vrai, de se retrouver avec un texte à vous, Zazie, ça fait parfois des étincelles. Jeu de mots. Oui, moi, j'écris pas de texte, excusez-moi.
1: Voilà, c'est la seule fois que j'ai fait un texte avant de faire la chanson.
0: Ah ouais?
1: Non. Ça m'est arrivé deux fois. La première fois, c'était donc Pascal Obispo qui m'a appelé en disant, oui, tu fais quoi là? Ce serait bien de faire un hymne pour le Stade de France. C'est Johnny qui va le chanter. Merci, au revoir.
0: Oui, bon.
1: Ok, donc le lendemain à 7h, puisque c'est pareil, c'est les mêmes horaires que ce que disait Alice on the Roof, c'était la nuit, j'ai fait ça, et puis parce que je préfère m'appuyer sur la musique, en fait, la musique me crée une image, sans mots, et puis j'essaye de mettre du sens sur cette sensation, en fait, donc c'est compliqué d'écrire sans avoir une idée de mélodie ou d'accord avant. Et la deuxième fois, c'était Callot Giro, qui Maël voulait que je lui fasse un texte, et il faisait l'album de Maël, et il m'a dit, tiens, vas-y, pour une fois on va changer, tu vas me faire un texte.
0: Ah,
1: ça m'arrangeait pas du tout, parce qu'à chaque fois vraiment j'ai pas cette habitude, et puis j'ai fait toutes les machines ont un cœur, et je lui ai envoyé, j'avais marqué Kiba, donc il en a enlevé quelques-uns, j'avais marqué 4 fois, il l'a fait plus que 3 fois, et après, 2 jours après, Calogero m'a envoyé la mélodie qu'il avait fait dessus, et donc c'était chouette, en fait, ça marche aussi dans ce sens-là, mais c'est vrai que je suis moins à l'aise.
0: Quand vous écrivez une chanson qui devient intemporelle, il y a Allumer le feu de Johnny, mais bon, le perso de Johnny fait que de toute façon, voilà, c'est une espèce de
1: cathédrale. Il est intemporel, oui.
0: Voilà. Je pense à Double Jeu, chanté par Christophe Willem, fin mars. Zénith de Paris, premier Zénith de Théodora. Théodora, c'est la chanteuse préférée des ados.
1: Ouais, elle est formidable.
0: Donc, on est sur une salle remplie par des gens qui ont 15 ans, 16 ans, 17 ans. Allez, 25 ans, vraiment les plus vieux. Sur scène, Théodora, pareil, 22, 23 ans. Et l'invité, c'est Christophe Willem, et la salle est folle, folle de joie. Ils chantent par cœur une chanson qui est sortie quand ils étaient soit bébés, soit pas nés.

0: et Christophe Willem au Zénith mars 2026.
1: Ouais, non, c'est bien, c'est bien. C'est pas bien pour mon ego, mais c'est, non, mais c'est super en fait.
0: Mais si.
1: Bah, on ne sait pas. Il y a de temps en temps
0: ça
1: des chansons
0: gosses
1: comme ça qui
0: d'aujourd'hui qui écoutent ouais. de la musique urbaine. Qui... Donc sur le papier, on se dit ah bah non, c'est pas le public de Zazie, et ils sont complètement touchés et ils s'identifient et ils s'approprient un truc que vous avez écrit il y a 20 ans.
1: Bah, je pense que le quand je serai grand déjà peut parler à des jeunes. Hein. Ouais. C'était pas fait exprès, mais c'était plus. C'est une chanson qui, pareil, est très dansable et avec un peu d'humour quand même. Où ouais. il y a ce cœur qui font. Faudrait savoir ce que tu veux. Et lui il dit bah c'est comme ça. Qu'est-ce que j'y peux. Et en fait il y a une espèce de recherche où il dit bah je en chanteur dans ma salle de bain. Il y a des choses marrantes où tout le monde. Bah on le voit d'ailleurs beaucoup sur les réseaux. S'invente un peu chanteur. D'ailleurs il y en a qui sont très très bons.
0: Oui.
1: Mais qui ont pas encore franchi la porte de ouvrir la porte de leur chambre et qui posent des choses, font des petites choses dans leur coin. Donc je pense que c'est ça aussi qui parle peut-être à ces jeunes.
0: Et le talent, Zazie, d'écrire des chansons qui sont restées, qui restent et qui vont rester. Alors, il n'y a pas de recette, évidemment, mais quand même...
1: un bon élément de recette, c'est ouais. de prendre des super interprètes.
0: Oui, évidemment, ça aide.
1: Ça aide.
0: Ouais, mais donc... De l'humour, ça on en quand même, on a compris que c'est un truc que vous aimez bien mettre dans les chansons. Alors c'est pas forcément la galéjade
1: quand la chanson le permet.
0: De l'esprit,
1: ou, voilà,
0: de l'esprit. Et aussi peut-être jamais essayer d'être à la mode.
1: Alors Maxime Le Forestier m'avait dit un truc génial. J'ai beaucoup de respect pour Maxime qui est devenu mon ami, et pour ça, le fait qu'il ait duré aussi longtemps, ouais. alors que moi je l'écoutais quand j'avais 11 ans, j'écoutais voilà, là, comme un arbre dans la ville en me disant oh, c'est trop bien, on était tous un peu babacool à l'époque, mais je trouvais ça trop sympa ce qu'il disait, et j'ai eu la chance de pouvoir le rencontrer, de travailler même un peu avec lui, et il m'avait dit, je lui avais dit comment tu fais quand t'as, voilà, quand tu traverses des petits déserts, ce qu'on appelle ces petites zones comme ça un peu où il y a moins de succès, on est moins ouais. sollicité, etc. Il dit bah tu ne changes pas, surtout tu ne changes pas, parce qu'en fait tu sais, regarde, c'est comme les pantalons, pas de def, pas taille haute, pas les épaulettes, les couleurs atroces, là ils nous refont un truc des années 80. En fait, si tu changes pas, ça va redevenir à la mode dans un certain temps. Et en tout cas je pense qu'on peut aimer ou ne pas aimer ou trouver ça daté. Bien sûr, ce qui est normal, hein, puisque c'est daté par rapport à notre âge, par rapport à notre vécu, mais au moins on peut pas remettre en question l'honnêteté avec laquelle on l'a fait, quoi. Je cherche pas à faire du jeunisme. J'adore rire un peu avec les codes, parfois même rire avec les réseaux ou m'en servir, mais enfin, vous voyez, j'ai posté 3 trucs en un an, donc je pense que
0: ah, l'algorithme
1: c'est catastrophe, mon label n'en peut plus
0: crève de
1: moi.
0: Faim.
1: mais voilà, je pense que c'est une question d'honnêteté en fait, ne pas. Je pourrais pas défendre quelque chose qui serait loin de moi.
0: Ouais.
1: Je pense que j'irais direct au burn-out. Donc
0: ça nous donne envie d'avoir bientôt des nouvelles du nouvel album de Zazie. Le premier extrait, peu importe, est disponible. Donc on se donne rendez-vous après les grandes vacances.
1: Oui.
0: Bon, bah, comme on dit, pas souvent. Vivement la rentrée. Merci Zazie. À bientôt.
1: À bientôt.
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2: 1966, un jeune homme de 22 ans enterre les yéyés en une seule chanson. C'est l'histoire de Love Me, Please Love Me.
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2: En plein milieu des années 60, la France s'endort sur des reprises approximatives de tubes américains. C'est là que déboule Michel Polnareff. Look androgyne et voix aiguë, il sort son premier album et décroche un succès planétaire avec Love Me, Please Love Me. Ce n'est pas juste un slow, c'est une révolution. Le disque s'exporte même aux États-Unis, un exploit rarissime pour un artiste français.

0: Avec ce titre qui fait le tour du monde, Paul Naref ne se contente pas de chanter l'amour. Il libère les mœurs et envoie définitivement les yéyés au musée.
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2: Ce soir, un voyage en musique et en bagnole sur près de 4000 km. La route 66, ici chantée par les Anglais, Rolling Stones, c'est la route mythique américaine du XXe siècle qui part de Chicago pour aller jusqu'à Los Angeles. Elle traverse les lieux incontournables de l'histoire de la musique et inspirée de sacrées chansons. C'est le thème du livre Rock and Roll Trip, la route 66 en musique. On en parle ce soir dans Décibel avec son co-auteur Loric Henton. Attachez vos ceintures. Bonsoir Loric Henton.
0: Bonsoir.
2: Bonsoir, vous êtes maître de conférences en études américaines à l'université de Versailles-Saint-Quentin depuis 2007. Et alors, votre spécialité, c'est la politique du rêve américain. J'aime beaucoup ça.
0: Oui.
2: La politique... Ah non, je viens de comprendre, j'ai mal lu la phrase. C'est
0: non,
2: la politique du rêve américain jusqu'à nos jours. Et oui, l'Amérique qui faisait rêver, l'Amérique qui fait moins rêver. C'est ça, en gros, votre champ d'action.
0: Il y a les deux.
2: Oui.
0: Que ce soit aujourd'hui ou hier, il y a toujours plusieurs Amériques.
2: C'est
0: et
2: vrai.
0: La route 66 traverse d'ailleurs plusieurs Amériques, mais donc, oui, on ne peut pas s'intéresser que à l'une et avec les cheveux oranges et que à l'autre.
2: C'est vrai. Alors, avec Julien Grosso, vous signez donc ce Rock and Road Trip, la route 66 en musique. Je le disais tout à l'heure, c'est une route qui part de Chicago, qui va jusqu'à Los Angeles, Santa Monica, très exactement, près de 4000 km. On part en haut à droite de la carte des États-Unis, on finit en bas à gauche. Et souvent, quand on parle de la route 66 aujourd'hui, on en parle au passé. Est-ce qu'elle est encore active, cette route ?
0: Alors, on peut en parler au passé parce qu'elle a eu une existence qui s'est arrêtée officiellement dans les années 80. Et puis ensuite, c'est devenu un objet de mémoire. Mais donc, en fait, elle a été ressuscitée parce que c'est devenu un objet de patrimoine.
2: D'accord.
0: Et maintenant, on peut la faire. Alors, on peut la faire de plusieurs façons parce qu'il y a aussi des endroits où il y a plusieurs tronçons. Il y a des endroits où c'est quand même très compliqué de la suivre exactement parce que ça a été remplacé par, comme nos nationales, hein, par des autoroutes.
2: Oui, des rocades.
0: Ouais, il y a des endroits, c'est quand même un peu compliqué de suivre. Il y a des endroits qui sont vraiment très très anciens et très mal entretenus parce qu'il y a quand même de la distance. Et puis il y a des endroits qui sont hyper touristiques. Alors pas forcément toujours dans le meilleur sens du terme, mais ça reste quand même très image d'Épinal, hein, avec des néons, avec des petites stations-service toutes mignonnes. Il y a vraiment un soin très américain qui est mis dans l'industrie du tourisme qui souffre un peu en ce moment. D'ailleurs, c'est ce qu'on disait tout à l'heure, il y a une partie de l'Amérique qui n'est pas forcément hyper populaire.
2: Oui, qui fait pas rêver.
0: Et donc, tous nos petits musées, parce qu'il y a ces plein de micro-musées avec trois bagnoles et deux machins, et tout ça, en fait, ça en souffre. Hein. C'est toute l'Amérique du milieu qui carbure beaucoup au tourisme, alors beaucoup local, hein. C'est du road trip local des Américains qui font la 66.
2: Ah, c'est du tourisme domestique.
0: Ah oui, oui.
2: Ouais,
0: oui. Ouais. Il y a beaucoup d'Américains qui font ça, et puis il y a beaucoup d'étrangers, des Européens essentiellement, qui se font la 66, alors qui en moto, pour les plus aventureux.
2: Johnny Hallyday, il avait fait ça.
0: Ah, mais il y a plein de gens qui. Il y a des agences, je crois, en France, qui organisent des trucs comme ça en Harley. Et puis, il y a des choses qui sont un petit peu plus. Voilà, avec un toit sur la tête. Et on peut faire de la voiture. On peut faire des portions. On n'est pas obligé de tout faire parce que c'est vrai que c'est quand même un peu. C'est long. Hein.
2: 4000 bornes,
0: Ouais, on peut faire ça en plusieurs tronçons. Et donc, ça permet de partir moins longtemps également pour des questions de budget. Et donc, il y a des gens qui font des tronçons. Julien, par exemple, était parti au Texas, il a rattrapé la 66 et il a fait toute la partie Texas, LA, juste ça, pas l'autre moitié.
2: Julien Grosso, donc votre co-auteur. Et vous alors, Loric Henton, est-ce que vous avez déjà mis un pied ou une roue sur la route 66?
0: Oui, on a des petites portions, mais
2: des
0: pas
2: petites
0: tout.
2: Portions.
0: Moi, mon coin, c'est plutôt Boston et New York, en fait.
2: Ok, donc plutôt en haut à droite.
0: Voilà.
2: Rock and Road Trip, la route 66 en musique, donc, puisque c'est ce qui nous intéresse. On croise dans cette route 66 énormément de lieux emblématiques, hein, puisque la route 66, elle traverse trois fuseaux horaires, huit États. Enfin voilà, il y a vraiment une grosse portion d'Amérique. Vous vous êtes donc concentré sur les chansons qui parlent de la route 66 et les villes traversées par la route 66 qui ont produit des chansons. Le trajet, il commence à Chicago. Alors, on va pas pouvoir faire toutes les villes, hein, parce que voilà, le bouquin est être épais, les villes sont nombreuses, les chansons encore plus. Mais je me suis dit qu'on pouvait quand même en profiter pour visiter quelques lieux emblématiques. Et puisque ça commence à Chicago, il faut bien dire que Chicago, c'est une ville très importante pour la musique et notamment pour les musiciens du sud des États-Unis. Et pour être encore plus précise, les musiciens noirs du sud des États-Unis qui ont ensuite influencé des générations de rockers, noirs ou blancs d'ailleurs. Je pense notamment à Muddy Waters. Yeah. 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

0: m'intéresse. On a fait un peu la playlist idéale des Rolling Stones. Hein. Je pense que c'est toutes leurs influences.
1: Ouais,
0: c'est trois artistes, Muddy Waters, Bo Diddley et Tad James. Il n'y en a pas un qui est né à Chicago. Pourtant, non. Leur point commun, c'est Chicago. Pourquoi ?
1: Parce qu'en fait, la plupart, en fait, ils sont même nés dans le sud. Alors, Etta James, c'est l'exception, elle est de Los Angeles. Bon, mais sinon, ils sont les Noirs du Sud. En fait, ceux-là, ils sont tous du Mississippi et ils sont d'un coin assez restreint dans le Mississippi. Ils vont tous dans les villes du Nord, dont Chicago, parce que ils cherchent du boulot et moins de discrimination. Et donc, à partir de la Première Guerre mondiale et jusqu'à la Deuxième Guerre mondiale, il y a un appel d'air parce qu'il y a de la guerre et parce qu'il y a des emplois industriels. Ils vont rejoindre des cousins, des frères, des sœurs, il y a des réseaux familiaux, des réseaux d'entraide aussi. Et donc, il y a toute une sorte de société du Mississippi qui vient s'installer à Chicago, également Détroit, Cleveland, etc. Et donc, à Chicago, il y a une scène de la musique qui est carrément transplantée et l'électrification des instruments aidant, ça devient le blues de Chicago, qui est en fait du blues du Mississippi, mais électrifié, et puis passé à la moulinette d'un label absolument essentiel de Chicago, qui est Chess.
0: Chess en anglais, c'est le jeu d'échecs,
1: ouais. Hein,
0: c'est ça. Ça veut dire que ça mélange les noirs et les blancs, le label Chess.
1: Alors, ça mélange les noirs du Mississippi et les blancs d'Europe de l'Est, parce que Chicago, il y a énormément de juifs d'Europe de l'Est qui sont installés dans un quartier qui était un petit peu le ghetto d'une certaine manière, et c'est là que sont venus après les noirs. Et donc, les juifs et les noirs se sont bien entendus parce qu'ils ont en commun l'expérience de la discrimination, d'être un petit peu à la marge de la société. Et on a partout aux États-Unis, notamment à LA, pas que à Chicago, des tas de labels qui sont pilotés par des entrepreneurs juifs qui mettent en musique des musiciens noirs, presque exclusivement. Et la seule exception, c'est Sam Phillips, qui n'est pas juif, et à Memphis.
0: Avec Sun Records.
1: Avec Sun Records. Ouais. Mais Chess, ça fait partie de tout cet écosystème, et donc ils veulent faire de la musique noire pour un public noir, et puis, si possible, transcender ça et toucher le public blanc. Alors là, Sam Phillips à Memphis, c'est exactement le même deal. Pourquoi ? Parce que 9 dixièmes de la population, donc du marché, c'est des blancs.
0: Étape, si on fait le voyage de la route 66, c'est une sacrée étape. C'est même nous, hein, depuis qu'on est tout petit, on associe beaucoup l'Amérique à un endroit.

0: tous un ami.
1: Et voilà, moi j'avais 4-5 ans, j'avais compris que l'Amérique cool, où il se passait des choses, où il y avait des aventuriers, des gens qui osaient, c'était autour du Mississippi. Alors déjà, est-ce qu'on se met d'accord? C'est un fleuve ou une rivière, le Mississippi?
2: C'est un fleuve parce qu'il se jette dans la mer. Mais en anglais, on dit river.
1: The river.
2: Et
1: ouais.
2: River peut signifier à la fois rivière et fleuve. Donc il y a une ambiguïté. Le Missouri est une river. Ouais. C'est le plus long cours d'eau aux États-Unis. Il se jette dans le Mississippi, qui n'est pas le plus long, mais qui est peut-être symboliquement le plus important. Celui qu'on traverse pour passer vraiment de l'autre côté. Et à Saint-Louis, justement, il y a cette arche gigantesque, monumentale, qui est la porte de l'Ouest. Traverser le Mississippi, longtemps, ça a été la frontière des jeunes États-Unis. Et au-delà, c'était autre chose. Et puis, à partir du moment où on a pu franchir le Mississippi et aller commencer à s'encanailler de l'autre côté, on est allé, après, le
1: c'est le nouveau monde, quoi. Ouais.
2: La prochaine étape, c'est les Rocheuses. Hein. Donc, il y a quand même de quoi s'amuser. Et puis après, il y a le Pacifique. Donc, le Mississippi, c'est la première grande frontière. Et puis, c'est le moment où on passe d'une Amérique à une autre. Et même pour les stations de radio, il y a celle qui commence par un W, celle qui commence par un K. Et le Mississippi, c'est vraiment l'épine dorsale où on change les noms des stations de radio, par exemple. Donc, c'est vraiment un lieu de passage où on traverse et on entre dans autre chose.
1: Donc, évidemment, la route 66 traverse le Mississippi. Dans votre livre aussi, on traverse le Mississippi. C'est vrai qu'il y a une chanson, peut-être, il y en a plein d'autres, hein, mais il y a une chanson qui rend tellement hommage à cette river. C'est Proud Mary. Alors, vous la connaissez peut-être en version Tina Turner.

0: chanson, c'est plutôt un fleuve bienveillant avec des gens sympas. Ouais. Voilà, c'est quelque chose de très positif dans Proud Mary. Mais il y a plein de légendes un peu flippantes autour du Mississippi. Il y a un côté, enfin voilà, parfois un peu sulfureux aussi.
1: Oui, alors... il y avait. Bah, en fait, c'est un fleuve, donc c'est un endroit où on passe. Il y a un côté et puis l'autre. Quand à l'époque de la Prohibition, il y avait un côté où l'alcool. Enfin, après la fin de la Prohibition, il y avait un endroit où l'alcool était encore interdit, un endroit où on pouvait se procurer de l'alcool, et donc il y avait plein de petits établissements où on pouvait aller s'encanailler, danser, rencontrer des madames. Il y a un certain nombre de bluesmen, Robert Johnson, qui est connu essentiellement pour avoir vendu son âme au diable, hein, quand même pas mal.
0: Il a fait ça.
1: Ça fait des points. Il l'aurait. Dans tous les carrefours du Mississippi, ils vendent ça, comme c'est le truc touristique.
0: Est-ce qu'on a trouvé le vrai carrefour, crossroads où soi-disant il a vendu son âme au diable?
1: Alors, le plus photographié, il est à Clarksdale, au croisement de la 49 et de la 61. Alors c'est moche comme tout, hein, c'est deux nationales, tous les touristes s'arrêtent là et toute l'économie locale tourne autour de ça. Et tous les carrefours, donc il y a ce côté un petit peu diabolique.
0: Ouais, hein.
1: Et puis bah, ce côté aussi, voilà, contrebande ici, et puis on peut acheter de l'alcool là, et puis il y a des filles, et puis voilà. Donc entre Memphis et la Nouvelle-Orléans, voilà. Mais c'est quand même beaucoup plus bas que notre route 66.
0: Oui, c'est ça. Alors pour revenir sur la route 66, on parle des chansons, mais il faut bien se rendre compte que dans la construction du rêve américain, alors pas vu d'Amérique, cette fois-ci, mais vu de nos yeux d'Européens à nous. Il y a des films aussi, il y a Paris, Texas de Wim Wenders, il y a Sur la route de Madison de Clint Eastwood, il y a Little Miss Sunshine avec son petit combi Volkswagen, ouais. Voilà, qui passe aussi par la route 66. Il y a Cars.
1: Eh oui, Cars.
0: Le dessin, enfin, le film d'animation, pardon. Oui. Voilà, Disney, Pixar. Cars, c'est récent.
1: A fait beaucoup pour remettre la route 66 un petit peu au goût du jour. C'est-à-dire qu'il y a un tourisme Cars. Cars a eu un effet boost sur le tourisme et a vraiment été une sorte d'accélérateur.
0: Donc Cars, c'est récent. Est-ce qu'en musique, on a des choses récentes aussi, ou est-ce que quand même cette route 66, elle est là pour ressusciter des vieilles gloires?
1: Ouais, c'est quand même très marqué. Il y a une exception à laquelle je pense, mais c'est très vintage, mais il y a une exception, on parlait des femmes tout à l'heure, il y a Grace Potter avec Mother Road, et alors ça, c'est extraordinaire. Grace Potter, c'est une des plus grandes rockeuses actuelles.
0: Ouais.
1: Elle est extraordinaire, et alors l'album Mother Road et la chanson Mother Road, ça envoie du pâté.
0: Mother Road, la mère de toutes les routes, c'est un des surnoms de la route 66. On dit aussi Main Street USA, c'est
1: ça? Oui, il y a plusieurs.
0: La grande rue de l'Amérique.
1: Il y a plusieurs surnoms comme ça, mais c'est vrai qu'il y en a quelques-uns qui survivent mieux que d'autres, en fait.
0: Il faut que vous nous parliez aussi, alors on s'éloigne un peu de la musique, mais comme vous êtes un vrai spécialiste, et c'est pas tous les jours que j'ai des profs de fac dans décibels, hein, vous le savez les amis, et puis moi-même à la fac, j'y allais pas tous les jours non plus, donc bref, puisque je vous ai sous la main, vous parliez des petits musées.
1: Ouais.
0: De trois fois rien qu'il y a au bord de la route. Il y a aussi c'est même pas des musées, mais des side road attractions, je crois ça s'appelle, voilà, des attractions de bord de route, où on s'arrête et il y a par exemple la plus grande sculpture d'épis de maïs du pays. Ou ensuite, quelqu'un qui a fait une soucoupe volante pour agrémenter le bord de route. Ça n'existe pas chez nous.
1: Ben il y a des quand on regarde sur les bords de l'autoroute, il y a des petits machins, mais enfin
0: c'est différent chez nous, non?
1: Et puis il y a une grosse différence, c'est que il y a pas la grosse baleine bleue de Catoussa qui est très kitsch. Et deux, il n'y a pas les 10 Cadillacs plantés dans le sol qui ont été chantés par un certain Bruce Springsteen.
0: Ouais,
1: voilà,
0: ça.
1: Quand Bruce Springsteen chantera les airs d'autoroute en France, on reviendra. Parce que à la sortie d'Amarillo, il y a un truc. Et mais alors c'est assez dingue parce que c'est vraiment en bord de route.
0: Ouais.
1: C'est-à-dire on pose sa voiture et puis on peut aller taguer les trucs. Bon, ça n'a pas grand intérêt.
0: Non.
1: Mais on peut. C'est accessible. Et puis voilà, c'est 10 Cadillacs plantés un petit peu en épi dans le sol. Et c'est une œuvre d'art des années 70 qui est toujours là d'ailleurs et qui est à la portée vraiment du public. Et donc, qui a été chanté par Cadillac Ranch, par un certain Bruce Springsteen.
0: Ça, c'est la classe.
1: C'est pas rien, quand même.
0: C'est pas rien du tout. À peine lourde avec mes sous-entendus depuis tout à l'heure. C'est vrai qu'il y a une Amérique qui fait rêver et en ce moment il y a une Amérique qui fait flipper et qui même fout un peu la honte parfois, notamment par la voix de son président qui ne sait pas toujours comment se comporter en société. Vous, Laurie Kenton, au-delà d'être le co-auteur de ce bouquin fascinant sur la route 66, sur la musique, sur les chansons, les labels, etc., américains, vous êtes maître de conférence en études américaines, et vous avez écrit un bouquin en 2017 qui s'appelait « La fin du rêve américain ».
1: Point d'interrogation.
0: Point, oui, « La Très fin important. Du rêve américain ». Voilà, c'est mieux comme ça. Est-ce que, justement, en préparant ce livre avec toute la mystique de la route 66, de l'Amérique, des bagnoles, de la radio, etc., tous ces groupes, on rêvait tellement d'aller en Amérique. Est-ce que ça, c'est un sentiment qui disparaît petit à petit ?
1: Non, c'est toujours là. C'est toujours là parce que c'est une Amérique qui est un petit peu figée d'une certaine manière. Alors, c'est toujours très vivant parce que tout ça est toujours très animé. Il y a des gens dans les musées, il y a des gens qui sont passionnés. Les Américains sont passionnés par ce qu'ils font. Ils mettent un niveau d'enthousiasme absolument dingue dans tout ce qu'ils font. Et puis quand ils font les choses, ils font jamais ça à moitié.
0: Ils ont une histoire très courte, donc finalement ils la chérissent.
1: Ouais, et puis ils sont passionnés. Ouais. Ils sont à fond et ils ont un petit musée au milieu de nulle part, mais ils sont à fond et c'est génial parce que c'est très communicatif et ça a un côté vivant mais figé ou figé mais vivant, et donc on est toujours dans cette Amérique un petit peu éternelle, et donc les présidents passent mais cette Amérique là elle reste. Et donc bon, là le problème principal, outre le fait de pouvoir rentrer aux États-Unis, c'est de pouvoir dépenser de l'argent parce que tout est devenu assez dingue au niveau des prix. Ouais. Alors, en dehors de New York, parce que bon voilà, les grandes villes c'est quelque chose. Après, la route 66, elle passe aussi beaucoup par des petits patelins où c'est quand même beaucoup plus accessible. Hein.
0: Bien sûr. Ouais.
1: L'Oklahoma en particulier, c'est un des États les moins chers des États-Unis. Il y a plein de trucs. On se demandait ce qu'il y aurait parfois entre Chicago et LA. Bon, on situe quand même pas mal, hein, Chicago et LA. Et entre les deux, parfois on se disait, est-ce qu'on va réussir à meubler un bouquin entre les deux ? Ben en fait, oui.
0: Oui.
1: Parce qu'il y a énormément de trucs, même sur l'histoire de la musique. Saint-Louis, Tulsa. Tulsa, c'est une des villes les plus importantes dans le top 5 à 10 des villes américaines en musique. Il y a tout le rock des années 70 et à Tulsa, il y a plein de musiciens qui sont sur tous les disques d'Eric Clapton, etc. J.J. Cale, Leon Russell, tout ça, c'est Tulsa. Et en fait, personne ne le sait. Ouais. Et donc, il faut qu'on parle de ça pour que ça sorte un petit peu. Oklahoma City, c'est une ville où il y a plein de musées. Il y a énormément de choses. C'est pas juste un coin de redneck. Alors, évidemment, il y a quelques rednecks. Mais il y a énormément de choses. Et puis, c'est extrêmement divers. Il y a le Texas, il y a l'Arizona, il y a des endroits où c'est quasiment désertique. Ouais. Mais on n'est jamais loin des grands monuments et des grands parcs. Et donc, il y a toujours des choses qui, en fait, ne changent pas.
0: Dans Rock and Road Trip, la route 66 en musique, vous proposez donc un itinéraire hyper réjouissant. Il y a des rappels historiques, il y a des bons plans aussi, des endroits à pas rater. Donc, si pour le moment, pour tout un tas de raisons, vous ne pouvez pas aller vous faire en vrai la route 66, bah sachez qu'avec ce livre qui est dispo aux éditions hors collection, ça va vous faire quand même drôlement voyager et évidemment donner envie d'écouter plein de musique. Alors il y a une chanson, on a écouté quelques mesures tout à l'heure en tout début d'émission pour vous accueillir, c'est Route 66, chanson donc ode à cette route. Le premier enregistrement que j'ai trouvé date de 1946 et c'est Nat King Cole qui la chante.
1: Exactement.
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0: Route 66. Quand elle existe pour la première fois, cette chanson, donc dans les années 40, la Route 66, alors elle est déjà culte ?
1: Elle est en train de le devenir. Elle a 20 ans.
0: Ouais.
1: C'est d'abord une route qui sert à connecter des villes perdues au milieu. Donc Tulsa et Saint-Louis aux deux grands pôles que sont Los Angeles d'un côté et Chicago de l'autre. Donc la première raison d'être de cette route, c'est qu'il y a de plus en plus de voitures et il s'agit de mieux connecter des villes du milieu avec les deux gros marchés que sont Chicago et LA. Donc c'est d'abord une raison économique. 10 ans après, il y a ce qu'on appelle le Dust Bowl, c'est-à-dire c'est une série de tempêtes qui font que les champs sont tellement secs qu'à la moindre tempête, eh ben il y en a plus. C'est-à-dire que champs verticaux, c'est-à-dire ces images absolument délirantes où on voit des murs de poussière, mais en fait c'est un champ qui est en train de se déplacer, qui va se déposer sur le champ d'un autre. Et donc en fait personne n'a plus de champ. Et donc quand on ne peut plus rien faire pousser, il reste un truc, comme dans les chansons de Springsteen, il reste la bagnole, on met tout ce qu'on a dans la bagnole et on va vers la Californie où on pense qu'on sera accueilli comme des rois et on pourra recommencer une vie. C'est un peu plus compliqué, mais la route 66, c'est l'échappatoire des raisins de la colère. On est carrément dans Springsteen. On peut aller trouver une autre vie ailleurs grâce à la 66. Nat King Cole, quand il chante ça, la chanson est écrite par Bobby Troup, qui est un jeune auteur part avec sa femme à travers l'Amérique et écrit cette chanson. Et là, on est dans quelque chose de nouveau. On est en 46, il n'y a plus la Grande Dépression, il n'y a plus la Deuxième Guerre mondiale, on peut enfin commencer à vivre. Et on arrive dans quelque chose de nouveau, c'est les loisirs. Et le road trip, on n'est plus dans la destination. On ne va pas en Californie, on ne va pas à Chicago, on fait un voyage. Et la destination est presque secondaire. Et c'est ça qui est important dans cette chanson, c'est que l'itinéraire devient l'objet du désir et la destination, bon, elle est presque anecdotique finalement.
0: On voyage. Et cette chanson a été reprise par Chuck Berry.
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0: Par les Rolling Stones.
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0: Plus étonnant, par Depeche Mode.
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0: Comme quoi, ça fait des petits partout, hein, ce rêve américain.
1: Et Depeche Mode, encore des Anglais d'ailleurs.
0: Encore des Anglais, ouais.
1: Et on voit bien la différence entre Chuck Berry, qui reprend vraiment Nat King Cole,
0: oui,
1: et les Stones qui reprennent Chuck Berry, mais avec les doigts dans la prise. Hein.
0: C'est vrai.
1: On voit bien, il y a 3 ans entre les deux. Hein.
0: C'est fou. Hein.
1: C'est absolument dingue. Et c'est là qu'on comprend la tempête Rolling Stones.
0: Et puis, autre type de tempête, bien française, celle-ci, mais tellement amoureuse du rêve américain. Eddie Mitchell aussi a chanté La Route 66.

0: Alors, ce que vous nous dites, Laurie Kenton, c'est que quoi qu'on pense de la politique extérieure des États-Unis en ce moment, la route 66, ça vaut le coup d'aller vivre ça.
1: Cette année en particulier, alors c'est compliqué de rentrer, il y a un petit sujet pouvoir d'achat, mais cette année, on est en plein centenaire de la route 66 et donc il y a des manifestations partout, tout le temps sur la route 66. Il y a des sites web qui les répertorient et c'est absolument dingue. Des trucs qui sont microscopiques. Il y a toujours un petit festival, il y a un petit défilé.
0: Kermesse, un truc.
1: Ouais, des vieilles bagnoles, il y a un petit concert, il y a des tas de trucs, il y a des conférences, il y a des choses qui se passent tout le temps sur l'ensemble de la route 66, en dehors de LA, en dehors de Chicago.
0: Et puis, pour réviser avant de partir, je vous recommande donc la lecture de votre livre, Lauric, Rock and Road Trip, la route 66 en musique de Chicago à Los Angeles, aux éditions Hors Collection. Merci beaucoup d'être venu nous voir. À bientôt, Lauric, merci.
1: À bientôt.
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2: Cette chanson, c'est ma berceuse d'enfance et même quand j'étais encore dans le ventre de ma maman. C'est la chanson qu'elle m'a toujours chantée pour m'endormir et elle la chante super bien. C'est toujours doux et très

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0: Magnifique chanson de Francis Cabrel pour vous réveiller ce mardi matin sur votre radio ici. Nous sommes le 1er septembre, jour de rentrée. Et ce matin, j'ai décidé de vous donner le sourire en musique.
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0: un écho dans mon casque. J'ai l'impression que vous êtes à l'autre bout de la ville.
1: Non, je suis juste à côté de vous. Regardez bien.
0: Heureusement que je vous vois, parce que je vous jure dans mes oreilles, vous êtes très loin. Carlos à la cantine, chanson sortie en 72. Et ça y est, c'est aujourd'hui, tous les parents qui nous écoutent, ils ont le sourire, puisque vous allez vous débarrasser enfin des enfants. C'est la reprise, c'est les vacances qui se terminent et c'est la rentrée qui débute. Mais Valentine, je vous rassure, vous n'allez pas vous débarrasser de moi si vite.
1: Oh, si, je veux vous mettre à la garderie, vous. Pourtant, ils sont contents, les enfants, eux, de retourner à l'école, de retrouver les copains. C'est l'info du jour dans une demi-heure. Et n'oubliez pas le portable, Louis, c'est dans la poche. L'incompréhension des lycéens privés de téléphone, on en parle dès les infos de 5h.
0: Ici, dès 5h, ça commence maintenant. Et voici toute l'équipe présente pour vous jusqu'à 7h. Saveria au standard, Florent à la technique et Emeline à la rédaction en chef ce matin.
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0: Mardi 1er septembre, excellent réveil à l'écoute de votre radio ici. Il est 5h. 5h, le tour de l'actualité à vos côtés, Valentine, et à la une, la disparition d'une figure de la droite.
1: Édouard Balladur, ancien Premier ministre, est mort à 97 ans. Portrait d'un homme dont la carrière a traversé la 5e République, Cyril Ardo-Redon.
3: Édouard Balladur, pour beaucoup, c'est cette petite phrase lancée à ses militants le soir du premier tour de la présidentielle de 1995.
4: Je vous demande de vous arrêter. Je vous demande de vous arrêter.
3: Le candidat termine troisième derrière Jacques Chirac et Lionel Jospin. Si son échec ne met pas un terme à sa carrière, il ne reviendra plus jamais sur le devant de la scène politique. Édouard Balladur a étudié à Sciences Po Paris, puis à l'ENA. Il commence sa carrière au Conseil d'État, dirige le cabinet de la radio-télévision française, puis entre au cabinet de Georges Pompidou, où il participe aux accords de Grenelle après mai 68. Ministre de l'économie lors de la première cohabitation sous François Mitterrand, il met en place une politique libérale et privatise notamment la Société Générale ou TF1. 5 ans après, en 1993, lors de la seconde cohabitation, il est nommé Premier ministre, Jacques Chirac préférant se consacrer à la présidentielle. Édouard Balladur entreprend notamment une réforme des retraites, augmente les impôts, gère la prise d'otage du vol Air France Alger-Paris. Député de Paris entre 1995 et 2007, sa campagne présidentielle de 1995 fera l'objet d'une enquête pour financement illégal. Il est finalement relaxé en 2021, 10 ans après le début de l'instruction.
1: La vie d'Édouard Balladur en images sur ici.fr.
0: 11 600 000 élèves retournent en cours ce mardi, Valentine.
1: Et la principale nouveauté de cette rentrée, c'est l'interdiction du portable au lycée. Mais la déconnexion s'annonce complexe pour Raphaël et Timothée, élèves au lycée Bonaparte de Toulon. Ils racontent à notre journaliste comment la mesure va bouleverser le quotidien des lycéens biberonnés à l'application Pronote et aux tablettes.
5: Bah c'est indispensable parce que là, demain, j'ai un prof qui est pas là. Il y a deux bâtiments dans le lycée, je peux pas deviner ma salle, quoi.
6: Donc avant, tu allais sur l'application Pronote, voilà, et tu vérifiais
5: ça. Oui, c'est ça. Ils sont obligés de me laisser Pronote, quoi, parce qu'on a besoin de savoir ce qu'on a à faire. On a des documents en ligne et tout, quoi. Puis quand il y en a rien à faire, c'est bien d'avoir le téléphone. Et les gens qui ont pas beaucoup d'amis, c'est pire pour eux encore. Donc c'est pas une mesure très intelligente.
6: C'est aussi pour limiter le fait d'être tout le temps sur son téléphone et de devenir accro. Est-ce que ça te parle, cette notion?
5: Bah non, parce que de toute façon, en cours, on avait déjà pas le droit au téléphone. Mais déjà, pour ça, faut pas qu'ils nous donnent des tablettes, parce que si en cours on a des tablettes, ils sont tournés vers nous, on fait ce qu'on veut avec, donc on peut mettre des jeux dessus et tout, c'est inutile.
1: Quand l'informatique nous lâche, les profs aussi galèrent dans les académies de Nantes et de Toulouse ce matin. Toujours pas de messagerie professionnelle, d'accès à la base de données des élèves ou à certaines fonctionnalités de l'administration. Conséquence toujours de la cyberattaque de cet été à l'éducation nationale et au fisc. Et pourtant, la facturation électronique devient obligatoire pour toutes les entreprises, peu importe leur taille. Elles ont l'obligation à compter d'aujourd'hui de recevoir et d'émettre leurs factures via une plateforme payante agréée par l'État. Cette réforme de simplification, selon le gouvernement, permettra surtout à l'État de lutter contre la fraude à la TVA.
0: 5h04 sur votre radio ici, c'est la fin des arrêts maladie de plusieurs mois.
1: Les médecins sont limités dans leurs prescriptions à partir d'aujourd'hui. 1 mois d'arrêt de travail maximum et pas plus de 2 mois supplémentaires en cas de renouvellement, sauf exception. Le gouvernement sévit face à l'explosion de leur nombre. Anne-Laure Danier, encore en hausse de 4% sur un an.
7: La première cause des arrêts maladie de longue durée, c'est la santé mentale. Anxiété, dépression, burn-out, ces troubles explosent chez les jeunes, les cadres. Et d'après le généraliste Michael Rochois, qui exerce à Outreau dans le Pas-de-Calais, ce sont ces arrêts maladie

0: du temps médical perdu pour ce représentant du Collège de la médecine générale qui défend justement, pour gagner du temps, l'autodéclaration des arrêts de travail très courts et des congés pour enfants malades, comme le font la plupart de nos voisins européens.
1: Mais le gouvernement de Sébastien Lecornu n'entend pas s'arrêter là. Le Premier ministre veut, je cite, une vraie réforme des arrêts maladie pour limiter entre autres leur coût à la sécurité sociale, plus de 12 milliards d'euros l'année dernière. Et puis les adieux d'une star du football à ses fans du monde entier. Lionel Messi prend sa retraite internationale. On ne reverra plus la Pulga jouer avec l'Argentine, ni les journalistes commenter ses buts de génie, comme pendant cette Coupe du Monde face à l'Algérie.
2: Impressionnante, el rebote, McAllister se llena de balón.
1: Je vous propose de vous arrêter là. Lionel Messi, 39 ans, 8 ballons d'or sur la cheminée, 125 buts avec l'Argentine en 207 sélections. La météo, Louis.
3: Ah, si je vous la fais comme ça, je fais sauter tout le monde du lit. Alors là, ce mardi matin, c'est une très bonne rentrée qui commence. Et dans le ciel, c'est une belle journée qui se prépare. Et ça, en plus, sur l'ensemble du territoire. Ce matin, on a un soleil généreux du sud de l'Auvergne-Rhône-Alpes jusqu'au pourtour méditerranéen. Ailleurs, on retrouvera un léger voile nuageux pour la matinée. Les températures, elles, restent agréables. Milieu de matinée à Lille et Amiens, 16 degrés. À Rennes, 17 degrés. Clermont-Ferrand, 18 degrés. À Valence et Marseille, 22 degrés. Et puis cet après-midi, c'est le soleil, lui, qui va se généraliser sur la quasi-totalité du pays avec de belles éclaircies. Pour les maximales, ce mardi après-midi, 24 dans le nord, à Strasbourg, et 28 degrés à Nice, 29 pour Perpignan cet après-midi. 5h07, Valentine, j'ai le dicton du jour.
1: Je vous écoute.
3: S'il fait beau à la Saint-Gilles, ça dure jusqu'à la Saint-Michel.
1: Autrement dit, il va faire beau tout le mois de septembre.
3: Exactement, vous avez tout compris.
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3: Très bon réveil, je suis ravi de vous retrouver ce mardi, jour de rentrée pour commencer votre journée à l'écoute de votre radio ici. Et aujourd'hui, vous l'avez compris, on fête les Gilles. Bonne fête à tous les Gilles qui nous écoutent ce mardi matin à l'écoute de votre radio ici. Bon réveil en musique avec Sister Sledge, We Are Family.

0: sur ICI 5h10 avec We Are Family. Très bon réveil, merci de nous avoir choisis pour commencer votre journée.
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0: Ce mardi, on remonte le temps avec Stéphane Bern, direction Tours, où l'on parlerait, Valentine, le français le plus pur.
3: Et cette réputation lui colle à la peau depuis le 15e siècle, l'époque où les rois de France séjournent régulièrement dans la vallée de la Loire.
0: Alors, comment l'accent de Tours est-il devenu une référence? Voyage dans le temps avec Stéphane Bern, c'est juste avant les infos de 5h30.
3: Et puis, en ce jour de rentrée des classes, nous sommes avec les élèves de Biscarros ce matin.
0: Ou plus d'un mois après l'incendie des Landes, des élèves retournent dans l'école qui les a accueillis pendant l'incendie de cet été. Reportage dans 3 minutes. On tourne les pages de votre magazine à présent ce matin dans la revue d'ici. Et pour cette rentrée, le magazine Notre Temps nous invite à bouger. Ce mardi commence la première édition de Septembre Bouge, un mois entier pour remettre un petit peu d'activité physique dans notre quotidien, telle qu'elle soit notre âge ou notre niveau.
3: Avec des événements dans 18 villes de France jusqu'à la fin du mois.
0: Et le grand rendez-vous, vous pouvez le noter dès à présent, c'est le 14 septembre. Ce jour-là, toute la France sera invitée à bouger pendant 30 minutes, marcher, pédaler, danser. C'est vous qui choisissez l'idée. Le tout, c'est de bouger. Et justement, elle aussi, elle bouge, mais elle bouge sous l'eau. Écoutez le chant des baleines.
3: C'est pas mal comme réveil le matin.
0: C'est apaisant, hein.
3: J'aurais pas dit ça.
0: Dans le magazine Science et Vie, une découverte cette semaine, des scientifiques, Valentine, ont constaté que certains chants de baleines se propagent plus vite que le son.
3: Les chercheurs ont même cru à un bug informatique, moi aussi à l'instant. Lorsque leur chant était capté par leur micro sous la surface avant même de l'entendre. Et en fait, c'est parce qu'ils empruntent deux chemins. Ce sont une première onde sonore arrive directement au micro, quand l'autre rebondit sous la surface de la mer avant d'atteindre l'appareil, ce qui donne une sorte d'écho.
0: Et cette découverte, effectivement, c'est aussi bien une bonne nouvelle pour les baleines, puisqu'elle permettra de mieux les localiser, surtout, et de limiter les risques de collision avec les bateaux.
3: On continue de voyager, Louis. Je vous emmène dans la grotte de Lascaux V.
0: Lascaux quoi ?
3: Lascaux V. Vous ne connaissez pas la grotte de Lascaux V en Dordogne ?
0: J'ai jamais entendu parler.
3: Eh bien, moi non plus. L'Office du tourisme non plus. Pourtant, un vacancier a vraiment insisté cet été pour la visiter. Il a fallu un long moment pour lui faire comprendre que le I et le V sur son billet voulaient dire 4 en chiffres romains. Les plus belles perles des touristes en vacances en Dordogne, c'est à lire sur ici.fr.
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0: 5h13 sur votre radio ICI. Très bon réveil à vous qui nous écoutez ce matin, qui nous rejoignez à l'instant. Soyez les bienvenus. Et tout de suite, c'est une rentrée pas comme les autres à Biscarros.
3: Où élèves et professeurs retournent ce matin dans ce qui était, il y a encore quelques semaines, leur centre d'accueil, l'école de la plage. Point de ralliement pour des milliers d'habitants des Landes évacués pendant l'incendie. Stéphane Garcia.
6: Quand on pousse les portes de l'école avec les manuels scolaires posés sur la table, les murs décorés des dessins d'enfants, difficile de croire qu'il y a à peine plus d'un mois, ici, c'était un véritable camp pour les réfugiés de l'incendie.
7: Il faut s'imaginer des matelas posés un petit peu partout, avec des gens qui étaient avec leurs enfants, avec parfois leurs animaux de compagnie. On avait des chiens, des chats, des perruches, toute une ménagerie autour.
6: Florian y est enseignant, il est aussi ancien sauveteur. Alors il fait partie des premiers à donner un coup de main quand il a fallu accueillir 450 personnes dans les couloirs et les classes.
7: On a tous essayé d'être à la hauteur de l'événement. L'école était un peu sans dessus dessous, mais rapidement, il a fallu switcher, se dire qu'on n'était pas dans une école, mais dans un centre d'accueil. Donc il a fallu essayer de placer tout le monde soit dans des salles, soit du coup à l'extérieur sous les coursives. On avait toute une aile de l'école qui était elle pour les personnes qui avaient besoin de plus d'accompagnement. C'était compliqué, mais une belle expérience. Il y a eu du beau quand même dans tout ça.
6: Aujourd'hui, il ne reste que les souvenirs. Florian et ses collègues se sont réappropriés des lieux.
7: Il a fallu remettre un petit peu un ordre. Il faut retrouver un peu tout le matériel. Donc là, voilà, on essaie de se remettre un petit peu dans le bain. Et voilà, on est tous prêts à accueillir les élèves et contents de reprendre, surtout de retrouver un semblant de normalité.
6: Un semblant de normalité et une rentrée scolaire pour 180 élèves et des vies encore marquées.
8: J'essaie de la rendre le plus normale possible, justement. Je vais re-rentrer dans un quotidien parce que ça va faire du bien à mes enfants et à moi.
6: Aurore, une des enseignantes, fait partie de ceux qui ont tout perdu.
8: J'ai perdu ma maison qui a brûlé dans l'incendie la première nuit, le 23 juillet. Je veux que ce soit le moins impactant possible pour mes élèves, en tout cas. Pour eux, ils rentrent en CP, c'est une classe importante et je veux pas que le fait qu'ils aient une maîtresse qui soit sinistrée impacte sur leur rentrée. Je veux que pour eux, ce soit le plus normal possible.
6: Alors même que tous, ici, sont aujourd'hui liés.
8: Ici, c'est une petite école, on se connaît tous, parents d'élèves, enseignants, voilà, c'est comme un petit village. Donc, je pense que tout cet été, on a eu un élan de solidarité ensemble et on va poursuivre dans la même dynamique. Voilà, on va accompagner les enfants qui en auront besoin. Mais on sait que ce sera quand même pas une rentrée comme les autres.
6: Et pour accompagner élèves et enseignants, des psychologues seront d'ailleurs à disposition dès la rentrée.
3: Parmi les élèves de Biscarrosse, au moins 35 de la maternelle à la primaire ont perdu leur maison dans l'incendie cet été. Ce retour à l'école, c'est aussi une forme de retour à la normalité.
0: Merci Valentine. 5h16 dans les coulisses TV. Ce matin, on plonge dans le grand bain avec Léon Marchand. Le champion français se dévoile comme rarement dans un documentaire événement diffusé ce soir sur France 2. Et on en découvre les coulisses avec Patrice Gascoigne dans quelques minutes après la musique d'ici qui vous réveille ce mardi avec le trio Daniel Lavoie, Patrick Fiori et Gaouf et la chanson du collectif Notre-Dame de Paris.

0: Le collectif de Notre-Dame de Paris sur ici à 5h21. 0810 055 056, c'est le numéro de votre radio. Deux personnes vont passer à l'antenne juste après les infos de 5h30. Et je vous le dis d'entrée, un couche-tard et un lève-tôt. Et l'un d'entre vous repartira avec un très joli cadeau, Valentine.
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0: Je le voici. C'est celui ou celle qui donnera le chiffre le plus proche de la bonne réponse qui repartira avec son poste radio DAB+. Appelez-nous dès maintenant. C'est Saveria qui prend vos inscriptions au 0810 055 056. On veut un couche-tard contre un lève-tôt. Bonne chance à tous et on se retrouve tout à l'heure.
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0: Et à 5h22, on retrouve tout de suite Patrice Gascoin avec ses coulisses TV. Aujourd'hui, Patrice, vous nous proposez une activité piscine. C'est plutôt pas mal pour la rentrée, mais pas avec n'importe qui. Gros plan sur le documentaire événement de France 2 consacré à Léon Marchand.
3: Quand on gagne 4 médailles olympiques à 23 ans, on en fait quoi de sa vie? C'est un peu la question fil rouge de ce documentaire sur Léon Marchand, filmé notamment par son papa.
4: Pour moi, c'est beau de le faire avec mon père, quoi. Il puisse me suivre au jour le jour avec sa caméra.
5: Tout le monde te touche, tout le monde te prend en photo. Ça, c'est dur pour une famille parce que t'es resté notre fils. Et le jour où ça va moins bien se passer, tu risques de te faire éclater, quoi.
3: L'harmonie familiale autour de notre star de la natation, c'est l'une des images fortes qui jaillit de Léon au-delà de l'or. À voir ce soir sur France 2, Léon Marchand nous ouvre toutes les portes de sa vie d'athlète, vivant avec une cible d'homme à abattre dans le dos, mais qui nous ouvre aussi sa vie d'homme, une réussite que l'on doit aussi au tandem de réalisateurs. Un jeune talentueux, Sacha Vucinic, et son propre père, Xavier Marchand. Sachant que Léon Marchand est une personne plutôt réservée, est-ce que réaliser ce documentaire intime l'a obligé à se dépasser? On écoute Sacha Vucinic, puis Xavier Marchand.
6: Oh ben, j'ai la sensation que c'est ça que montre le documentaire. On a réussi à avoir cette intimité-là grâce à Xavier. Je pense qu'il a eu un espace pour se raconter comme jamais.
3: Est-ce que Léon Marchand a mis des conditions quand même?
7: Qu'il fasse avec son père.
3: On le sent très heureux de faire ce documentaire avec son papa derrière la caméra. Moi, je veux savoir, et vous, qu'est-ce que ça vous a procuré comme émotion?
7: Énormément d'émotions, de la sincérité, de l'envie de faire découvrir aussi au grand public qui était Léon, qui était mon fils. Ça nous a fait vivre de super moments grâce à ça, ouais.
3: Xavier, est-ce que finalement, on peut dire des choses à Sacha qu'on ne dirait pas forcément à son père, même dans ce moment de confidence?
7: Oui, oui, c'est sûr, il y a une différence, c'est évident, et c'est pour ça aussi que c'était intéressant de pouvoir avoir un autre regard.
3: Et en même temps, on entend Léon être touché par le fait de le faire ça avec son papa.
7: Oui, oui, c'est ce qui l'a motivé aussi au départ, et c'était bien d'ailleurs, parce que c'est vrai que moi je fais ce métier, pas de documentaire, mais je travaille en télé avec des caméras depuis plus de 20 ans, donc ça tombait bien qu'il ait envie de faire comme ça, de faire dans ce fonctionnement-là.
6: Et je pense qu'au-delà du père, ce qui a aidé Léon, c'est que Xavier est aussi athlète et qui sait de quoi il parle et que la natation, il la connaît. Donc je pense que c'est un appui incroyable pour le doc de pouvoir à la fois sublimer le sport qu'est la natation avec son père et de pouvoir avoir une vision globale et commune de se dire, ok, comment on raconte ce sport-là?
3: Sacha Vucinic et Xavier Marchand, réalisateur de Léon au-delà de l'or, à voir ce soir sur France 2. Et on replonge demain pour de nouvelles coulisses télé.
0: Merci Patrice, à demain 5h20. Un petit peu d'histoire ce matin pour vous avant l'actu aux côtés de Stéphane Bern. Selon vous, quelle région française parle le français le plus pur? C'est peut-être la vôtre. Réponse dans 2 minutes, juste après la musique d'ici. Voici tout de suite Pierre Demar à l'écoute de votre radio. Je pense à vous.

0: 1er septembre, jour de rentrée. Vous écoutez ici avec le nouveau single de Pierre Demar. Je pense à vous à 5h28. Il est temps de retrouver Stéphane Bern et ce matin, on voyage au temps ou une région qui va devenir malgré elle la boussole sonore du français.
1: Pendant des siècles, on a répété que le français le plus pur se parlait à Tours. Mais qui a décrété ça ? Allez, faisons un tour à Tours pour découvrir qui nous a joué ce tour. Le grammairien et imprimeur John Palsgrave publie un ouvrage destiné aux Anglais qui veulent apprendre le français. Et lorsqu'il cherche un modèle de prononciation, il recommande la langue parlée en Touraine. Pour lui, c'est là que l'on trouve le français le plus élégant et le plus compréhensible.
2: C'est d'un tact d'une élégance,
3: ça, bordel de merde.
2: Ça, c'est élégant, ça ?
1: Depuis le 15e siècle, les rois de France séjournent régulièrement dans la vallée de la Loire. Entre Tours, Amboise et Blois, la cour royale attire administrateurs, juristes, écrivains et diplomates. La langue utilisée dans cette région devient peu à peu celle du pouvoir. Les souverains n'avaient pas TikTok, mais ils lançaient déjà les tendances. Alors quand, en 1539, François Ier fait du français la langue officielle du royaume à la place du latin par l'ordonnance de Villers-Cotterêts, le latin comprend que sa période d'essai ne sera finalement pas renouvelée.
4: Et quand on a signé des papiers, ça s'appelle des contrats ! Et on revient pas dessus quand ça vous chante !
1: Rien d'étonnant dès lors à ce qu'on s'inspire à présent de la langue parlée en Val-de-Loire. Car la Touraine possède aussi un avantage géographique. Située loin des frontières, elle subit moins les influences des langues voisines. Elle est plus neutre. Au XIXe siècle, Alfred de Vigny enfonce le clou dans son livre Saint-Marc, en affirmant que les Tourangeaux parlent sans accent. Une formule restée célèbre, même si les linguistes rappellent aujourd'hui qu'un accent neutre n'existe pas vraiment.
5: Ça sonne bien, ça ? On vous aurait même félicité de parler le français sans accent.
1: La Touraine, un accent tellement discret qu'il pourrait faire carrière dans les services secrets. Nom de code, accent 000.
0: 7. Merci Stéphane, rendez-vous demain. Et cette fois-ci, tiens, vous nous plongerez dans l'histoire des thermes de la station thermale de Roya en Auvergne. Bon réveil à l'écoute d'ici, il est 5h30, voici l'actualité en français dans le monde en 90 secondes. C'est avec vous, Valentine Letès.
6: Un serviteur de la France, du Parti Socialiste au Rassemblement National. On salue ce matin la mémoire d'Édouard Balladur. L'ancien Premier ministre est mort à 97 ans après avoir traversé la 5e République du général de Gaulle au gouvernement de François Mitterrand. Nous avons vécu l'été le plus chaud jamais enregistré en France, avec une température moyenne de 24,1 degrés selon les calculs de nos confrères de franceinfo.fr et basé sur les données de Météo France. Le record de l'été de 2003 est donc battu d'un degré. Des élèves handicapés sans leur accompagnant cette rentrée, la moitié des AESH de l'Académie de Nantes n'ont pas été affectés à leur poste selon un représentant syndical. La cyberattaque de cet été à l'éducation nationale en est la cause et empêche toujours tous les services de fonctionner correctement. Plus de poulet ou de bœuf brésilien dans nos rayons de supermarché. L'importation de ces viandes sera suspendue après-demain, jeudi, par l'Union européenne, puisque le Brésil n'a toujours pas fourni de garanties suffisantes sur la conformité de ses produits avec nos règles sanitaires, comme l'utilisation abusive d'antibiotiques dans ses élevages. Un coup de pouce à partir d'aujourd'hui pour l'achat d'une voiture électrique d'occasion. Une prime financée par les fournisseurs d'énergie, bonifiée pour les professionnels de l'aide à domicile et sans conditions de revenus. L'US Open, c'est déjà fini pour Arthur Fils, le numéro 1 français du tennis, battu dès le premier tour par le grec Stefanos Tsitsipas. Mais nous retrouverons sur les courts de New York les Français Adrian Manarino et Diane Paris, qualifiés pour le second tour du Grand Chelem.
0: L'info du jour, c'est la rentrée des classes.
6: Avec tout un tas de nouveautés cette année, du lycée à la primaire. Et la grande question ce matin, Marcelin Robine, la voici. Qui est content ce matin de retourner à l'école ?
7: Camille profite des dernières heures avant sa rentrée en CE2 pour crapahuter sur une pyramide de cordes. La fillette de 8 ans a hâte de retrouver ses amis.
8: J'ai envie d'aller à l'école et je me sens heureuse. J'ai envie d'apprendre plein de choses et j'ai envie de retrouver mes copains-copines.
7: Cette soif d'apprendre, elle est partagée par Ferréol, lui aussi entre en CE2.
9: J'ai hâte de découvrir ma nouvelle maîtresse.
10: J'ai envie d'apprendre le français et les maths et les multiplications.
7: Pour pour Baptiste, la rentrée est synonyme de nouveaux repères à prendre. Le garçon passe en CP, ce qui veut dire une cour de récré plus grande.
8: Je ne vais pas changer d'école, je vais changer de cour. Parce qu'il y a les grandes sections, les moyennes sections et les petites sections, elles sont dans une cour et les grands, ils sont dans une autre cour.
7: La rentrée chez les grands, c'est aussi pour Sixtine. Et là, l'envie de retourner à l'école n'est pas franche.
3: J'ai envie de rester en vacances avec maman. Parce que c'est bien de jouer.
7: Pour autant, tout est prêt pour faire une bonne rentrée en CP.
3: J'ai un cartable en fleurs et brillant et j'ai écrit Sixtine avec un petit lapin. Et tout est préparé.
7: La bonne nouvelle pour ceux qui aimeraient rester en vacances, c'est qu'elles finissent toujours par revenir. Patience, plus que 7 petites semaines à attendre.
10: Et puis avec un cartable en fleurs sur le dos, comment ne pas avoir envie de retourner à l'école, je vous le demande.
0: Eh bien, peut-être lorsqu'on en est privé de portable, Valentine.
10: Effectivement, c'est la principale nouveauté de cette rentrée, l'interdiction du téléphone portable dans l'enceinte des lycées, considérée par le ministre de l'Éducation comme une urgence sanitaire face à une forme d'addiction aux écrans. Mais l'application de la mesure s'annonce difficile dans certains établissements.
0: Merci Valentine. La météo tout de suite de ce mardi 1er septembre, jour de rentrée. Et c'est une belle journée en plus qui se prépare dans le ciel. Ce matin, on va retrouver un joli soleil généreux et ça du sud de l'Auvergne-Rhône-Alpes jusqu'au pourtour méditerranéen. Ailleurs, on va retrouver un léger voile nuageux au cours de la matinée. Les températures, en revanche, elles, seront agréables à Lille et Amiens, 16 degrés en milieu de matinée. Rennes, 17 degrés. Clermont-Ferrand, 18 degrés. Valence et Marseille, 22 degrés. Cet après-midi, eh bien, c'est le soleil, lui, qui se généralise et qui gagne du terrain sur la quasi-totalité du pays avec de belles éclaircies. Puis pour les maximales, elles seront très agréables. 24 pour la maximale dans le nord à Strasbourg. Et dans le sud, 28 degrés à Nice, 29 pour Perpignan, 5h34.

0: C'est la rentrée, Valentine. C'est peut-être le plus beau jour justement pour tous les parents qui nous écoutent et qui vont emmener leurs petits à l'école. Et j'ai la petite blague du jour, la petite blague de rentrée, vous voyez?
1: Oui, j'ai hâte.
0: Même si elle vous fait pas rire, faites au moins l'effort.
1: D'accord.
0: Pourquoi les profs de maths portent-ils toujours des lunettes de soleil le jour de la rentrée?
1: Je ne sais pas.
0: Eh bien parce que leurs élèves sont trop brillants.
1: Ah, c'est mignon.
0: C'est mignon.
1: J'aime bien,
0: allez,
1: c'est mignon.
0: Allez, gardez en tête celle-ci, voilà, pour recommencer votre journée. Merci de nous avoir choisi la musique d'ici avec vos chansons préférées qui vous réveillent. Voici pour vous Jean-Jacques Goldman, La vie par procuration.

0: ici dès 5h avec Jean-Jacques Goldman pour vous réveiller à l'écoute de votre radio ici. Et attention, aujourd'hui, si quelqu'un sonne chez vous en se présentant comme éboueur pour vous vendre un nouveau bac à poubelle, Valentine.
1: Oui, nous avons déjà reçu plusieurs signalements en cette rentrée, alors que dans l'immense majorité des cas, le remplacement de votre bac est gratuit.
0: Alors, comment repérer les faux éboueurs? Aude Razo nous donne les bons réflexes dans C'est pas vrai dans quelques minutes sur ICI.
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0: J'avais pas vu, Valentine, vous en avez fait une belle là dans les studios.
1: Ben oui.
0: Ouais, c'est bien, bravo.
1: Le j'ai renversé verre. Mon verre d'eau.
0: Eh ben écoutez, si on, vous irez nettoyer tout ça après, puisque tout de suite, nous avons notre duel. C'est le moment que j'attendais, c'est notre duel. Couche-tard, lève-toi, un petit peu particulier ce mardi, jour de rentrée. C'est un double duel de lève-tôt. Et on accueille tout de suite Mickaël, qui habite dans le Vaucluse et qui est avec nous ce matin. Bonjour Mickaël.
1: Bonjour Mickaël.
4: Bonjour.
0: Et nous avons notre deuxième lève-tôt, c'est Georges, qui habite dans l'Allier. Bonjour Georges.
1: Et bonjour Georges.
4: Ah, bonjour.
0: Georges, vous êtes bien avec nous?
4: Oui. Oui, je vous écoute.
0: Ah, on vous entend bien Georges. On va commencer par jouer avec la première question. C'est OK pour vous messieurs?
4: Oui, c'est parfait.
0: Le but étant de me donner le chiffre le plus proche de la bonne réponse. Combien coûte, selon vous, le panier ICI de fournitures scolaires en cette rentrée 2026? Mickaël, je vous écoute.
4: Alors, j'ai donné 147 euros.
0: 147 pour Mickaël. Georges, selon vous?
4: J'ai donné 250.
0: 250. Valentine, mon arbitre favorite.
1: Oui.
0: Est-ce que vous avez la réponse?
1: Bien sûr. Oui. Le panier ICI 2026 de fournitures scolaires coûte 134,17 €.
0: C'est donc Mickaël qui repart avec sa radio ICI en DAB+ ce matin. Bravo Mickaël.
4: Eh bien super, voilà. Une journée qui démarre bien.
0: Une journée qui démarre bien. C'est quoi votre passion dans la vie, Mickaël?
4: Eh bien justement, c'est pour ça que je suis levé tôt. C'est, j'aime faire du vélo et donc là, j'attends que le soleil se lève doucement et... Et on va vite aller faire un tour avant d'aller au travail.
1: Ah, combien de kilomètres, Mickaël?
4: Je vais monter vers Vitrolles-en-Luberon. Voilà, donc j'ai une petite soixantaine de kilomètres.
1: Quoi. Ah, pas
4: donc,
1: mal.
0: Ça fait une belle balade.
4: Une bonne heure, et demie, 2 heures, voilà.
0: Eh ben, bonne balade à vous, Mickaël. Et encore bravo, puisque votre poste radio ici, on vous l'emmène directement à la maison. Et Georges, c'est quoi ce que vous aimez dans la vie, votre passion?
4: Bah, c'est les camions, les courses automobiles, donc voilà.
1: Ah, mais c'est pas grave, du coup, vous avez déjà l'autoradio dans le camion et la voiture, Georges.
0: Et Georges, dans votre métier, vous devez vous lever très très tôt. Pourquoi vous êtes un lève-tôt, vous, Georges?
4: Bah, parce que là, je suis en train de livrer les clients, je suis transporteur.
0: Ok, et vous commencez votre journée à quelle heure?
4: Bah, faut que je sois au dépôt vers 2h30 le matin.
0: Ah bah, franchement, bravo, puisque se lever à 1h, c'est le réveil à 1h, 1h30 tous les jours à peu près.
4: Merde. Comment?
0: Vous avez fait tomber un truc. Réveil hyper tôt, 1h, 1h30. À peu près.
4: Ouais, c'est ça. Ouais.
0: Eh bien, Georges, très belle journée à vous. Travaillez bien. Merci. Mickaël, bonne balade à vélo. C'était un plaisir de jouer avec vous ce matin, messieurs. On était sur un duel un petit peu particulier, duel de lève-tôt sur votre radio ici ce matin.
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0: 5h42, en cette rentrée, passage obligé forcément hein, pour les parents, les fournitures scolaires. Et enfin, non, pas partout, Valentine.
1: Et non, dans certaines communes, les familles n'ont rien à acheter puisque la mairie leur offre.
0: Alors, comment ça marche cette idée? Et surtout, est-ce une bonne idée? Robin Bernot est allé voir sur place, reportage à suivre, juste avant les infos de 6h. Et puis, ce mardi, une belle chanson pour vous réveiller. Celle-ci, je l'adore, c'est celle du Roi Lion.
1: Oui, le Roi Lion, l'un des dessins animés les plus populaire et une musique pour la partie orchestrale, en tout cas réalisée par Hans Zimmer.
0: À 5h43, vous vous réveillez à l'écoute de votre radio ici. Voici Debbie Davis avec l'histoire de la vie.

0: L'histoire de la vie avec Debbie Davis à l'écoute de votre radio ici. Bon réveil.
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0: 5h47, tout de suite, place à votre rendez-vous. C'est pas vrai, c'est le rendez-vous anti-arnaque avec Aude Razo. Et Aude, vous nous alertez sur les faux éboueurs qui essaient de nous vendre des bacs à poubelles.
3: Oui, je vois passer pas mal de signalements en cette rentrée de prétendus éboueurs qui toquent à la porte des maisons. Ils se font passer pour des agents de la collectivité qui gère chez vous le ramassage des déchets et les voilà effectivement qui vous proposent d'échanger votre vieux bac à ordures un peu usé contre un tout nouveau flambant neuf, le tout moyennant 10, 20, 70 euros. Ça dépend des escrocs parce que oui, ce sont des escrocs. Notez bien, changer de bac à poubelle, alors il y a quelques exceptions, mais dans l'immense majorité des cas, c'est gratuit. Et ce qui doit vous alerter aussi, c'est la notion de démarchage. Un éboueur, un agent qui se présente là, spontanément chez vous, sans que vous ne soyez au courant de rien, sans que vous n'ayez rien demandé, et qui en plus vous demande de payer, c'est très très suspect.
0: Et Aude, il ne faut pas non plus le laisser entrer chez nous.
3: Non, jamais. Et ça vaut d'ailleurs pour toute personne qui se présente à la porte sans préavis. Elle reste sur le pas de la porte. Il y a 2 ans, un retraité s'est fait piquer 250 euros en liquide qu'il gardait caché dans un tiroir. Un jeune homme était entré chez lui juste avant, sous prétexte justement de le débarrasser de son bac à ordures. Attention, il y a beaucoup, beaucoup d'arnaques autour des poubelles. Vous avez les escrocs qui récupèrent les coordonnées bancaires de ceux qui veulent acquérir un composteur. Il y a ceux qui vous font croire que vous devez payer une amende, là, maintenant, tout de suite, parce que vous n'avez pas de composteur. Ne payez pas. Passez un coup de fil toujours à la collectivité pour vérifier. Prévenez les forces de l'ordre si nécessaire. Et puis, parlez-en aux voisins, c'est important.
0: Merci, Aude. On vous retrouve demain à la même heure pour un nouveau rendez-vous anti-arnaque. Bien sûr, 5h49. Deuxième rendez-vous avec vous sur votre radio ici, dès 5h ce matin. C'est la rentrée. Bonne rentrée à tous, d'ailleurs, qui nous écoutent et qui vont reprendre la route, soit du boulot cette semaine et soit de l'école pour vos enfants, vos petits-enfants. Et cette rentrée, justement, racontez-la nous ce matin au 0810 055 056 puisque Valentine, ce mardi, on cherche un auditeur qui
4: emmène ses enfants ou ses petits-enfants à l'école ce matin pour la rentrée des classes.
0: Racontez-le nous, 0810 055 056. À tout de suite, les amis, on se retrouve juste après la musique d'ici qui vous réveille aux côtés de One Republic. Voici Runaway. 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

0: One Republic pour commencer ce joli mardi. À l'écoute d'ici, une chanson qui bouge, ça fait du bien. Jour de rentrée, il faut se mettre en mouvement. 5h52, quand des communes nous offrent les fournitures scolaires, même si elles coûtent un petit peu moins cher cette année, d'après le panier ici, l'achat des stylos, cahiers, cartables, c'est un sacré budget pour les parents, en particulier lorsqu'on fait les courses avec les enfants, Robin Bernot.
1: Les fournitures scolaires. Évidemment, lorsque l'on est enfant, on veut ce qui est à la mode et ce qui est à la mode, ça coûte cher.
2: En fait, avant, vraiment, ma mère, elle n'avait pas les moyens et forcément, quand elle ne m'achetait pas ce que je voulais, j'en voulais un peu.
1: Sauf que derrière, pour les parents, c'est un véritable budget. Juste à côté de Valenciennes, dans le Nord, je vous présente la commune de Denain. Historiquement ancrée à gauche et dirigée depuis 2008 par des maires issus de l'enseignement, Denain offre pour la 10e année consécutive les fournitures scolaires à tous les enfants de la ville scolarisés du CP au CM2. Notre reporter Julien Prouvoyeur a assisté à cette distribution et on a profité pour discuter avec Anthony Bovin, directeur du pôle éducation et vie sportive de la commune.
3: Le premier jour de l'année, l'ensemble des enfants arrive avec le kit, donc ça permet vraiment de travailler dès 8h30, j'ai envie de dire, et puis de démarrer dans de bonnes conditions.
1: Sur place, il y a Sarah, par exemple, elle est venue récupérer un kit pour sa fille qui rentre en CM1. Alors qu'est-ce qu'on a dans ce kit?
4: Il y a des fournitures, des stylos, des feutres, des crayons de couleur, le nécessaire pour eux, quoi. Donc là, ça nous aide vraiment beaucoup pour les enfants, quoi.
1: Ici, dans le Nord, cette distribution gratuite de fournitures, ça marche. Mais alors vous, qu'en pensez-vous?
2: Je pense que c'est bien, surtout pour ceux qui sont dans le besoin.
1: Abigail a 20 ans, elle est étudiante et cette période d'achat des fournitures, ça lui rappelle forcément quelques souvenirs.
2: Quand j'étais enfant, j'aimais beaucoup les fournitures chères. Et ma mère, elle me disait non, ça coûte trop cher. Oui.
1: La voix que vous entendez juste derrière Abigail, c'est Perle. Elle a 19 ans et elle aussi est étudiante.
5: Nous, on prenait toujours souvent de la sous-marque, en fait.
1: Sauf que lorsque l'on est ado, on a forcément envie d'avoir ce qui est le plus tendance. Et ça, les marques, elles l'ont bien compris.
5: Vu que les gens, ils voient qu'on a des plus beaux trucs, on est un peu plus, pas valorisés, mais en mode, les gens, ils sont là en mode, oh, t'as des trop beaux stylos parce qu'on t'a emprunté et tout.
1: Alors, avec cette distribution, la ville de Denain permet à tous les élèves d'avoir le même matériel et de démarrer l'année sur les mêmes bases.
5: Ce que la ville a proposé, je trouve que c'est bien puisque ils ont tous les mêmes fournitures.
1: Une distribution de 1800 kits qui a tout de même un coût. L'an dernier, cette opération a représenté une dépense de 18 000 euros inscrite au budget de la ville.
0: Merci Robin. Bonne rentrée à vos enfants, à vos petits-enfants et aux grands-enfants aussi. Ce sont des vrais aventuriers, j'en doute pas. L'Indochine d'aventuriers, on va les écouter dans quelques instants. Mais avant, vous nous appelez tout de suite au 0810 055 056 si vous emmenez justement enfants, petits-enfants à l'école ce matin pour cette rentrée. Venez nous le raconter avec Valentine au 0810 055 056. On se retrouve juste après la musique d'ici. Sur votre radio ici, Valentine.
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0: J'en suis un bel aventurier, moi, ce matin. Bien rigolé. Appelez-nous 0810 055 056 si vous faites votre rentrée, si vous emmenez vos enfants. On vous entend, on vous attend.

0: Indochine avec l'aventurier sur votre radio ici. C'est le jour de la rentrée, Valentine. Et on a un auditeur justement qui est très content de nous avoir et un petit peu penaud puisque ses petites filles, elles, vont faire leur rentrée. Mais malheureusement, lui, eh bien, il est loin d'elle à quelques kilomètres et il est avec nous ce matin. C'est Daniel.
1: Bonjour Daniel.
2: Bonjour, comment ça va?
1: Ça va bien et vous?
0: Vous aussi?
2: Ça va, impeccable.
1: Elles s'appellent comment vos petites filles, Daniel?
2: C'est Eva et Charlotte.
1: Eva et Charlotte.
0: Et du coup, vous pouvez pas les accompagner, Daniel, puisque vous êtes un petit peu loin.
2: Pas mal de département. Je suis en Touraine et puis oui, c'est en Normandie.
1: Ah oui, effectivement. Elles ont quel âge, Eva et Charlotte?
2: 9 ans.
1: C'est quoi? C'est CM1, CM2?
0: CM2.
2: CM2, je crois.
1: Ah bah bravo, papy. Bravo, papy Daniel.
0: Daniel, je crois papy, que c'est CM2 en plus.
2: Papy vieillit. Hein.
0: Daniel, bonne rentrée à vos petites filles et belle journée à vous. Bon mardi, on est le 1er septembre, c'est le jour de la rentrée. Merci à tous d'avoir été là. À 6h, rendez-vous avec l'actualité de vos régions. 6h30, le retour de Valentine Lottès.
1: Pour l'info en 90 secondes.
0: Et voilà, toute l'équipe d'ici matin est là ce mardi. Je vous souhaite une belle journée, ça commence maintenant.
3: Merci beaucoup Louis Raspail, à demain. Tout à l'heure, Valentine pour les 90 secondes. Bien le bonjour les amis, bon réveil. Très heureux de vous retrouver, toute l'équipe. D'ici matin, il y a Vincent qui réalise cette émission. Lisa pour les infos. Bonjour Lisa Guénic.
4: Bonjour Stéphane, vous êtes prêts pour la rentrée? Vous avez préparé votre petit cartable?
3: Avec ma trousse, mes petits stylos.
4: Étiqueté.
3: J'ai mon Tonton Tans. Vous vous souvenez pas de la pub avec les sacs d'école Tonton Tans?
4: Ah non, j'ai pas ça.
3: Allez, c'est une pub de vieux, quoi.
4: J'ai pas dit ça.
3: Ouais, je l'ai senti.
4: Je connaissais pas. C'est tout, c'est différent.
3: Bon, très heureux en tout cas de commencer cette matinale avec vous. Il est 6h.
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3: Oui, Tatontane, c'était ça la pub, hein.
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3: Alors Lisa, la dernière heure de dodo de ces grandes vacances d'été 2026.
4: Et c'est la rentrée scolaire ce matin pour plus de 190 000 élèves de Franche-Comté. Le cartable est prêt, les cahiers étiquetés, la tenue pour la photo de classe souvent bien repassée. Ils sont un peu plus de 5 000 collégiens dans le territoire de Belfort cette année, plus de 10 000 en primaire et maternelle. Mais c'est bien les lycéens qui sont confrontés au plus gros changement cette année, Stéphane Paris. Il va falloir se séparer du smartphone.
6: La grande nouveauté de cette rentrée, c'est l'interdiction du téléphone portable dans les lycées. Une interdiction qui va mettre du temps à s'appliquer car il faut modifier le règlement intérieur de chaque établissement. Autre nouveauté, les questionnaires sur les violences sexistes et sexuelles qui vont être distribués aux élèves. Pas avant les vacances de la Toussaint, selon le recteur d'académie, le temps de finaliser les questions qui seront posées aux enfants. Pour encourager les jeunes filles à s'orienter vers les filières scientifiques, le collège Signoret à Belfort met en place pour cette rentrée une classe CHAM. Classe à horaire aménagé aux mathématiques et aux sciences, avec donc plus d'heures de maths au programme, une classe de seconde pour commencer. Enfin, pour mieux accompagner les élèves en difficulté ou lorsqu'un accident de vie se produit, le territoire de Belfort a décidé de créer des PASS, des pôles d'appui à la scolarité. Ils sont composés d'un enseignant et d'un éducateur spécialisé dans le médico-social. 3 binômes dans un premier temps installés dans une école à Giromagny et 2 collèges à Belfort.
4: Nous serons au collège de Rougemont-le-Château dans le nord du territoire toute cette matinée. Notre reporter Alexandre Lepère va nous faire vivre la mise en place avec le proviseur, l'arrivée des jeunes ados stressés ou contents de retrouver les copains. On est dans l'établissement dans une heure dans le journal de 7h. Fin de la rentrée redoutée au lycée Germaine Tillon de Montbéliard. L'établissement en proie à des grèves et mouvements de manifestation des élèves et enseignants avant la fin de des cours au printemps dernier. Les professeurs ont demandé un départ du proviseur. Changement de direction acté la semaine dernière. Un soulagement pour Olivier Galassi, prof de maths au syndicat Sud.
7: Clairement, on a le sentiment d'avoir été entendu et donc de pouvoir repartir sur des bases saines et avec une plus grande coopération entre cette nouvelle direction et puis l'ensemble des personnels du lycée. C'est une question de personnalité et de méthode de travail qui avait amené à un blocage, un dialogue qui est devenu très très difficile avec l'ancien proviseur. Le nouveau proviseur a eu un discours qui était un discours d'ouverture dans lequel il affichait sa volonté de travailler ensemble et de gérer collectivement les difficultés qu'on pourra rencontrer. Donc, l'avenir nous le dira, mais je pense que ça devrait pouvoir améliorer aussi les choses vis-à-vis des élèves. Je pense que ce sera plus facile de discuter avec cette nouvelle direction.
4: Pas de nouvelle grève donc en perspective au lycée Germaine Tillon à Montbéliard. Les pompiers du territoire de Belfort et de Haute-Saône de retour chez eux hier soir après 3 jours en renfort sur les opérations de bâchage des habitations dans le Doubs. Les logements du secteur de Baume-les-Dames durement frappés par l'orage de grêle fin de semaine dernière. Si en tant que professionnel vous avez été touché par ces intempéries, l'URSSAF rallonge le délai des déclarations. Vous pouvez aussi demander un report de vos échéances de paiement.
3: Un homme de 55 ans condamné pour agression sexuelle sur une petite fille de ses 4 à 13 ans.
4: Voilà, la petite fille avait 4 à 13 ans au moment des faits. 6 ans de prison ferme prononcée à l'encontre de cet homme de 55 ans par le tribunal correctionnel de Belfort hier. L'homme est alors un ami de la famille et même le parrain de la jeune fille. Il a reconnu les faits lors de l'audience, mais pas de quoi convaincre l'avocate de la victime, maître Sarah Weinrib.
8: Il rentre dans aucun détail, il s'excuse mais rapidement, il nous explique pas les raisons de la commission de cette infraction, donc non, j'aurais pas le sentiment aujourd'hui de vous dire que je suis certaine qu'il ait réellement compris. Ce qui est certain, c'était que c'était facile pour lui, puisque en fait, il s'est intégré dans cette famille du mieux qu'il pouvait pour pouvoir être l'image d'un père, et que du coup, la relation facile avec cette jeune fille, il l'avait, la relation de confiance, il l'a créée, il y a cette facilité qu'il a eue.
4: L'avocat du prévenu loue au contraire la clairvoyance du tribunal. L'homme aurait pu être jugé pour viol sur mineur devant une cour d'assises. Son avocat, maître Jean-Charles Darré.
9: On peut considérer que les faits auraient pu être qualifiés de criminels, mais je pense pour ma part que le parquet a fait une exacte interprétation des données objectives de notre dossier et que ce n'est pas une quelconque largesse qui a été faite au prévenu, mais que on a jugé ce

0: approuvée 10 ans plus tôt l'alliance du grand-père de son épouse, Madame Balladur. Alliance perdue pendant les vendanges durant la Seconde Guerre mondiale. Pas d'inquiétude si vous voyez un drone tourner au-dessus d'Auxel-Haut dans le pays sous-vosgien aujourd'hui. La préfecture photographie les zones agricoles et friches autour du village.
1: La très bonne nouvelle reçue hier par la ville de Giromagny pour son église.
0: L'édifice sélectionné parmi les 100 sites bénéficiaires du loto du patrimoine. L'église Saint-Jean-Baptiste en grand besoin. Le beffroi et le clocher menacent de s'effondrer depuis 5 ans. Coût des travaux estimé à 200 000 euros. Alors cette sélection au loto du patrimoine, c'est un gros coup de pouce pour le maire de Giromagny, Christian Caudet.
2: C'est un grand soulagement pour nous d'accueillir cette excellente nouvelle. Dans les années passées, on a fait pas mal de travaux de rénovation du centre-ville. Et donc, les caisses sont plutôt vides à l'heure actuelle. Et il reste encore beaucoup à faire, et dont en particulier une urgence qui est celle de la rénovation de l'église qui menace quand même ruine, en tout cas en ce qui concerne le clocher et le beffroi. D'ailleurs, j'étais amené à prendre des mesures. Il y a un arrêté qui interdit aujourd'hui l'entrée de l'église par la porte principale. On a également arrêté les sonneries de cloche, parce que ce sont elles qui fragilisent l'édifice. Donc il y a vraiment péril, peut-être pas immédiat, ça va pas s'écrouler demain, mais c'est quand même une grande préoccupation.
0: Habitants et commerçants ont hâte de voir leur église restaurée. Vous l'entendrez dans l'info d'ici dans une demi-heure. Les tickets à gratter qui financent cette remise en état du patrimoine français sont mis en vente lundi prochain. Vous voulez sauver le patrimoine à côté de chez vous ou une autre actualité se déroule sous vos yeux, vous composez le numéro de l'info à la radio. Appel SMS WhatsApp au 06 23 18 31 18. C'est une belle journée pour aujourd'hui, Stéphane.
1: Oui, écoutez, de fins nuages d'altitude peuvent troubler de temps à autre l'ensoleillement pour cette première journée de septembre. C'est histoire de vous contredire, en fait. Ouais, c'est ça. Les températures ce matin, 15 degrés. Et puis cet après-midi, 23-25 degrés attendus sur Belfort, Montbéliard et Ricourt.

0: Ici Belfort Montbéliard, je ne suis pas un héros. Daniel Balavoine, 6h12.
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0: Bonjour et bienvenue, si vous venez d'arriver, on se retrouve à la radio et à partir de 6h30 sur le canal 32 de la TNT à la télévision. Nous sommes le 1er septembre, c'est le jour de la rentrée, c'est le bon moment pour faire le point sur sa santé avec le docteur Kirzek dans quelques secondes. Lisa, 1er septembre 1985, l'épave du Titanic est retrouvée seulement en 1985.
3: Bah oui, hein, il a fallu du temps pour la retrouver.
0: Le célèbre paquebot localisé à 650 km de Terre-Neuve, à 3843 mètres de profondeur.
3: Ce qui explique peut-être pourquoi on a mis autant de temps à retrouver l'épave.
0: Gaël Monfils, je ne sais pas si vous aimez le tennis.
3: Oui, mais quand même, Gaël Monfils, mais ou pas une petite référence.
0: Oui, alors quel âge? Aujourd'hui, c'est son anniversaire, Gaël.
3: Bon, on va dire que j'ai un peu triché, qu'il a tout pile 40 ans.
0: Ouais, tout pile 40 ans. Il a fait son dernier Roland-Garros, hein, d'ailleurs, oui. Cette année. Et puis, allez, écoutez. Connu.
3: L'âme, au début des années 2000, bien sûr.
0: Après l'épave du Titanic, l'âme de fond.
3: C'est pas sympa.
0: Quel âge?
3: J'aimais bien. Elle a dû un petit peu vieillir quand même.
0: Ah oui, un peu.
3: Ouais, ouais.
0: Comme tout le monde.
3: Ouais, bien plus de 40 ans quand même, l'âme.
0: 55 ans.
3: Ah oui, on lui aurait pas donné autant.
0: On va retrouver Laurent Voulzy avec Karine Redinger dans 2 minutes, même temps.
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0: Docteur Kirzek, bonjour, il y a la rentrée des classes, mais on peut aussi profiter de cette rentrée pour faire un petit bilan de santé, n'est-ce pas docteur?
6: Bonjour à toutes et à tous, les cartables sont prêts, les réveils sont réglés et on reprend le rythme. La rentrée, bah, c'est le moment idéal aussi pour mettre son suivi médical à jour, même quand on se sent en pleine forme. Ça s'appelle de la prévention, c'est une sorte de check-up annuel, un peu comme on fait la vidange de sa voiture avant les grands départs. Alors, premier réflexe, c'est de prendre rendez-vous chez son médecin traitant. Et oui, il connaît vos antécédents, votre mode de vie, va pouvoir vous orienter. Un bilan général de prévention tous les 1 à 2 ans ou plus souvent si vous avez des facteurs de risque, hein, si vous fumez, si vous êtes en surpoids, si vous avez de l'hypertension artérielle ou encore du diabète. Lors de cette consultation, votre médecin va prendre toutes ces mesures, hein, le poids, la taille, la tension artérielle, vérifier vos vaccins. Le fameux DT polio, hein, diphtérie, tétanos, poliomyélite. Et pour certains, c'est le HPV, le zona. Et il va faire le point aussi sur les dépistages, cancer du sein, cancer du col de l'utérus, colorectal, ou encore vous faire un bilan cutané en fonction de votre âge et de votre sexe. Et il pourra, le cas échéant, vous proposer des examens complémentaires.
0: Le généraliste d'abord, et puis ensuite, y a-t-il d'autres spécialistes à voir, même si on n'a pas de problème en particulier?
6: Alors, le suivi ne s'arrête pas au cabinet du médecin traitant, c'est lui qui est un peu le coordonnateur, c'est un peu le chef d'orchestre. Il va prescrire des examens complémentaires chez le radiologue, chez le cardiologue par exemple. Mais il y a quand même deux rendez-vous que l'on oublie un peu trop souvent. C'est un, le dentiste, avec un détartrage et un contrôle des dents et des gencives. C'est recommandé tous les 6 à 12 mois, même en l'absence de douleur. C'est vraiment essentiel pour prévenir les caries et les maladies des gencives. Surtout si, quand vous brossez, vous avez un petit saignement, ça c'est déjà un signe de parodontopathie, la maladie des gencives. Et ça peut avoir des répercussions sur votre santé en général. Et puis le deuxième rendez-vous qu'on oublie, c'est l'ophtalmo. Et un contrôle de vue tous les 1 à 2 ans, c'est conseillé, surtout si vous portez des lunettes, si vous avez une forte myopie ou si vous êtes diabétique. Là, c'est vraiment l'ophtalmologiste. Et si vous n'avez pas de problème de santé particulier, vous pouvez aller voir un opticien et ils font des contrôles de vue. Là aussi, ça va être intéressant. Et puis encore une fois, tout ça, c'est à la carte. Il n'y a pas de bilan standard. C'est un check-up de prévention. Votre médecin traitant et le chef d'orchestre, il va aussi vous poser des questions sur votre sommeil, sur votre alimentation ou sur votre stress. Et puis c'est le moment pour vous de lui en parler aussi. Et d'ici là, portez-vous bien.
0: Merci docteur, à demain. Elle s'appelle Marilyn Switek, elle habite à Giromagny, elle est céramiste. C'est une comtoise qui compte. On va la retrouver au micro de Karine Duché juste après Laurent Voulzy.

0: c'est Belfort-Montbéliard, il est 6h19. Karine Duché, vous nous présentez une comptoise qui compte à Giromagny aujourd'hui.
1: Je vous présente Marilène Suitec, céramiste à Giromagny. Reste avec nous parce que Marilène nous révèle une exclusivité. Je l'ai rencontrée chez elle. Sa vie commence par les beaux-arts.
2: L'avantage d'avoir fait les beaux-arts, c'est qu'on a le temps de cheminer, le temps de tester plein de choses aussi à l'école. Et avec la céramique, finalement, on court plus, on se pose. Et c'est ça qui m'a plu aussi, c'est ce lien direct avec la nature, avec le vivant, sans devoir se poser derrière un écran pour créer quelque chose, en fait.
1: Vous êtes originaire du territoire de Belfort et c'est naturellement que vous êtes venue installer votre atelier ici.
2: En fait, ma grand-mère m'avait dit un jour, si tu as besoin de t'installer, il y a une vitrine qui donne sur la rue dans la maison, et elle m'a juste mis cette phrase-là en tête. Et ça a cheminé pendant plusieurs années, et au fait, tout mon projet de fin d'études tournait entre la céramique, les motifs et l'histoire de ce lieu. Et du coup, j'ai présenté ça à mon grand-père, qui pour la première fois et la dernière fois de sa vie, je l'ai vu pleurer. Enfin, a eu une larme, on va dire. Et m'a dit, bah oui, avec grand plaisir. Et voilà, ça fait 13 ans que je suis installée à Giromagny. Ouais. L'idée, c'est aussi de faire revivre ce lieu pour le montrer aux gens. Parce que d'extérieur, ça a l'air anodin. Et à l'intérieur, quand on ouvre la porte, c'est juste waouh.
1: Vous avez des projets pour l'avenir autour de votre atelier, par exemple?
2: Alors, j'ai un projet qui est en train de se développer actuellement qui va peut-être vous surprendre. J'ai développé une gamme de sextoys en céramique. Donc, toujours dans la branche de la porcelaine, mais de manière un peu différente. Toujours quand même sur le ressenti. J'ai travaillé des textures assez douces, des couleurs assez douces. Je suis sortie de mon univers bleu que j'ai l'habitude de travailler. Cette gamme vient de sortir il n'y a pas très longtemps, là, il y a à peu près 6 mois, du coup, et c'est tout neuf, tout beau, mais ça me permet de travailler des textures différentes, des motifs différents, des formes différentes, et de véhiculer aussi un message un peu différent de ce que j'ai l'habitude de véhiculer, et de changer aussi de domaine, c'est-à-dire que j'ai presque l'impression de recréer une entreprise et de repartir à zéro, et c'est très challengeant.
1: J'imagine que ce sont des objets qu'on n'achète pas comme ça. Est-ce que vos clientes ont besoin de parler, d'échanger sur ces produits particuliers?
2: Alors, en règle générale, mes clients, dans tous les domaines que j'ouvre, ont besoin de parler. C'est un métier où les gens viennent vraiment se livrer, et se livrent assez facilement parce qu'ils ont les mains dans la terre, ils font quelque chose, et l'esprit s'apaise. Donc, ça a toujours été comme ça, j'ai l'habitude, mais effectivement, dans ce domaine-là particulièrement, ils ont aussi besoin d'en parler de manière plus intime aussi, c'est sûr. Et de voir le produit et de toucher le produit avant de se projeter avec. Et l'une de mes premières clientes a flashé sur le produit parce qu'elle était allergique au silicone. Et finalement, il y a très peu d'alternatives au silicone dans ce milieu-là. Contrairement à ce qu'on croit, la porcelaine, c'est la terre la plus résistante. C'est pour ça qu'on peut la travailler si fine, du coup, sans qu'elle casse à la cuisson. Mais là, bien sûr, sur un objet intime, je ne peux pas travailler la finesse. Sinon, ça n'aurait pas de sens. Donc là, j'ai travaillé l'épaisseur dans la matière, du coup, pour avoir ce côté vraiment très robuste, comme on peut trouver finalement si je compare à un plat de cuisine qu'on va passer au four. C'est un peu l'idée. C'est la même chose, ma porcelaine va poser très très longtemps dans mes moules, justement pour cette robustesse.
1: J'ai compté et je n'ai trouvé que 3 autres céramistes en France qui proposent des sextoys en porcelaine. Tous les liens en toute discrétion pour les plus timides sur l'application ici. Et qu'est-ce qu'on dit? Merci d'être ici. Et
0: salut Karine, merci beaucoup. C'est toute l'équipe d'Ici Matin qui vous salue à 6h22. Tame Impala vient d'annoncer sa grande tournée européenne avec son tube disco psychédélique intitulé Dracula qui cartonne. Je vous propose de l'écouter pour bien commencer cette journée ici.

0: Dracula, Tame Impala avec Jenny. Il est 6h25, l'actu locale dans un instant. L'horoscope de Catherine Villiers. Puis confidence pour confidence, on va retrouver Jean Joultès. On le dit.
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0: Et c'est vrai qu'on est très heureux de commencer cette journée de mardi, journée de rentrée, mardi 1er septembre, avec vous ici. L'horoscope avec vous, Catherine Viguier. Les balances devront composer aujourd'hui.
7: Pour éviter les déceptions, ce sera mieux, oui.
8: Bélier, votre petit cœur est peut-être blessé, vous pourrez vous confier et en parler.
9: Taureau, au fil des heures, vous vous sentez valorisé en privé et en société.
10: Gémeaux, journée motivante, mais pensez à vous reposer, à vous poser un peu.
11: Cancer, vous êtes insatisfait, très insatisfait, alors vous vous rebellez et vous agissez.
12: Lion, au programme des victoires tant attendues, savourez-les.
13: Vierge, vous donnez tant de vous sans vraiment vous épargner, pensez à votre santé.
14: Balance, vous détestez les conflits, alors faites tout pour concilier, vous réconcilier.
15: Doucement les scorpions, évitez d'être trop exigeant avec vous et avec les autres.
16: Sagittaire, trop bien, une conjoncture encourageante et de plus, vous êtes bien accompagné.
17: Capricorne, qu'il s'agisse de votre famille ou de votre habitation, vous devrez assurer.
18: Verseau, aujourd'hui, grâce à une distraction ou à une discussion, vous vous sentez plus léger.
19: Poisson, si vous avez vécu une déception, ce n'est pas une raison pour tout remettre en question.
20: Et pour nous tous, on adopte l'allure que l'on souhaite soit.
0: Merci infiniment Catherine Villiers, c'est l'horoscope, c'est tous les matins. Nous sommes aujourd'hui le 1er septembre, on va en profiter pour saluer les Gilles qui nous écoutent.
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0: Une nouvelle journée qui commence, c'est pas n'importe laquelle, le 1er septembre, avec toute l'équipe d'ici matin, c'est la rentrée des classes aujourd'hui. Bonjour Lisa Guinic.
21: Bonjour Stéphane, c'est bon, j'ai ma tenue repassée, mes cahiers de prêt, mes stylos, mon cartable, je suis prête.
0: Vous savez ce que j'aimais moi à l'école? C'était la cantine moi.
22: Je préfère manger à la cantine.
21: Des frites?
0: Ah bah des frites.
22: Les copains.
21: Quand c'était épinards, c'est pas pareil.
0: Ah, ou les lentilles. Ah,
21: vous savez, moi, c'est les épinards avec les pommes de terre. C'est vraiment, c'est le pire.
0: Mais c'était bien le jour de la rentrée, quand même. On faisait gaffe aux fringues, tout ça. Ça vous rappelle plein de souvenirs.
21: Oui,
0: vous étiez stressée, vous, Lisa?
21: Un petit peu, je crois. Savoir si j'allais avoir des copines dans ma classe.
0: Ouais. En tout cas, c'est la rentrée des classes pour cette année 2026-2027 pour tous les élèves de France métropolitaine, de la maternelle jusqu'au lycée. 11 millions, le nombre global d'élèves de la maternelle au lycée. 11 millions 6 même pour être tout à fait exact et on va en parler évidemment tout au long d'ici matin, 6h30, les infos avec vous Lisa.
21: Le retour sur le chemin de l'école pour beaucoup de petits français de la maternelle au lycée, ils sont 10 000 dans les écoles du territoire de Belfort. La grande nouveauté cette rentrée, c'est l'interdiction du portable au lycée. Tous les élèves de 5 à 18 ans répondront aussi à un questionnaire de prévention sur les violences sexuelles cette année. Une affaire d'agression sexuelle sur mineur jugé hier au tribunal de Belfort. Un homme condamné à 6 ans de prison ferme. La victime, une petite fille, avait alors de 4 à 13 ans. L'église de Giromagny, heureux élu du loto du patrimoine, jusqu'à 1,5 million reçus pour la rénovation des bâtiments. Le beffroi et le clocher en piteux état. L'entrée principale de l'église interdite, les cloches à l'arrêt. On a hâte de revoir l'église sur pied, mais d'abord le tour de l'actu en France et dans le monde avec Valentine Letesse.
3: La disparition d'une figure de la droite française, Édouard Balladur, 97 ans. C'est d'abord cette phrase rentrée dans les annales.
4: Je vous demande de vous arrêter.
3: L'ancien Premier ministre salué de la gauche socialiste à l'extrême droite ce matin pour sa dévotion à la France. C'est l'heure de ressortir le cartable, la trousse et les stylos. C'est la rentrée des classes pour 11 600 000 élèves ce matin, avec pour principale nouveauté l'interdiction du téléphone portable au lycée. Un mois maximum d'arrêt maladie, 2 mois de renouvellement tout au plus, sauf exception. Les médecins sont limités à partir d'aujourd'hui dans leurs prescriptions, notamment pour limiter le coût des arrêts de travail de longue durée. Ils ont coûté 12 milliards d'euros à la sécurité sociale l'an passé. La viande brésilienne, bientôt éjectée de nos supermarchés. L'Union européenne stoppe l'importation de volailles et de bœuf du Brésil à partir d'après-demain jeudi, puisque le pays n'a toujours pas fourni les garanties sanitaires réclamées par l'UE sur la production de ces viandes, et notamment sur l'utilisation abusive d'antibiotiques dans ces élevages. Une nouvelle sortie en scaphandre pour Sophie Adnot. L'astronaute française sort une 3e fois dans l'espace aujourd'hui pour remplacer un rétro-réflecteur de la Station Spatiale Internationale. Elle pourra compter sur l'américaine Jessica Meir pour l'accompagner. Équipe 100% féminine, donc cet après-midi. Et puis une légende du football se retire des terrains. Lionel Messi, 39 ans, prend sa retraite internationale. Nous ne verrons plus la Pulga jouer avec l'Argentine.
21: Les travaux pour remettre en état l'église de Giromagny vont enfin commencer. L'édifice fait partie des 100 sites bénéficiaires du loto du patrimoine 2026. La grande nouvelle apprise hier, depuis 5 ans, le beffroi de l'église Saint-Jean-Baptiste s'effrite. On ne peut plus rentrer par la porte principale, les cloches ne sonnent plus. Pauline Boudier à Giromagny, on attendait que ça, débloquer des fonds pour lancer le chantier.
5: La machine est déjà enclenchée pour rénover le beffroi de l'église Saint-Jean-Baptiste. La Fondation du patrimoine avait déjà lancé une collecte pour estimer le coût des travaux. Cette fois, ils deviennent concrets, se réjouit Laurent Guillet, le délégué départemental.
23: C'est une très très bonne nouvelle parce que c'est des sommes qu'on va apporter qui sont des sommes très importantes. Ce qui veut dire que généralement on boucle le budget, ce qui veut dire que les travaux pourront commencer.
5: Chaque monument peut obtenir jusqu'à 1 500 000 euros. À Giromagny, la rénovation de l'église est estimée à environ 200 000 euros, une somme que la mairie, propriétaire du bâtiment, n'aurait pas pu fournir seule. Pourtant, elle est nécessaire car des pierres du beffroi menacent de tomber, explique Fanny Floriani, chef du projet Petite Ville de Demain pour la mairie.
24: Les fissures, elles ne correspondent pas à un problème structurel majeur, mais elles résultent plutôt de la combinaison des effets du vent sur le clocher et des vibrations générées par les cloches. Et en plus, elles sont accentuées par l'eau, le gel et la végétation qui pousse.
5: Ces travaux ne commenceront pas tout de suite. Il faut déjà attendre le montant du loto du patrimoine à la fin de l'année, puis faire un appel d'offres, trouver des artisans et enfin démarrer.
24: Peut-être que les habitants ont l'impression que ça met du temps, que ça n'avance pas, mais après, pour tous les projets, peu importe le type, c'est long de trouver les financements. C'est normal que ça soit long.
5: Marie, une habitante de la commune, confirme, c'est long et du coup, elle préfère ne pas se réjouir trop vite.
25: Ça serait une bonne nouvelle, oui. Mais après, il faut qu'elle soit finie. Je vais à l'église quand il faut, mais je la vois tout le temps en travaux. Donc après, on n'y fait plus attention.
5: Marilène est plus optimiste. Elle, qui connaît l'église depuis toujours, tient l'atelier de poterie une rue plus loin.
26: C'est toujours chouette de rénover la commune, hein, si c'est un peu de mieux. Et si ça peut ramener un peu plus de monde et de visiteurs et de tourisme, nous, on est toujours heureux en tant qu'artisans.
5: L'église pourra en effet faire partie intégrante des visites de la ville proposées par les associations locales.
21: Les photos de l'église de Giromagny dans son état actuel dégradé sont à voir sur ici.fr. La vente des tickets à gratter du loto du patrimoine commence lundi prochain pour 2 semaines, entre 54 et 73 centimes reversés à la Fondation du patrimoine. Pour la météo, Stéphane, aujourd'hui une belle journée globalement.
0: Oui, un petit peu de soleil avec quelques nuages d'altitude qui veulent jouer les troubles fêtes. Mais en vain, le temps reste agréable. Les températures ce matin, les voisines de 15 degrés. Et puis comptez cet après-midi 23 à 25 degrés sur Belfort, Montbéliard, Héricourt. Quel temps chez vous? Dites-nous tout sur les réseaux sociaux. La page Facebook d'ici Belfort-Montbéliard, bien sûr.
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0: Confidence pour confidence. Vous vous souvenez de ce monsieur à la barbichette, très très bon musicien, Jean Schultes. Il accompagnait les plus grands. Allez, il est 7h25.

0: Ici Belfort-Montbéliard, confidence pour confidence, Jean Schultes, il est 6h39.
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0: Et toute l'équipe d'Ici Matin vous souhaite la bienvenue en ce mardi 1er septembre. C'est le jour de la rentrée, Lisa. Et on en parle dans les 3+.
4: On en parle dans les 3+, avec Noah, les 3 indispensables. Qu'est-ce qu'il va nous raconter?
0: Il va nous raconter plein de choses, et notamment l'anxiété de ce jour de rentrée.
4: Forcément, il y en a un petit peu.
0: Est-ce que ce sont les parents qui sont anxieux ou les enfants?
4: Le plus souvent les parents, quand même, si on est un peu honnête.
0: C'est vrai. Surtout pour la première rentrée.
4: Oui.
0: Évidemment, j'ai connu ça, je peux vous dire.
4: Je suis arrivé à la radio.
0: Je pleurais, évidemment. pour ma première, quand je l'emmenais à la maternelle, la première fois, je suis revenu à la radio, mais j'étais en larmes. Je veux dire.
4: Toujours la fin du monde.
0: J'avais des collègues sympas qui sont venus quand même me réconforter. On va parler donc dans une dizaine de minutes avec Noah Sommier. Arnaud Fromage est avec nous pour la nécessaire minute comtoise. Salut Arnaud.
5: Bonjour à tous.
0: Arnaud, il y a 41 ans, un mystère de l'histoire de la navigation moderne était résolu.
5: Oui, le 1er septembre 1985, avec la découverte de l'épave du Titanic à plus de 3800 mètres de profondeur dans l'Atlantique Nord. Une découverte que l'on doit à l'océanographe Robert Dwayne Ballard, avec le soutien de la marine américaine. Bon, c'est pas par gaieté de cœur que la Navy a financé Ballard, mais parce qu'il avait le submersible qui va bien pour retrouver deux sous-marins nucléaires que la Navy avait paumés. Bon, les deux trouvent un accord, Ballard trouve les sous-marins, et le 28 juillet 1985, donc, il peut enfin mettre le cap sur la zone du naufrage du Titanic. Pendant un mois, rien, jusqu'à la nuit du 31 août au 1er septembre, quand une cheminée se dessine sur les écrans de bord. Victoire et émotion, Ballard et son équipe sont parvenus à retrouver le Titanic plus de 70 ans après sa disparition.
0: Mais au fait, est-ce qu'il y avait des francs-comtois à bord du Titanic à l'époque?
5: Pas des, mais un. Parmi les plus de 2000 passagers qui ont embarqué aux différentes escales du Titanic, de nombreux Français, mais un seul issu de la région, son nom, René Pernaut. Et forcément, pour se retrouver aussi loin de chez lui, sur un paquebot transatlantique en 1912, vous vous doutez bien que son histoire est très particulière. René Pernaut est né et a grandi à Brottleré, entre Vesoul et Champlite, en 1872. Il est charron et fils de charron. Mais vers 1890, il choisit de partir vivre à Paris. Et de ce que l'on sait, il continue son métier de charron. Sauf qu'un jour, il se blesse à un pouce.
0: Ah, il est compliqué de poursuivre un travail manuel dans ces conditions, alors.
5: C'est vrai, mais lui qui fabrique et répare des automobiles se dit qu'il n'a qu'à se mettre à les conduire, tout simplement. Et là, y a un trou dans l'histoire, mais il fait la connaissance d'une chanteuse de cabaret, Léontine Aubard, que tout le monde appelle Ninette, et dont il devient le chauffeur personnel. Mais ce n'est pas fini, parce que il se trouve que Ninette est aussi la maîtresse du milliardaire Benjamin Guggenheim. Bon, il est censé être marié, mais comme sa femme le gonfle, il passe son temps chez ses maîtresses en Europe. Ninette insiste donc auprès de son amant pour aller visiter l'Amérique, et Guggenheim finit par céder. Ils embarquent donc à bord du Titanic, à l'escale de Cherbourg, accompagnés d'une dame de compagnie et de leur chauffeur, René Pernaut. Et c'est comme ça qu'un franc-comtois s'est retrouvé à bord du Titanic par un incroyable concours de circonstances qui s'est quand même très mal terminé pour notre Haussonnois.
0: Merci Arnaud. Tiens, d'ailleurs, vous avez réalisé une très très belle série documentaire sur René Pernaut à écouter sur le site et l'application ici. Elle s'appelle Latitude 41, un franc-comtois sur le Titanic. Arnaud Fromage, la nécessaire minute comtoise, c'est tous les matins. Allez, vous restez avec nous. Dans un instant, le vétérinaire Pierre Fabin sera avec nous pour répondre à cette question. Peut-on comparer le fait d'avoir un animal au fait d'avoir un enfant? Et puis pour la musique, Evelyne Thomas, pas l'animatrice de C'est mon choix, non, la chanteuse High Energy. Préparez-vous à retrouver toute l'émotion des plus grandes chansons de Céline Dion.
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0: On entend très souvent les propriétaires parler de leur chien ou de leur chat comme de leur véritable bébé. Docteur Pierre Famin, peut-on vraiment comparer le fait d'avoir un animal à un enfant ?
9: Sur le plan émotionnel, oui. Les études scientifiques prouvent que lorsqu'on regarde son chien dans les yeux, notre cerveau sécrète de l'ocytocine, exactement la même hormone de l'attachement que sécrète une mère avec son enfant. L'amour est chimiquement réel. En revanche, sur le plan éducatif, c'est une erreur majeure. L'anthropomorphisme, c'est-à-dire prêter des émotions humaines à un animal, détruit son équilibre psychologique. Un chien n'est pas un humain poilu. Si vous le traitez exactement comme un enfant, en le surprotégeant ou en le laissant décider de tout, vous allez créer un animal hyper anxieux qui détruira l'appartement en votre absence par peur de séparation. Ils ont un besoin vital de repères canins très clairs.
0: Mais où se situe la limite concrète à ne pas franchir à la maison pour éviter de perturber psychologiquement notre animal au quotidien ?
9: La limite est franchie quand on l'empêche d'exprimer son comportement naturel. Le pire exemple, c'est de porter un petit chien en permanence dans les bras ou dans une poussette en promenade. Pour lui, c'est une vraie torture sensorielle. Il doit absolument marcher par terre, fouiller dans la terre et renifler ses congénères pour s'apaiser. L'autre grande limite concerne le cadre de vie. Un enfant devient indépendant, mais un chien a un besoin viscéral d'un leader qui gère ses ressources. C'est à vous de définir les règles, c'est vous qui décidez de l'heure précise de ses repas, et de la même, il doit avoir son propre panier, sa place bien définie au sol, et ne pas s'installer en roi sur votre oreiller au milieu du lit conjugal.
0: Est-ce que cette comparaison avec un bébé a tout de même un côté positif sur la façon dont nous traitons nos animaux de compagnie aujourd'hui ?
9: Et oui, le côté très positif, c'est la révolution médicale et le bien-être. Avant, le chien était considéré comme un outil, un gardien attaché avec une chaîne au fond du jardin. Aujourd'hui, parce qu'on le considère comme un membre du foyer, on n'hésite plus à procéder à des soins vétérinaires pointus, à acheter une alimentation de bonne qualité, à adapter notre intérieur. L'éducation a aussi totalement changé. On a abandonné les vieilles méthodes de dressage qui marchaient par la peur pour privilégier l'éducation positive, exactement comme on le fait avec un jeune enfant. L'essentiel, c'est de garder un immense respect pour lui, tout en n'oubliant jamais qu'il reste un carnivore avec ses propres codes.
0: Salut docteur, rendez-vous demain à la même heure, 6h46. Allez, dans quelques instants, on va retrouver Noah Sommier pour les 3+, les 3 infos indispensables au réveil. Ah

0: Formolia, High Energy, Evelyne Thomas, 7h-10, on fait la météo avec vous. Sur les réseaux sociaux, la page Facebook d'ici Belfort-Montbéliard, on a Christine qui, entre deux biscottes, nous écrit. Elle nous dit 17 degrés ce matin du côté de Champé. Bonne journée à vous, Christine. Merci de prendre le temps de nous passer un petit coucou. On a Jacqueline, 14 degrés à Seloncourt. Nous sommes dans le pays de Montbéliard. C'est l'heure des 3+, c'est l'heure de retrouver Noah Sommier. Bonjour Noah.
1: Bonjour Stéphane, bonjour à tous.
0: Trois infos utiles que vous avez dénichées, trois infos utiles qui répondent à ces trois mots. Rando, réseau et rentrée.
1: Je sais que vous êtes un fan de rando Stéphane, bien sûr. Donc rando, si vous cherchez une sortie qui allie grand air et apprentissage pour ce week-end, j'ai déniché ce qu'il vous faut ce dimanche 6 septembre. C'est le comité de randonnée du Doubs qui organise les sentiers de la résilience. Une superbe boucle de 9 km au départ du magnifique théâtre antique de Mandeur. Et ce que j'adore dans le concept, c'est qu'en marchant, les équipes de l'ONF et du SDIS vous apprennent à réagir face aux feux de forêt, aux inondations. C'est 100% gratuit. Le départ est à 13h30, mais pensez à vous inscrire bien sûr avant. Réseau, le deuxième mot, avis à tous nos entrepreneurs indépendants et porteurs de projets du territoire. Stop à la solitude du chef d'entreprise. Si vous voulez mon avis pour faire décoller ces projets, rien ne vaut de vraies rencontres. Et ça tombe bien, le réseau, le pouvoir d'entreprendre, lance son tout premier café des affaires chez nous. Rendez-vous ce samedi 5 septembre de 9h30 à 11h à Belfort. C'est un petit comité ultra convivial pour partager ses compétences et trouver des partenaires locaux. Pour rejoindre la table, contactez directement le réseau Icona.
0: Et puis l'info principale des 3+, bien sûr, la rentrée.
1: Oui Stéphane, je me posais la question ce matin, dans vos foyers, qui stresse le plus? Est-ce que c'est les enfants? Est-ce que c'est les parents? Sachez que selon les chiffres, 34% des enfants sont anxieux, mais les parents ne sont pas en reste avec la peur des devoirs, la gestion du budget. Pourtant, il y en a qui abordent ça avec une sérénité absolue. Et on a croisé Amandine encore en vacances avec ses deux enfants et sa belle-maman. Elle raconte pourquoi elle garde totalement son calme.
2: Alors nous on est en vacances et on a la chance d'être dans une toute petite commune qui fournit tout. Donc on a juste le cartable et la trousse à fournir et la commune fournit les cahiers, les stylos, voilà, tout ce qu'il y a besoin.
3: Ça devrait être comme ça partout. Ça me semblerait logique que l'école fournisse les cahiers, les crayons pour toutes les personnes qui n'ont pas les moyens de le faire. Ce serait bien, ouais.
1: Ça fait du bien d'entendre un peu de zen avant la cohue des cartables. Et chez vous, ça se passe comment? Est-ce que c'est la boule au ventre ou est-ce que c'est la joie de retrouver les copains? Vous nous dites tout ça à partir de 9h sur notre WhatsApp, notamment le 03 84 22 82 82.
0: Ici, c'est vous avec Noah Sommier, hein, tous les jours entre 9h et 10h à 6h53. Comment est à peine Benjamin Biolay?

Ici Belfort-Montbéliard, comment est à peine Benjamin Biolay qui continue à parcourir les routes de France pour défendre son dernier album, le Disque Bleu. Vous restez avec nous, l'actu locale, ça sera dans 3 minutes avec Lisa Guinic. Dans quelques secondes, la petite humeur du jour avec Pierre-Hugues José. Et puis Michel Berger pour la musique.

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7: Nous avons envie de rire, allez, de bon matin, en ce premier jour du mois de septembre. Eh bien, on retrouve l'ami Pierre-Hugues José, il est avec nous. Salut Pierre-Hugues.
8: Salut le Steph, comment que c'est?
7: Je sais pas si t'as remarqué, mais le fond de l'air est frais.
8: Ah ben ça y est, lève-la l'ancien. L'ancien avec sa phrase extraordinaire. Hein, quand la température commence à descendre, hein. L'air a un fond maintenant. Enfin, je sais pas, je me pose la question, il est où? Moi, j'aimerais rester en surface alors, hein, parce que... Non mais, au soleil, ça va, c'est le fond de l'air. Mais personne n'a jamais mesuré le fond de l'air. Météo France ne dit jamais, cet après-midi, 24 degrés. Attention toutefois, 11 degrés au fond de l'air. Non mais, c'est une unité météorologique, exclusivement maîtrisée par les darons, parce que ma mère, elle peut sortir 5 secondes devant la maison, et puis rentrer avec une analyse complète. Ça s'est levé. Qu'est-ce qui s'est levé? Le petit vent, qu'elle dit. Mais quel petit vent? Et moi, j'en sais rien, moi. Attends, et 18h, tu vas voir. Elle me dit ça, elle me dit, attends voir, 18h. Puis le pire, c'est qu'elle a raison. Toujours quoi, 18h07, tu commences à te frotter les bras, puis quelque part à 20 km, ta mère le sait, elle ressent la fraîcheur. Finalement, je pense qu'une mère, elle n'a pas besoin d'application météo, elle possède directement le fond de l'air dans les articulations. Oh. Allez, je te laisse là-dessus, l'ancien, et puis oui. On se dit à demain. Hein. La bise sur les cajous. Allez, tchao.
7: Ouais, tu vas voir, l'ancien. À demain. Salut, Ferru.
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9: Vous, vos enfants sont grands, hein, bien sûr, parce que vous êtes un ancien,
7: ouais,
9: bien évidemment. Est-ce que vous vous rappelez de cette veille de rentrée? Est-ce que vous aviez la boule au ventre? C'est le sujet à partir de 9h dans Ici, c'est vous. Qui stresse le plus à la rentrée, parents ou enfants?
7: Nous sommes le mardi 1er septembre, il est 7h.
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7: Elisa Guinic pour les infos. Les listes de répartition dans les classes sont prêtes, les tables bien alignées et le menu à la cantine déjà concocté.
10: Un jour de rentrée pour 190 000 élèves en Franche-Comté aujourd'hui. Ce matin, votre radio ici Belfort-Montbéliard a décidé d'accompagner les ados du collège Michel Colussi à Rougemont-le-Château dans le nord du territoire de Belfort. Alors les élèves doivent encore être au petit-déj à cette heure-ci. Alexandre Lepère, bonjour.
11: Bonjour Elisa, bonjour tout le monde.
10: Alexandre, est-ce qu'il y a un peu plus d'animation au collège de Rougemont? Vous êtes avec le principal Stéphane Pomassio. Tout est prêt, hein, rentrée sereine du côté du principal.
11: Oui, ambiance calme et apaisée pour l'instant. Il faut dire que les élèves, mais il n'y aura que deux classes de 6e qui vont faire leur rentrée ici au collège ce matin. Les autres classes feront leur rentrée un peu plus tard. Mais on sent en effet, vous l'avez dit, beaucoup de sérénité. Je suis avec Stéphane Pomatio. Bonjour.
12: Bonjour.
11: Vous êtes le principal du collège Michel Colussi de Rougemont-Château. C'est votre 3e rentrée ici. En effet, tout est prêt. À quel point est votre niveau de sérénité là avant l'accueil des élèves?
12: On est très serein parce qu'on s'est bien préparé, que ce soit toute l'équipe administrative, les enseignants, la pré-rentrée s'est très bien passée hier.
11: Le dernier préparatif ce matin reposait sur quoi?
12: Alors, des petites choses à changer au niveau des emplois du temps, mais bon, c'était à la marge et voilà.
11: Ce qui est la force aussi de cet établissement, c'est que c'est un petit établissement, il n'y a pas de collège à 15 km à la ronde. Ça améliore les choses aussi quand même dans l'organisation par rapport à une plus grande structure, vous pensez?
12: Oui, bien sûr. Dans un petit établissement, il y a moins de gestion, on va dire. Et donc, en termes d'organisation, que ce soit les emplois du temps ou les personnels, c'est plus facile, effectivement.
11: Tous les professeurs sont motivés, là, ils vont arriver, mais vous avez senti pour la pré-rentrée une belle motivation?
12: Exactement, ils sont tous là, ce qui est déjà une bonne chose, c'est même une chance. Et oui, ils sont motivés. La pré-rentrée s'est vraiment très bien passée. Et hier, j'ai vraiment senti une équipe pédagogique prête.
11: Vraiment. Dire aussi que vous êtes très bien dans le pays sous vos yeux ici. Merci beaucoup Stéphane Pauvatio. On va attendre les élèves qui vont arriver d'ici une heure pour ici environ un peu plus de 240 élèves, mais deux niveaux qui font leur rentrée ici au collège Michel Colucci de Rougemont-Château. C'est les sixièmes qui vont commencer la journée ici.
10: Et on vous retrouve dans une heure, Alexandre, à 8h, voilà, pour leur rentrée, la rentrée des sixièmes dans ce collège très familial. On verra s'ils sont impatients, ces petits sixièmes, ou s'il y a du stress ou pas du tout l'envie de reprendre. Vous nous direz. Alors, eux n'ont pas vraiment hâte de ce grand changement pour la rentrée 2026. Les lycéens privés, eux aussi, de téléphone portable. Une décision prise à la hâte par le gouvernement et très incomprise par ces lycéens de Belfort.
13: Je pense que c'est une bonne chose, mais je trouve que c'est trop radical de l'interdire. Il faut limiter, mais pas interdire complètement.
14: Bah, c'est triste qu'on soit obligé d'en arriver là. Ça montre quand même qu'il y a des problèmes de base.
15: Je vois que, par exemple, les sixièmes, qu'ils l'utilisent beaucoup et ils se font retirer le téléphone tout le temps, alors que nous, on a appris à ne plus l'utiliser. On reste quand même plus mature et on pourrait l'utiliser entre les cours pour se retrouver, par exemple, dans le lycée avec les amis qui sont pas forcément dans notre classe.
14: En vrai, on en a un bon usage quand même, des fois. Donc, c'est un peu sévère sur le fait qu'on l'aura plus du tout, alors que des fois, c'est pour des bonnes raisons qu'on l'a.
16: Pour les devoirs et tout, bah, c'est un peu embêtant. Il y a des fois, on doit faire des recherches sur internet, sauf que ben on peut pas utiliser nos téléphones.
14: Ça va rien changer, enfin
15: oui,
14: dans le sens
15: que... ça change rien. On était quand même, moi j'ai des gros problèmes de concentration. Franchement, avoir mon téléphone ou non, ça change absolument rien.
14: Moi je trouve d'un côté c'est bien parce que ça va renouer un peu le lien social entre les jeunes, mais d'un côté c'est un peu lourd. Mais d'un côté peut-être que les gens vont plus se parler du coup. Je sais pas.
10: L'interdiction du téléphone portable au lycée, tout juste imposée par la loi. Les directions d'établissements confrontées à des soucis de mise en place. C'est notre grand reportage Info d'ici dans une demi-heure en Haute-Saône. On interrogera aussi le directeur académique du territoire de Belfort sur toutes ces grandes nouveautés de la rentrée 2026. Jacques-Emmanuel Daugé est notre invité à 7h45.
7: Ici Belfort-Montbéliard, il est 7h04. Un homme condamné à 6 ans de prison pour des agressions sexuelles à répétition sur une jeune fille.
10: 9 ans de caresses déplacées, de photos pédopornographiques. Cet homme de 55 ans, récidiviste, jugé par le tribunal de Belfort hier. La petite fille, puis l'ado Stéphane Paris, victime d'un proche de la famille.
17: Comment peut-on être attiré par une enfant de 4 ans quand on a 40 ans ? Demande le président du tribunal au prévenu. C'était la seule personne qui s'intéressait à moi, répond timidement le quinquagénaire, ami de la famille qui est aussi le parrain de la jeune fille. L'homme vit seul, après un divorce en 2002, sans enfant. Il a exercé le métier de chauffeur routier. Il touche actuellement une pension d'invalidité de 1400 euros. Entre 2014 et 2023, le prévenu et la jeune fille se voient souvent. Il va la chercher à l'école, l'emmène au sport. Il va jusqu'à prendre la place d'un père absent, déplore l'avocate de la partie civile. Les attouchements sur l'enfant commencent dès l'âge de 4 ans, puis ce sont des caresses sur le sexe, des photos de la victime dans des poses suggestives. Le prévenu reconnaît les faits, reconnaît les attouchements. Il s'excuse à peine auprès de la victime. Des déclarations difficiles à entendre pour la jeune fille présente à la barre. Âgée de 16 ans, elle ne veut pas prendre la parole. C'est 10 ans de sa vie que le prévenu lui a pris, insiste la procureure, laquelle réclame une peine de 7 ans d'emprisonnement ferme.
10: Le tribunal de Belfort a donc quasiment suivi les réquisitions en condamnant cet homme à 6 ans de prison ferme.
7: Édouard Balladur est mort hier à l'âge de 97 ans.
10: Les hommages se multiplient à l'ancien Premier ministre, un serviteur exigeant et dévoué pour Emmanuel Macron. Un exemple, un mentor et un ami pour Nicolas Sarkozy. On se souvient d'Édouard Balladur pour son amitié, puis sa rivalité.

0: 7h06 minutes, le FCSM dit au revoir à une de ses petites mains indispensables.
1: Son chauffeur de bus, t'as 15 ans de bons et loyaux services pour Sochaux, 500 000 km aux quatre coins de la France. Une fierté et de jolis souvenirs pour t'as.
2: Je les ai tous transportés, donc après il y a un lien. Les jeunes qui signent pro, par exemple, je les ai connus à 14, à 15 ans, à 16 ans. Donc, et maintenant, quand tu les vois en équipe de France, comme Thuram, comme La Croix ou comme Konaté. Je les ai connus tout jeunes. En national, on en a galéré.
3: À Chasselet pour Golfc, dans la boue, quasiment.
2: Golfc, Marignane, non. Ouais. Marignane, le stade là, avec un, devant le portail, il y a un pot de fleurs. Tu passes à ça de chaque côté.
3: Dans l'équipe U, là, qui monte le premier, qui rentre le dernier?
2: Gomel, je pense le premier. Ouais. Gomel Masson. Le dernier, l'année dernière, c'était, il est parti, on va dire Mendes.
1: T'as l'ex-chauffeur de bus jaune et bleu, invité de votre émission 100% FCSM hier soir. Votre histoire particulière avec le FCSM, une information qui se déroule juste devant vos yeux. L'actualité de proximité, vous nous la racontez au numéro de l'info à la radio 06 23 18 31 18, appel, SMS ou WhatsApp. Noah, une jolie journée aujourd'hui.
4: Oui, pour la rentrée, c'est bien soleil ce mardi annoncé par Météo France, malgré un discret voile nuageux. Au réveil, on compte 13 degrés à Montbéliard, à Héricourt, 14 à Belfort, et puis l'après-midi sera particulièrement douce, agréable, maximale parfaite, qui va atteindre les 24 à 25 degrés.
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0: Allez, bon courage, on vous accompagne tout au long de cette journée de rentrée avec le sourire. Celui qui chante, là tout de suite, c'est Michel Berger.

0: C'est toute l'équipe qui vous accompagne de bonne heure, de bonne humeur, Noah.
1: Ouais, Stéphane, on sort les armures et les costumes d'époque. D'ici quelques minutes, notre marquise des ondes, Angélica Asta, nous rejoint. Elle nous a promis un voyage, un véritable voyage dans le temps, du côté de la Haute-Saône, direction le château d'Héricourt. On s'en fait déjà pour les préparatifs de la 18e fête médiévale. Le président de l'association Histoire et Patrimoine, Gérard Rouès, sera l'invité d'Angélica Asta en garde.
0: Et puis, ambiance James Bond, dans quelques minutes avec Adèle Skyfall.
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0: Il est 7h12, mon œil, l'édito de David Ossiou. C'est la rentrée scolaire aujourd'hui avec tous ces petits rituels. Il y en a un qui vous a fait penser ce matin à Édouard Balladur.
5: Oui, vous savez, cette fameuse fiche qu'on remplit à chaque rentrée. Nom, prénom, adresse des parents. Et puis cette question, qu'est-ce que vous voulez faire plus tard ? En apprenant hier soir la mort d'Édouard Balladur, je me suis demandé ce qu'il avait écrit au lycée Thiers à Marseille. Président de la République ? Non, il le voudra beaucoup plus tard. Édouard Balladur, jeune, voulait être médecin. Et puis une tuberculose l'immobilise pendant 2 ans et le détourne de cette vocation. Alors il fera Sciences Po, l'ENA, Conseil d'État, conseiller de Georges Pompidou, ministre de l'économie sous Jacques Chirac, Premier ministre de François Mitterrand. Bref, sur la petite fiche de rentrée, il aurait fallu laisser beaucoup de place dans la case profession. Et puis arrive 1995. Là, Édouard Balladur sait exactement ce qu'il veut faire plus tard. Président de la République. Il est Premier ministre, populaire, les sondages le donnent favori, mais son ami de 30 ans, Jacques Chirac, veut faire le même métier. Balladur se présente, Chirac devient sympathique en nous disant qu'il faut manger des pommes. Et le soir du premier tour, Balladur est éliminé. Ses militants sifflent Jacques Chirac.
6: Je vous demande de vous arrêter.
5: Voilà sans doute les mots qui lui colleront le plus longtemps à la peau, avec une autre image, celle d'un homme d'une élégance et d'une distinction presque d'un autre temps. Philippe Goujon, son éternel conseiller, raconte ce matin dans la presse qu'Édouard Balladur mangeait des pommes absolument tout le temps. Mais attention, au couteau et à la fourchette. Et cette volonté de tout maîtriser, de tout prévoir, l'aura accompagné jusqu'au bout. Parce qu'Édouard Balladur a demandé qu'au cimetière de Passy, près de Paris, il ne soit pas enterré trop près de certains autres politiques. Lesquels ? Ça ne se dit pas sur une fiche de rentrée, et surtout pas quand on s'appelait Édouard Balladur.
0: Merci David, à demain. Allez, 7h14, ici Belfort-Montbéliard, la radio des plus beaux cadeaux.
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0: 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Et les vacances de monsieur et madame Mombé ou les vacances de monsieur et madame Morteau. Vous voulez repartir avec la radio DAB+, vous nous appelez dès maintenant, c'est Mélanie qui vous attend. 03 84 22 82 82. Bonne chance, c'est Adèle ici.

0: bande originale de Skyfall avec Adele. En attendant Bond, le 26e opus de la saga. Le tournage devrait débuter à l'horizon 2027. Encore faut-il trouver l'acteur. Noah et moi, on postule.
1: Après vous.
0: Pourquoi pas. Bonjour Françoise.
2: Bonjour Stéphane.
0: Je suis avec Noah Sommier, on est ravis de jouer avec vous.
2: Bonjour Noah.
0: Françoise, vous êtes lebetinoise. Nous sommes à Lebetin dans le territoire.
2: Tout à fait.
0: Et on vous offre la radio DAB+. Alors vous savez, on a organisé un grand jeu à la radio cet été avec des saucisses en peluche. Comment s'appelait ce grand concours organisé par ici Belfort-Montbéliard? Les vacances de Monsieur et Madame Mombay ou les vacances de Monsieur et Madame Morteau?
2: Les vacances de Monsieur et Madame Mombay.
0: Vous confirmez, Noah?
1: Oh bravo!
0: C'est ça.
1: Ils ont passé de meilleures vacances que moi, les saucisses.
0: Hein. C'est vrai, tout au long de l'été, vous avez été très nombreuses, nombreux à participer à ce jeu, les vacances de Monsieur et Madame Mombay, à nous envoyer vos photos. Près d'une centaine de clichés ont été reçus. Bravo à vous. À place maintenant la dernière ligne droite. À partir d'aujourd'hui jusqu'au 15 septembre, vous pouvez voter pour votre photo préférée et lire le grand gagnant sur notre site ici.fr. À la clé, un séjour de 2 jours et 2 nuits pour 4 personnes à Europa Park les 23 et 24 octobre avec hébergement, demi-pension, billets dans et tout le toutim. Françoise, vous repartez avec la radio DAB+. Quelle est la radio qui vous offre les plus beaux cadeaux?
2: Ici Belfort-Montbéliard.
0: On vous fait un énorme bisou, Françoise.
2: Moi aussi, passez une bonne journée.
0: À bientôt.
2: À bientôt, merci beaucoup.
1: Il est 7h21, ici ça marche, c'est notre nouveau rendez-vous matinal. Angélique Alasta, bonjour.
3: Bonjour Noah.
1: Alors ce matin, on remonte le temps avec vous, Madame la Marquise.
3: Mais oui, je vous emmène au château d'Héricourt, en Haute-Saône, où l'on s'affaire aux préparatifs de la 18e édition de la fête médiévale. Ce sera les 12 et 13 septembre prochains. Les grandes fêtes en costume d'époque et en décor naturel, ça fait toujours recette. Gérard Roès est le président de l'association organisatrice Histoire et Patrimoine d'Héricourt, fondée il y a 20 ans.
4: L'idée, c'est de valoriser toute l'histoire de la ville d'Héricourt, une histoire qui est méconnue. Beaucoup de gens pensent que l'histoire est liée qu'au textile, mais elle date de bien avant l'an 1000. Et puis, le patrimoine de la ville, le patrimoine intramuros de la ville. Donc, on essaie de mettre en valeur ce beau patrimoine, parfois caché, méconnu également. Et donc par le biais de nombreuses activités diverses, autant auprès des enfants des écoles que des adultes, par exemple aux journées du patrimoine.
3: Et c'est l'effervescence, vous vous en doutez, hein, à quelques jours du lancement de ces fameuses festivités au château, où donc de nombreuses animations sont prévues pendant ces 2 journées, écoutez.
4: L'idée, c'est de mettre un peu le site du château d'Héricourt dans le contexte médiéval-renaissance, puisque c'est un peu les deux époques principales de ce château. Et donc, nous accueillons des compagnies médiévales spécialisées. Là, cette année, nous aurons une action autour de l'archerie, donc les arcs, les flèches au Moyen-Âge. Des actions pour mettre en valeur la fauconnerie, donc des démonstrations de rapaces en vol. Donc ça, c'est un peu exceptionnel. Et puis, spectacle de magie médiévale. La fête commence le vendredi soir par un spectacle de magie médiévale assuré par Maverick le magicien, qui est bien connu dans la région. De la musique médiévale, des musiciens spécialisés dans les musiques médiévales également. Et puis un petit spectacle théâtral proposé par la compagnie Philémon de Besançon, donc autour des bouffonneries, le bouffon du roi. Et sinon, beaucoup d'artisans, d'artisans d'art, d'exposants divers.
3: Et côté restauration, qu'est-ce qu'on va pouvoir déguster?
4: Nous avons le dimanche à midi un traiteur de la région de Besançon qui est spécialisé dans les fouets angevines, donc c'est pas une tradition locale, je dirais, mais quand même une tradition qui date du Moyen-Âge. Ce sont des sortes de boules de pain qui sont cuites au feu de bois avec de la viande dedans. Ça a l'air assez appétissant, d'après ce que j'en ai vu. Donc, c'est cuit sur place au feu de bois par le fou acier angevin, donc c'est le nom du traiteur, voilà, qui est spécialisé dans ce domaine. Donc le public pourra venir déguster ses fouets le dimanche à partir de midi sur le site du château. Voilà.
3: Alors moi j'ai vraiment hâte, hein, de déguster cette spécialité et peut-être que j'irai même à cette grande fête déguisée. Noah, moi je vous vois bien en troubadour, ça vous plairait de vous déguiser en troubadour?
1: Oui, ménestrel, ma chère gentille dame. Pourquoi pas, Angélique, pourquoi pas, hein, fou, ce
3: et
1: sera
3: Stéphane
1: en roi. Oh, bon, c'est gentil.
5: J'allais le proposer. Moi, je me suis dit, je vais la fermer là-dessus.
3: Moi, je l'aurais plutôt vu en fou du roi. Je sais pas pourquoi.
5: En fou du roi.
3: Mais oui, pourrait... en amusant.
5: Je suis déjà le bouffon. Moi, le roi,
3: j'ai pas dit bouffon, j'ai dit fou du roi.
5: Ah, ben, le bouffon, moi, ça me va bien.
1: La 18e fête médiévale du château d'Héricourt, un sujet que vous allez développer en longueur avec vos invités à partir de 10h. Et dans votre émission, ici, ça marche. Et puis demain, même heure, même endroit chez nous.
3: Demain, même heure, même endroit, promis. Je serai là. Très bonne journée.
0: Allez, quasiment 7h25. 40 ans de carrière, n'empêche, pour Jeanne Masse.
1: Ah oui.
0: Sera la Cigale, tiens, au mois de septembre. Et puis en tournée dans toute la France, notamment par Strasbourg. Toute première fois, c'est Jeanne Masse. Ah.

0: Ça, c'est très efficace, hein, dans la voiture, dans la salle de bain, dans la cuisine. Toute première fois, l'un des grands tubes de Jeanne Mas. Alors, d'autres tubes à suivre ici, notamment Étienne Dao. Et l'actu locale dans un instant.
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5: Il est quasiment 7h30. Stéphane, c'est le grand jour pour plus de 10 000 écoliers, 5 000 collégiens chez nous. La rentrée est officiellement lancée dans le territoire de Belfort. Et avec elle, il y a aussi son petit lot de nouveautés. Interdiction du téléphone portable au lycée, nouvelles mesures de prévention. Bref, pas mal de changements dans les établissements du département. Sachez que dans une dizaine de minutes, Lisa Guinic reçoit le directeur académique des services de l'éducation nationale, Jacques-Emmanuel Daugé. Il répondra bien évidemment à toutes nos questions, nos interrogations ce matin.
0: Il est 7h30. Les infos, Lisa.
6: Une petite fille agressée sexuellement de ses 4 à ses 13 ans. Son parrain, un ami de la famille, un homme de 55 ans, condamné hier par le tribunal de Belfort. 6 ans de prison ferme pour ce récidiviste. L'église de Giromagny, l'église Saint-Jean-Baptiste, sélectionnée pour cette édition 2026 du loto du patrimoine. Son beffroi menace de s'effondrer. La mairie a dû fermer l'entrée principale et arrêter les sonneries des cloches. On ressort les trousses dans la majorité des écoles françaises aujourd'hui. Et on range le téléphone portable aussi au lycée. Toute nouvelle loi et beaucoup de questions dans les établissements. Quelle organisation, quels moyens, quels ajustements. L'avalanche d'interrogations dans les lycées de Haute-Saône dans moins de 2 minutes. On fait d'abord un tour de l'actualité nationale. C'est le 90 secondes d'actu en France et dans le monde, présenté par Valentine Letès.
7: Une figure de la 5e République nous a quittés. Édouard Balladur est mort à 97 ans. Décrit par Emmanuel Macron comme un serviteur exigeant, mesuré et dévoué à la France. Édouard Balladur a commencé sous De Gaulle pour accéder au poste de Premier ministre sous François Mitterrand. Les enfants reprennent le chemin de l'école. C'est la rentrée des classes, version rock'n'roll dans les académies de Toulouse et de Nantes, où administration et professeurs subissent toujours les conséquences de la cyberattaque à l'éducation nationale et sont donc privés de messagerie notamment. Une révolution dans le monde de l'entreprise. La facturation électronique devient obligatoire aujourd'hui. En clair, plus de papier ni de pièces jointes par mail. Chaque facture doit passer par une plateforme agréée par l'État pour lutter contre la fraude à la TVA. Plus d'un millier de morts, 4500 disparus. Le bilan humain s'alourdit encore au Népal. Quasiment une semaine après la coulée de boue et de glace dans l'Himalaya, la catastrophe n'est pas ordinaire, affirme le Premier ministre du pays, même si le lien avec le changement climatique n'est pas encore confirmé. Et justement en France, selon les calculs de nos confrères de franceinfo.fr, nous avons vécu l'été le plus chaud jamais enregistré dans le pays, avec une température moyenne de 24 degrés. Entre début juin et la fin août, soit 1 degré de plus qu'à l'été 2003. Beaucoup d'espoir et finalement la déception pour Arthur Fils. Le numéro 1 du tennis français, 11e mondial, est éliminé au premier tour de l'US Open, battu par le grec Tsitsipas en 4-7 hier.
6: Dernière vérification des sacs à dos avant de franchir le pas de la maison pour celui de l'école. C'est la rentrée scolaire pour 11 000 élèves en Franche-Comté. Et au lycée, pas question de sortir le téléphone portable. Une toute nouvelle loi interdit le smartphone dans les mains de tous les élèves, même les plus âgés. L'idée a été évoquée au début de l'été. Le texte officiellement publié il y a seulement 8 jours. Alors dans beaucoup d'établissements de Haute-Saône par exemple, tout ne sera pas en place aujourd'hui, Alexandre Lepère.
8: Deux mois pour tout préparer, une loi promulguée la semaine dernière, la course contre la montre était impossible pour Christophe Boula. Il est à la fois le responsable académique du SNPDEN, le syndicat national des personnels de direction de l'éducation nationale, et aussi le proviseur du lycée Louis Aragon d'Héricourt.
9: Ça pose des soucis d'organisation plus administrative, notamment déjà la réunion d'un conseil d'administration qui doit valider cette interdiction au sein de l'établissement.
8: Il faut échanger avec les lycéens par le biais du conseil de vie lycéenne, simple en apparence, difficile en pratique. La question des moyens surgit aussi, selon Christophe Boula.
9: Il faut déposer les téléphones à l'entrée du lycée, mais comment, dans quelle boîte? Vous avez, admettons, 1000 élèves dans un lycée. Est-ce que vous faites une boîte par classe? Est-ce que vous faites une boîte pour tous? Comment ils vont le récupérer? Comment ils vont le reconnaître? Il y a toutes ces modalités-là.
8: Le SNPDEN ne veut pas faire d'obstruction, mais Christophe Boula demande un temps de réflexion supplémentaire.
9: Et qu'on puisse faire remonter les choses pour voir si cette loi, qui doit être appliquée, peut être appliquée en l'état, ou est-ce qu'il y a des dérogations possibles et des ajustements possibles qui permettraient de vivre le plus sereinement possible dans le lycée et de ne pas transformer finalement les surveillants ou les professeurs en gardiens vigilants de « oulala, attention, si un élève utilise son téléphone portable, on n'a pas le droit parce que c'est la loi ».
8: Et quid de l'aspect pédagogique, les téléphones portables étaient utilisés dans certains lycées pour des exercices. Mais comment faire avec la nouvelle loi, se demande Mathis. Il fait sa rentrée au lycée Georges Colomb à Lure.
10: Du coup, on peut pas prendre tous les PC parce que tout le monde est sur déjà un PC. Du coup, on doit attendre que quelqu'un finisse. Au final, on se connecte à peine sur le PC quand la personne a fini. On n'a pas le temps de finir le travail. Du coup, les profs nous rouspètent parce qu'on n'a pas eu le temps. Donc si, c'est un peu embêtant dans la vie quotidienne.
8: Beaucoup de zones d'ombre, donc, autour des questions de la vie quotidienne. Que faire également des montres connectées si l'élève cache un deuxième téléphone au fond de son sac? Les proviseurs n'ont pas encore la réponse à la question.
6: Et on posera ces questions au directeur académique du territoire de Belfort, Jacques-Emmanuel Daugé, l'invité de la rédaction dans 10 minutes. Pour la météo, on aura une belle journée aujourd'hui. Hein.
5: Une belle journée pour accompagner cette rentrée. Conditions météo idéales, bien ensoleillées avec des températures ce matin annoncées par vous sur nos réseaux sociaux. Josette nous dit 13 degrés du côté de Belfort ce matin. Jocelyne nous dit 19 degrés déjà à Bourogne. Sachez que de fins nuages d'altitude vont filtrer le soleil cet après-midi sans entacher cette belle journée sous 24 à 25 degrés.
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0: D'ailleurs, vous savez qu'en France, le jour de la rentrée scolaire n'a pas toujours été fixé au début du mois de septembre.
6: Ah hein, oui.
0: Noah, Lisa, jusqu'à la fin des années 50, la rentrée scolaire avait lieu le 1er octobre.
6: Oh, ils avaient un mois de vacances en plus.
0: Ah ouais, et les vacances d'été commençaient quant à elles le 15 juillet.
6: Donc ouais,
0: même en terminant
6: jours,
0: le 15 juillet, le 1er octobre.
6: Bah, les petits chanceux.
0: Il y a eu un changement à partir de 1960. Allez, duel au soleil. C'est Étienne Dao, il est 7h36.

0: Ici Belfort-Montbéliard, il est 8h20.
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0: Et on vous souhaite la bienvenue non seulement à la radio, mais également à la télévision, sur le canal 32 de la TNT, cette émission qui s'écoute et qui se regarde également sur l'application Ici et sur ici.fr, Belfort-Montbéliard. Ça va, je crois que je suis complet. On va retrouver, avant le journal de 8h, Stéphane Bern qui va nous faire voyager dans le temps, au temps où une région allait devenir, malgré elle, la boussole sonore du français. En attendant, soyons malins, ça c'est le nouveau rendez-vous que nous propose Jean Sureda au quotidien. Avec toujours des bons plans, c'est gratuit, c'est pas cher, vous allez économiser. Mais qu'est-ce que vous faites là, Jean ?
3: Rien, je cherche juste à faire une activité dès la rentrée. Alors, joueur du PSG, ben non, parce que ça paye pas assez. Joueur de basket, je suis trop grand. Joueur de rugby, ouais, un match par semaine, c'est pas assez. Alors, tir à l'arc, ça dépend de qui est en face de moi. Oh, c'est dur, hein, c'est dur. Ça, c'est quoi, ça? Country et line dance, soirée découverte. À Denay. Alors, je vais appeler Gabriel Girard, il est président de l'association, je pense qu'il va m'expliquer.
4: Pour la quatrième année, nous proposons aux danseuses et danseurs de venir à une soirée découverte de line dance. Donc, tout le monde peut, c'est ouvert à tout le monde. Les personnes donc, qui sont seules sont bien intéressées, hommes et dames. Et donc, vous ferez, nous ferons quelques démonstrations au niveau du club. Et les personnes présentes pourront également danser avec nous.
3: Alors, ok, mais c'est quoi la différence entre country et line dance? Je veux bien venir, mais je comprends pas la différence.
4: Alors, la country, c'est des musiques bien spécifiques. Qui vient d'où, comme tout le monde le sait, des États-Unis, de musique country. Et là, la danse, par contre, c'est des musiques totalement différentes, parce que on va danser sur des musiques, ça, sur des salsas, sur du mambo, toutes sortes, toutes les musiques qui peuvent exister, à droite, à gauche, voilà. Il peut y avoir du musette, toutes sortes de danses. Musette, cha-cha, valse, toutes les sortes de danses. On peut les trouver en dansant de salon, mais là, ça s'en danse en ligne. On fait toutes les danses.
3: Ok, donc 7 septembre, ça je note dans l'agenda, je vais être frais comme un gardon. Enfin, un gardon qui a été pêché plusieurs fois, mais quand même. Est-ce que je viens avec la tenue complète? Est-ce que c'est payant? À 1000 euros près, c'est combien?
4: Non, absolument pas. Il faut pas danser entrée libre, et puis il n'y a pas de tenue spécifique. Les gens viennent comme ils sont, ils viennent avec le sourire et la bonne humeur.
3: Bon, et malheureusement, c'est d'actualité, je vais aller écouter Dolly Parton pour m'entraîner.
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0: Alors Jean, je peux vous dire que Lisa, Noah et moi, on attend de voir vos quelques pas de danse, oh, oui. De country. Hein. Ça doit valoir son pesant de cacahuètes, ouais. Comme
6: j'imagine
0: on dit.
6: Bien.
0: Soyons malins, c'est le rendez-vous que vous propose Jean Sureda aux alentours de 8h-25. Vous restez avec nous. Dans un instant, on va retrouver l'invité d'ici matin, Alex Warren, Fever Dream pour la musique. Et puis ici, c'est vous, c'est entre 9h et 10h.
6: Le compte à rebours est lancé, c'est le jour J pour la rentrée scolaire. Quelle est l'ambiance chez vous? Qui stresse le plus? Vos enfants qui appréhendent la découverte d'un nouveau maître, d'une nouvelle maîtresse? Ou vous, les parents, face à la montagne de fournitures, d'inscriptions, de devoirs qui s'annoncent? C'est notre grand débat d'idées ce matin dès 9h avec tous vos messages au 03 84 22 82 82 parce que ce numéro est disponible sur WhatsApp ou tout à l'heure aussi en direct dans notre émission 03 84 22 82 82. Dites-nous si l'organisation de cette rentrée vous fait exploser votre charge mentale ou si vous la vivez en mode zen.
0: Zen. J'aime bien toujours les bruitages à la bouche de Noah Sommier. C'est pour une question de budget en fait.
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0: Tiens, à propos de musique, j'ai entendu ça alors, tout l'été.
6: Ah oui,
0: j'adore. Fever Dream avec Alex Warren. Il est 8h moins le quart.

0: Ici Belfort-Montbéliard, Fever Dream, Alex Warren.
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0: 7h47, allez, c'est bon, Lisa. C'est parti pour plus de 10 000 élèves de maternelle, 5 000 collégiens dans le territoire de Belfort. C'est la rentrée. Interdiction du téléphone portable au lycée, questionnaire sur les violences sexuelles, encore beaucoup de changements dans nos écoles. Et pour en parler ce matin, Lisa, l'invitée de la rédaction, le directeur académique des services de l'éducation nationale dans le territoire de Belfort.
3: Bonjour Jacques-Emmanuel Daugé.
4: Bonjour.
3: La grande question ce jour de rentrée, c'est d'abord, est-ce qu'il y a un professeur devant chaque classe ce matin dans le département ?
4: Bien oui, je peux vous l'assurer, il y a bien un professeur devant chaque classe à cette rentrée. Et peut-être que je voudrais en profiter pour souhaiter une belle rentrée à tous nos élèves et aux parents. Une pensée particulière pour ceux pour qui c'est la première rentrée, je pense aux élèves de maternelle. Et tout particulièrement peut-être aux élèves des trois classes de toute petite section. Toute petite section, c'est des élèves de 2 ans qui prennent le chemin de l'école. Donc voilà, je me mets à la place des parents pour qui ça doit être beaucoup d'émotion et pour les enfants évidemment.
3: Bien sûr. Alors on passe à quelque chose vraiment à l'enseignement plus grand au lycée. C'est l'un des grands changements de cette année, la fameuse interdiction du téléphone portable. Alors l'idée, elle a été évoquée par le gouvernement au moment des départs en vacances d'été. La loi promulguée seulement la semaine dernière. Est-ce que vous attendez vraiment un respect de cette interdiction? Où il y aura un peu de souplesse au début parce que rien n'est prêt finalement.
4: Alors peut-être avant de vous répondre sur la souplesse, je vais vous préciser peut-être pourquoi cette mesure est prise. Il y a 3 enjeux pour moi. Il y a un enjeu de santé, un enjeu social et citoyen. Enjeu de santé, nous voyons bien que nos jeunes, je dis les jeunes mais les adultes compris, utilisent de plus en plus les smartphones pour accéder à leurs réseaux sociaux et ils passent en moyenne 4h30 par jour sur les réseaux sociaux. Pendant ce temps-là, ils ne bougent pas. Ils sont captés par l'écran et on voit bien qu'on a des jeunes qui manque d'activité physique dans la journée. Donc il y a un enjeu de santé évidemment. Un enjeu social, c'est nos jeunes sont concentrés sur leurs écrans et pendant qu'ils sont concentrés sur les écrans, il n'y a pas d'interaction avec leurs pairs de façon directe. Et de citoyenneté, les réseaux sociaux leur envoient des informations avec des algorithmes qui vont souvent dans le sens de ce qu'ils attendent et développer l'esprit critique, ça serait une bonne chose. Maintenant, la mise en œuvre, évidemment, la loi est prononcée pour le 1er septembre, excusez-moi, pour la rentrée, mais il y a des dérogations qui sont prévues. Chaque établissement va pouvoir définir des dérogations permettant l'usage des lycéens du téléphone portable.
3: Parce que
4: dans
3: parfois,
4: certaines conditions.
3: Le téléphone portable est utilisé pour les cours, pour regarder l'emploi du temps, pour passer sa carte à la cantine, etc.
4: Bien sûr, c'est tous ces éléments-là. Des enseignants utilisent des applications propres dans le cadre des cours. Nous avons des étudiants qui peuvent avoir besoin du téléphone portable. Nous avons des élèves, des apprenants, des adultes en alternance qui aussi peuvent avoir des dérogations particulières. Donc tout ça va être réalisé dans l'établissement. Donc il faut réunir les instances, le conseil d'administration, le conseil de la vie lycéenne, le CESC, pour arriver à
3: la mise en pratique de cette interdiction du téléphone portable avec quelques ajustements, on l'entend, partout, enfin dans toutes les écoles et donc au lycée à partir de cette année. L'année dernière a été émaillée par des affaires de violences sexuelles dans le périscolaire parisien notamment. À partir de cette rentrée, un questionnaire sur les violences sexistes et sexuelles va être distribué à tous les élèves, de la grande section à la terminale. Concrètement, il y a quoi dedans ? Est-ce que les enfants vont être accompagnés pour le remplir ?
4: Alors, je peux pas vous répondre à la première question. Qu'est-ce qu'il y a dedans? Le questionnaire est en cours de construction et il sera passé avant les vacances d'automne. Bien sûr, nous avons l'habitude de faire passer des questionnaires un petit peu sensibles, tels que le questionnaire pour le harcèlement. Mm-hmm. Les élèves sont accompagnés par les adultes de l'établissement, à la fois en amont et en aval, si jamais un élève pouvait manifester.
3: Oui, parce que le but, c'est de détecter des enfants qui seraient victimes de violences sexistes, sexuelles dans leur entourage à l'école. Donc c'est de bien traiter, est-ce qu'il y a les moyens aussi pour traiter derrière ce qu'il y a écrit dans ces questionnaires ?
4: Alors, dans votre sujet, il y a deux questions. Il y a déjà le nombre d'élèves qui est impacté, on l'estime à 3 élèves par classe. Hein. Surtout, c'est glaçant comme chiffre, comme donnée. Le questionnaire va permettre d'identifier ces élèves sur des faits de violence qui se passent très majoritairement dans la sphère familiale. Hein. Même le fait divers d'aujourd'hui que j'ai entendu va en ce sens. Et pour autant, c'est l'éducation nationale qui est le premier vecteur des signalements de violences sexuelles. Donc nous avons une responsabilité importante dans le signalement. Et donc des adultes sont formés, préparés pour accompagner ces élèves qui auraient fait ce signalement.
3: qui seraient victimes. Merci beaucoup Jacques-Emmanuel Daugier, directeur académique dans le territoire de Belfort, d'avoir été avec nous ce matin. Vous revenez notamment sur cette interdiction du portable au lycée, un enjeu de santé sociale et citoyen pour vous. Bonne journée.
4: Merci à vous, bonne rentrée à tous.
0: La météo Nord.
5: C'est des éclaircies pour nous accompagner et démarrer cette journée de rentrée. Éclaircies qui vont nous accompagner toute la journée. On relève notamment 12 degrés à Vendoncourt. Merci à Fabienne sur nos réseaux sociaux qui nous le dit. Et cet après-midi, on ira jusqu'à 25 degrés en moyenne pour les maximales.
0: Sachez que le concert de Claudio Capeo à l'Axone de Montbéliard aura lieu le jeudi 19 novembre à 20h. Alors, ce concert est particulièrement important puisqu'il s'agit de la toute première date de la grande tournée des élites de Claudio Capeo. C'est là qu'il va dévoiler pour la première fois son tout nouveau spectacle, ses décors inédits, ses choristes et Claudio Capeo. On l'écoute ici avec Rich.
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0: Sophie Belfort-Montliard, riche, Claudio Capéo, vous restez avec nous, l'actu locale, ça sera dans moins de 4 minutes, on va écouter Quincy Jones pour la musique. Et voyage dans le temps avec Stéphane Bern dans 30 secondes.
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0: 57 ce matin avec vous Stéphane Bern, on voyage au temps où une région va devenir malgré elle la boussole sonore du français.
5: Pendant des siècles, on a répété que le français le plus pur se parlait à Tours. Mais qui a décrété ça? Allez, faisons un tour à Tours pour découvrir qui nous a joué ce tour. Le grammairien et imprimeur John Palsgrave publie un ouvrage destiné aux Anglais qui veulent apprendre le français. Et lorsqu'il cherche un modèle de prononciation, il recommande la langue parlée en Touraine. Pour lui, c'est là que l'on trouve le français le plus élégant et le plus compréhensible.
6: C'est un tact d'une élégance,
7: ça, bordel de merde. Hein,
6: ça, c'est élégant, ça ?
5: Depuis le 15e siècle, les rois de France séjournent régulièrement dans la vallée de la Loire. Entre Tours, Amboise et Blois, la cour royale attire administrateurs, juristes, écrivains et diplomates. La langue utilisée dans cette région devient peu à peu celle du pouvoir. Les souverains n'avaient pas TikTok, mais ils lançaient déjà les tendances. Alors quand, en 1539, François Ier fait du français la langue officielle du royaume à la place du latin par l'ordonnance de Villers-Cotterêts, le latin comprend que sa période d'essai ne sera finalement pas renouvelée.
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5: Rien d'étonnant dès lors à ce qu'on s'inspire à présent de la langue parlée en Val-de-Loire. Car la Touraine possède aussi un avantage géographique. Située loin des frontières, elle subit moins les influences des langues voisines. Elle est plus neutre. Au XIXe siècle, Alfred de Vigny enfonce le clou dans son livre Saint-Marc, en affirmant que les Tourangeaux parlent sans accent. Une formule restée célèbre, même si les linguistes rappellent aujourd'hui qu'un accent neutre n'existe pas vraiment.
9: Ça sonne bien, ça. On vous aurait même félicité de parler le français sans accent.
5: La Touraine, un accent tellement discret qu'il pourrait faire carrière dans les services secrets. Nom de code, accent 000.
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0: Et c'est bien sûr la rentrée scolaire, on en parle dans une heure avec votre émission. Ici c'est vous, on a reçu un message écrit sur le WhatsApp, le 03 84 22 82 82. Thomas de Montbéliard qui nous dit « Mon fils de 8 ans a dormi comme un bébé, moi j'ai passé ma nuit à vérifier 3 fois si le cartable est bien complet, si les étiquettes sont collées. Continuez ce débat à partir de 9h ici. » Nous sommes le mardi 1er septembre, belle journée, il est 8h.
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0: Et Lisa Guinic pour les infos. Ça y est, Lisa, la sonnerie de l'école retentit pour la rentrée scolaire.
10: Plus de 10 000 élèves en maternelle et primaire dans le territoire de Belfort. 5 000 collégiens. Votre radio ici, Belfort-Montbéliard, suit ce matin, ce grand matin, à l'établissement familial Michel Colucci de Rougemont-le-Château, dans le nord du territoire. Bonjour Alexandre Lepère.
11: Bonjour Lisa, bonjour tout le monde.
10: Dans ce collège ce matin, seuls les élèves des deux classes de 6e font leur rentrée aujourd'hui. On est stressé ou pas alors ?
11: Bon, le niveau de stress est là globalement bon. Au moment où on vient d'entendre la première sonnerie de l'année, c'est la découverte du grand monde pour les élèves de 6e, 50 élèves de 6e, dont Margot. Bonjour Margot.
12: Bonjour.
11: Tu viens d'Anjouté, tu étais en classe primaire à Anjouté. Et toi, pour l'instant, de ce que j'ai vu, tu discutes avec tes amis là de CM2 qui aussi passent le pas en 6e. Comment tu te sens ce matin ?
12: Bien.
11: Qu'est-ce qui te fait dire ça ?
12: Je sais déjà qu'il n'y a pas beaucoup de classes, du coup j'ai plus de chances d'être avec mes amis. Donc voilà, je suis rassurée.
11: Aussi, tu es rassurée sur le fait que tu connais déjà ce collège visiblement.
12: Oui, je l'ai déjà visité l'année dernière avec ma classe.
13: on est venu faire toute une journée ici. Voilà, on est venu manger à la cantine et on a visité les classes.
11: Mmh. Eh ben, ça a l'air visiblement d'être une bonne rentrée pour toi. On va voir du côté de la maman, ou si aussi on n'est pas trop stressé, ça a l'air d'être le cas. Bonjour Nathalie.
14: Bonjour.
11: Pas trop de stress aussi, qu'est-ce qui justifie ça?
14: On a déjà visité le collège plusieurs fois, on sait que c'est un bon collège avec de bons professeurs. Et ma fille est toute excitée, donc si elle est contente, nous on est contents aussi.
11: Sur l'organisation en tant que parents, ça va changer quoi pour vous cette découverte du grand bain de la 6e?
14: La 6e, pour l'organisation, on les réveille plus tôt, clairement, déjà ce matin. Et après, non, ça ne va pas changer grand-chose, on habite un village pas loin, donc ça va aller.
11: Mais on voit en effet, votre fille a l'air sereine au moment où elle se rapproche du proviseur Stéphane Pomathieu pour bientôt faire l'appel. Lisa, ça y est, on va découvrir la liste des classes. Ça, c'est le grand suspense des parents ici présents, avec des élèves qui seront pour la plupart demi-pensionnaires, car ils viennent en effet d'un rassemblement de plusieurs écoles primaires autour de Rougemont-le-Château.
10: Et on n'a même pas stressé Margot, en plus, avec son passage à la radio, en plus de la rentrée. Ça faisait quand même beaucoup pour une seule journée. Merci beaucoup, Alexandre. On vous retrouve dans une heure dans ce collège de Rougemont. On l'a pas choisi par hasard, il y a la section golf qui démarre cette année. La grande nouveauté pour tous les élèves français de la grande section à la terminale, c'est cette année la création d'un questionnaire pour prévenir les violences sexuelles et sexistes. Quand on sait que 3 élèves par classe sont victimes de violences sexuelles, c'est une très bonne chose pour la responsable de la FCPE, l'association des parents d'élèves dans le territoire de Belfort, Sandrine Claude.
15: La nécessité s'impose puisque malheureusement l'actualité nous rappelle cruellement les terribles choses auxquelles doivent faire face certains de nos jeunes enfants. Mais on l'a vu notamment avec le drame du périscolaire sur Paris et plus récemment dans certaines de nos écoles du département. On a aussi le phénomène des réseaux sociaux et je me permets de vous rappeler malheureusement un fait qui a touché un département voisin avec l'intervention d'un hacker. Alors intervention dont on peut discuter, c'est pas ça le souci, mais qui a permis quand même d'arrêter un pédocriminel. Il est donc très important que les enfants puissent faire face à cela et avoir les signaux d'alerte tout de suite.
10: Le questionnaire n'est pas encore finalisé. Il sera distribué juste avant les vacances d'automne, nous dit le directeur académique 90, invité il y a 10 minutes d'ici Belfort-Montbéliard. Les pompiers du territoire de Belfort et de Haute-Saône de retour chez eux hier soir après 3 jours en renfort sur les opérations de bâchage des habitations dans le Doubs. Les logements du secteur de Baume-les-Dames durement frappés par l'orage de grêle fin de semaine dernière.
16: Ici matin, il est 8h04, un homme de 55 ans condamné pour agression sexuelle sur une petite fille de ses 4 à 13 ans.
10: 6 ans de prison ferme prononcée à son encontre par le tribunal correctionnel de Belfort hier. L'homme est alors un ami de la famille et même le parrain de la jeune fille. Ce récidiviste a reconnu les faits lors de l'audience, mais pas de quoi convaincre l'avocate de la victime, maître Sarah Weinrib.
17: Il rentre dans aucun détail, il s'excuse mais rapidement, il nous explique pas les raisons de la commission de cette infraction, donc non, j'aurais pas le sentiment aujourd'hui de vous dire que je suis certaine qu'il ait réellement compris. Ce qui est certain, c'était que c'était facile pour lui, puisque en fait, il s'est intégré dans cette famille du mieux qu'il pouvait pour pouvoir être l'image d'un père, et que du coup, la relation facile avec cette jeune fille, il l'avait, la relation de confiance, il l'a créée, il y a cette facilité qu'il a eue.
10: L'avocat de la défense indique que le prévenu quinquagénaire ne fera pas appel de sa condamnation à 6 ans de prison. Un accident entre 2 voitures sur l'autoroute A36 hier soir à hauteur d'Andelnan. Un seul blessé léger, un homme de 40 ans transporté à l'hôpital Nord-Franche-Comté. L'ancien Premier ministre Édouard Balladur est décédé hier à l'âge de 97 ans. En 2010, le poids lourd de la politique de la 5e République remercie un habitant du territoire de Belfort depuis les vignes Saint-Amour dans le Jura. Ce Thierry Fortin retrouve trouvé 10 ans plus tôt l'alliance du grand-père de son épouse, Madame Balladur.
16: Et puis, Lisa, la très bonne nouvelle reçue hier par la ville de Giromagny pour son église.
10: L'édifice sélectionné parmi les 100 sites bénéficiaires du loto du patrimoine, l'église Saint-Jean-Baptiste en a grand besoin. Le beffroi et le clocher menacent de s'effondrer depuis 5 ans. Coût des travaux estimé à 200 000 euros. Alors, cette sélection au loto du patrimoine, c'est un gros, gros coup de pouce pour le maire de Giromagny, Christian Caudet.
18: C'est un grand soulagement pour nous d'accueillir cette excellente nouvelle. Dans les années passées, on a fait pas mal de travaux de rénovation du centre-ville. Et donc, les caisses sont plutôt vides à l'heure actuelle. Et il reste encore beaucoup à faire, et dont en particulier une urgence, qui est celle de la rénovation de l'église, qui menace quand même ruine, en tout cas en ce qui concerne le clocher et le beffroi. D'ailleurs, j'étais amené à prendre des mesures. Il y a un arrêté qui interdit aujourd'hui l'entrée de l'église

0: Pour le moment, troisième au tableau des médailles, Jeanne Maraval va tenter d'en ajouter une nouvelle ce soir, 19h au stade de Tarente, dans les Pouilles italiennes. Pour la météo, Noah, une belle journée aujourd'hui.
1: Des éclaircies pour nous accompagner ce matin, pour vous accompagner à la rentrée. 14 degrés à Seloncourt annoncé par Jacqueline sur nos réseaux sociaux et puis temps lumineux aussi annoncé pour l'après-midi, la seconde partie de journée avec un mercure qui va grimper jusqu'à 25 degrés.
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4: Et je peux d'ores et déjà vous dire que toute l'équipe d'ici matin, hein, Disa, Noah, Vincent, Mélanie, votre serviteur, on prépare bien cette rentrée, on a les stylos, le cartable est prêt, et pour la musique, on a Quincy Jones, I Know Corrida.

0: Bah, je sais pas vous, mais ça me met en joie ce morceau de Quincy Jones. I know Corrida, ici.
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0: Et on vous souhaite la bienvenue ici.
3: Vous avez repris la marche, la randonnée où, Stéphane?
0: Pas encore, pas encore. Il faut que je passe un coup de fil à mon coach. Athlée santé.
3: Appelez-le vite. Hein. En tout cas, j'ai trouvé ce qu'il vous faut pour allier grand air et apprentissage ce week-end. Ce dimanche 6 septembre, c'est le comité de randonnée.

0: du Doubs qui organise les sentiers de la résilience. Super boucle de 9 km au départ du magnifique théâtre antique Demandeur. Et ce que j'adore dans le concept, c'est qu'en marchant, vous allez avoir affaire aux équipes de l'ONF et du SDIS qui vont vous apprendre à réagir, notamment face aux feux de forêt, aux inondations. 100% gratuit. Départ ce dimanche à Mandeur donc à 13h30.
1: Le théâtre antique Demandeur, épaumont du haut du Rhum pour ne pas le nommer. Vous restez avec nous. Dans un instant, le rendez-vous anti-arnaque d'ici Belfort-Montbéliard. C'est pas vrai avec Aude Raso. Et puis chagrin d'amour, chacun fait ce qui lui plaît.
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1: Allez, à quasiment 8h14, c'est pas vrai, le rendez-vous anti-arnaque d'Ici Belfort-Montbéliard. Aude Raso, vous nous alertez ce matin sur les faux éboueurs qui essaient de nous vendre des bacs à poubelles.
9: Oui, je vois passer pas mal de signalements en cette rentrée de prétendus éboueurs qui toquent à la porte des maisons. Ils se font passer pour des agents de la collectivité qui gère chez vous le ramassage des déchets et les voilà effectivement qui vous proposent d'échanger votre vieux bac à ordures un peu usé contre un tout nouveau flambant neuf, le tout moyennant 10, 20, 70 euros. Ça dépend des escrocs parce que oui, ce sont des escrocs. Notez bien, changer de bac à poubelle, alors il y a quelques exceptions, mais dans l'immense majorité des cas, c'est gratuit. Et ce qui doit vous alerter aussi, c'est la notion de démarchage. Un éboueur, un agent qui se présente là, spontanément chez vous, sans que vous ne soyez au courant de rien, sans que vous n'ayez rien demandé, et qui en plus vous demande de payer, c'est très très suspect.
1: Et il ne faut pas non plus le laisser entrer chez nous.
9: Non, jamais. Et ça, ça vaut d'ailleurs pour toute personne qui se présente à la porte sans préavis. Elle reste sur le pas de la porte. Il y a 2 ans, un retraité s'est fait piquer 250 euros en liquide qu'il gardait caché dans un tiroir. Un jeune homme était entré chez lui juste avant, sous prétexte justement de le débarrasser de son bac à ordures. Attention, il y a beaucoup, beaucoup d'arnaques autour des poubelles. Vous avez les escrocs qui récupèrent les coordonnées bancaires de ceux qui veulent acquérir un composteur. Il y a ceux qui vous font croire que vous devez payer une amende, là, maintenant, tout de suite, parce que vous n'avez pas de composteur. Ne payez pas. Passez un coup de fil toujours à la collectivité pour vérifier. Prévenez les forces de l'ordre si nécessaire. Et puis, parlez-en aux voisins, c'est important.
1: 8h15, ici Belfort-Montbéliard vous gâte cette semaine.
0: Attention, d'ici quelques jours, c'est le démarrage de la nouvelle édition du Chant du Gros. On a décidé de vous offrir des places pour le jeudi 3 septembre. Avec sur scène...
1: Gaëtan Roussel.
0: Bien. Le suivant.
1: Charlie Winston.
0: Un collab, c'est Stéphane. Et celui-là.
10: Julien Doré.
1: Eh oui, Julien Doré qui sera donc à l'affiche jeudi soir.
0: Oui, c'est ça.
1: Ce Chant du Gros au Noirmont en Suisse. On vous offre 2 invitations donc pour justement jouer avec nous. Il va falloir répondre à cette question dans son album Imposteur, sorti en novembre 2024. Quelle chanson destinée aux enfants Julien Doré reprend-il ? Dans son album Imposteur, quelle chanson destinée aux enfants Julien Doré reprend-il ? Il était un petit navire ou à les crocodiles ?
0: Un indice, un rapport avec de l'eau.
1: Merci beaucoup. Et puis avec ça, on avance, hein, je vous le dis. Chagrin d'amour, chacun fait ce qui lui plaît. Bonne chance, on vous offre 2 invitations pour le Chant du Gros. 03 84 22 82 82.

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0: Ici Belfort-Montbéliard, chacun fait ce qui lui plaît, le rouge chagrin d'amour. Allez, 8h20, Isabelle, bonjour.
1: Bonjour Stéphane.
0: Noah Sommier, Lisa Guinic m'accompagne.
2: Bonjour.
3: Bonjour.
0: Et puis, et Isabelle, vous nous appelez de Valdois dans le territoire de Belfort, là, vous nous appelez depuis la voiture, là, visiblement.
1: Oui, mais je suis arrêtée.
0: Ah, ça c'est bien.
1: J'ai des mains libres et je suis arrêtée.
0: Très bien, elle est prudente. Dans quoi travaillez-vous, Isabelle ?
1: Je suis secrétaire de direction.
0: Secrétaire de direction. Vous avez du temps libre jeudi soir ?
1: Oui, je vais prendre le temps de... Oui.
0: Pour applaudir non seulement Gaëtan Roussel, Charlie Winston, mais également Noah.
4: Julien Doré.
0: Avec le chant du gros, c'est le premier soir d'ailleurs, c'est jeudi 3 septembre. Dans son album Imposteur, quelle chanson destinée aux enfants Julien Doré reprend-il ? Il était un petit navire ou Ah les crocodiles ?
1: Les crocodiles.
5: Les crocodiles.
0: Applaudissements pour Isabelle. Qui repart donc avec ces deux invitations pour applaudir non seulement Julien Doré, mais également Gaëtan Roussel, Charlie Winston, pour la première soirée du Chant du Gros au Noirmont en Suisse, jeudi soir. Isabelle, quelle est la radio qui vous fait passer de bons moments tous les matins ?
1: Ici Belfort-Montbéliard, pardon, j'ai failli me tromper.
0: Mais c'est pas grave, on vous embrasse, à bientôt Isabelle.
1: À bientôt, merci.
0: 8h22.
4: Dessiner, peindre, photographier, sculpter, même apprendre à regarder le vivant autrement. Direction l'école d'art Gérard Jacot de Belfort qui prépare sa rentrée. Stéphane, votre invité dans Made in chez nous, Angélique Pichon.
0: Oui, chargée des publics à l'école d'art de Belfort. Bonjour Angélique.
6: Bonjour à tous.
0: Très heureux de vous retrouver. Première chose à rappeler, l'école d'art de Belfort Gérard Jacot n'est pas réservée aux artistes confirmés. On peut pousser la porte même si on est totalement débutant.
6: Oui, c'est une école où on propose un large panel d'ateliers qui est accessible à tous les niveaux, qu'on soit débutant ou confirmé.
0: Et la rentrée, elle se fait donc dans la semaine du 14 septembre. Il reste encore quelques places. Dans quels ateliers peut-on s'inscrire ?
6: Alors, on accueille un public très large à partir de 6 ans. Donc, en jeune public, il reste pas mal de places pour les cours du mercredi, surtout en dessin-peinture et en bande dessinée. Si vous avez envie de découvrir comment mener une histoire et travailler les personnages, faire des planches, en tout cas finir l'année par faire deux planches, n'hésitez pas à vous inscrire. C'est pour à partir de 9 ans. Mmh. Et pour les adultes, il nous reste de la place pour des ateliers soit très techniques, soit expérimentales, comme l'atelier sérigraphie gravure, qui sont deux techniques d'impression différentes, mais aussi également en illustration aussi pour les adultes, qui est un peu plus large. Et nous avons aussi des ateliers les lundis en dessin-peinture, autant pour les débutants justement le matin, mais et plus un petit peu pour les expérimentés l'après-midi.
0: C'est une nouveauté ça ?
6: Oui, c'est une nouveauté de cette année. On a étoffé notre offre parce qu'on avait beaucoup de demandes. Les listes d'attente étaient un peu longues l'année dernière, donc on a ouvert deux nouveaux ateliers avec deux artistes, Gilles Marguet, qui a plutôt une approche académique, et Marius Ponce de Vincent, qui est un artiste de Strasbourg. Une approche plus contemporaine.
0: J'aimerais qu'on parle du vivant quand même, Angélique, parce que c'est une vraie particularité de l'école avec les jardins suspendus et cet atelier culture du vivant. J'ai vu des formules assez étonnantes d'ailleurs.
6: Oui, l'école d'art est engagée depuis plusieurs années dans ce rapport avec l'écologie et le vivant. Et cet atelier vraiment, alors à destination des adultes, est vraiment là pour explorer qu'est-ce que c'est cette relation entre créer, observer, créer avec la nature, c'est quoi, l'utiliser ou se mettre à la place d'eux, d'où les expression que vous avez pu voir dans notre plaquette, tracée comme un champignon ou voir
0: entendre comme
6: une
0: chauve-souris. Entendre comme un cachalot,
6: voilà, c'est ça. C'est vraiment se poser notre regard différemment sur le vivant et l'écologie et surtout aussi le vivre ensemble.
0: Il y a aussi la classe prépa pour les jeunes qui veulent intégrer ensuite une école supérieure d'art. Qu'est-ce que cette année leur apporte avant les concours ?
6: Alors, c'est une année pour prendre le temps de vraiment aussi regarder toutes les écoles qui existent, de s'orienter correctement, d'essayer différents médiums, c'est-à-dire le dessin, la peinture, la photographie, le son, la vidéo, aussi de rencontrer des artistes professionnels, aller à la rencontre de centres d'art et surtout faire son book pour préparer l'oral qui est une étape importante.
0: Voilà, rentrée de la semaine du 14 septembre à l'école d'art Gérard Jacot de Belfort avec des inscriptions toujours ouvertes pour certains ateliers.
2: On fait comment d'ailleurs ? Tiens d'ailleurs, Angélique.
6: On se rend, alors soit on vient à l'accueil de l'école d'art et je vous renseigne avec plaisir, sinon directement sur notre site internet, vous pouvez vous inscrire via la plateforme Hello Asso.
0: Merci infiniment Angélique Pichon, chargée des publics à l'école d'art Gérard Jacot de Belfort. À très bientôt.
6: Merci.
0: Darling, frérot de la Vega, sur la première radio de proximité du Nord-Franche-Comté.

0: Belfort, Montbéliard, les frérots de la Vega avec Sweet Darling, l'actu locale dans 1 minute 30 avec Lisa Guinic, Mylène Farmer, sans contrefaçon pour la musique.
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0: C'est que Noah Sommier fait le tour des manifestations qui ont lieu dans le
8: Nord. Je peux faire le tour de ma chaise aussi.
0: Vous pouvez, bah allez-y, faites le tour de votre chaise.
8: J'y arrive pas.
0: L'événement d'ici, ça sera dans une vingtaine de minutes.
8: On va fabriquer nos propres savons à froid, concevoir son baume à lèvres 100% naturel et surtout pousser les portes d'un laboratoire cosmétique artisanal au pied de nos Vosges du Sud. Ce samedi 5 septembre, c'est la savonnerie Bulle Éthique à Rougemont-le-Château qui ouvre ses ateliers avec une session spéciale savon ménager dégraissant. Je vous vois tout fouille, mon cher Stéphane.
0: Ah bah, je vais écouter religieusement. En tout cas, si vous souhaitez annoncer vos manifestations, n'hésitez pas à nous appeler. Hein, 03 exact. 84 22 82 82. 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Il est 8h30. Les infos, Lisa Guinic.
9: Le retour sur le chemin de l'école pour plus de 11 millions de petits Français, de la maternelle au lycée. La grande nouveauté cette rentrée, c'est l'interdiction du portable au lycée. Tous les élèves de 5 à 18 ans répondront aussi à un questionnaire de prévention sur les violences sexuelles cette année. Une affaire d'agression sexuelle sur mineur jugée hier au tribunal de Belfort. Un homme condamné à 6 ans de prison ferme. La victime avait 4 à 13 ans. L'église de Giromagny, heureux élu du loto du patrimoine. Le beffroi et le clocher en piteux état. On a hâte de revoir l'église remise sur pied dans la commune. On est à Giromagny dans moins de 2 minutes. On fait d'abord un tour de l'actualité nationale. C'est le 90 secondes en France et dans le monde avec Valentine Letess.
10: La cloche a sonné pour 11 600 000 élèves. C'est la rentrée des classes ce matin, perturbée dans les académies de Nantes et de Toulouse par la cyberattaque de l'éducation nationale de cet été. Une grande nouveauté cette année, l'interdiction du portable au lycée. Premier ministre sous François Mitterrand, figure politique de la droite, Édouard Balladur est mort à 97 ans. Mais on l'entendra encore, c'est sûr, demander le silence à ses partisans.
11: Je vous demande de vous arrêter.
10: La petite phrase date de 1995, lorsqu'il arrive troisième au premier tour de la présidentielle. Un mois maximum d'arrêt maladie, 2 mois de renouvellement tout au plus, sauf exception. Les médecins sont limités à partir d'aujourd'hui dans leurs prescriptions face à l'explosion des arrêts de travail longue durée. Ils ont coûté 12 milliards d'euros à la sécurité sociale l'an passé. La SNCF aura bientôt un nouveau concurrent sur les rails. La compagnie ferroviaire Velvet a obtenu sa licence d'exploitation et entend proposer des voyages en train depuis Paris jusqu'à Bordeaux, Nantes, Angers et Rennes d'ici 2 ans. 30 ans après la mort de Tupac, légende du rap américain, un ancien membre d'un gang est reconnu coupable de son meurtre aux États-Unis. Tué par des coups de feu tirés depuis une Cadillac blanche à Las Vegas, la police n'a jamais retrouvé ni l'arme du crime ni la voiture. Et puis nous ne verrons plus Lionel Messi porter les couleurs de l'Argentine. Le footballeur aux 8 ballons d'or prend sa retraite internationale, mais continuera de jouer avec son club de l'Inter Miami.
9: Les travaux pour remettre en état l'église de Giromagny vont enfin commencer. L'édifice fait partie des 100 sites bénéficiaires du loto du patrimoine 2026. La grande nouvelle apprise hier. Depuis 5 ans, le beffroi de l'église Saint-Jean-Baptiste s'effrite. On ne peut plus rentrer par la porte principale. Les cloches ne sonnent plus. Pauline Boudier à Giromagny, on n'attendait que ça, débloquer des fonds pour lancer le chantier.
5: La machine est déjà enclenchée pour rénover le beffroi de l'église Saint-Jean-Baptiste. La Fondation du patrimoine avait déjà lancé une collecte pour estimer le coût des travaux. Cette fois, ils deviennent concrets, se réjouit Laurent Guillet, le délégué départemental.
12: C'est une très très bonne nouvelle parce que c'est des sommes qu'on va apporter qui sont des sommes très importantes. Ce qui veut dire que généralement on boucle le budget, ce qui veut dire que les travaux pourront commencer.
5: Chaque monument peut obtenir jusqu'à 1 500 000 euros. À Giromagny, la rénovation de l'église est estimée à environ 200 000 euros, une somme que la mairie, propriétaire du bâtiment, n'aurait pas pu fournir seule. Pourtant, elle est nécessaire car des pierres du beffroi menacent de tomber, explique Fanny Floriani, chef du projet Petite Ville de Demain pour la mairie.
13: Les fissures, elles ne correspondent pas à un problème structurel majeur, mais elles résultent plutôt de la combinaison des effets du vent sur le clocher et des vibrations générées par les cloches. Et en plus, elles sont accentuées par l'eau, le gel et la végétation qui pousse.
5: Ces travaux ne commenceront pas tout de suite. Il faut déjà attendre le montant du loto du patrimoine à la fin de l'année, puis faire un appel d'offres, trouver des artisans et enfin démarrer.
13: Peut-être que les habitants ont l'impression que ça met du temps, que ça n'avance pas, mais après, pour tous les projets, peu importe le type, c'est long de trouver les financements. C'est normal que ça soit long.
5: Marie, une habitante de la commune, confirme, c'est long et du coup, elle préfère ne pas se réjouir trop vite.
14: Ça serait une bonne nouvelle, oui. Mais après, il faut qu'elle soit finie. Je vais à l'église quand il faut, mais je la vois tout le temps en travaux. Donc après, on n'y fait plus attention.
5: Marilène est plus optimiste. Elle, qui connaît l'église depuis toujours, tient l'atelier de poterie une rue plus loin.
15: C'est toujours chouette de rénover la commune, hein, si c'est un peu de mieux. Et si ça peut ramener un peu plus de monde et de visiteurs et de tourisme, nous, on est toujours heureux en tant qu'artisans.
5: L'église pourra en effet faire partie intégrante des visites de la ville proposées par les associations locales.
9: Les photos de l'église de Giromagny dans son état actuel dégradé sont à voir sur ici.fr. La vente dédiée à gratter du loto du patrimoine, pardon. Il y a une mouche qui est entrée dans ma bouche. Je parlais. Donc,
8: bon,
9: la vente des tickets à gratter, ça commence lundi prochain pour 2 semaines et entre 54 et 73 centimes sont versés à la Fondation du patrimoine suivant le ticket. Pour la météo, Noah, aujourd'hui, c'est la fin des mouches.
8: Oui, je l'espère pour vous, en tout cas, Lisa. Journée ensoleillée, 13 degrés à Montbéliard ce matin, comme à Héricourt, 14 à Belfort, toujours du soleil cet après-midi, des maximales aux alentours de 25 degrés annoncés.
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0: Alors je vous donne des nouvelles de Lisa Guigny que nous allons, Noah et moi, lui extraire la mouche qui vient de pénétrer dans sa bouche pendant Mylène Farmer et sans contrefaçon ici.

0: Merci Belfort-Molière. Mylène Farmer, 9h-20.
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0: Et à 7h06, Karine Duché qui nous rejoint. Karine Duché, vous nous présentez une comptoise qui compte à Giromanie et même au-delà.
4: Je vous présente Marilène Suitec, céramiste à Giromanie. Reste avec nous parce que Marilène nous révèle une exclusivité. Je l'ai rencontrée chez elle. Sa vie commence par les beaux-arts.
5: L'avantage d'avoir fait les beaux-arts, c'est qu'on a le temps de cheminer, le temps de tester plein de choses aussi à l'école. Et avec la céramique, finalement, on court plus, on se pose. Et c'est ça qui m'a plu aussi, c'est ce lien direct avec la nature, avec le vivant, sans devoir se poser derrière un écran pour créer quelque chose, en fait.
4: Vous êtes originaire du territoire de Belfort et c'est naturellement que vous êtes venu installer votre atelier ici.
5: En fait, ma grand-mère m'avait dit un jour, si tu as besoin de t'installer, il y a une vitrine qui donne sur la rue dans la maison, et elle m'a juste mis cette phrase-là en tête. Et ça a cheminé pendant plusieurs années, et au fait, tout mon projet de fin d'études tournait entre la céramique, les motifs et l'histoire de ce lieu. Et du coup, j'ai présenté ça à mon grand-père, qui pour la première fois et la dernière fois de sa vie, je l'ai vu pleurer. A eu une larme, on va dire, et m'a dit bah oui, avec grand plaisir. Et voilà, ça fait 13 ans que je suis installée à Giromanie. Ouais. L'idée, c'est aussi de faire revivre ce lieu pour le montrer aux gens, parce que d'extérieur, ça a l'air anodin, et à l'intérieur, quand on ouvre la porte, c'est juste waouh.
4: Vous avez des projets pour l'avenir autour de votre atelier, par exemple?
5: Alors, j'ai un projet qui est en train de se développer actuellement qui va peut-être vous surprendre. J'ai développé une gamme de sex toys en céramique, donc toujours dans la branche de la porcelaine, mais de manière un peu différente, toujours quand même sur le ressenti. J'ai travaillé des textures assez douces, des couleurs assez douces. Je suis sortie de mon univers bleu que j'ai l'habitude de travailler. Cette gamme vient de sortir il n'y a pas très longtemps, là, il y a à peu près 6 mois, du coup, et c'est tout neuf, tout beau, mais ça me permet de travailler des textures différentes, des motifs différents, des formes différentes, et de véhiculer aussi un message un peu différent de ce que j'ai l'habitude de véhiculer, et de changer aussi de domaine, c'est-à-dire que j'ai presque l'impression de recréer une entreprise et de repartir à zéro, et c'est très challengeant.
4: J'imagine que ce sont des objets qu'on n'achète pas comme ça. Est-ce que vos clientes ont besoin de parler, d'échanger sur ces produits particuliers?
5: Alors, en règle générale, mes clients, dans tous les domaines que j'ouvre, ont besoin de parler. C'est un métier où les gens viennent vraiment se livrer, et se livrent assez facilement parce qu'ils ont les mains dans la terre, ils font quelque chose, et l'esprit s'apaise. Donc, ça a toujours été comme ça, j'ai l'habitude, mais effectivement, dans ce domaine-là particulièrement, ils ont aussi besoin d'en parler de manière plus intime aussi, c'est sûr. Et de voir le produit et de toucher le produit avant de se projeter avec. Et l'une de mes premières clientes a flashé sur le produit parce qu'elle était allergique au silicone. Et finalement, il y a très peu d'alternatives au silicone dans ce milieu-là. Contrairement à ce qu'on croit, la porcelaine, c'est la terre la plus résistante. C'est pour ça qu'on peut la travailler si fine, du coup, sans qu'elle casse à la cuisson. Mais là, bien sûr, sur un objet intime, je ne peux pas travailler la finesse. Sinon, ça n'aurait pas de sens. Donc là, j'ai travaillé l'épaisseur dans la matière, du coup, pour avoir ce côté vraiment très robuste, comme on peut trouver finalement si je compare à un plat de cuisine qu'on va passer au four. C'est un peu l'idée. C'est la même chose, ma porcelaine va poser très très longtemps dans mes moules, justement pour cette robustesse.
4: J'ai compté et je n'ai trouvé que 3 autres céramistes en France qui proposent des sextoys en porcelaine. Tous les liens en toute discrétion pour les plus timides sur l'application ici. Et qu'est-ce qu'on dit? Merci d'être ici.
0: Et merci aussi à vous, Karine Duché. À noter que les cours de céramique de Marilyn redémarrent à Giromanie en septembre. Il est 8h43, allez-vous rester avec nous? On va écouter DJ, ça c'est le single ultra festif de Soprano qui est sorti il y a quelques semaines. 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
0: Pareil pour la météo, mon cher Stéphane. C'est du soleil, de belles éclaircies annoncées sur l'ensemble du territoire et de nos départements. 14 degrés, c'est ce qu'on a relevé ce matin à Bavilliers. Merci à Marie-Christine pour le message. Lucie nous dit 15 degrés ce matin à Pont-de-Roide. Concernant les températures maximales, toujours ensoleillées avec 25 degrés, bien sûr, cet après-midi.
3: Il est 9h moins le quart.
0: Oui, dans 15 minutes très exactement, la rentrée s'invite dans la toute nouvelle émission. Ici, c'est vous.
3: Alors, c'est le grand retour en classe pour des milliers d'élèves du territoire de Belfort et du Doubs.
0: C'est le jour J, la question qu'on se pose et qu'on vous pose ce matin, vous qui nous écoutez, à la maison qui stresse le plus à l'approche de la rentrée, est-ce que c'est les parents ou les enfants? Et l'achat des fournitures, la peur du nouveau maître, l'angoisse des devoirs ou la question, bien sûr, du budget. La rentrée fait chauffer les ménages et sachez d'ailleurs que plus d'un parent sur trois se dit inquiet pour les devoirs du soir. Chez vous, quelle est l'ambiance au petit déjeuner ce matin, l'excitation de revoir les copains ou la boule au ventre, vos messages, vos témoignages dès 9h au 03 84 22 82 82.
3: Le futur album thématique de Soprano va sortir dans quelques jours. Je vous propose d'écouter le premier single extrait de cet album intitulé Karaoke. Ça s'appelle DJ Soprano.
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3: hey DJ, the mix.

0: Alors, je sais pas vous, alors moi j'adore. C'est la dernière chanson de Soprano, ça s'appelle DJ. Il est 8h48. Samedi, à Rougemont-le-Château, la savonnerie Bulletique propose ses ateliers pratiques en laboratoire pour apprendre à confectionner ses propres savons et cosmétiques naturels noirs.
1: Et pour nous faire découvrir les secrets des bulles artisanales, Justine est notre invitée. Avec vous, on va fabriquer des soins du quotidien à partir d'ingrédients sains, comprendre la magie aussi de la saponification à froid, dire adieu aux produits chimiques industriels. Justine, bonjour.
2: Bonjour.
1: Alors, c'est vrai que vous allez nous transmettre un savoir-faire artisanal indispensable pour ceux qui veulent consommer plus propre et plus éthique. J'ai prononcé le mot de saponification à froid il y a quelques instants. Qu'est-ce que ça veut dire, Justine ?
2: La saponification à froid, c'est un procédé. Donc, il y a la saponification à froid et la saponification à chaud. C'est deux procédés différents. Donc, moi, c'est à froid. Ça veut dire qu'on n'utilise aucune énergie sauf pour faire fondre les huiles dures ou les graisses. Le procédé chimique va se faire tout seul. En fait, la pâte à savon, pour être plus pour vulgariser un petit peu mes propos, va se faire tout seul, sans aucune interruption de ma part. Pendant 24 à 48 heures, la pâte à savon va se transformer en savon.
1: On l'a dit, ce samedi 5 septembre, vous avez proposé une session thématique spéciale dédiée à la fabrication du savon ménager dégraissant. Comment va se dérouler cette immersion dans votre laboratoire, Justine ?
2: En fait, les ateliers, donc c'est des ateliers de 2 heures que je propose une fois tous les premiers samedis du mois. Donc là, c'est une spéciale détergent savon pour la vaisselle. Donc c'est un atelier de 2 heures qui comprend une visite du laboratoire avec l'explication du fonctionnement un petit peu d'un laboratoire cosmétique, la présentation de ma gamme, et ensuite on passe aux travaux pratiques. Donc j'apprends, là pour le coup c'est le savon pour la vaisselle, donc à fabriquer un savon de 160 grammes à peu près, et ensuite un baume à lèvres.
1: J'allais revenir sur ce baume à lèvres, c'est accessible même pour ceux qui n'ont jamais fait de cosmétique maison de leur vie, c'est vraiment accessible à tous ?
2: Ah, c'est accessible à tous. Alors moi je mets une condition à partir de 13 ans en tout cas pour le savon, parce qu'on utilise de la soude caustique et voilà, c'est un produit qui peut être dangereux si on prend pas de précautions. Mais le baume à lèvres est accessible même aux enfants de 5-6 ans, j'ai envie de dire.
1: Justine, on sent véritablement une recrudescence de personnes qui ont envie du fait maison pour pouvoir aussi quelque part contrôler les produits qu'on utilise tous les jours. Vous sentez de votre côté qu'il y a un retour aux produits naturels et qui ne sont pas dangereux pour l'homme ?
2: Oui. Alors, c'est vrai qu'on constate, je constate chez les personnes qui viennent au laboratoire et que je rencontre sur les marchés, vraiment une prise de conscience de ce qu'on peut nous proposer, de ce que nous proposent les industriels. Et il y a vraiment une véritable prise de conscience par rapport à ça. Est-ce qu'on peut se mettre sur la peau ce qu'on respire à l'intérieur de nos maisons, donc que ce soit le savon pour le corps ou l'entretien, les produits qu'on utilise pour l'entretien de sa maison.
1: Pour voilà. Celles et ceux qui nous écoutent, qui aimeraient participer à cet atelier, est-ce qu'il reste encore de la place ? Et si oui, on fait comment pour s'inscrire et venir participer ce samedi ?
2: Alors, on me contacte par téléphone ou par mail. On retrouve mes coordonnées sur mon site, sur les réseaux sociaux. Sur internet. Et oui, il reste de la place pour la session du matin. Peut-être de l'après-midi, j'ouvrirai peut-être des places l'après-midi si j'ai de la demande. Mais il reste encore 2 places pour le matin en tout cas.
1: Les ateliers de la savonnerie Bulle Éthique ce samedi 5 septembre, c'est à Rougemont-le-Château avec vous. Justine, merci d'avoir pris ces quelques minutes à notre micro.
2: Ben, merci à vous.
1: Stéphane, on y va ?
0: Ah ben pourquoi pas, tiens. J'ai noté l'adresse. Pretenders, ici, Brass in Pocket.

0: La voix de Chrissy Hynde des Pretenders avec Brass in Pocket. Il est 9h05, il est temps d'accueillir le docteur Kerzek. Alors docteur, il y a la rentrée des classes, mais on peut aussi profiter de cette rentrée pour faire un petit bilan de santé.
1: Bonjour à toutes et à tous, les cartables sont prêts, les réveils sont réglés et on reprend le rythme. La rentrée, c'est le moment idéal aussi pour mettre son suivi médical à jour, même quand on se sent en pleine forme. Ça s'appelle de la prévention, c'est une sorte de check-up annuel, un peu comme on fait la vidange de sa voiture avant les grands départs. Alors, premier réflexe, c'est de prendre rendez-vous chez son médecin traitant. Et oui, il connaît vos antécédents, votre mode de vie, va pouvoir vous orienter. Un bilan général de prévention tous les 1 à 2 ans, ou plus souvent si vous avez des facteurs de risque, si vous fumez, si vous êtes en surpoids, si vous avez de l'hypertension artérielle ou encore du diabète. Lors de cette consultation, votre médecin va prendre toutes ces mesures, le poids, la taille, la tension artérielle, vérifier vos vaccins, le fameux DT polio, diphtérie, tétanos, poliomyélite, et pour certains, c'est le HPV, le zona, et il va faire le point aussi sur les dépistages, cancer du sein, cancer du col de l'utérus, colorectal, ou encore vous faire un bilan cutané en fonction de votre âge et de votre sexe, et il pourra, le cas échéant, vous proposer des examens complémentaires.
0: Donc on commence par le généraliste, ensuite, y a-t-il d'autres spécialistes à voir, même si on n'a pas de problème particulier?
1: Alors le suivi ne s'arrête pas au cabinet du médecin traitant, c'est lui qui est un peu le coordonnateur, c'est un peu le chef d'orchestre, il va prescrire des examens complémentaires chez le radiologue, chez le cardiologue par exemple, mais il y a quand même deux rendez-vous que l'on oublie un peu trop souvent, c'est un, le dentiste avec un détartrage et un contrôle des dents et des gencives, c'est recommandé tous les 6 à 12 mois, même en l'absence de douleur, c'est vraiment essentiel pour prévenir les caries et les maladies des gencives, surtout si quand vous brossez vous avez un petit saignement, ça c'est déjà un signe de parodontopathie, la maladie des gencives. Et ça peut avoir des répercussions sur votre santé en général. Et puis le deuxième rendez-vous qu'on oublie, c'est l'ophtalmo. Et un contrôle de vue tous les 1 à 2 ans, c'est conseillé, surtout si vous portez des lunettes. Si vous avez une forte myopie ou si vous êtes diabétique, là c'est vraiment l'ophtalmologiste. Et si vous n'avez pas de problème de santé particulier, vous pouvez aller voir un opticien et ils font des contrôles de vue, là aussi ça va être intéressant. Et puis encore une fois, tout ça c'est à la carte, il n'y a pas de bilan standard. C'est un check-up de prévention. Votre médecin traitant et le chef d'orchestre, il va aussi vous poser des questions sur votre sommeil, sur votre alimentation ou sur votre stress. Et puis c'est le moment pour vous de lui en parler aussi. Et d'ici là, portez-vous bien.
0: Merci docteur. À demain. Allez, dans un instant, ici c'est vous avec Noah Sommier. L'actu locale, bien sûr, toute l'équipe d'ici matin revient à la radio à partir de 6h. Et puis dès 6h30 sur le canal 32 de la TNT. Les programmes continuent à la télé, les programmes continuent à la radio. Avec l'ami Noah.
2: Merci Stéphane, on se donne rendez-vous donc demain pour un nouveau réveil. Bonne journée, nous sommes le 1er septembre et dans quelques minutes sera l'heure des informations complètes bien sûr avec Lisa Guinic et puis juste après 9h, on ouvre le grand standard d'ici, c'est vous. Ce matin c'est la rentrée des classes, on se pose une question très simple à la maison, qui a stressé le plus à l'approche de cette rentrée? Est-ce que c'est les parents? Est-ce que c'est les enfants? On va être accompagné aussi d'Isabelle Debévert qui est coach et qui est aussi métapédagogue pour nous vous enseigner les bons rituels la veille de la rentrée, la première semaine, pour nous donner de la force et moins stresser, avec aussi ce message qu'on a reçu sur WhatsApp de la part de Robert Dodincourt, qui nous dit « Franchement, je ne comprends pas du tout ce stress moderne à mon époque. On avait un cartable en cuir, toute la scolarité, une blouse, deux cahiers à la rentrée se faisait dans le calme le plus complet. Êtes-vous d'accord avec ça, oui ou non ?» 03 84 22 82 82. Musique également pour ce matin, écoutez. Joe Dassin, passez une belle matinée ici.
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2: En ce 1er septembre, belle journée à tous, il est 9h. Elisa Guinic, on a défait les sacs à dos, ouvert la trousse, c'est la joie ou la déception d'être ou ne pas être avec les copains.
8: Un jour de rentrée pour 190 000 élèves en Franche-Comté aujourd'hui. Ce matin, votre radio ici Belfort-Montbéliard a décidé d'accompagner les ados du collège Michel Colucci à Rougemont-le-Château, dans le nord du territoire de Belfort. Alexandre Lepère, bonjour, vous êtes toujours avec nous ?
9: Oui, Lisa, je suis toujours au collège de Rougemont-le-Château.
8: C'est la grosse rentrée hein, là où vous êtes, puisque c'est aussi le lancement de la section golf.
9: Oui, la nouveauté ici au sein de cet établissement, avec 20 élèves répartis sur les 4 niveaux. Là, on a ce matin les 6e qui ont fait la rentrée, et donc des élèves de cette section golf qui accompagnent les autres élèves dans une classe de 6e par exemple. Je suis avec Sacha. Bonjour Sacha.
10: Bonjour.
9: Alors explique-moi pourquoi tu as choisi cette section golf.
10: Eh ben, parce que je me suis dit il faut essayer d'autres sports.
9: Tu faisais quoi avant ?
10: Bah, la piscine.
9: Et là, qu'est-ce que tu penses que ça va t'apporter, le golf ?
10: Eh ben, ça va déjà être moins dur, je pense.
9: T'as choisi ça pour ça, non ? Ça va t'apporter aussi pas mal de concentration, tu penses ?
10: Oui.
9: Qu'est-ce que t'en attends d'autre ? En plus, là, il y a un golf ici à Rougemont-le-Château, donc c'était évident pour toi. T'as envie de le voir, ce golf ?
10: Et j'ai surtout envie de jouer et de gagner, quoi.
9: Ah, c'est pour ça, Sacha, t'as choisi pour gagner. Tu feras partie, en tout cas, des élèves, hein, je vous le disais, qui sont répartis sur les différents niveaux qu'on court chaque mardi après-midi. Pas une classe spécifique, en effet, en soi. C'est un peu comme une option. Les élèves auront 3 heures de cours par semaine en comptant les trajets à pied vers le golf de Rougemont-le-Château. Les élèves vont devoir apprendre d'abord, comme Sacha, les normes de sécurité avant de s'entraîner sur les greens. Faudra, par exemple, comment traverser un green de golf. Voilà pour le programme, Lisa, pour ces élèves qui vont aussi, bien sûr, suivre tous les cours. Et comme ceux de ce matin où ça commence déjà, on a sorti les carnets de correspondance, on fait les présentations avec le corps professoral pour ces élèves ici qui font leur rentrée au collège Michel Colucci de Rougemont-le-Château, Lisa.
8: Merci beaucoup Alexandre Lepère, on verra, on redemandera à Sacha, c'était aussi facile que ça le golf. Merci beaucoup Alexandre Lepère de nous avoir fait vivre cette rentrée scolaire 2026 dans le nord du territoire de Belfort. Rentrée marquée cette année par l'interdiction des téléphones portables au lycée. Le directeur académique du territoire de Belfort, Jacques-Emmanuel Daugé, invité de la rédaction ce matin, rappelle l'objectif de ce changement.
11: Il y a 3 enjeux pour moi. Il y a un enjeu de santé, un enjeu social et citoyen. Enjeu de santé, nous voyons bien que nos jeunes, je dis les jeunes, mais les adultes compris, utilisent de plus en plus les smartphones pour accéder à leurs réseaux sociaux et ils passent en moyenne 4h30 par jour sur les réseaux sociaux. Pendant ce temps-là, ils ne bougent pas. Ils sont captés par l'écran et on voit bien qu'on a des jeunes qui manquent d'activité physique dans la journée. Donc il y a un enjeu de santé, évidemment. Un enjeu social, c'est nos jeunes sont concentrés sur leurs écrans et pendant qu'ils sont concentrés sur les écrans, il n'y a pas d'interaction avec leur père de façon directe. Et de citoyenneté, les réseaux sociaux leur envoient des informations avec des algorithmes qui vont souvent dans le sens de ce qu'ils attendent et développer l'esprit critique, ça serait une bonne chose.
8: Une décision prise à la hâte par le gouvernement, l'interdiction du téléphone portable au lycée imposée la semaine dernière par la loi, les directions d'établissements confrontées à des soucis de mise en place. L'autre grande nouveauté de cette rentrée, c'est un nouveau questionnaire pour les élèves de la grande section à la terminale, questionnaire pour détecter les enfants victimes de violences sexuelles.
2: Un homme condamné à 6 ans de prison pour des agressions sexuelles à répétition sur une jeune fille.
8: 9 ans de caresses déplacées, de photos pédopornographiques. Cet homme de 55 ans, récidiviste devant le tribunal de Belfort hier. C'était un proche de la famille. Récit d'audience à lire sur ici.fr. De nouveaux trains Alstom bientôt sur les rails. Velvet vient d'obtenir sa licence d'exploitation sur le réseau français. Cette entreprise privée veut concurrencer la SNCF sur 4 lignes grande vitesse entre Paris et l'Ouest français. Velvet a acquéri 12 trains Alstom. Le Rassemblement national a son candidat pour les sénatoriales dans le territoire de Belfort, Olivier Decoster, le directeur de la clinique privée de la Miotte à Belfort. Il veut axer sa campagne sur la défense de la ruralité, la fin de l'insécurité et des tracasseries administratives. Les élections, c'est le le 27 septembre prochain. Prudence autour de la mairie de Mandeur dans le pays de Montbéliard, en proie aux flammes après avoir été frappée par la foudre la semaine dernière. La municipalité appelle le périmètre de sécurité autour du bâtiment à ne pas franchir. Les inscriptions pour la transterritoire VTT ouvrent aujourd'hui, rando familial ou parcours plus sportif de 20 à 60 km. Départ de la course donnée au Technome de Belfort le dimanche 4 octobre. Inscription en ligne sur le site de la compagnie Belfort Loisirs. Pour la météo, Noah, oui. De belles éclaircies aujourd'hui.
2: Éclaircies, soleil, voilà ce qui est annoncé par Météo France. On a démarré cette journée entre 12 et 15 degrés. Cet après-midi, on ira jusqu'à 24 à 25 degrés pour les maximales, 24 à 25 degrés notamment, annoncés du côté d'Héricourt, de Petoncourt, de Montbéliard, Audincourt ou encore Belfort. Prochain point sur l'actualité locale avec vous, Lisa, à 10h.
8: À tout à l'heure.
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2: Et on vous souhaite la bienvenue, votre radio ici Belfort-Montbéliard, de 9h à 10h pour vous accompagner, pour se poser certaines questions. Alors bien sûr, on en parle depuis ce matin, c'est la grande rentrée. Qui a eu le plus gros pincement au cœur au moment de se dire au revoir sur le trottoir? Est-ce que c'est les enfants ou est-ce que c'est les parents? Écoutez Marine qui s'est arrêtée à notre micro.
12: C'est plutôt stressant en effet, il y a plein de choses à penser, à réfléchir. L'organisation, les courses, les activités pour les enfants, les habits, le travail aussi. À faire jongler avec. C'est des questions qu'on a pensées en amont, mais il y en a d'autres qui vont forcément venir par la suite et s'organiser au fur et à mesure. Pour lui, il y a le stress de la rentrée scolaire, la nouvelle classe, les copains et compagnie, mais tout ce qui s'organise derrière, pour lui, c'est plutôt... ça s'imbrique tout seul pour lui.
2: Et pour nous aider à faire redescendre la pression ce premier jour de classe, nous sommes avec notre invitée, notre experte ce matin, Isabelle Debévert.

0: et puissent accompagner au mieux leurs enfants, et notamment dans cette période de rentrée.
1: On l'a dit également, vous êtes coach et métapédagogue. C'est quoi métapédagogue ?
0: Alors métapédagogue, pour faire rapide, c'est apprendre à apprendre en utilisant les fonctions cognitives. On travaille sur les neurosciences, et donc on considère l'enfant dans sa globalité en disant l'enfant c'est à la fois un élève, à la fois un enfant de parents et à la fois il a des activités, il est dans un monde et on travaille avec lui et avec les parents pour l'accompagner au mieux, pour se développer et pour s'épanouir dans ce qu'il apprend. On n'apprend pas qu'à l'école, on apprend partout. Et donc voilà, la métapédagogie en fait accompagne l'enfant dans son développement.
1: Ça reste de toute façon un petit bout de chou et un petit humain en fait aussi.
0: Oui, un petit, des fois même des grands.
1: Oui.
0: On peut accompagner aussi des grands.
1: On en parle jusqu'à 10h avec vous au 03 84 22 82 82. Je pense à vous qui venez de déposer votre tout petit en maternelle ou votre grand CP. Il y a quoi, allez, une demi-heure, une heure à peine. Comment s'est passée la séparation au portail? Est-ce qu'il y a eu des petites larmes, du stress ou au contraire un immense soulagement une fois remonté dans la voiture? Votre témoignage, n'hésitez pas, 03 84 22 82 82.
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1: Un souvenir ému du premier amour, l'innocence aussi de la jeunesse et le passage à l'âge adulte. Oh, ça correspond un peu à notre émission ce matin, Joe Dassin.

0: Joe Dassin, il était une fois nous deux, 9h13.
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0: Et vous participez à cette émission Ici, c'est vous jusqu'à 10h sur nos réseaux sociaux. Il y a le Facebook Ici Belfort-Montbéliard. Mélanie vous attend également au standard au 03 84 22 82 82. Et si vous n'avez pas beaucoup de temps devant vous, il y a aussi cette nouveauté, mon petit joujou du matin, ce numéro du standard que vous connaissez, est disponible sur WhatsApp et vous pouvez nous laisser des messages vocaux. Effectivement, il y a eu les jeunes parents ce matin qui ont eu le cœur bien accroché pour la toute première entrée du petit dernier pour faire le point sur ce miroir quelque part des émotions entre parents et enfants. Isabelle Debévert, vous êtes avec nous, coach et métapédagogue, on le rappelle. On rentre dans le vif du sujet. Isabelle, quand on observe ce qui se passe devant les portails des écoles du territoire de Belfort, du Doubs et au-delà, un matin de rentrée comme aujourd'hui, la question se pose. Est-ce qu'on peut savoir qui stresse le plus à la maison? Est-ce que c'est les parents ou est-ce que c'est les enfants?
3: Alors, je dirais par expérience que ce sont souvent les parents et que c'est le passage de ce stress vers son enfant qui fait que l'enfant est stressé. Pour ça, il faut déjà savoir que le parent a peut-être une scolarité complexe ou peut-être qu'il imagine des possibilités de tout ce qui peut ne pas aller. Et en fait, là-dessus, le parent, son rôle, c'est de rassurer l'enfant. Donc, il faut un peu travailler sur soi en tant que parent et se dire, ok, qu'est-ce que je peux se passer de positif? Quelle énergie positive je peux passer à mon enfant? Pour ça, il faut que je sois convaincue aussi que l'école, c'est chouette. Que l'école, ça va être un bon moment. Que l'école, ça va être un moment où il va se sociabiliser, où il va apprendre des choses, bien sûr, mais il va s'ouvrir à plein d'autres choses que je ne peux pas, moi, en tant que parent, l'apporter. Donc, c'est déjà, en tant que parent, travailler un peu sur soi. Et puis après, il a des petites choses, des petits tips où on va déclencher chez l'enfant aussi la curiosité, peut-être de dire, moi, à l'école, tu sais, c'est là où j'ai eu mes meilleurs copains, mes meilleures copines. Et peut-être parler de ces petites choses-là qui étaient très positives. Après, il faut être attentif à l'enfant. L'enfant a besoin aussi d'être écouté. Alors, chez les petits, c'est pas compliqué d'écouter un petit, puisque souvent, il nous raconte, ouais. Le plus souvent. Chez les plus grands, c'est plus complexe.
0: À partir de quel âge, il y a quelque part ce filtre mis en place où ils partagent moins avec les parents?
3: Alors, l'enfant, en fait, se construit notamment neurologiquement et se construit affectivement. L'enfant, au départ, pour lui, déjà, il ne sait pas trop s'il est lui ou le parent, hein. Puis, petit à petit, en fait, il prend son indépendance, on pourrait dire. Quand il prend son indépendance, il a besoin d'acquérir petit à petit une certaine intimité. C'est là où peut-être on peut se dire, je perds le fil, je suis plus connecté. C'est pas le cas, en fait. Mais c'est différent. Donc, moi, je dirais que arriver au primaire dans les dernières années du primaire, alors, peut-être CE2, CM1, on commence peut-être à avoir, alors ça dépend vraiment des enfants, hein, mais on commence à avoir une espèce de détachement plus prononcé. Pour autant, on doit, nous, en tant que parents, avoir toujours cette oreille ouverte et dès que l'enfant veut se connecter, être prêt à et bien écouter ce qu'il a à nous dire. Moi, je propose la voiture et les balades en voiture. C'est-à-dire, quand vous partez en voiture, souvent, l'enfant ne vous voit pas, mais vous êtes en connexion avec lui physiquement. Il ne peut pas s'échapper de la voiture, déjà.
0: Ah, ça, oui.
3: Et puis, nous non plus. Et des fois, et souvent, l'enfant peut donner des informations à ce moment-là, faire passer des messages. Et nous aussi. Nous, on est dans la voiture et on peut faire passer des messages. Ou alors à table, au moment du repas, qu'est-ce qui s'est passé à l'école? Il va vous dire, non, mais c'est bon, ça va, je gère, j'assure, tout va bien. Par contre, s'il y a quelque chose que l'on peut dire, c'est dire, oh, moi, ma journée, elle a été un peu complexe, mais j'ai eu un truc chouette, c'est ça. Et toi? Et là, lui laisser la porte ouverte à pouvoir donner de ses émotions, parler de quelque chose qui a été chouette ou pas chouette, mais donner une ouverture.
0: On dit souvent que les enfants sont des éponges et des fois qu'ils ressentent sans même que le parent, sans même que le papa ou la maman transmettent quelque part, soit une peur, soit une crainte, ou soit quelque chose de comme un bonheur. C'est vrai qu'ils ressentent tout si même les parents ne disent rien.
3: Mais bien sûr, de toute façon, l'enfant est très connecté à nous, hein. En réalité, si on croit que l'enfant ne se connecte que quand on se parle, c'est pas du tout le cas. Voire, il aurait tendance à essayer, quand on ne se parle pas, de ressentir les choses. Et de toute façon, il est très sensible. Alors, on a des enfants hyper sensibles, et puis on a des enfants, de toute façon, qui sont sensibles. Et ils sont très attachés au fait que nos enfants, en fait, ont besoin de sentir qu'ils sont en réelle connexion, dont des fois, notre propre stress, ils le prennent pour eux en disant comme ça, je suis en connexion avec mon père, ma mère, peut-être même la fratrie. Ce qui est intéressant, c'est de dire, là, je suis stressée, donc le verbaliser, je suis stressée pour telle et telle raison, mais tu sais quoi? Est-ce que moi, je peux me rassurer en disant que toi, c'est OK? Et peut-être discuter avec lui de ce qui est OK, de ce qui n'est pas OK.
0: La communication,
3: mais même la communication non verbale. C'est-à-dire, si son enfant, vous êtes très tendu et que votre enfant, vous le voyez se tendre, c'est aussi peut-être lui mettre la main sur sa main et lui dire, tu sais, je suis stressée, mais il n'y a rien là-dessus que tu puisses faire. Par contre, tu peux peut-être, toi, me dire ce que tu ferais ou ce que tu aimerais qu'on fasse pour un petit peu souffler tous les deux.
0: À 9h18, si vous avez des questions également à poser à notre intervenante Isabelle de Bévert, n'hésitez pas, 03 84 22 82 82, papa, maman, grands-parents également, c'était comment, tiens d'ailleurs, la rentrée, il y a 10, 15, 20 ans, 20 ans de votre côté, le standard est là en place, le 03 84 22 82 82, qui est disponible également via l'application WhatsApp.
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0: À 9h21, en Nord-Franche-Comté, on parle de la rentrée, on parle du stress, on parle également, bah oui, les parents, papa, maman, on a de la charge mentale à l'approche de cette rentrée, puis surtout la semaine de la rentrée sur notre numéro WhatsApp, le 03 84 22 82 82. Mélanie Giromani nous a laissé ce message. Bonjour, Noah, ma fille n'a que 2 ans, sa rentrée en maternelle n'est prévue que pour septembre prochain, et pourtant, en voyant les enfants passer avec leur cartable ce matin sous ma fenêtre, j'ai déjà eu une boule au ventre, je redoute tellement ce moment où je devrais la laisser, que j'en stresse 1 an à l'avance. Dites-moi que c'est normal. Je me tourne vers vous, Isabelle. Quand on est maman, je pense peut-être plus quand on est encore maman, parce qu'on a porté l'enfant pendant 9 mois dans son ventre, à 1 an de la rentrée, de voir ses enfants sous la fenêtre de Mélanie Giromani, d'avoir déjà cette boule de stress. Ouais. C'est normal ?
3: Oui, c'est normal. C'est normal parce que on est assaillis de plein d'informations un petit peu anxiogène. Ces derniers temps, il y a eu plein de petites choses qui nous ont fait que c'est venu un peu nous chercher en tant que maman, en tant que papa aussi. Hein. Vraiment, là pour le coup, les papas aussi sont impliqués. Mais cette maman, par exemple, Mélanie, c'est ça ?
0: Oui, Mélanie.
3: Donc Mélanie, ce que je pourrais dire, c'est que déjà c'est normal, mais c'est surtout apprendre aussi à se dire, ok, il va falloir y aller. Qu'est-ce que je peux apporter à ma fille pendant l'année qui va m'amener à cette rentrée future pour qu'elle soit armée ? Armée, ça veut dire quoi ? Ça veut dire pour qu'elle ait envie d'y aller, pour qu'elle ait une communication facile. Si je commence à me refermer sur elle-même et à rester un petit peu en vase clos, l'enfant a beaucoup de difficultés à se détacher. Par contre, si elle fait des activités déjà à l'extérieur, si elle croise d'autres enfants, s'il y a des jeux qui se mettent en place, ça sera déjà plus simple. Et puis, se rappeler qu'est-ce que l'on aimait, nous, à l'école. Dans nos petites classes, peut-être qu'on s'en souvient moins, mais il y a bien le chose qu'on aimait. Donc, parler à la petite de Mélanie et lui dire, voilà, tu sais, moi, à l'école, je faisais ça, ça, c'était intéressant, la maîtresse, cette maîtresse, je l'aimais beaucoup. Et en fait, créer une énergie positive qui va emmener Mélanie et sa fille à attendre un peu plus cette rentrée future qui sera sûrement quelque chose de très chouette.
0: On doit faire quoi ? Créer un événement, en fait, autour de ça, un événement positif ?
3: Alors, oui, nos amis allemands ont créé un événement très important autour des rentrées scolaires. Moi, je dirais, c'est surtout créer une énergie positive. Alors, on peut effectivement dire, le jour de la rentrée, c'est quelque chose de festif. Mais il faut pas non plus qu'on ait des attentes surdimensionnées, parce qu'après, il peut y avoir aussi, peut-être, un petit peu de déception. Mais plutôt de dire, c'est le début de quelque chose. C'est pas la rentrée qui va changer. C'est cette année-là et les autres années qui vont suivre qui va être vraiment quelque chose de fantastique. C'est un petit peu une aventure. Et il faut y aller avec cette énergie-là. Les enfants sentent notre énergie. Ils ont besoin de ça. Et plus vous serez dans une énergie positive, votre enfant, effet miroir, va vous renvoyer cette énergie. Et vous allez, vous, être soulagé. Et pour Mélanie aussi. C'est-à-dire, quand elle va voir sa fille s'intéresser à la rentrée, se dire, bah, tiens, peut-être un peu avant, on va choisir un cartable, qui sera ton cartable, et faire peut-être quelque chose de précieux, le cartable est précieux, ou les vêtements, on va choisir les vêtements qu'on va mettre, mais c'est pour aller faire une aventure, pour rentrer dans quelque chose qui va perdurer. Et donc, cette énergie positive, elle se transmet et elle nous est renvoyée. C'est un peu, on crée l'énergie positive avec l'énergie positive.
0: C'est le cercle, en fait, positif, qui voilà. Entraîne le positif. Alors, il y a aussi autre chose, on en a parlé, on a dit le mot il y a quelques instants. Il y a la charge mentale aussi, logistique, il y a les formulaires, les démarches à suivre. On se sent débordé des fois, stressé la première semaine dans la maison. Est-ce que c'est normal déjà de se sentir stressé et quelque part angoissé de toute cette paperasse qu'on va recevoir ce soir, demain et les jours suivants ?
3: Alors déjà, bon, pour les petites classes, c'est peut-être un peu moins pesant, mais c'est vrai, il est vrai que quand les classes, notamment collège et un peu moins lycée, mais collège surtout, on a vraiment beaucoup de choses qui nous tombent sur le coin de l'œil. Mais on est averti.
0: Oui.
3: Donc, moi, ce que je préconise, c'est que la semaine de la rentrée des classes, on allège son planning perso pour pouvoir, ben, le soir de la rentrée, déjà savoir qu'on a de la paperasse. Alors, en principe, on a 2-3 jours, hein, pour la remplir, mais qu'on a à un moment donné de la paperasse à faire. Alors, couvrir les livres pour certains, je sais pas si ça se fait encore, mais a priori,
0: si, ça se fait encore. Je laisse ça à madame, elle aime bien faire.
3: Oui, mais du coup, elle l'a, elle.
0: Hein, oui.
3: Charge mentale, et monsieur.
0: Oui, effectivement.
3: Faut partager.
0: Je fais les papiers.
3: Donc, en fait, savoir qu'on va avoir un moment pour couvrir les livres, peut-être le faire avec les enfants aussi,
0: ah,
3: de
0: oui.
3: Dire, voilà, moi, ton nom, ton prénom, ta date de naissance, tu sais le remplir. Donc ça, tu vas le faire toi. Puis moi, je compléterai. Puis le carnet de correspondance, c'est un peu pareil. Ils le remplissent déjà un peu au collège. Et puis ensuite, ils peuvent rajouter des infos qu'ils ont déjà. Et un peu leur donner un peu d'autonomie sur cette préparation-là et faire du partage du moment. Et pas être toute seule ou tout seul dans sa cuisine en train de tout faire.
0: C'est ça le problème.
3: C'est un peu ça.
0: De se retrouver tout seul et de faire ensemble, en fait, quelque part.
3: Oui, c'est ça.
0: De partager ça aussi.
3: Mais c'est ça. Et puis, d'intéresser le conjoint, les enfants. Alors, s'il y a un enfant, de lui dire, voilà, regarde, je remplis ces papiers. Là, on me parle de tel et tel, là, les options, la cantine, etc. Et de parler avec lui. Et surtout, d'avoir un échange. Il est aussi acteur de sa rentrée. Donc, le parent est acteur de la rentrée de l'enfant et l'enfant est acteur de la paperasse des parents. C'est pas mal.
0: Est-ce que cette paperasse, on va le dire les termes, vous saoule ? Est-ce que vous adorez également ? Parce que ça peut être un déclencheur de dynamique de rentrée. Vous nous dites tout ça au 03 84 22 82 82. On regarde aussi dans le rétroviseur. Comment avez-vous vécu vos différentes rentrées ? 03 84 22 82 82. On continue d'en parler. On continue de recevoir pas mal de messages sur nos réseaux sociaux, sur le WhatsApp. On viendra vers vous d'ici quelques instants. Le temps de profiter de Culture Club 9h27.

0: Culture Club Karma Caméléon, 9h31 ici.
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0: On parle de cette rentrée, bien sûr, en ce 1er septembre. On a vu des études qui nous disent notamment que 34% des enfants ressentent du stress avant de retrouver les bancs de l'école. Mais chez les parents, la principale anti, ce sont aussi les devoirs du soir et puis la relation avec le nouvel enseignant. On en parle avec vous, 03 84 22 82 82, avec notre invité, si vous avez des questions à lui poser, Isabelle de Bévert, qui est notamment coach et métapédagogue, pour vous accompagner, pour vous aider, pour vous rassurer également, et notamment sur les réseaux sociaux qu'on... On reçoit aussi également tous vos témoignages et vos commentaires, et puis on en lira d'ici quelques minutes.
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0: Et depuis 9h, on est ensemble et au cœur de l'événement. Les portails d'école viennent de se refermer dans le territoire de Belfort, le pays de Montbéliard, en Haute-Saône bien évidemment. On a parlé de ce premier câlin du matin, des petites larmes, de cette fameuse question: qui du parent ou de l'enfant a eu la plus grosse boule au ventre ce matin? On a tendu notre micro vers vous pour vous demander vos avis. Elles sont encore en vacances. Lorsqu'on a tendu le micro, Amandine ne stresse pas face à la rentrée de ses deux enfants. Elle a été accompagnée de sa belle-mère. Elle nous explique pourquoi cette rentrée ne l'inquiète pas. Écoutez.
3: Alors nous on est en vacances et on a la chance d'être dans une toute petite commune qui fournit tout. Donc on a juste le cartable et la trousse à fournir et la commune fournit les cahiers, les stylos, voilà, tout ce qu'il y a besoin.
4: Ça devrait être comme ça partout. Ça me semblerait logique que l'école fournisse les cahiers, les crayons pour toutes les personnes qui n'ont pas les moyens de le faire. Ce serait bien, ouais.
0: À 9h33, vous nous posez pas mal de questions sur les réseaux sociaux, notamment sur notre Facebook. On lit vos messages d'ici quelques instants et puis on y répondra avec notre invitée Isabelle de Bévert.
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0: Rappelez-vous, c'est le premier single extrait de son tout premier album solo qui s'appelait Mon Paradis. Christophe Maé, avec On s'attache, 9h34. Bienvenue en Nord-Franche-Comté, bienvenue ici.

0: 9h36, on s'attache, c'est Christophe May.
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0: C'est la rentrée, c'est le débat jusqu'à 10h. Ce sont les questions que l'on pose aussi à notre experte, notre invitée aujourd'hui, Isabelle de Bévert. On le disait, coach métapédagogue, vous représentez aussi l'appel pour l'Académie de Besançon. En cette semaine de rentrée, quel est le travail, l'accompagnement de l'appel précisément pour cette semaine si particulière?
3: Alors, l'appel est présent auprès des parents dès la rentrée, puisque souvent, elle accueille en fait les nouveaux parents ou les parents, par exemple, d'entrer en sixième où on est un peu stressé d'entrer au lycée ou d'entrer même dans les classes de petites sections et de maternelle. Donc, l'appel sur tout le territoire de Franche-Comté a un rôle d'accompagnement et de lien entre évidemment le corps enseignant, les directions et les parents. Et quelque part, c'est aussi un repère, c'est-à-dire que l'appel peut être là pour rassurer les parents, peut être là et est là aussi pour dialoguer et pour participer à la vie. Les parents font partie de la communauté éducative, à l'instar de la direction, du personnel et des enseignants. Donc les parents ont leur place à l'école. Il faut l'apprendre. Allez vers les associations de parents d'élèves et dites oui, je veux bien participer. Pas seulement au kermesse, alors plus dans les petites sections et dans les primaires, mais aussi également au collège, également au lycée, pour être parent correspondant, pour apporter dans le débat qui se déroule à l'école une vision aussi. Et c'est dans ces groupes-là que souvent on peut trouver la façon de se rassurer. Après, l'appel. Spécifiquement, nous avons une revue qui est très bien faite et qui accompagne tout le long de l'année les parents dans leur rôle de parents et dans leur parentalité.
0: Il y a un papa qui nous a laissé un message sur le WhatsApp, le 03 84 22 82 82. C'est Julien de Valdois qui nous dit « Rentrer en sixième demain pour mon fils, aujourd'hui pour mon fils Lucas, qui me stresse le plus, ce n'est pas le matériel, c'est de me dire qu'il va devoir changer de salle toutes les heures. J'ai un emploi du temps complexe, être autonome d'un coup, j'ai trop peur qu'il perde ses moyens les premières semaines. Est-ce le seul papa qui pense comme ça à la rentrée, parce que c'est un cap aussi, la sixième, il faut le dire, ou est-ce qu'on est tous un peu pareil ?
3: Alors, je pense qu'on est en grande majorité tous pareils. Mais de notre côté, ils sont tous dans la même situation, nos enfants. C'est-à-dire qu'il n'est pas le seul, Lucas, à dire « je vais me perdre ». Donc déjà, le corps enseignant et la structure du collège a en principe bien fait les choses, bien fléché, bien expliqué. De plus en plus dans les collèges, on bouge de moins en moins de salles. Donc déjà, il y a ça qui a été mis en place. Mais aussi, il y a une autre chose, c'est que l'enfant a une flexibilité cognitive pour s'adapter à la situation. Et il ne faut pas se focaliser sur ce qui va mal se passer, mais plutôt sur l'effort qu'il va faire et lui dire « Waouh, t'as eu ta première journée, t'as eu tous tes trucs, t'as respecté les règles et t'as réussi en plus à suivre les autres copains ou du moins t'as réussi à aller de classe en classe, c'est génial !» Ou alors « Ah bah tu t'es perdu, mais écoute, c'est pas grave, franchement, t'as toute l'année pour t'adapter. Là, pour l'instant, on te demande juste de suivre les copains. » Mais ne t'inquiète pas, tu vas être aidé. Donc, le parent, il doit trouver des solutions pour rassurer son enfant et en même temps se rassurer. Parce qu'on n'a jamais perdu d'élèves de collège dans les couloirs. Jamais, jamais. Ça ne s'est jamais produit. Donc, de toute façon, ça va le faire. Par contre, il faut accepter que son enfant fasse apprentissage. Peut-être un jour d'oublier son cartable dans une salle. Peut-être un jour une veste dans une autre. Ce n'est pas grave, en fait.
0: Est-ce qu'on n'oublie pas, en tant que parent, que l'enfant peut et sait se débrouiller sans adulte. Il y a peut-être ça aussi en tant que parent.
3: Mais oui, mais alors c'est aussi la problématique du parent accompagnant qui veut des fois trop accompagner. On aimerait être la première journée à côté de son fils pour voir comment ça se passe ou de sa fille. Non, en réalité, nos enfants, ils sont hyper doués en fait. Alors des fois c'est hyper caché, hein. Ils nous le montrent pas à nous.
0: Oui.
3: Mais bizarrement, quand ils se retrouvent en milieu hostile, ça se passe plutôt bien. Donc je pense qu'il faut leur faire confiance et il n'y a pas de drame. J'ai oublié un truc dans une salle, je suis arrivée en retard, c'est mon premier jour, mais personne va leur en vouloir. C'est pas possible. On a le droit aussi d'apprendre. Et c'est d'ailleurs la seule façon d'apprendre, c'est aussi de se tromper. Donc je me suis trompée de jour, je me suis trompée de salle. Ok, eh ben écoute, maintenant tu le sais. On fait quelque chose là-dessus.
0: Généralement, en plus, les collèges aujourd'hui, les sixièmes rentrent aujourd'hui sans les cinquièmes, sans les quatrièmes, sans les troisièmes, pour qu'ils aient une véritable journée rien qu'à eux, avec moins de monde aussi dans les courses, qui peut être moins impressionnant. Ça a été une bonne idée de faire ça, de faire comme ça.
3: Oui, et puis je pense que même par rapport au vécu dans les couloirs, parce que ce qu'on se rend pas compte, enfin je pense que certains parents ne fréquentent pas les couloirs de collège ou de lycée, alors moi je les fréquente un peu, on est emmené par une marée humaine quand tous les enfants sont là. Donc effectivement, avoir une journée ou même une demi-journée où on voit que les flux se font, après ils se feront aussi avec beaucoup plus de monde. Donc ça les rassure. Mais sachez de toute façon qu'à zéro drame, je vous dis, on perd pas d'élèves. Hein. Enfin, il y a personne qui se perd. Hein. Donc il faut désacraliser ou du moins démystifier ce truc de la sixième. Oui, sa sixième, c'est une étape et c'est une étape chouette. On va voir plein de profs différents qui vont nous enseigner plein de choses différentes qu'on n'a jamais vues. Waouh! Ça va être l'occasion de grandir, en fait, encore.
0: C'est être une belle nouvelle aventure, en fait. C'est ça qu'il faut rappeler. Merci à Julien de Valdois pour son message. Vous aussi, hein, dites-nous, est-ce que vos enfants arrivent au collège, arrivent au lycée? Ce sont des grands caps après le CP, puis le début de la maternelle. 03 84 22 82 82. De la musique, de la douceur. Tiens, ça va faire du bien. Avec ce grand sujet, les Bangles, éternelle flamme. Bienvenue dans la grande famille ici, Belfort-Montbéliard.

0: Bangles, Eternal Flame, 9h46. Dans quelques instants, on continue de parler de la rentrée, bien sûr, mais d'une façon humoristique. L'humour en tube, Fred Ballard et ses amis humoristes arrivent.
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0: La rentrée se fait, heureusement, avec le sourire, la preuve. Fred Ballard, ses amis humoristes nous rejoignent pour répondre à cette question. Le stress parental de la rentrée, est-ce que c'est rationnel? Écoutez.
10: Les enfants sortent à 16h30. Les parents sont là depuis 16h05.
11: Oui, on ne sait pas trop pourquoi, mais en général, les parents posent une journée entière de RTT pour apporter leur enfant en offrande à l'éducation nationale à 8h30 le matin. Mais que font-ils après? Ils essayent de trouver le fameux protège-cahier rose qui manque sur la liste et ils évitent 16h05.
10: Et de 16h05 à 16h30, ils stressent comme si c'était pas normal que les portes s'ouvrent pas, alors qu'ils savent que c'est à 16h30 que ça doit s'ouvrir. J'ai jamais compris ce délire. T'as que des parents fébriles devant l'école. Je sens pas trop, là, je sais pas ce qui se passe. Mais putain, mais s'imagine quoi, les parents qui ont un panneau qui va descendre, il y aura écrit annulé ou je sais pas quoi.
11: Alors ça, c'est une très bonne vanne, ceci dit, merci Gad Elmaleh, mais non, ça n'arrivera pas. L'éducation nationale n'est pas maso, elle restitue toujours les enfants à leurs parents en fin de journée pour qu'ils puissent leur raconter l'horreur de cette journée.
12: Et c'est aussi ce fameux jour de la rentrée où les profs passent la journée à te dire deux phrases. Et oh, monsieur Silla, c'est fini les vacances. Ah bah, tu commences bien l'année, toi.
13: On vous l'a déjà dit, hein. Bande de dernier de la classe, toi.
11: Ah oui, comme Ahmed Silla, on est assez nombreux à se souvenir de ces petites phrases assassines qui nous hantent parfois encore. Alors pour transformer tous les stress de la rentrée en bonne tranche de rigolade, sortez vos cahiers de texte et ouvrez les vannes, ça ira mieux demain.
0: On peut compter surtout sur vous, Fred Ballard, merci beaucoup. À 9h50, on regarde les messages qu'on reçoit sur les réseaux sociaux avec Aude qui nous dit « Je suis maman d'une petite Léa qui a eu 11 ans ce mois d'août, c'est la rentrée en 6e du côté de Chèvremont. Ma puce adore ses meilleurs amis et elle les aime très fort, que c'est sa principale motivation. » On en parlait hors antenne aussi. C'est vrai qu'à un moment donné, quand les enfants ont leur bande de copains, de copines, c'est une motivation supplémentaire pour retrouver les bancs de l'école. Est-ce que aussi, en tant que parent, il faut appuyer sur ce fait de « tu vas retrouver tes copains, tu vas retrouver ta bande, enfin vous allez vous revoir ».
14: Oui, parce que c'est un argument très important. En fait, tout ce qui est la relation à l'autre construit l'autre. C'est comme ça que on travaille aussi l'empathie, on travaille le fait de la gestion des émotions. Donc, ça fait partie en fait de l'éducation. On grandit aussi à ce niveau-là. Et de toute façon, un ado a besoin de se sentir faire partie d'une communauté. C'est pour ça que les ados un peu isolés posent plus de problèmes en fait que des ados dans un groupe. notamment. Donc, ce qui est important, c'est de savoir s'il va bien. Il peut avoir qu'un copain hein, ou une copine, c'est pas très grave.
0: Des fois, ça peut ne pas rassurer les parents.
14: Exactement. De dire,
0: tiens, mon enfant n'a qu'un seul copain ou qu'une seule copine.
14: Oui, mais si c'est un enfant plutôt introverti, qui a besoin de calme, qui est posé et qui a besoin d'un échange particulier, pourquoi pas qu'un copain, c'est pas gênant. Par contre, l'isolement, là, pour ça ouvre à plein d'autres problématiques. Alors c'est pas le sujet ce matin, mais ça pose problème. L'isolement d'un ado, notamment, ça pose problème, et d'un enfant en général.
0: On l'a dit, il y a ce cap de la rentrée pour la maternelle, le CP, la sixième, le lycée. Quand on vous écoute depuis ce matin, communication, bienveillance, et puis surtout esprit positif.
14: Ouais.
0: Peu importe l'âge, peu importe l'enfant, peu importe la classe.
14: En fait, nos enfants grandissent, se développent, ont besoin de plus d'intimité. Là, il faut être clair là-dessus. Nos enfants, plus ils grandissent, plus ils ont besoin d'intimité. Ce qui veut dire qu'il ne faut pas être invasif par rapport à un ado, à un pré-ado, un ado, notamment les grands ados du lycée. Mais par contre, nos enfants, ils ont besoin surtout de repères. Ils ont besoin de savoir qu'ils peuvent compter sur nous, que ça c'est ok, ça c'est pas ok. Et donc, ils ont besoin d'un cadre. Un cadre qui les met en sécurité. Un cadre, des fois, qui touche. Hein, ils peuvent toucher le cadre. Ça fait partie du développement de toucher le cadre, d'accord ? Mais ce cadre reste fixe. Il est là. Ils savent que ça existe. Et c'est très rassurant pour un enfant et un ado. Par contre, dans ce cadre, et avec ces repères, il faut y aller avec tout l'amour possible, parce que ils ont besoin surtout et avant tout de notre amour, et un amour indéfectible. C'est-à-dire qu'ils savent que quoi qu'il arrive, on sera là avec notre amour, avec notre cadre, notre repère, mais surtout notre amour.
0: Je pense à celles et ceux, et on a reçu des messages, notamment d'un papa paniqué avec son fils qui entre en sixième. Tout va bien se passer, on est d'accord,
14: bien
0: on est
14: sûr.
0: Tous passés par là, il y en a d'autres qui vont y passer dans les prochaines années, et globalement, comme vous l'avez dit, tout va bien se passer.
14: Bien sûr, globalement, tout va bien se passer, et individuellement, ça dépend un peu de nous parents. Donc, on va travailler aussi pour que ça se passe bien, et si quelque chose ne va pas, eh bien, déjà, on en parle, on déconstruit la chose, on analyse, et j'irai si vraiment il y a quelque chose qui va pas, là pour le coup après on se pose des questions. Mais ne pas anticiper la problématique potentielle future qui pourrait arriver, ça marche pas ça.
0: Ouais, c'est un peu ça... les problèmes de nos parents ça.
14: Oui.
0: Bien sûr, parce que j'en fais partie.
14: Oui.
0: Isabelle de Bévert, on le rappelle, vous représentez l'appel pour l'Académie de Besançon, vous êtes coach et puis métapédagogue du côté de Belfort.
14: Oui, à Belfort même.
0: On vous retrouve comment ou
14: on tape Isabelle de Bévert et on trouve mon cabinet.
0: Très bien. Et ben merci en tout cas d'avoir pris cette heure avec nous. Merci d'avoir rassuré des parents, des grands-parents qui nous ont écoutés. Et puis une belle semaine à vous en tout cas, Isabelle.
14: Merci, c'est un plaisir. Et merci pour cette belle énergie aussi.
0: Merci
14: ici.
0: Beaucoup en tout cas. Belle journée à vous.
14: Merci.
0: Il est 9h55. 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Vous reconnaissez ou pas ? C'est le dernier single de Pascal Obispo et Francis Cabrel. Les

0: Il faudrait que pleuve l'amour. C'est l'une des toutes dernières chansons de Pascal Obispo, accompagnée de Francis Cabrel. À quasiment 9h59, il est temps de laisser place. Temps déjà de vous dire merci pour cette émission qu'on a passée ensemble ici, c'est vous. Concernant la rentrée scolaire, et on retient bien sûr d'accompagner les enfants, d'être positif, et que c'est une belle aventure cette rentrée scolaire. Angélique Alastar, rebonjour.
1: Bonjour.
0: Assise, tout va bien? Non, pas encore. On règle le siège, bien évidemment.
1: Oui.
0: Il y a quelque chose.
1: Un problème de hauteur. Moi, je suis pas très grande, alors il faut que je puisse voir ce qui se passe dans le studio. On vous dit tout, décidément, on ne vous cache rien.
0: Tout est positif avec vous à partir de 10h. C'est le concept de votre nouveau rendez-vous, vous qui nous écoutez. 10h, 11h avec vous, Angélique.
1: Oui, on fait un bond dans l'histoire ce matin. Oui. Direction tout d'abord Héricourt, en Haute-Saône, où nous allons parler de la 18e édition de la fête médiévale d'Héricourt qui va se dérouler au château les 12 et 13 septembre prochains. Mes invités, ils arrivent, ils s'installent autour de la table avec notamment le président de l'association qui s'occupe de cette manifestation et qui s'occupe aussi de plein d'autres choses, et notamment du patrimoine héricourtois. C'est l'un des objets de l'association, outre les fêtes et puis la restauration et l'entretien de ce château d'Héricourt. On développe tout ça tous ensemble à partir de 10h. 1, 2, 3, 4, 5, 6, 7. Et la musique, évidemment, on n'oublie pas, ici, Frédéric Scholman Jones. C'est ce qui vous attend dans une poignée de minutes.
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1: Il est pile 10h, plus pile que ça, c'était pas possible. On fait le tour de l'actualité. Avec Lisa Guinic qui nous présente le flash. Un homme meurt après des travaux dans une ferme d'Arcet dans le Doubs.
3: L'accident a eu lieu hier. Cet homme de 28 ans fait des travaux de réfection des tuiles sur le toit d'un bâtiment de l'exploitation agricole. En début d'après-midi, il est retrouvé au sol, inconscient et blessé à la tête. Il est porté en urgence à l'hôpital de Besançon. Il y décède malheureusement en soirée. Un accident entre deux voitures sur l'autoroute A36 hier soir à hauteur d'Andelnan. Un seul blessé léger, un homme de 40 ans, transporté à l'hôpital Nord-Franche-Comté. On y est, la sonnerie de l'école a retenti pour la rentrée scolaire. Plus de 10 000 élèves en maternelle et primaire dans le territoire de Belfort, 5 000 collégiens. Deux grandes nouveautés cette année, l'interdiction du téléphone portable au lycée, les directions d'établissements confrontées à des contraintes de mise en place, la loi promulguée la semaine dernière seulement. Les élèves de la grande section à la terminale vont aussi répondre à un questionnaire sur les violences sexuelles cette année, une moyenne de 3 victimes par classe. Le questionnaire n'est pas encore finalisé, il sera distribué juste avant les vacances d'automne. Les pompiers du territoire de Belfort et de Haute-Saône de retour chez eux hier soir après 3 jours en renfort sur les opérations de bâchage des habitations dans le Doubs. Les logements du secteur de Baume-les-Dames durement frappés par l'orage de grêle fin de semaine dernière. Si en tant que professionnel vous avez été touché par ces intempéries, l'URSSAF rallonge le délai des déclarations. Vous pouvez aussi demander un report de vos échéances de paiement. Notre lanceuse de javelot montbéliardaise Jade Maraval aux Jeux Méditerranéens ce soir, sorte de mini-Jeux Olympiques. La France est pour le moment 3e au tableau des médailles. Jade Maraval va tenter d'en ajouter une nouvelle ce soir 19h au stade de Tarente dans les Pouilles italiennes. L'église Saint-Jean-Baptiste de Giromagny, heureuse élue du loto du patrimoine. Le beffroi et le clocher en piteux état. L'entrée principale de l'église interdite, les cloches à l'arrêt. Les travaux de remise en état vont pouvoir être lancés. Un soulagement pour le maire, c'est à lire sur ici .fr. Pour la météo, Angélique, une belle journée aujourd'hui.
1: Absolument, Lisa. Un temps lumineux, un ciel légèrement voilé. C'est ce que nous annonce Météo France pour cette journée de mardi, jour de rentrée scolaire. Et des températures qui avoisineront allègrement les 25 à 26 degrés en pleine au plus fort de la journée. 16 à 17 attendus sur les reliefs. Pour l'heure, vous notez 19 degrés à Giromagny, 20 à Belfort et Héricourt et 21 degrés du côté de Montbéliard.
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1: Si vous aimez l'histoire, le patrimoine, si vous aimez aussi vous déguiser, eh bien vous serez sans doute de la partie les 12 et 13 septembre prochains à l'occasion de la 18e fête médiévale du château d'Héricourt en Haute-Saône. Une manifestation qui rencontre toujours un franc succès. Bonjour Gérard Roès.
5: Bonjour.
1: Vous êtes le président de l'association Histoire et Patrimoine d'Héricourt qui organise cette manifestation. Vous êtes notre invité ce matin et vous n'êtes pas venu seul. Qui sont les personnes qui vous accompagnent?
5: Alors à ma gauche, Daniel Solignat qui œuvre beaucoup à la à l'entretien et à les collections de l'association. Voilà, nous récupérons divers objets, documents et autres qui traitent de l'histoire d'Héricourt, des vieilles familles héricourtoises. Et puis en face, Ghislaine Barry, qui est plus récente, plus jeune dans l'association, mais qui organise avec nous la fête médiévale tous les ans.
1: Alors on va dérouler ce fil. Vous n'êtes pas venu en costume, mais ça aurait pu être le cas aujourd'hui en tout cas. On va parler d'histoire, une histoire toute proche, juste à côté de Belfort-Héricourt. On est vraiment tout proche. Et si vous souhaitez poser des questions à nos invités, direction le WhatsApp de votre radio ici Belfort-Montbéliard, 03 84 22 82 82. N'hésitez pas, pendant que nous on écoute Frédérics, Goldman, Jones. 1, 2, 3.
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0: Vous savez compter jusqu'à 3? Eh bien, eux aussi. 1, 2, 3, Frédéric Goldman Jones.
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0: Et si ça marche, c'est votre nouveau rendez-vous chaque jour entre 10h et 11h où nous mettons en avant les idées, les initiatives qui fonctionnent dans le Nord-Franche-Comté. Évidemment, avec celles et ceux qui les font fonctionner, qui en sont à l'origine. Et ce matin, on fait un bond dans l'histoire. Rendez-vous à l'époque médiévale avec l'association Histoire et Patrimoine d'Héricourt. Gérard Roès, vous êtes le cofondateur de cette association et le président actuel. Elle a été fondée quand, cette association?
3: Alors, elle a été... L'idée de départ, c'est en 2005. Et puis le temps de constituer l'association, de rédiger des statuts, elle est née en fin 2006. Donc elle fête ses 20 ans cette année.
0: Est-ce que vous avez un lien avec l'histoire? J'entends, est-ce que l'histoire c'était votre métier? Pourquoi est-ce que vous vous êtes lancé dans cette aventure?
3: Alors c'était pas du tout mon métier, c'était plus un domaine de prédilection. Quand j'étais enfant, j'étais beaucoup attiré par l'antiquité égyptienne, romaine, grecque et puis l'histoire en général. Voilà, c'était juste une passion comme ça. Et puis plus tard, j'ai eu envie de valoriser un peu ce site du château d'Héricourt qui était vraiment en danger. Voilà, c'est né comme ça en fait, une passion, une envie.
0: La fête médiévale, ça s'est imposé à vous, aux membres de l'association alors?
3: Oui, parce que l'idée à l'époque, le château était vraiment, c'était un no man's land à l'époque, le secteur du château. Et c'était un peu glauque comme secteur. Et puis on a eu envie de faire venir le public sur ce site, d'organiser un événement qui valorise un peu ce site du château, et puis l'histoire aussi du château, et l'idée de faire une fête médiévale à une période de l'année où il ne se passait pas grand-chose à Héricourt, début septembre. Voilà, donc on a choisi cette période-là, et puis on a lancé... une première fête il y a 18 ans.
0: Et ça continue.
3: Et ça continue et ça attire de plus en plus de monde, donc tant mieux.
0: Mais oui, bien sûr, à côté de vous, donc Daniel Solinia, que vous nous avez présenté au tout début de cette émission. Daniel Solinia, vous êtes membre de l'association, vous êtes bénévole au sein de cette association et vous êtes un peu le conservateur, si l'on peut dire, du patrimoine héricourtois, plutôt gardien de ce patrimoine, celui qui appartient à l'association.
4: Oui, tout à fait. Ça concerne souvent des documents, des donations que l'on nous fait. Donc, tous ces documents sont traités suivant le principe des musées de France. Donc, c'est toute une administration à réaliser.
0: Ça vous vient d'où cette passion, justement? Est-ce que vous êtes historien ou vous avez été gardien de musée?
4: Non, pas du tout. À ma retraite, il fallait que je me trouve une occupation. Donc, je suis rentré à l'association Histoire et Patrimoine. Et puis, il y a eu un déclencheur. C'est le problème dans ma famille, la disparition du patrimoine écrit, photographique et autres. Ce qui fait que de ça, ça m'a donné un certain choc. Et je suis parti donc dans ce qui est la conservation et la mémoire du patrimoine héricourtois et du pays d'Héricourt.
0: Ce sont vos recherches qui vous ont mené à retrouver les racines de votre famille et les traces de cette famille?
4: Des traces de ma famille, oui, j'en ai fait quelques-unes quand même. Oui, un petit peu de généalogie sur ma famille.
0: Et ce patrimoine aujourd'hui pour l'association, il consiste très rapidement en quoi?
4: Alors, il consiste principalement en des donations qui concernent des documents, des ouvrages, des objets qui peuvent appartenir à des familles propres. Ça peut être aussi des cartes postales concernant Héricourt. Voilà, c'est des objets qui sont rattachés indirectement, si vous voulez, à Héricourt.
0: On fait un peu mieux connaissance avec cette association Histoire et Patrimoine à Héricourt qui organise les 12 et 13 septembre prochains la fête médiévale au château d'Héricourt. Et on fait une petite pause musicale, un duo qui marche aussi, Marc Lavoine et Patrick Fiori, Occupé.

0: Marc Lavoine et Patrick Fiori, occupés. Retour au pays des troubadours, des trouvères, des minestrels et autres jongleurs dans un instant. Nous nous plongeons dans l'époque médiévale avec nos invités ce matin à l'occasion de la 18e édition de la fête médiévale du château d'Héricourt, les 12 et 13 septembre prochains. Nous sommes ensemble jusqu'à 11h.
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0: L'époque médiévale vous passionne ? Vous êtes curieux de partager un moment dans la vie d'antan en décor naturel ? Eh bien, l'association Histoire et Patrimoine d'Héricourt exauce votre souhait avec la 18e édition de la fête médiévale du château d'Héricourt les 12 et 13 septembre prochains. Gérard Roès, vous êtes le cofondateur et le président de cette association. J'aimerais qu'on fasse davantage connaissance avec vous maintenant. Héricourt, pour vous, c'est aussi une histoire familiale avant tout.
10: Tout à fait. Moi, je suis né à Héricourt. Ma famille est héricourtoise depuis longtemps. Donc, moi j'étais très attaché à ma ville, comme beaucoup d'Héricourtois, je pense. Donc un passé lié à la ville d'Héricourt depuis mon enfance. Oui, oui.
0: Et donc, c'était tout naturel pour vous de vous intéresser davantage à l'histoire de cette ville, qui n'a pas été qu'un haut lieu du tissage. Il y a eu d'autres choses.
10: Ah ben bien sûr, oui. Pour beaucoup d'Héricourtois, l'histoire de la ville commence à l'époque à l'ère industrielle du textile, alors que nous avons une histoire qui va jusqu'à avant l'an 1000, en fait. Donc, il y a beaucoup de choses à dire sur l'histoire de la ville d'Héricourt.
0: Vous êtes à la retraite maintenant ?
10: Oui.
0: Donc, ça vous laisse un peu plus de temps pour vous occuper de tout ça ?
10: Oui.
0: Oui.
10: Oui, effectivement. Bah, surtout la préparation de la fête du château qui demande beaucoup d'heures de travail. Voilà. Mais c'est une passion. Donc, quand on aime, on ne compte pas.
0: Avant tout, une passion. Je me tourne maintenant vers Ghislaine Barry. Bonjour.
11: Bonjour.
0: Vous êtes, vous aussi, membre de l'association, donc Histoire et Patrimoine d'Héricourt. Vous suivez ces manifestations depuis longtemps. Il y a 3-4 ans, vous vous êtes dit, allez, je rejoins l'équipe.
11: Voilà, en fait, j'ai toujours assisté à la fête du château parce que je trouve que c'est chouette, c'est convivial, c'est chaleureux, il y a les costumes, il y a toute une découverte d'un patrimoine intéressant. Et puis, comme les associations demandent toujours des bras, j'ai proposé mes services ponctuellement et il y a 4 ans maintenant, j'ai rejoint le groupe de travail aussi et je m'en félicite. Donc voilà, je suis un peu plus investie.
0: Vous êtes aussi originaire d'Héricourt ? Votre famille est originaire d'Héricourt ou des alentours ?
11: Pas du tout, je suis originaire du Doubs à la base. Je suis venue à Héricourt il y a une paire d'années maintenant pour des motifs professionnels. J'ai apprécié cette ville, je m'y suis installée, j'y ai résidé pendant très longtemps et j'ai encore des attaches importantes. Et voilà, c'est pareil, je trouve qu'il y a énormément de choses à découvrir. C'est une petite ville, mais capable de faire beaucoup de choses et qui a beaucoup à montrer. Et voilà, donc j'aime bien.
0: Quel est votre rôle au sein de l'association ? Vous avez des fonctions précises ou vous faites un petit peu tout ?
11: Alors, dans le cadre de la fête, je travaille à la boutique et je donne des coups de main quand il y a un peu des rushs.
0: En costume, on va le préciser.
11: En costume, oui. D'accord. Ça fait partie aussi des choses que j'apprécie énormément. On est comme les enfants, hein, on adore se déguiser.
0: Et
11: là,
0: oui.
11: Franchement, c'est chouette. Et je me suis occupée aussi avec d'autres amis d'un peu de décoration pour que nos stands soient un peu plus colorés et à connotation historique.
0: Voilà. C'est ça, ancré dans l'histoire.
11: Oui,
0: c'est tout ça, à ça fait. C'est important aussi. Alors justement, si vous avez des questions à poser à nos invités, n'hésitez pas, précipitez-vous sur le WhatsApp de votre radio ici Belfort-Montbéliard, 03 84 22 82 82. On replonge au Moyen-Âge dans un instant. Pour l'instant, on fait un tout petit bond dans le temps, tout petit. Thelma Houston pour la musique. Don't leave me this way.

0: chanson qui vous donne envie de bouger, Thelma Houston, Don't Leave Me This Way.
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0: Ici, ça marche s'intéresse ce matin à la fête médiévale du château d'Héricourt qui se déroulera les 12 et 13 septembre prochains avec les membres de l'association organisatrice. Certains des membres, l'association c'est Histoire et Patrimoine d'Héricourt. Le cofondateur et président de cette association est avec nous, Gérard Roès. Il y a un moment dans une vie associative, surtout quand on y est impliqué depuis très longtemps, ce qui est votre cas, on rencontre des difficultés. Vous, c'est principalement des bénévoles que vous recherchez activement.
3: Oui, tout à fait. Comme beaucoup d'associations, voilà, notre équipe a un certain âge, voilà, et puis certains ont des problèmes de santé, font ce qu'ils peuvent, voilà, et puis on est en recherche effectivement de bras, de jeunes, voilà, qui seraient intéressés par l'histoire. Il n'y a pas forcément besoin d'être historien, on n'y est pas du tout, hein, mais on se passionne pour l'histoire de notre ville.
0: Bien sûr.
3: Et donc, toute aide est la bienvenue, voilà, donc.
0: Il y a combien de membres dans l'association aujourd'hui?
3: Alors, le nombre d'adhérents, on est à 61. Et l'équipe active, c'est une quinzaine de personnes. Et puis, pour l'organisation de la fête du château, on arrive à une trentaine. Donc, voilà, on recrute un petit peu les amis, la famille.
0: Oui, oui. Et vous avez embarqué votre famille quand vous avez lancé ce projet? Avec vous, votre épouse, vos enfants, tout le monde a suivi?
3: Oui, bah pas forcément les enfants, parce qu'ils avaient leurs activités scolaires, professionnelles, mais voilà, surtout mon frère, les cousins, voilà, donc oui.
0: Donc c'est aussi sympa de faire ça avec des proches, finalement.
3: Et oui, c'est très, très convivial, et puis voilà, c'est une aventure familiale, d'autant que mon frère est président de l'association des amis du Fort du Mont-Vaudois.
0: Donc, ah bah alors.
3: Voilà, on est un peu... On fait des échanges de bons procédés.
0: Bien sûr.
3: On va les aider à la fête du pain au mois de mai. Et puis, voilà, mon frère et son épouse, leur fils, la compagne de leur fils. Voilà, il y a toute une partie de la famille qui vient aider. Donc,
0: Et ben voilà, l'appel à bénévoles est lancé. N'hésitez pas à contacter donc l'association Histoire et Patrimoine d'Héricourt. Une petite pause musicale, allez, on s'envole avec Charlie Couture, comme un avion sans ailes.

0: Quelle jolie balade, Charlène Couture, comme un avion sans aile.
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0: Retour dans le territoire de Belfort, nous allons à Vautiermont où des arrêts de bus se sont supprimés aujourd'hui et demain en raison de travaux de réfection de la voirie. Ce sont les lignes de bus 33 et celles destinées au transport scolaire qui sont particulièrement affectées par ce chantier. Elles ne desserviront pas le centre du village, donc aujourd'hui et demain. En ce qui concerne la ligne 33, ce sont les arrêts Étang-Prévost et Vautiermont qui sont temporairement déplacés rue du Calvaire. En ce qui concerne les élèves qui empruntent le transport scolaire, ils devront attendre au poteau situé côté trottoir pour le collège Michel Colucci et en face pour ceux qui vont à Belfort. 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
0: On va bagnauder un peu, on va se balader à l'époque médiévale, à l'époque des damelots, les damoiseaux ou des damoiselles aussi, à l'occasion de la 18e édition de la fête médiévale du château d'Héricourt, les 12 et 13 septembre prochains. Nous sommes ensemble jusqu'à 11h. Zaz pour vous accompagner.
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0: Zaz pour vous accompagner en musique, je veux.

0: Zaz, je veux.
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0: Enfin, un bon dans l'histoire ce matin dans votre émission Ici ça marche jusqu'à 11h avec nos invités, dont Gérard Roès, cofondateur et président de l'association Histoire et Patrimoine d'Héricourt. C'est le moment de la carte blanche. Je vous explique. Est-ce qu'il y a quelqu'un que vous souhaiteriez mettre à l'honneur? Quelqu'un qui vous a aidé, notamment dans la vie de l'association, cette association que vous avez cofondée il y a 20 ans maintenant?
3: Oui, ben moi je mettrais en valeur surtout notre président d'honneur, Claude Giott, qui, ben sans qui je pense rien ne serait arrivé, parce que c'est lui qui a eu l'idée de lancer, de créer cette association au sein de la commission historique municipale, et puis qui m'a injecté le virus de l'histoire de la ville aussi. Je crois qu'il m'a petit à petit tellement intéressé que moi je me passionnais pour ses travaux. Donc Claude a fouillé toutes les archives communales, départementales, nationales, pour essayer de récupérer toutes les informations qui concernent l'histoire de la ville, de manière à diffuser des informations précises au public et puis aux adhérents, voilà, pour reconstituer un peu l'histoire de la ville. Et donc, il a rédigé plusieurs ouvrages sur les sociétés musicales à Héricourt, sur l'aventure textile aussi. Et puis, dernièrement... Un ouvrage très très apprécié des historiens sur l'évolution du château depuis ses origines jusqu'à nos jours, donc à partir des documents d'archives. Donc ce livre est très intéressant, très bien rédigé également. Et puis on édite, nous, tous les ans des cahiers, des revues annuelles sur différents thèmes, et c'est lui qui met en page ces ouvrages. C'est un travail considérable, et voilà, je voudrais le remercier aujourd'hui, parce que c'est... Bon, Claude, il a aussi ses petits soucis de santé, mais il s'accroche, et voilà, c'est un personnage très important pour l'association. Je pense qu'on lui doit beaucoup.
0: Et ces ouvrages, rapidement, dont vous nous parlez, où est-ce qu'on peut les trouver? Où est-ce qu'on peut se les procurer?
3: À l'association, en fait, nous les vendons à la fête du château, journée du patrimoine, dans toutes nos manifestations. Les titres seront affichés sur le site d'internet, le site internet d'HPH qui vient d'être créé récemment.
0: HPH pour Histoire et patrimoine d'Héricourt, -Héricourt.fr. Il est en construction, mais ça avance.
3: Voilà. Il va être renseigné, documenté dans les mois à venir. Ouais.
0: Petite pause avec Lionel Richie, Ballerina Girl, avant de revenir avec Ici, ça marche, une initiative qui fonctionne ailleurs. On vous en parle dans un instant.

0: Les Ballerina Girls.
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0: On s'intéresse maintenant à une initiative qui marche ailleurs et qui pourrait tout aussi bien marcher chez nous, hein, d'ailleurs. Parce que c'est vrai qu'on parle des fournitures scolaires ce matin, cette circonstance avec la rentrée des classes aujourd'hui. D'après le dernier panier Ici, l'achat des fournitures scolaires reste un passage obligé, hein, pour tous les parents, enfin presque tous, puisqu'une commune a décidé cette année encore d'offrir les fournitures scolaires aux élèves. Robin Bernot nous en parle.
3: Les fournitures scolaires, évidemment. Évidemment, lorsque l'on est enfant, on veut ce qui est à la mode et ce qui est à la mode, ça coûte cher.
4: En fait, avant, vraiment, ma mère, elle n'avait pas les moyens et forcément, quand elle ne m'achetait pas ce que je voulais, j'en voulais un peu.
3: Sauf que derrière, pour les parents, c'est un véritable budget. Juste à côté de Valenciennes, dans le Nord, je vous présente la commune de Denain, historiquement ancrée à gauche et dirigée depuis 2008 par des maires issus de l'enseignement. Denain offre pour la 10e année consécutive les fournitures scolaires à tous les enfants de la ville scolarisés du CP au CM2. Notre reporter Julien Prouvoyeur a assisté à cette distribution et on a profité pour discuter avec Anthony Bovin, directeur du pôle éducation et vice sportif de la commune.
5: Le premier jour de l'année, l'ensemble des enfants arrivent avec le kit, donc ça permet vraiment de travailler dès 8h30, j'ai envie de dire, et puis de démarrer dans de bonnes conditions.
3: Sur place, il y a Sarah, par exemple, elle est venue récupérer un kit pour sa fille qui rentre en CM1. Alors qu'est-ce qu'on a dans ce kit ?
6: Il y a des fournitures, des stylos, des feutres, des crayons de couleur, le nécessaire pour eux, quoi. Donc là, ça nous aide vraiment beaucoup pour les enfants, quoi.
3: Ici, dans le Nord, cette distribution gratuite de fournitures, ça marche. Mais alors vous, qu'en pensez-vous ?
4: Je pense que c'est bien, surtout pour ceux qui sont dans le besoin.
3: Abigail a 20 ans, elle est étudiante et cette période d'achat des fournitures, ça lui rappelle forcément quelques souvenirs.
4: Quand j'étais enfant, j'aimais beaucoup les fournitures chères. Et ma mère, elle me disait non, ça coûte trop cher. Oui, voilà.
3: La voix que vous entendez juste derrière Abigail, c'est Perle, elle a 19 ans et elle aussi est étudiante.
7: Nous, on prenait tout souvent de la sous-marque en fait.
3: Sauf que lorsque l'on est ado, on a forcément envie d'avoir ce qui est le plus tendance et ça, les marques, elles l'ont bien compris.
7: Vu que les gens, ils voient qu'on a des plus beaux trucs, du coup, comment ça s'appelle ? On est un peu plus, pas valorisé, mais en mode, les gens, ils sont là en mode, oh, t'as des trop beaux stylos parce qu'on t'a emprunté et tout.
3: Alors, avec cette distribution, la ville de Denain permet à tous les élèves d'avoir le même matériel et de démarrer l'année sur les mêmes bases.
7: Ce que la ville a proposé, je trouve que c'est bien puisque ils ont tous les mêmes fournitures.
3: Une distribution de 1800 kits qui a tout de même un coût. L'an dernier, cette opération a représenté une dépense de 18 000 euros inscrite au budget de la ville.
0: Et ben voilà une initiative bonne pour le porte-monnaie et puis qui met tout le monde d'accord. Gérard Roès, vous êtes à côté de nous, vous souhaitiez réagir. Qu'est-ce qui se passe à Héricourt cette année pour la première fois ?
8: Et ben pour la première fois, la nouvelle municipalité a décidé de prendre en charge toutes les fournitures scolaires pour les enfants des écoles primaires. Donc je trouve que c'est une bonne démarche et voilà, ça méritait d'être le souligné et ça fait le lien avec
0: exactement.
8: Le reportage qu'on vient d'entendre.
0: Oui. On est vraiment dans l'actualité et on va continuer à parler d'école avec vous et avec votre association Histoire et Patrimoine d'Héricourt dans un instant. Juste après Charlotte Cardin, tant pis pour elle.

0: Charlotte Cardin, tant pis pour elle. Se déguiser, participer à des fêtes historiques en décor naturel, c'est la belle idée de l'association Histoire et Patrimoine d'Héricourt qui organise chaque année la grande fête médiévale au château d'Héricourt. C'est le sujet de votre émission Ici ça marche jusqu'à 11h.
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0: Nous parlons de la fête médiévale au château d'Héricourt qui se déroulera précisément les 11, 12 et 13 septembre. Depuis tout à l'heure, je dis 12 et 13, mais il y a aussi quelque chose le 11. Gérard Roès, vous êtes le président de l'association organisatrice. Le 11, il y aura quoi ?
12: Alors, le 11 à 19h sur le site du château ou en salle juste à côté de l'église, salle du foyer paroissial, si la météo n'est pas des nôtres, un spectacle de magie médiévale. Donc, un grand spectacle de magie médiévale animé par Maverick, qui est très célèbre dans la région. Voilà. Donc, on propose aussi une petite restauration, comme 19h, c'est l'heure où l'estomac commence à grignoter.
0: Faut y
12: donc,
0: penser.
12: On pourra déguster des croque-monsieur, il y aura une buvette. Voilà. Donc, et c'est gratuit pour tous.
0: Et c'est gratuit.
12: Le 11, soir, c'est gratuit.
0: C'est gratuit. Le 12, on passe aux choses sérieuses. Et le 13 aussi. Et là, l'entrée est fixée à
12: 5€ pour les adultes à partir de 13 ans. On va dire que c'est 5€. Voilà.
0: On va trouver toutes ces informations sur votre futur site. C'est
12: voilà.
0: Ça
12: oui, oui.
0: Ça y est, c'est bon. Oui. Alors, l'association, elle a aussi des projets. Elle intervient notamment auprès des plus jeunes dans les écoles. Ghislaine Barry, je me tourne vers vous. Vous étiez institutrice dans votre vie professionnelle et vous êtes intervenue la saison dernière dans les écoles.
13: Oui, voilà. Oui, effectivement, j'étais institutrice pendant très très longtemps sur Héricourt. Et l'an dernier, Gérard m'a sollicité pour encadrer aussi, pour animer. On prenait plusieurs groupes d'élèves et ils avaient un quiz, des questions à répondre. Oui, c'est mieux. Et on se promenait dans toute la ville avec repérer tous les sites historiques, expliquer, préciser aussi aux enfants et je vais dire aux institutrices aussi qui l'ont découvert, qu'on pouvait visiter un certain nombre de choses pendant les journées du patrimoine et que effectivement la ville d'Héricourt était riche en découvertes historiques.
0: Donc ça fait partie aussi des projets d'ouverture de l'association intéresser le plus grand nombre. Vous aviez aussi un appel à lancer. Daniel Solignat, vous êtes le gardien du patrimoine héricourtois pour l'association. Vous lancez un appel. Ne jetez pas vos objets.
14: Vos objets et comme l'ont dit vos vieilleries. Contactez-nous avant de les jeter et surtout quand vous faites des vies de maison, essayez de nous contacter et tout. Tout ce qui concerne l'histoire ou l'appartenance à des personnages, des personnes d'Héricourt, contactez-nous avant tout acte.
0: Alors maintenant, pour contacter l'association, ça va être simple. Il y a un site qui arrive, qui est sur le point d'être mis en ligne. Gérard Roès, un dernier mot avec vous. Donnez-nous l'adresse de ce site.
12: Alors, il suffit de taper sur le moteur de recherche HPH en minuscule, petit trait du 6, Héricourt en minuscule sans accent, .fr.
0: Et on trouve toutes les infos, y compris un mail pour vous contacter. Voilà. Merci beaucoup d'avoir été nos invités ce matin. On parle histoire patrimoine. Rendez-vous les 11, 12 et 13 septembre prochains pour la 18e grande fête médiévale au château d'Héricourt. À très bientôt.
12: À très bientôt, merci.
0: La musique, Billy Joel, Honesty.

0: son.
1: Tombé du ciel, Jacques Higelin. Jean Sureda vient de s'installer pour votre grand jeu comptoir. Antoine, bonjour Jean Sureda.
2: Bonjour Angélique, on va partir en Montgolfière. Enfin, pour l'un ou l'une des candidats. 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
1: À demain.
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2: Et il est 11h avec votre radio, ici Belfort-Montbéliard. L'actualité avec vous, Thierry Campredon, bonjour.
4: Bonjour. Rare, c'est dans le Doubs, un homme de 28 ans qui effectuait des travaux de réfection de sa ferme est mort hier après avoir chuté du toit de son bâtiment agricole. Il était découvert au sol, inconscient et blessé à la tête. Transporté par hélicoptère en urgence absolue à l'hôpital de Besançon, l'homme est décédé dans la soirée. Un accident entre deux voitures a eu lieu sur l'autoroute A36 hier soir vers 21h30 à hauteur d'Andelnan. Le bilan fait état de deux blessés légers, dont un homme de 40 ans qui était transporté à l'hôpital Nord-Franche-Comté à Trévenans. L'actualité de ce mardi, c'est bien sûr la rentrée scolaire dans l'Académie de Besançon. Ça concerne plus de 191 000 élèves de la terminale au lycée, avec deux grandes nouveautés cette année. L'interdiction du téléphone portable au lycée. Les élèves vont aussi répondre à un questionnaire sur les violences sexuelles. Le questionnaire n'est pas encore finalisé. Il sera distribué juste avant les vacances d'automne. La disparition d'une figure de la droite française, Édouard Balladur, s'est éteint hier soir à l'âge de 97 ans. Il avait débuté sa carrière politique sous le général de Gaulle. Il deviendra ensuite secrétaire général de l'Élysée, ministre de l'économie, puis chef d'un gouvernement de cohabitation sous François Mitterrand, de la gauche socialiste au Rassemblement national. On salue ce matin son engagement et sa dévotion à la France. Le portrait et le parcours d'Édouard Balladur à retrouver sur notre site ici.fr. Le RN a présenté hier soir son candidat pour les élections sénatoriales dans le territoire de Belfort. Il s'agit d'Olivier Decoster, le directeur de la clinique privée de la Miotte à Belfort. Il entend axer sa campagne sur la défense de la ruralité, la fin de l'insécurité et des tracasseries administratives. Sa suppléante est Priscilla Scalet, conseillère municipale RN à la mairie de Belfort. Les élections sénatoriales auront lieu le 27 septembre prochain. Et puis Sochaux est toujours 9e de Ligue 2. Le FCSC n'a pas perdu de place au classement après les 4 matchs restants de ce samedi et d'hier soir avec la défaite de Dijon à domicile battu par Saint-Etienne 3-2. Le leader avec 4 victoires en 4 matchs est donc Sochaux 9e avant d'aller à Pau ce vendredi soir. Les prévisions météo pour ce mardi 1er septembre.
2: Eh ben, il fait beau aujourd'hui pour la rentrée sur le Nord-Franche-Comté. Quelques nuages de temps en temps, mais le temps reste agréable pour aujourd'hui. Pour les températures, 22 degrés à Giromagny et Chaux, 23 à Champagny, Felon et Europe, 24 à Belfort et Héricourt et 25 à Montbéliard et Adel. À tout à l'heure.
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2: Et comme d'habitude, très heureux de vous retrouver pour votre jeu comptoir Antoine entre 11h et midi sur ici Belfort-Montbéliard. 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On salue Célia de Fafan qui, à 13 ans, a gagné ses deux billets pour ce vol en Montgolfière hier. 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
2: Madonna, et on accueillera le premier candidat ou la première candidate de comptoir Antoine aujourd'hui.

0: La déconnexion totale.
1: Est-ce que vous avez déjà réservé vos prochaines vacances? C'est ça aussi qui est important.
0: Non, je n'ai pas encore la confirmation des dates, donc j'attends ça avec impatience.
1: Il y a une idée avec madame de destination?
0: Non, mais on aimerait bien faire un voyage de noces. Mais alors après, si on pouvait faire la montgolfière, ça pourrait faire office de voyage de noces. Alors c'est sûr qu'on va pas très loin.
1: Ah, mais pourquoi pas?
0: Mais au moins...
1: Pourquoi pas, les mille étangs, c'est bien.
0: On va grimper peut-être au septième ciel. Hein,
1: ben oui, et ben pourquoi pas, c'est tout le mal que je vous souhaite, sans mauvaise blague. On va s'arrêter là tout de suite, parce que je vais avoir des problèmes, mais c'est tout le mal que je vous souhaite. Bien joué, Olivier, j'espère que ça va bien se passer pour vous, pour partir avec madame. Vous en avez déjà fait de la montgolfière? Moi, j'avoue que ça me tente pas vraiment, hein. Je vais pas vous mentir.
0: J'en ai fait, mais alors de la petite montgolfière, c'était au parc du Petit Prince avec mon fils.
1: Oui,
0: mais c'est
1: pas
0: de
1: vraiment
0: la
1: même
0: chose. Montgolfière, quoi.
1: Ouais, c'est
0: voilà,
1: ça.
0: C'était juste pour une première pour lui aussi, parce qu'il était petit à l'époque. Donc, ouais. Voilà.
1: Moi, j'avoue, quand je vous dis ça me tente pas, je dis pas que c'est pas bien ou pas, c'est que j'ai peur. Hein. Je vais pas vous mentir, hein. Je l'avoue.
0: Ah,
1: okay. Ah ouais, ça c'est. Je vous laisse les billets avec grand plaisir. Une minute pour répondre à un maximum de questions. Vous me dites pas si ça ne vient pas, la première réponse donnée qui compte. Et la question d'Animafo, on voit ça dans un deuxième temps. Mais Olivier, est-ce que vous êtes prêt?
0: Oui, je suis prêt.
1: Allez, c'est parti. Quelle planète est surnommée la planète rouge?
0: Mars.
1: Dans quel sport s'illustre le français Gaël Monfils?
0: Tennis.
1: Et quelle guerre a duré de 1914 à 1918?
0: La Première Guerre mondiale.
1: L'église de quelle ville du territoire de Belfort participe au loto du patrimoine? On en a parlé hier, je ne sais pas si vous avez écouté.
0: Belfort.
1: Et qui a repris, je dis bien que c'est une reprise chantée pour ceux qui sont loin de chez eux en 99. C'est
0: L'âme.
1: Ouais, bien joué. Comment appelle-t-on les habitants d'Andelnan, dans le territoire de Belfort?
0: Andelnancien.
1: Ah, dommage, bien tenté. Avec la moitié de 250.
0: 125.
1: De quelle académie Belfort et Montbéliard font partie, vous savez, à l'école, là, c'est la rentrée aujourd'hui?
0: L'académie de Franche-Comté.
1: Alors c'est l'académie de Franche-Comté, mais on ne sait pas ce nom-là. C'est l'académie de Besançon. L'académie de Besançon.
0: Ah, ok. Donc, voilà.
1: Belfort et Montbéliard font partie de l'académie de Besançon, et on pense à toutes celles et ceux qui reprennent le chemin de l'école, que ce soit les enfants ou les adultes. Aussi, on oublie les adultes qui reprennent le chemin de l'école, les professeurs, les membres du personnel des établissements scolaires. On pense à eux également. Je suis bien content de ne pas faire une rentrée scolaire. Je ne sais pas vous, Olivier, mais
0: ouais, c'est bien loin tout ça.
1: J'avoue que ça me manque pas vraiment. Je vais pas vous mentir.
0: Je vais vous dire, ma femme, elle est CPE, donc si vous voulez, j'ai droit quand même à sa rentrée à elle.
1: Ouais.
0: Et en plus, elle rentre une semaine avant. Donc ça fait déjà une semaine qu'elle est rentrée.
1: Ah oui, CPE, je pense qu'il doit avoir des belles anecdotes le soir, hein, quand elle rentre de temps en temps. Alors des trucs drôles ou moins drôles,
0: ouais,
1: on s'entend bien.
0: C'est toujours drôle, parce que il y a eu notamment l'année dernière, je sais pas si vous avez entendu, en septembre l'année dernière, il y a eu une attaque au couteau à Benfeld, dans le bar. Hein.
1: Et c'était son établissement?
0: C'était elle.
1: Ah ouais, d'accord, ok. Ah oui, d'accord, ok. Donc ouais, il y a des trucs moins drôles aussi. Et on pense à...
0: Bon, elle s'est pas fait attaquer, mais...
1: Ouais, c'est dans son établissement.
0: Tout le bordel, quoi.
1: C'est ça, on est bien d'accord, et c'est pour ça que tout à l'heure, j'ai dit, on pense aux élèves, mais on pense aussi aux adultes qui entourent justement les élèves et les enfants. Je crois que ça s'est bien passé quand même, blague à part, hein, pour vous, l'académie de Besançon.
0: Ah ouais, ce matin, ça va, ouais. Je suis dans la moyenne de ce que je sais faire, à peu près.
1: C'est ça, Andelnané, les habitants d'Andelnan. Il y avait, deux ou trois. Et puis c'est à Giromagny. Ouais. Dans le nord du territoire de Belfort, l'église de Saint-Jean-Baptiste qui participe au loto du patrimoine pour une rénovation, donc c'est toujours plutôt sympa. Pour les bonnes réponses, 125, c'est bien la moitié de 250, bien joué. La Première Guerre mondiale, Mars, bien joué. Gaël Monfils, le tennis, 40 ans aujourd'hui pour Gaël Monfils, c'est pour ça qu'on pose la question. Et puis 55 ans de son côté pour l'âme qui chantait en 99, qui reprenait chanter pour ceux qui sont loin de chez eux. Souvenez-vous, bien joué.
2: Je veux chanter pour ceux qui sont loin de chez eux.
1: Ça rappelle des souvenirs.
2: Et qui ont dans leurs yeux quelque chose qui fait mal, qui fait mal.
1: Chanter pour ceux qui sont loin de chez eux en 99 avec l'âme. Ça vous fait combien tous? J'ai 50 points de mon côté. 50 points. C'est plutôt pas mal, Olivier. C'est plutôt pas mal. Vous avez deux options. Vous pouvez me dire, je reste ici, je garde les 50 points. Il reste encore trois candidats ou trois candidates derrière vous. Vous pouvez me dire, non, allez, on va essayer de doubler, de passer à 100. Et si à 25, eh ben tant pis. Olivier.
0: Bon, on va doubler, hein.
1: Allez, on y va.
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1: Question 1, question

0: Question 2, question 3 ou question 4?
1: Je prends de la lune, allez.
0: Question 1, c'est d'actualité, c'est pour ça que je pose la question. Dans quelle ville se trouve l'atelier des Môles? L'atelier des Môles se trouve dans quelle ville du Nord-Franche-Comté? Vous me dites, vite, 1, 2, 3, trop tard. Montbéliard, à Montbéliard, tout simplement. Avec un concert de Thomas Frankhopper, j'espère que je le prononce bien, désolé par avance, ce vendredi, donc à l'atelier des Môles de Montbéliard. On divise tout par deux, c'est pas perdu, c'est pas gagné. C'est déjà arrivé de gagner avec 20 points, donc vous en avez 25, vous êtes large.
1: Ouais, je crois que j'avais fait une fois avec 20 points, j'avais été le meilleur de la journée, ouais, je crois.
0: Donc c'est pas mal, 25 vous, une fois gagné, 25, ça je m'en souviens.
1: Ah, c'était 25?
0: C'était 25, donc pourquoi pas.
1: On va dire ça va le faire.
0: Et pourquoi pas, c'est tout le mal que je vous souhaite. Merci beaucoup Olivier. Et puis,
1: merci à vous Jean.
0: J'espère à vous dire
1: c'est
0: à tout à l'heure.
1: C'est toujours un plaisir comme d'habitude et je vous dis à une prochaine.
0: Eh bien, grand plaisir. À bientôt Olivier du côté d'Erstein. 03 84 22 82 82. On continue de jouer, à gagner un vol pour deux en Montgolfière à l'occasion de la 7e édition des 1000 étangs en ballon. C'est pour l'instant Olivier en tête avec 25 points. Il reste encore 3 candidats, 3 candidates. C'est Mélanie qui vous attend au standard.
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0: C'est pour l'instant Olivier en tête avec 25 points, direction Grand Charmont. Marc, bonjour.
3: Bonjour.
0: Comment ça va aujourd'hui, tout va bien?
3: Oh bah ça va, il y a le soleil.
0: Bah oui, tout va bien. Est-ce que c'est une première dans Comptoir en toi, Marc?
3: Non, ça fait deux fois, j'avais déjà gagné un coup avec le Stade Bonal.
0: Oh, très bien. Et dans Comptoir en toi ou dans un autre jeu?
3: Dans un autre jeu, donc c'est entre midi, voilà.
0: Donc c'est la première fois entre 11h et midi, alors?
3: Ah oui, entre midi, oui, c'est la première fois.
0: Ah là là là là, pourquoi aujourd'hui? Qu'est-ce qui fait que vous jouez aujourd'hui?
3: Les montgolfières, c'est pour mon épouse.
0: Oh, bah très bien.
3: Elle aime bien s'envoler en l'air.
0: Bah, parfait.
3: On
0: allez.
3: Va essayer, quoi.
0: si je peux me permettre, Marc, c'est comment dire? Comment rebondir après ça? C'est tout le mal que je vous souhaite, Marc. Voilà. C'est tout ce que je peux vous dire.
3: Je peux vous dire que les réponses de tout à l'heure, j'en avais 4 sur 5.
0: 4 sur 5, c'est pas mal. J'espère la même chose pour vous. Est-ce que vous avez révisé un petit peu l'actualité ou pas?
3: On l'écoute vaguement, quoi.
0: Oui, c'est ça. En fait, c'est ça. Exactement. Ouais. Vous venez jouer avec nous. Une minute pour répondre à un maximum de questions. Vous me dites pas si ça ne vient pas, la première réponse donnée qui compte. Et la question n'est ni ma foi. On voit ça dans un deuxième temps. Elle n'est pas obligatoire. Il y a 25 points à battre. Marc, est-ce que vous êtes prêt?
3: Bon, on y va.
0: Eh ben, allez, c'est parti. Quel légume doit-on manger pour être plus aimable?
3: Une carotte, non?
0: Très bien. Dans quel département a-t-on la fête de la cancoyotte dimanche?
3: La fête de la cancoyotte dimanche,
0: c'est dans quel département?
3: Dans le 25.
0: Ah, le 70, dommage. Quel instrument de musique a 88 touches?
3: Un piano.
0: Et qui chante Confidence pour Confidence? C'est bien un piano. Ouais, bien joué. À la tête de quelle entreprise mondiale Tim Cook était à la tête? Il y va partir après 15 ans de service. Il est à la tête de quelle entreprise? On passe. Quelle ville française est la capitale du pastis? Avec modération.
3: Marseille.
0: Ouais, c'est ça. À quel scientifique doit-on l'expression Eureka? On passe. Est-ce que ça s'est bien passé pour une première dans Comptoir en toi?
3: Oh oui, c'est pas mal, oui, c'est bien.
0: Sincèrement, je vous le dis, c'est pas pour vous faire plaisir, mais sincèrement, c'est pas mal. 40 points.
3: Merci.
0: 40 points, c'est bien. On va voir ce que vous allez faire tout à l'heure. Trois mauvaises réponses, rien de bien méchant. La cancoyotte, la fête de la cancoyotte ce dimanche, c'est à Louan-Verchamp, donc le département de la Haute-Saône. Peu importe, ça se mange la cancoyotte, peu importe où c'est le meilleur fromage du monde avec le comté et le Morbier. Je dis ça en toute objectivité, bien entendu. Vraiment bien entendu. Tim Cook était à la tête de Apple. Et il va partir après... Oui, exactement. Il va partir après 15 ans de service. Et puis Eureka, c'est Archimède. Archimède pour Eureka. Pour les bonnes réponses, à Marseille pour le pastis, bien joué. Vous êtes avec modération, vous êtes plus pastis ou Ricard, vous, Marc?
3: Ricard.
0: On est d'accord. Je n'ai pas si envie de vous donner 10 points de plus, mais je ne peux pas. Eh ben, peut-être qu'en mangeant des carottes, notre réalisateur va vous donner 10 points de plus pour être plus aimable. Je rigole, bien entendu. Eh, me dit le pont. Oui, c'est vrai que le pont Tarlé, c'est bien aussi. Avec modération toujours, attention.
3: Oui, c'est bon aussi. Ouais,
0: attention.
3: C'est bon.
0: Quel instrument de musique à 88 touches? C'est bien le piano. Et puis, Confidence pour Confidence, c'est bien Jean Schultes. Bien joué.

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2: Jean Schultes avec un, avec un prénom absolument fantastique. Marc, ça vous fait 40 points. Il y a 25 points à battre. Deux options pour vous. C'est un peu délicat. Vous êtes le deuxième candidat. Il reste encore deux personnes derrière vous. Vous pouvez me dire, non, Jean, avec vos questions un petit peu bizarres, là, je vais m'arrêter ici. Je vais garder mes 40 points. Vous me dites, allez, je vais essayer de doubler, de passer à 80 points. Et s'il y a une mauvaise réponse, c'est 20 points et c'est tant pis. Marc.
0: Non, je reste là. Je préfère 40 points, c'est déjà pas mal.
2: C'est votre dernier mot ?
0: Voilà. C'est mon dernier mot.
2: Eh ben parfait, on enregistre ça, voilà. Bien joué. Pour une première, sincèrement, c'est bien joué. On va voir si ça suffit, hein, parce que ça, c'est... voilà. Mais franchement, bien. Désolé à Olivier Derstein qui pourra retenter sa chance dans la semaine, évidemment. Marc, j'espère vous dire à tout à l'heure. Et puis sinon, je vous dis à bientôt. Ça vous va ? Est-ce que vous avez pris du plaisir pour une première dans le jeu Contour
0: à tout à fait, tout à fait. Il faut toujours prendre du plaisir.
2: Et ben c'est ce qu'il faut. Merci beaucoup Marc, voilà. Du côté de Grand Chambon. À bientôt. Passez une belle journée. Sting pour continuer en musique. Comptoir Antoine entre 11h et midi. Il reste encore deux candidats ou deux candidates. C'est, vous venez de l'entendre, Marc de Grand Chambon pour l'instant en tête avec 40 points. 03 84 22 82 82 pour venir vous inscrire dans Comptoir Antoine cette semaine. On vous offre un vol pour deux en Montgolfière.

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0: 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On continue Comptoir Antois entre 11h et midi. 03 84 22 82 82. C'est pour l'instant Marc de Grand-Chermont pour une première dans Comptoir Antois marqué en tête avec 40 points. Il reste encore deux candidats et deux candidates. Vous venez jouer avec nous. On accueillera le prochain juste après Richard Cochiante avec le coup de soleil.
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0: Allez, on continue de jouer au 03 84 22 82 82. C'est pour l'instant Marc en tête avec 40 points. Maxime, bonjour.
3: Bonjour Jean.
0: Comment ça va, Tavé? Tout va bien?
3: Ça va, tout va bien.
0: Pas de coup de soleil, vous travaillez dehors, vous, donc pas de coup de soleil, ça va, tout va bien?
3: Non, ça va, je suis dans le tracteur aujourd'hui, donc ça va.
0: Parfait. C'est quoi le travail aujourd'hui alors?
3: Faucher les bords de route.
0: Ah oui, ça a l'air pénible ça, non?
3: Oh non, dans le tracteur, ça va bien.
0: Ouais, c'est vrai. C'est vrai, Et en plus, c'est obligé, il a plu un petit peu, ça a dû repousser, non?
3: Ben, un petit peu, mais enfin, c'était surtout qu'avant, on ne le faisait pas à cause des risques de feu.
0: Et oui, c'est vrai. Bah oui, c'est vrai.
3: Plus pour faire du propre.
0: Ouais, au moins. Et ça vous prend quoi, la journée ou la semaine là pour faire toute la commune?
3: Plusieurs jours.
0: Ouais, c'est ça. Et ben je vous dis bon courage également. Maintenant, il y a 40 points à battre avec Marc de Grand Chamond. Une minute pour répondre à un maximum de questions. Vous me dites pas si ça ne vient pas. La première réponse donnée qui compte est la question d'Eni Mafou. On voit ça dans un deuxième temps. Maxime, est-ce que vous êtes prêt?
3: Oui, je suis prêt.
0: Allez, c'est parti. Pour notre radio, qui sont Monsieur et Madame Mombé?
3: Des peluches.
0: Ouais, on valide. Quel prénom fête-t-on aujourd'hui?
3: Saint-Gilles.
0: Dans quelle ville a lieu la Mostra en Europe?
3: L'Espagne.
0: Quel ancien Premier ministre est décédé hier à 97 ans?
3: J'ai plus le nom, passe.
0: On passe. Qui chante Comment est à peine en 2020?
3: Passe.
0: Et quel roi était surnommé le Roi Soleil?
3: Louis XIV.
0: Et quel est le plus haut sommet des Alpes?
3: Passe.
0: Combien d'ailes a un papillon?
3: 2.
0: Quel est le plus gros animal du monde?
3: La baleine.
0: Ouais, bien joué. On va regarder ça ensemble. Ça s'est bien passé. C'est pas gagné, c'est pas perdu, Maxime. Est-ce que ça s'est bien passé de votre côté?
3: Ouais, il y a mieux.
0: Ouais, il y a mieux, mais il y a pire aussi. Donc c'est pas mal. On commence par quoi? Les mauvaises ou les bonnes réponses, Maxime? C'est vous qui décidez.
3: Comme ça vous arrange.
0: Allez, on commence par les mauvaises réponses. La ville où a lieu la Mostra, c'est en Europe, c'est à Venise. La Mostra de Venise, 83e édition demain. C'est le plus vieux festival de cinéma au monde pour la Mostra de Venise. C'est Édouard Balladur, le Premier ministre qui est décédé hier, l'ancien Premier ministre, pardon, qui est décédé à 97 ans hier. Il était ministre sous Mitterrand. Entre 93 et 95 lors de la cohabitation. Le Mont Blanc, c'est super bon en crème dessert, mais c'est super difficile à grimper le Mont Blanc pour les plus hauts sommets des Alpes. Un papillon a pas deux mais quatre ailes, tout simplement. Et puis comment est à peine en 2020, c'est Benjamin Biolay, souvenez-vous.
4: Comment est à peine?
0: Je sais pas si ça vous revient.
3: C'est pas de mes années ça.
0: Oui, c'est vrai. Comme Benjamin Biolay, donc en 2020. Pour les bonnes réponses, pour Monsieur et Madame Mombé, vous m'avez dit des peluches. Ce sont des peluches, donc on peut que valider. Ce sont les deux saucisses de Montbéliard qui vont en vacances cet été. Vous pouvez voter sur ici.fr et l'application ici. La Saint-Gilles aujourd'hui. Louis XIV, le Roi Soleil, je pose la question puisqu'il est décédé le 1er septembre 1715. C'est dommage qu'Hervé Blanchard ne soit pas là parce que je crois qu'il doit avoir des souvenirs de Louis XIV dans son enfance. Et puis enfin, le plus gros animal du monde, c'est bien la baleine bleue. Bien joué, le petit piège, puisqu'on pense souvent terrestre, mais il y a marin également. Ça vous fait 40 points, il y a 40 points à battre. Deux options pour vous, Maxime. Il reste encore une personne derrière vous. Soit vous me dites, non, je reste à égalité avec Marc. Soit vous me dites, non, je vais essayer de doubler, de passer à 80, et s'il y a 20 points, tant pis.
3: Oh, on va essayer de doubler. Hein.
0: Allez, on y va.
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0: Alors, question 2, question 3 ou question 4?
3: Je vais prendre la 2.
0: La question 2. Où se déroule la fête des sports samedi à Montbéliard? Il y a la fête des sports samedi à Montbéliard. C'est où à Montbéliard?
3: À la Cône.
0: Ah, dommage. Dommage. La Roselière. La Roselière de à Montbéliard, donc pour la fête des sports, c'est ce samedi. On divise tout par deux, ça vous fait 20 points. Et en plus, vous savez quoi? Vous nous enlevez un gros mal de tête, si je peux me permettre. Puisque...
3: J'avais mis la même réponse pour la question des partages.
0: Exactement, vous avez exactement le même nombre d'habitants avec Marc, ne dites pas la commune, etc. Mais là, j'étais en train de me dire, mais s'il y a 40 points avec le même nombre d'habitants, comment on va faire? Donc merci Maxime, parce que finalement en prenant la question d'Annie, ma foi, vous avez réglé le problème. Donc malheureusement pour vous, c'est pas pour aujourd'hui, mais on se retrouve dans la semaine. Bon courage pour le travail cet après-midi. Et puis je vous dis à bientôt.
3: Merci bien. Bonne journée.
0: Passez une belle journée. La recette pour bien jouer, c'est de téléphoner au 03 84 22 82 82 et d'oser venir jouer. La recette, c'est maintenant avec Jack et Carla. Regarde.

0: La bonne recette du duo Jake et Carla avec votre radio ici Belfort-Montbéliard.
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0: Et peut-être que Bruno, le dernier candidat de la journée, a la recette pour gagner. Bruno, bonjour.
3: Bonjour Jean.
0: Est-ce que vous avez cette recette pour gagner alors ou pas?
3: Ah bon, on va essayer. Hein.
0: C'est tout le mal que je vous souhaite. Quelque chose de prévu aujourd'hui ou pas?
3: Non, repos aujourd'hui. Très bien.
0: Vous avez bien raison. Moi aussi, je voulais me mettre au repos cet après-midi, mais mon chef m'a dit non. Donc bon, accessoirement, on va préparer les questions pour demain. Ça peut être bien. Ça peut être pas mal. Vous venez jouer avec nous, il y a 40 points à battre. Il y a un petit peu de travail, c'est possible, mais il y a quand même un petit peu de travail. C'est Marc de Grand Charmont en tête avec 40 points. Vous avez une minute pour répondre à un maximum de questions. Vous me dites pas si ça ne vient pas. La première réponse donnée qui compte. Et la fameuse question n'est ni ma foi pour doubler vos points ou tout diviser par deux. On voit ça dans un deuxième temps. Est-ce que vous êtes prêts?
3: Je suis prêt.
0: Allez, c'est parti. Dans quelle commune se trouve la commune de Mandrevillard?
3: Dans le 70.
0: Ouais, bien joué. Qui a déposé un préavis de grève du 8 septembre au 20 octobre en France?
3: Je passe.
0: Combien avons-nous de côtes dans notre corps?
3: 16.
0: Qui chante Dès que le vent soufflera en 1989?
3: Céline Dion.
0: Ah, Renaud, dommage. Combien de lettres l'alphabet braille a-t-elle?
3: Je passe.
0: Quel tournoi du Grand Chelem en tennis a lieu en ce moment?
3: Je passe.
0: On passe. Comment vous avez dit?
3: Wimbledon.
0: Ah, pas de regret. Comment appelle-t-on un magazine qui sort tous les deux mois?
3: Bimensuel.
0: Non, on peut pas. Bientôt à la retraite, Thierry Pérouz, est directeur de quel lieu du Nord-Franche-Comté?
3: Je passe.
0: Et on passe, on va regarder ça ensemble. Bimensuel, ben non, on peut pas. Ouais, non, on peut pas, c'est ça, hein, tous les deux mois. Ouais, c'est ça. C'est bimestriel, pardon, Bruno. Bimestriel, c'est pour ça. On va regarder ça ensemble. Bon, ça va pas être pour aujourd'hui. On va pas faire de faux suspense. Mais vous avez tenté, ça c'est plutôt pas mal. C'est ce que j'aime bien. Est-ce que ça s'est bien passé malgré tout quand même pour vous, Bruno? Est-ce que vous avez pris du plaisir, même si ça va pas le faire aujourd'hui?
3: Oui.
0: Ça a été.
3: Oui,
0: bah
3: oui. Ouais, c'est un peu compliqué les questions, mais bon.
0: C'est vrai?
3: C'est comme ça.
0: Ouais. C'est souvent ça. C'est souvent ça et c'est ça qui est dommage. En Haute-Saône, à Mandrevillard, donc bien joué. Allez, pour les mauvaises réponses, le préavis de grève du 8 septembre au 20 octobre, c'est les sapeurs-pompiers. Les sapeurs-pompiers qui ont lancé un préavis de grève. Le nombre de côtes, on en a 12 et pas 16. L'alphabet en braille, bah, comme l'alphabet, alors, pardonnez ma maladresse, normal, c'est-à-dire c'est 26 lettres également. L'US Open, c'est l'US Open en ce moment à New York pour le Grand Chelem, la grosse déception française avec l'élimination dès le premier tour d'Arthur Fils qui venait de gagner le Master 1000 de Cincinnati, il faisait partie des favoris. Et puis si on est taquin comme souvent en tennis en français, et ben dès le premier tour, merci et au revoir. Bimestriel, on s'est corrigé. Et puis Thierry Pérou est le directeur du Conservatoire du Pays de Montbéliard, il va quitter la présidence, la direction après 31 ans de service pour partir à la retraite bien méritée. Puis enfin, Dès que le vent soufflera en 89, c'est Renaud, souvenez-vous.
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0: Ça vous rappelle des souvenirs ou pas pour...
3: Oui, j'aime bien Renaud. Ouais.
0: Pour Renaud, c'est vrai que c'est sympa. C'est vrai que c'est vraiment, vraiment sympa. Ça vous fait 10 points. Malheureusement, ça va pas le faire pour aujourd'hui. Vous l'avez compris. On peut se retrouver dans la semaine si ça vous va. Je vous souhaite un bon repos, Bruno. À bientôt.
3: Merci. À bientôt.
0: Passez une belle journée. Marc, du côté de Grand Charmont, pour une première dans Comptoir en toi, vous êtes carrément le grand gagnant de la journée. On vous appelle dans moins de 3 minutes. C'est juste après John Lennon avec votre radio ici, Belfort-Montbéliard.

0: John Lennon avec votre radio ici Belfort-Montbéliard. Marc de Grandcharmont est le gagnant. On l'accueille dans une minute.
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0: Bruno, Maxime et Olivier auront essayé de vous doubler. Rebonjour Marc.
10: Ouais, bonjour.
0: Eh ben félicitations, bravo, bravo.
10: Ben merci.
0: Félicitations. Vous allez pouvoir, avec 40 points, c'est bien, vous allez pouvoir partir avec madame en montgolfière à l'occasion de la 7e édition des Mille Étangs en ballon. Est-ce que vous êtes prêts?
10: Bon, on va y aller, hein.
0: Ouais. Oh, je vous sens pas à l'aise avec la chose.
10: Le ballon?
0: Ouais.
10: Oh, non, vous inquiétez pas, ça va aller.
0: Ouais, sûr?
10: Oui,
0: ah,
10: sûr, oui.
0: Ouais, très
10: on
0: bien.
10: On va s'envoyer en l'air comme ça.
0: Eh ben parfait. Eh ben c'est tout le mal que je vous souhaite. Pensez à nous, sans transition. Et puis je vous dis à bientôt, Marc. Et félicitations pour une première. Bravo, sincèrement bravo.
10: Merci. Je vous remercie sur Radio Belfort-Montbéliard.
0: Eh ben avec grand plaisir, Marc. Ouais. Je me sens un peu ému, mais c'est cool, c'est génial.
10: Un petit peu, mais c'est bien.
0: Mais c'est génial. Félicitations. Voilà. Soyez fiers. Et puis bonjour à madame. Et puis profitez bien.
10: Surtout à la radio,
0: ce vendredi. Eh ben c'est gentil. Merci beaucoup, Marc. À bientôt. À bientôt, passez une belle journée du côté de Grand Charmont, Désirless pour Voyage, et puis on va voyager comme ça jusqu'à l'actualité locale et nationale à midi sur votre radio ici Belfort-Montbéliard.

0: Nathalie Imbruglia avec votre radio ici, Belfort-Montbéliard.
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0: Allez, bon appétit les midis avec votre radio de proximité. Et fin. L'actualité avec vous, Thierry Campredon. Un grave accident ce matin, autre chaîne dans le territoire de Belfort.
2: Un homme de 76 ans a lourdement chuté d'un arbre d'une hauteur de 2,50 m. Ça s'est passé vers 10h30 tout à l'heure. La victime était inconsciente à l'arrivée des secours. L'hélicoptère de Dragon 25 s'est posé sur le terrain de foot rue d'Echelle, à proximité du lieu de l'accident. Il l'a transporté au CHU de Besançon. À Arcé, dans le Doubs, un homme de 28 ans qui effectuait des travaux de réfection de sa ferme hier après-midi est mort après avoir chuté d'un toit du bâtiment agricole. Il était découvert au sol, inconscient et blessé à la tête. Transporté par hélicoptère en urgence absolue à l'hôpital de Besançon, l'homme est malheureusement décédé dans la soirée.
0: L'actualité de ce mardi, c'est aussi la première matinée de cours aujourd'hui pour les élèves.
2: Dans l'académie de Besançon, cela représente plus de 191 000 élèves de la maternelle au lycée. Ce matin, on vous a fait vivre la rentrée au collège Michel Colucci de Rougemont-le-Château dans le nord du territoire de Belfort. Et c'était le grand jour pour Margot qui faisait son entrée en 6e et pour sa maman Nathalie, leur témoignage au micro d'Alexandre Lepère.
3: Je sais déjà qu'il n'y a pas beaucoup de classes, du coup j'ai plus de chances d'être avec mes amis. Donc voilà, je suis rassurée.
4: Tu connais déjà ce collège visiblement?
3: Oui, je l'ai déjà visité l'année dernière avec ma classe. On est venu faire toute une journée ici. Voilà, on est venu manger à la cantine et on a visité les classes.
4: Ça a l'air visiblement d'être une bonne rentrée pour toi. On va voir du côté de la maman. Pas trop de stress aussi, qu'est-ce qui justifie ça?
5: On a déjà visité le collège plusieurs fois. On sait que c'est un bon collège avec de bons professeurs. Et ma fille est toute excitée. Donc si elle est contente, nous on est contents aussi.
4: Sur l'organisation en tant que parent, ça va changer quoi pour vous cette découverte du grand bain de la 6e?
5: La 6e, pour l'organisation, on les réveille plus tôt, clairement, déjà ce matin. Et après, non, ça ne va pas changer grand-chose. On habite un village pas loin, donc ça va aller.
2: Et cette rentrée 2026 est marquée par deux grandes nouveautés. L'interdiction du téléphone portable au lycée. Et tous les élèves vont également répondre à un questionnaire sur les violences sexuelles. Ce questionnaire n'est pas encore totalement finalisé. Il sera distribué juste avant les vacances d'automne.
0: Face à la sécheresse, les appellations fromagères de Franche-Comté demandent un allègement de leur cahier des charges.
2: Les éleveurs doivent faire face au manque de fourrage pour nourrir les vaches qui servent à produire les fromages AOP de la région, que sont le Comté, le Morbier, le Mont d'Or et encore le Bleu de Gex. Les professionnels demandent notamment à pouvoir nourrir les bêtes avec 20% de fourrage provenant de l'extérieur de l'aire d'appellation contre 5% en temps normal. Une réponse est attendue dans les prochains jours. Les pompiers du territoire de Belfort et de Haute-Saône sont de retour chez eux depuis hier soir, après 3 jours en renfort sur les opérations de bâchage des habitations dans le Doubs. Rappelons que de nombreux logements dans le secteur de Baume-les-Dames ont durement été frappés par l'orage de grêle en fin de semaine dernière.
0: Une étape très importante a été franchie pour l'église de Saint-Jean-Baptiste de Giromagny dans le territoire de Belfort.
2: Elle a été sélectionnée parmi les 100 sites bénéficiaires du loto du patrimoine. Et cette église en a bien besoin car le tour et le clocher menacent de s'effondrer depuis maintenant plus de 5 ans. Le coût des travaux est estimé à 200 000 euros. Et cette sélection au loto du patrimoine, c'est donc très important pour Christian Caudet, le maire de Giromagny.
6: C'est un grand soulagement pour nous d'accueillir cette excellente nouvelle. Dans les années passées, on a fait pas mal de travaux de rénovation du centre-ville. Et donc, les caisses sont plutôt vides à l'heure actuelle. Et il reste encore beaucoup à faire, et dont en particulier une urgence qui est celle de la rénovation de l'église qui menace quand même ruine, en tout cas en ce qui concerne le clocher et le beffroi. D'ailleurs, j'étais amené à prendre des mesures. Il y a un arrêté qui interdit aujourd'hui l'entrée de l'église par la porte principale. On a également arrêté les sonneries de cloche parce que ce sont elles qui fragilisent l'édifice. Donc, il y a vraiment péril. Peut-être pas immédiat, ça va pas s'écrouler demain, mais c'est quand même une grande préoccupation.
2: Et les tickets à gratter qui financent cette remise en état du patrimoine français seront mis en vente à partir de lundi prochain. Si vous habitez Auxel-Haut, dans le nord du territoire de Belfort, ne soyez pas surpris si vous voyez voler des drones au-dessus du village. Il s'agit d'engins envoyés par la préfecture pour photographier les zones agricoles et en friche autour du village. Les zones habitées, elles, ne sont pas concernés. Puis un mot de sport et de football pour vous dire que Sochaux est toujours 9e de Ligue 2. Le FCSM n'a pas perdu de place au classement après les 4 matchs restants de ce samedi et d'hier soir, avec notamment la défaite de Dijon chez lui, battu par le leader Saint-Étienne, 3-2. La météo pour ce mardi 1er septembre, premier jour du mois de septembre.
0: C'est assez sympa pour ce début septembre aujourd'hui. Quelques nuages de temps en temps, mais le temps reste agréable pour aujourd'hui. Pour les températures, 22 degrés à Giromagny à Chaux, on a 23 à Champagné et à Felon, 24 à Héricourt, Beaucourt et Belfort, et 25 pour Montbéliard. 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
7: Bonjour à tous, que je suis heureuse d'être sur votre radio Ici. Comment ça va tout le monde? Je salue d'ailleurs chaleureusement toutes les locales d'ici, partout en France, qui font un boulot fabuleux. Gros bisous, oui, je me permets. Bienvenue dans votre nouveau rendez-vous Ici. On parle bon plan, vie quotidienne, arnaque à éviter, santé, animaux. Nous sommes là pour vous rendre service parce qu'on vous doit bien ça. C'est le titre de ce nouveau rendez-vous quotidien sur votre radio Ici. Nous sommes ensemble jusqu'à 13h. Moi, je suis Enora Malagré et voici la joyeuse bande qui m'accompagne. Aude Razo, madame anti-arnaque. Coucou Aude.
8: Bonjour Enora et coucou tout le monde.
7: Valère Coréard et ses bons plans conso. Bonjour Valère.
9: Salut Enora, bonjour à toutes et tous.
7: Elsa Wolinski et ses petites astuces au quotidien. Coucou ma chère Elsa.
10: Bonjour à tout le monde.
7: Et alors, je ne vous le cache pas, mon préféré. Pierre Fabin, le retour de notre vétérinaire que vous connaissez très bien sur votre radio Ici. Bienvenue Pierre.
11: Merci, bonjour à tous.
7: Parce que oui, je vous l'ai dit, on parle aussi animaux parce qu'on sait que c'est aussi votre préoccupation. Alors aujourd'hui, on va vous parler, gros dossier, on va vous parler piratage. Quand les escrocs piquent nos données. Vous voulez nous en toucher deux mots? Eh bien appelez-nous ou laissez-nous un message vocal sur notre WhatsApp. C'est gratuit, hein, je le précise, au 0810 055 056. Nous sommes là pour vous, on vous doit bien ça. Posez-nous vos questions, comme l'a d'ailleurs fait Katel aujourd'hui.
12: Bonjour Enora, bonjour à tous. Je cherche un bon plan pour acheter un PC à ma mère.
7: Ah.
12: Si vous avez ça pour moi, je suis preneuse. Merci beaucoup.
7: Ah bah moi aussi, je suis preneuse. Moi Valère, aussi. Ça c'est une question pour vous, Valère.
9: Oui, on peut trouver ça autour de 150-200 €, c'est faisable.
7: Ah bon? Ah oui, avec Elsa Wolinski, nous sommes toutes oui. Et le meilleur, voilà, que je garde pour la fin. Sachez-le, tout au long de l'année, je vais booster votre pouvoir d'achat. On vous doit bien ça. 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On vous doit bien ça, bienvenue sur votre radio Ici. Il est midi 7 et je vous l'ai dit, aujourd'hui, gros dossier piratage. Ou quand les escrocs piquent nos données. Moi, ça me fait extrêmement peur. Et c'est Aude Razo, madame anti-arnaque, qui va nous en parler avec sérieux et audace. Je sais pas pourquoi j'ai envie de dire ça.
8: Et on va essayer de rassurer aussi un petit peu, même si je suis d'accord avec vous, c'est quand même assez effrayant.
7: Ouais.
8: D'ailleurs, j'ai eu une pensée là ce matin pour les profs et pour les enfants qui ont fait leur rentrée là ce matin.
7: Bonne rentrée
8: scolaire
7: à tous et toutes. On pense effectivement énormément aux professeurs, aux pions, à tout ce personnel dans l'éducation à qui on doit tant.
8: Et vous savez que l'éducation nationale a été victime de piratage, puisqu'on parle de piratage, tout à fait, ça a été annoncé cet été, victime d'une cyberattaque.
7: Mais oui, c'est vrai.
8: Effectivement.
7: Sûr, vous en souvenez,
8: et ça,
7: oui,
8: ça a pas mal perturbé la rentrée, là, par endroit. Les derniers jours ont été
7: Ils ont piraté les données des enfants, des
8: profs, etc. Et pire que ça, il y a eu des problèmes d'emploi du temps, des problèmes d'affectation.
7: D'accord.
8: Donc on espère, on croise les doigts, que c'est rentré dans l'ordre.
7: Ils sont partout.
8: J'ai envie de commencer par un petit tour de table. J'ai envie de faire un petit exercice. Est-ce que autour de cette table, il y en a qui ont déjà reçu un mail, alors des impôts, d'une enseigne ou autre, qui vous dit « Oups, désolé, on a été victime d'une cyberattaque, vos données ont fuité ».
10: Oui, moi j'ai eu.
8: C'était quoi?
7: Vous avez vu Elsa Wolinski?
10: On m'a dit, alors je ne sais plus quelle était l'enseigne, mais j'ai eu ça.
7: Valère,
9: ça m'est arrivé avec la salle de

0: Alors, faux mail pour
1: Pierre
0: récupérer
1: Fabin, qu'est-ce que c'est que du phishing, pardonnez-moi.
2: Il y a un faux mail qui va nous pousser à faire des actions sur Internet sous une,
3: ça,
2: sous une
3: la
2: fausse enseigne.
3: Conséquence du piratage. Attention, voilà. C'est pas tout à fait la même chose. Là, je vous parle d'un vrai mail, d'une vraie enseigne qui vous dit que vous avez été victime d'une fuite
1: d'accord,
3: de données.
1: Donc ils vous préviennent.
3: Ils vous préviennent en vous disant attention, on a été piraté, donc vos données sont entre les mains des escrocs. Donc je vais bien expliquer parce que je vois bien effectivement parfois, j'ai
1: on
3: beaucoup d'auditeurs qui me disent mais j'y comprends rien, c'est très compliqué. Voilà. Piratage, fuite de données. Une cyberattaque, c'est donc quand un pirate informatique s'introduit dans un système, un site, une plateforme, et que, là, dans le cas qui nous préoccupe aujourd'hui, il pique les informations qu'il trouve dessus. C'est vraiment de ça dont on parle quand on parle de fuite de données. Ce sont des données qui fuitent, et généralement, ce sont nos données, puisque c'est nous qui sommes inscrits sur ces sites. Voilà, donc je vous donne un exemple. Piratage du fisc, vous avez subi ça cet été, c'était vraiment, retentissant.
1: Ouais.
3: Le fisc piraté, donc le pirate est reparti sous le bras avec les données fiscales de 700 000 particuliers et professionnels, peut-être des gens qui nous écoutent, qui en ont été victimes. Et ça, ça fait pas plaisir du tout. La conséquence, je peux vous donner un exemple de conséquence du piratage du fisc. Une image que je trouve assez parlante, c'est qu'en fait, quand vos données fuitent comme ça d'une manière générale, que ce soit le fisc ou la salle de sport Valère, en fait, vous avez une cible dans le dos. Petit exemple, on a les avis de taxes foncières qui arrivent en ce moment pour les proprios. Mettons que je suis l'escroc qui a récupéré vos données fiscales, Enora, grâce au piratage du fisc. Je peux vous envoyer un faux avis de taxes foncières, ultra crédible. Bonjour Enora, vous qui habitez telle commune avec le numéro, l'identifiant fiscal numéro tant. Merci de cliquer ici pour payer votre taxe foncière. Hop, là, vous payez et c'est l'escroc. Et c'est pour ça qu'on parle de phishing. Merci Pierre, c'est exactement ça. C'est l'escroc qui se met votre taxe foncière dans la poche.
1: Alors, on va vous donner des solutions sur ce sujet. On va même recevoir un ancien hacker repenti qui est devenu expert en cybercriminalité. Il s'appelle Marwan Warab. Il est avec nous dans un instant, juste après Daniel Balavoine. Dieu que c'est beau. Il vous doit bien ça sur la radio, ici, à tout

0: que c'est beau, Daniel Balavoine sur votre radio, ici.
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0: Midi 15, de retour dans votre nouveau rendez-vous quotidien, on vous doit bien ça. Et nous sommes au cœur d'un énorme dossier sur le piratage, quand les escrocs piquent nos données. Et c'est Aude Razeau, notre damoiselle anti-arna, qui nous faisait un petit brief là-dessus et qui était en train de nous parler juste avant de faux mails qu'on recevait, de faux taxes, avis de taxes foncières. Ça fait partie des piratages. Alors du coup, ma question, comment on reconnaît un vrai avis de taxes foncières pour ne pas plonger dans l'arnaque?
3: Effectivement, à faire un petit point, puisque les avis de taxes foncières, ça ne nous a pas échappé, arrivent en ce moment. Déjà, donc, vous allez recevoir un petit mail, impots.gouv.fr, vous connaissez bien l'adresse, etc. Un vrai mail des impôts, et Nora, il vous demande rien. En fait, un vrai mail des impôts ne vous demande jamais rien. Il vous dit juste, votre avis de taxe foncière est disponible. Vous pouvez le consulter sur impots.gouv.fr.
0: D'accord.
3: Par contre, si c'est écrit, cliquez ici pour payer, cliquez ici pour remplir ce formulaire, là, vous arrêtez tout. C'est pas un vrai mail des impôts. Donc là, c'est tout bête. Comme ça, vous allez très bien reconnaître le vrai avis de taxe foncière du faux. Et donc, si vous cliquez malheureusement sur le faux, vous allez atterrir sur un site qui ressemble au site des impôts, qui n'est pas le site des impôts, qui va vous demander votre numéro de carte bleue pour payer cette fausse taxe foncière. Ne donnez jamais non plus de coordonnées comme ça, de carte bleue aux impôts, en fait. Ils ne vous demandent
0: aucune raison
3: jamais.
0: qui nous demande ça.
3: Dernière petite astuce, coup d'œil à l'adresse mail qui vous écrit quand les impôts vous écrivent.
0: Très bien.
3: Ça doit toujours se terminer par dgfip.finance.gouv.fr. Toujours.
0: Parfait.
3: dgfip.finance.gouv.fr. Si c'est pas ça, c'est pas les impôts.
0: D'autres astuces pour se sortir comme ça du piratage qui vont nous être données par un expert, un ancien hacker repenti qui est aujourd'hui donc expert en cybercriminalité. Nous accueillons Marwan Ouara. Bonjour Marwan, merci d'être là.
4: Bonjour Enora, merci pour votre accueil.
0: Merci beaucoup pour votre expertise. Alors là, qui mieux que vous, pardonnez-moi, pour nous alerter, pour nous aider. Aude Razeau, qui vous connaît bien, qui a même lu votre ouvrage. Hein, vous avez écrit un livre, me semble-t-il.
3: Qui s'appelle Hacker.
4: Tout à fait.
0: Hacker aux éditions, pardon.
4: Hacker aux éditions.
0: First, absolument. Aude Razeau, il est à vous.
3: Marwan Ouara. C'est vrai que Marwan Ouara, on parlait de ces piratages qui sont absolument effrayants et on se sent très impuissant, puisqu'en fait, nos données fuite un peu partout et que c'est pas trop de notre fait, même pas du tout. Est-ce que nous, à notre échelle, c'est ce que je voulais vous demander, on peut faire quelque chose, nous, pour éviter ça?
4: Eh ben malheureusement, on peut pas faire grand-chose lorsqu'il s'agit de fuite de données étatiques comme celle des impôts ou alors du cadastre qui ont fuité récemment ou du SIA par exemple. Mais lorsqu'il s'agit de tiers privés comme des magasins, comme on a eu des fuites de données sur Free, Boulanger, Darty, là on peut être tenté de plus souvent mentir dans les données qu'on leur renseigne afin de se protéger en cas de fuite de données.
3: On peut faire ça, malheureusement, on peut mentir même pour s'inscrire pour une carte de fidélité ou autre?
4: On a complètement le droit de le faire, évidemment. Maintenant, il faut comprendre une chose, c'est que si vous mentez aux impôts, vous allez avoir de gros problèmes. On ne peut pas mentir à des services étatiques, et il est bien là le problème, c'est que lorsque ce sont des services étatiques qui se font cyberattaquer, le seul moyen de se protéger contre ça, c'est de s'éduquer, vraiment de se protéger soi-même en passant par avant tout l'apprentissage des us et coutumes des arnaqueurs et des cyberdélinquants, et en se protégeant, comme le disait Aude Razeau juste avant, en ne cliquant pas sur des demandes de paiement faites par mail, en vérifiant toujours le nom de domaine de l'adresse mail.
0: Tête baissée,
5: Juste une question.
0: Alors Valère Correa a une question pour vous.
5: On disait tout à l'heure que ça nous était arrivé là, que nos données étaient volées, mais on peut pas engager la responsabilité de la plateforme en question. Je sais pas, moi je trouve ça quand même hallucinant qu'il y ait...
0: D'accord avec vous.
5: Enfin, je sais pas.
0: Marwan.
4: Depuis la fuite de données justement qui a touché les impôts, un certain collectif de citoyens a décidé de se retourner contre l'État directement. Donc, il est possible, il y a des recours qui existent justement pour se retourner contre les tiers qui sont victimes de cyberattaques, pour leur reprocher, entre autres, leur négligence de cybersécurité. Mais il est complètement possible de le faire, évidemment.
3: D'accord. Et ça apporte quoi, juste très brièvement?
4: Comment, pardon?
3: Ça nous apporte quoi? On va, je sais pas, gagner de l'argent? On va avoir une compensation?
4: Alors, c'est une procédure collective. Peut-être que les gens vont gagner de l'argent. On ne sait pas du tout à l'avance ce que les gens peuvent espérer de ce type de procédure, mais potentiellement, le nombre de victimes est tellement nombreux qu'il n'y aura pas forcément d'indemnisation des victimes systématiques.
0: Très bien. Une question d'Elsa Wolinski?
6: Oui, Marwan. Alors, je sais que vous êtes un repenti, mais je me demandais quand même, ça rapporte combien un hacker sans cœur?
4: Hacker sans cœur, c'est très bien tourné, très joli.
0: Très bien tourné, alors, elle est si polie.
4: Alors, un hacker sans cœur, honnêtement, ça peut, par exemple, on va reprendre l'exemple de la fuite de données des impôts.
0: Ouais.
4: Le groupe de cyberattaquants qui a fait fuiter cette base de données revendait la base de données des impôts, donc c'était 0 byte qui les ont cyberattaqués.
0: Ouais.
4: Ils les revendaient 3000 euros. Il faut savoir que des données, c'est une valeur qui peut être copiée, collée à l'infini.
0: Oui,
4: c'est-à-dire que c'est 3000 euros fois un potentiel infini.
6: Mais alors, donc, vous, par exemple, vous avez pu gagner jusqu'à combien?
0: Qu'elle est curieuse.
4: Alors, moi, j'étais un bien piètre cyberdélinquant, mais en tant qu'escroc, il m'est déjà arrivé de gagner jusqu'à 100 000 euros. Mais c'est vraiment des choses qui...
0: C'est quand même pas un métier d'avenir. Hein. On ne vous le recommande
4: pas. C'est pas un métier d'avenir du tout.
0: Ouais,
4: et
0: non,
4: les problèmes que j'ai eus derrière m'ont premièrement fait tout perdre,
0: ouais.
4: Et voire plus.
0: Mmh. Non, c'est bien pour ça que vous êtes repenti. Audrey Azo.
4: Totalement.
3: Marwan Ouara, vous parliez d'éduquer. Éduquer qu'on s'éduque, nous, les uns les autres. Comment on fait pour s'éduquer? Peut-être les gens se posent la question. Comment moi, je fais pour, à part m'écouter, moi, Audrey Azo, tous les jours, qui parle d'arnaque à longueur de journée. Il y a des choses qui existent autour de nous. On peut s'inscrire quelque part, peut-être, pour s'éduquer?
4: Alors, il y a des organismes justement qui font de la formation, de la prévention contre la fraude. Il existe énormément de formats et de contenus sur Internet également qui peuvent servir à sensibiliser les plus vulnérables. Donc, lorsqu'on est par exemple trentenaire ou alors qu'on a la vingtaine et qu'on est complètement au courant du climat dans lequel on vit, qui est complètement incertain pour nos seniors et nos personnes vulnérables sur le net, il est vraiment d'usage de pouvoir prévenir autour de nous,
0: ouais,
4: et faire de la prévention de nous-mêmes pour pouvoir justement éduquer les personnes les plus vulnérables à ce type de fléau.
0: Eh ben, je vous remercie infiniment, Marwan, de votre témoignage, de votre aide précieuse. Je rappelle votre livre « Hacker » chez First. Je vous le recommande chaudement. Merci beaucoup, cher Marwan. On va se retrouver dans un instant. Réagissez, hein, appelez-nous, c'est gratuit sur notre WhatsApp 0810 055 056. On vous doit bien ça. C'est votre nouveau rendez-vous sur votre radio ici. Bruno Mars. 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

0: En My Soul, Bruno Mars sur votre radio, ici. Très bizarre ce que je viens de faire.
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0: On vous doit bien ça, c'est votre nouveau rendez-vous quotidien sur votre radio, ici avec ma voix parfois qui fait des siennes, et pourquoi pas. On est très très heureux de vous accueillir, et n'hésitez pas à réagir, on me dit au standard qu'il y a énormément d'appels au sujet de ce gros dossier sur le piratage, sur les hackers qui piratent nos données. Réagissez avec nous, envoyez-nous aussi des messages vocaux, vous pouvez le faire, c'est gratuit, sur notre WhatsApp au 0810 055 056. Et nous accueillons une auditrice, elle s'appelle Fernande. Bonjour Fernande.
2: Bonjour Enora, bonjour à toutes et à tous.
0: Nous sommes ravis de vous accueillir, vous appelez de Saint-Louis, je crois, du Haut-Rhin, c'est ça?
2: Oui, du Haut-Rhin, oui, exactement.
0: On embrasse très fort ici, Alsace, qu'on adore. Alors Fernande, qu'est-ce qui vous est arrivé? Une histoire de fou, j'ai l'impression.
2: Oui, effectivement, et assez troublant en fait.
0: Ouais, dites-nous.
2: Donc, comme des milliers de personnes ont franchi donc actuellement les portiques des péages.
0: Oui,
2: je
0: parle de piratage encore, hein, je rappelle à nos auditeurs, c'est encore une histoire de piratage, racontez-nous. Donc,
2: oui,
0: vous avez franchi le portique du péage, et donc?
2: Oui, et donc nous avons fait l'aller-retour Mulhouse-Besançon. Évidemment, nous avons payé au portique, hein, comme
0: sûr,
2: tout le monde.
0: Bien sûr.
2: Donc, un bon mois plus tard, mon mari reçoit un premier SMS avec son nom exact, la marque, le type et la plaque d'immatriculation de notre véhicule qui a passé au péage. Avec rappel Vinci impayé de 6,71 €, et un règlement requis le lendemain, faute de quoi des pénalités seraient applicables
0: c'est
2: et un lien, évidemment, pour cliquer et payer. Ce que nous avons évidemment pas fait.
0: Bah bravo,
2: et donc,
0: moi je l'aurais fait. Je vous cache pas, Fernande, je pense que je serais tombée dans le panneau, bravo.
2: Oui, donc deuxième SMS le lendemain, avec son nom, les coordonnées exactes de notre second véhicule, marque, type, plaque d'immatriculation. Hein.
0: La bonne la bonne plaque, oui, c'est ça.
2: Ah oui, deux fois la bonne, la première et la deuxième.
0: De deux véhicules différents, en plus, dis donc, le gars était méga renseigné. Mais c'est fou, non?
3: Alors,
2: un deuxième impayé de 6,76 €.
0: Rebelote.
2: Ce véhicule n'a jamais passé au péage. Hein. Donc, je vous rassure, on n'a jamais été à Besançon avec ce dernier.
0: Oui, oui, donc c'est pour ça que vous n'êtes pas tombé dans le panneau, comme j'ai dit. Parce que là, vous êtes dit, il y a un loup.
2: Oui, effectivement, mais même le premier, hein, puisqu'on avait payé. Donc, et les deux fois, donc un lien où il fallait cliquer donc, pour payer.
0: Alors, qu'est-ce que c'est que cette histoire,
3: Déjà, Fernande, bravo de ne pas avoir payé, parce que ces faux textos de péage, il y en a plein, plein qui l'ont reçu et qui sont tombés dans le panneau, comme vous dites, Enora. Et ce qui est intéressant dans ce que raconte Fernande, c'est qu'effectivement, c'est cette plaque d'immatriculation que l'escroc connaissait, plaques d'immatriculation. Eh bien, on revient à notre sujet cyberattaque et piratage.
0: Ouais.
3: Ça veut dire qu'un jour, Fernande a peut-être, je sais pas, fait un contrôle technique. Et donc, du coup, elle a laissé ses données à l'entreprise, au garage, qui va faire le contrôle technique.
0: C'est un loulou malveillant qui
3: se fait pirater et il récupère les plaques d'immatriculation des gens qui étaient clients de cette entreprise. Là, on est vraiment là-dedans. Et ça veut dire qu'en fait, chaque fois finalement qu'on a une tentative d'arnaque, souvent l'origine, c'est un piratage.
0: Mais
3: c'est
0: si
3: nos données
0: qui
3: ont fuité quelque part.
0: Et si on plonge, là, on se retourne contre qui?
3: Ah ben, ça va être compliqué d'en retourner.
0: Voilà,
3: je vous dis tout de suite. Et même, vous aurez du mal à vous faire rembourser, parce qu'on va dire que c'est de votre faute.
4: Mais on peut quand même voir avec la banque. Il y a des assurances, renseignez-vous quand même. Ça peut arriver qu'on vous couvre.
3: Et attention, parce que la banque traîne des pieds maintenant pour rembourser beaucoup.
0: Valère, je voudrais juste un petit mail que vous avez quand même pour nous aider également, un autre bon plan.
4: Oui, c'est un site internet. cybermalveillance.gouv.fr. Des infos, mais aussi de l'assistance H24 avec des gendarmes et des policiers qui peuvent vous aider si vous pensez avoir été victime.
0: Merci beaucoup. Vous avez des problèmes, on vous le dit, on a des solutions parce qu'on vous doit bien ça, votre nouveau rendez-vous sur votre radio ici. 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Et nous avons, je crois, une gagnante. Allô, Nathalie?
5: Allô, bonjour.
0: Bonjour, Nathalie. Oh, quelle voix joviale. Comment allez-vous, très chère Nathalie?
2: Ici Nord, moi, Ici Nord, j'adore. Je suis une fidèle auditrice d'Ici Nord. Alors, je fais un bonjour à Pascal Todt, Zeph et toute l'équipe d'Ici Nord.
0: Eh bien, vous faites bien parce qu'on les embrasse très, très fort aussi. On les adore. Vous êtes manager en poissonnerie. Également. Vous avez 3 grands-enfants. Et je pense que les 200 euros vont vous aider. C'est gagné.
2: Bravo. Merci. Et vous savez,
0: Oui, Nathalie, on vous écoute.
2: Merci. En plus, en ce moment, en période de braderie, vous voyez, la moule de bouchon, c'est la moule qu'il vous faut.
0: Génial. C'est vrai que c'est la braderie de ville en ce moment. Oh, vous allez bien vous régaler.
2: Oui, c'est la braderie. Moi, je suis une manager poisson, donc je vends des moules, du poisson. Je suis passionnée par mon poisson, bien sûr.
0: Eh bien, c'est super. On vous embrasse très fort, très chère Nathalie. Vous voyez, c'est très simple. Vous vous inscrivez sur la plateforme ici.fr et vous repartez avec 200 euros de pouvoir d'achat. Mais pour l'heure, retrouvez toutes les infos locales de votre région. À tout de suite sur votre radio ici.
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0: 33 sur votre radio ici, bienvenue, nous sommes au cœur de votre nouveau rendez-vous. Ici, nous parlons bons plans, vie quotidienne, arnaques à éviter. On parle aussi des animaux avec notre vétérinaire Pierre Fabin qui est arrivé dans la bande aujourd'hui. Cette émission s'appelle « On vous doit bien ça ». Il y a également Aude Razeau, Valère Coréard et notre rayon de soleil Elsa Wolanski qui va nous dire comment faire face à ce qu'on appelle les brouteurs. Alors déjà, qu'est-ce que c'est? Je vous pose la question, chère Elsa. Vous allez y répondre, exactement. Et puis Pierre Fabin, eh bien, vous nous donnerez des astuces sur la rentrée de nos animaux.
24: Effectivement, on parle tous de notre rentrée à nous, mais peu de celle de nos animaux.
0: Exactement, mais pour l'heure, c'est notre Valère qui répond au vocal de notre auditrice Catel, qui nous a posé une question tout à l'heure au 0810 055 056. C'est le numéro de notre WhatsApp. C'est gratuit, on l'écoute, Catel.
25: Bonjour Enora, bonjour à tous. Je cherche un bon plan pour acheter un PC à ma mère. Vraiment un petit ordi, pas trop cher, parce qu'elle n'en fera pas un usage professionnel. Si vous avez ça pour moi, je suis preneuse. Merci beaucoup.
0: Alors sachez déjà qu'à Tel, j'ai beaucoup d'affection pour elle parce qu'elle est bretonne. Et je le suis aussi. Elle nous a laissé un message de Lorient et j'embrasse très très fort. Ici, Braise Isel. Je viendrai vous faire un petit coucou d'ailleurs là-bas, les copains de Bretagne. Alors Valère, oui. Un ordi pas cher.
14: Parce que nous aussi,
0: parce
14: on
0: que
14: veut
0: nous,
14: savoir
0: ce qu'il est extrêmement...
1: Attendez, déjà on va répondre à Catel et après je réponds à vous. Bon, si j'ai bien compris, la maman de Catel n'a pas d'ordinateur, ouais, donc on part du principe qu'il n'y en a pas. Mm-hmm. En ce moment, c'est la rentrée, il y a beaucoup de promos de rentrée, donc si on veut se diriger vers du neuf, ce qui n'est pas forcément mon premier conseil, mais disons-le, ça existe.
0: Okay.
1: Là, il y a pas mal de stocks et il y a de bonnes affaires, il faut comparer dans les grandes enseignes, la grande distribution. Je ferme cette parenthèse, mm-hmm, et je vous emmène tout de suite sur l'occasion, parce que c'est évidemment là qu'on va trouver les meilleurs prix. Mm-hmm. Il ne faut pas confondre occasion et reconditionné, d'abord. Occasion, je vais par exemple sur Le Bon Coin et j'achète à un particulier un ordinateur.
0: Très bien.
1: Reconditionné, c'est un professionnel qui a remis en état un ordinateur d'occasion, mais qui garantit qu'il est en bon état.
0: Pas mal ça.
1: C'est mieux. C'est beaucoup mieux.
2: Mais c'est pas le même prix, j'imagine.
1: Alors ça, c'est effectivement pas le même prix. Vous avez raison, mais c'est pas le même service. C'est-à-dire que vous allez avoir un ordinateur qui est garanti 12 mois, qui a été revu au niveau de la batterie, au niveau des composants et qui fonctionne. Mmh. À ce sujet, j'ai une petite pépite pour vous.
0: Oula.
1: Ça vient des ateliers du bocage.
0: J'adore. Quand
1: c'est une association d'insertion qui fait aussi du travail pour des personnes en situation de handicap. C'est une asso, c'est vraiment top. Là, en ce moment, par exemple, j'ai trouvé à 239€, livré en 3 jours chez vous, un ordinateur Dell, 256Go de stockage, je pense que ça peut très bien aller, 239€. C'est juste que cet ordinateur, on revient aux fruits et légumes, il est moche. Qu'est-ce que ça veut dire? Ça veut dire qu'il est un petit peu abîmé, la peinture est un petit peu écaillée, il y a peut-être une touche qui est un peu effacée, mais il marche nickel. Il est garanti 12 mois, il est livré chez vous en 3 jours.
0: Parfait.
1: Et ça s'appelle les K-Bossé. Un K et Bossé, B-O-2-S-E-S.
0: Voilà, les bons plans.
1: Ça, c'est un bon plan.
0: De papa Valère Correa.
2: Ce qui est génial, c'est vraiment la garantie dans ce cas-là.
0: On doit bien ça. Et ce qui est génial, effectivement, c'est la garantie sur ces ordinateurs, Pierre Farbin.
2: Oui, parce qu'en fait, sur un particulier, on ne sera jamais sûr de ce qu'on va avoir, alors que là, il y a une garantie 12 mois.
1: Et n'oubliez pas qu'elle bonus réparation, pardon, juste un instant là-dessus, ça existe, 50€ pour faire réparer votre ordinateur, la batterie, l'écran, ça marche et peut-être que vous pouvez simplement garder votre ancien.
0: Merci beaucoup, on vous dit bien ça sur votre radio. Ici, on écoute Alain Souchon, pardon, J'ai 10 ans et juste après on va parler brouteurs, animaux et leur rentrée. Oh, il s'en passe des choses.

0: J'ai 10 ans, Alain Souchon sur votre radio, ici. 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
0: 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Il est midi 39, on est toujours en direct et on est ensemble jusqu'à 13h. Vous êtes ici, chez vous, ce nouveau rendez-vous quotidien est là pour vous rendre service car on vous doit bien ça. Il faut que je vous dise quelque chose hier, parce que dans un instant, Elsa va nous parler des brouteurs. Hein, c'est une nouvelle forme aussi de piratage amoureuse, va-t-on dire. Après, nous aurons Pierre Fabin qui nous parlera de la rentrée de nos animaux, mais avant. Hier, il s'est passé quelque chose de fou. Elsa Wolinski, notre madame astuce au quotidien, nous parlait des réunions parents-prof et comme quoi c'était un bon plan pour faire des rencontres amoureuses. Écoutez ce qui s'est passé hier.
2: C'est le seul endroit où tu peux parler de tes enfants sans crainte et repartir avec un numéro de téléphone pour un date. Eh oui.
3: Ça peut changer,
2: c'est honteux. Devant un professeur de philo, tout peut arriver.
0: Et décidément, nous sommes déjà très écoutés puisque madame Wolinski a reçu sur ses réseaux sociaux un message de qui ?
2: D'un petit professeur de maths. Mais t'es professeur de maths de mes deux filles.
0: Qui a écouté notre émission et qui vous a dit un coucou, me voilà.
2: Oui, enfin qui m'a fait un petit message très gentil en me disant que j'avais été toujours effectivement assez séduisante à chaque rencontre.
0: Est-ce qu'il est joli garçon ce monsieur professeur de maths ?
2: Il est joli garçon, effectivement.
0: Suite au prochain numéro.
2: Il est très jeune,
0: Une love story à suivre tout au long de cette saison dans On vous doit bien ça.
2: En tout cas, j'avais raison, vous voyez, bon, les dates à l'école.
0: Voilà, par contre alors, il y a des choses un peu moins glorieuses, des dates qu'on vous promet qui n'en sont pas, c'est ce qu'on appelle les brouteurs, vous allez nous en dire un mot Elsa Wolinski.
2: Mais oui, tout à fait, parce qu'on parlait d'arnaque tout à l'heure, moi aussi, je me suis fait avoir en amour. Et oui. Non, mais parce qu'en vrai, j'en ai marre quand même d'être toujours la célibataire de service de 52 ans, ouais. Même ici, à la radio. Alors, on m'a dit, mets-toi sur les sites de rencontres.
0: Ouais.
2: Alors, j'y vais, évidemment.
0: Gaiement.
2: Et puis là, gaiement, bien sûr. Et là, je tombe sur un cardiologue. C'est pas exactement mon fantasme. Moi, c'est plutôt les philosophes. Mais bon, vas-y. Il est très beau. Il vit à Rome. Mmh. Il m'écrit tout le temps. Mmh. Il me dit tout de suite tout ce que j'ai envie d'entendre. Je tombe littéralement dans le vortex de la séduction. Parce que vous savez, Valère, ça va très vite avec moi.
0: Un regard. Et hop, Valère est son voisin de table. C'est pour ça qu'elle le regarde souvent et elle lui parle souvent.
2: Il m'annonce qu'il va venir. Là, tout d'un coup, il me dit, je viens.
0: Wow.
2: Sauf que là, il me dit, mais j'ai un problème, j'ai besoin d'argent pour le billet.
4: Un cardiologue, enfin.
2: Non, mais un cardiologue
0: qui a besoin d'argent, déjà, il y a un loup.
2: Non, mais il y a un gros loup. Non, mais ça va pas. J'en parle à une amie qui me dit, ah bah oui, tu t'es fait avoir, c'est un brouteur. Moi, eh ben, je suis un peu naïve, excusez-moi. Je dis, quoi ? Qu'est-ce que ça veut dire, un brouteur ? Aude, je vous pose la question, qu'est-ce que c'est
0: quoi
5: brouteur, c'est un arnaqueur amoureux, on peut dire arnaqueur C-O-E-U-R peut-être, ouais. À la fin. C'est quelqu'un qui fait semblant d'être amoureux de vous pour siphonner votre compte en banque.
0: Tout ça me rappelle cette histoire, vous savez, de cette dame qui était amoureuse de Brad Pitt. Brad Pitt avec l'accent allemand, pourquoi, je ne sais pas, pardonnez-moi. Non, mais c'est vrai.
2: Elle a donné plein d'argent.
5: Ça avait 800 000 euros, elle a donné au fond
0: Brad Pitt. On en avait parlé très longuement l'année dernière. Vous avez failli être Madame Brad Pitt.
2: Oui, c'est ça. Eh ben non. Alors. Et je vais vous dire, maintenant je me dis, non seulement il faut que je trouve un homme, mais maintenant il faut aussi que je vérifie qu'il existe. Non mais je vous assure. Alors la prochaine fois qu'un beau cardiologue m'écrit « visio », pièce d'identité, carte professionnelle, et s'il est vraiment cardiologue, électrocardiogramme, parce que quitte à tomber amoureuse d'un cardiologue à Rome, j'aimerais bien au moins qu'il ait un cœur, qu'il sache où il est. Alors moi j'avais quand même une petite question, Aude, comment on fait ? Est-ce qu'on se dit, ben non, fini, on va plus sur les sites, ou est-ce que vous nous avez des tips ?
5: Mais non,
0: Aude Razo,
5: faut pas renoncer.
0: Ah, jamais en amour.
5: Quand il y a une arnaque, il y a aussi une solution. J'ai deux conseils de base, mais qui sont vraiment très simples. Vous pouvez discuter avec ce cardiologue, Elsa, jusqu'à un certain point, et c'est ce que vous avez fait. Dès qu'il est question d'argent, c'est terminé.
0: Déjà, on prend la porte.
5: C'est ça le critère. J'ai beaucoup d'auditeurs qui m'écrivent, qui me disent, mais j'ai un doute, j'ai un doute sur cette personne. En fait, dès qu'il est question d'argent, c'est terminé. Avant, à la limite, faites ce que vous voulez. Le problème, c'est que, bon, après, vous pouvez vous attacher à cette personne et lui donner de l'argent. Donc, attention,
0: Être
5: très, très, très lucide. Et puis, dernier conseil, jamais de photos intimes. comme ça à envoyer, parce que des fois ils demandent des photos intimes.
2: Non, je n'envoie pas de photos intimes.
5: Et après, ça peut servir à du chantage. Non, mais
3: alors,
5: c'est important parce
3: j'ai
5: que certains.
3: De, alors, Pierre Chabat. De chat, moi, de la part de
2: c'était de qui d'Elsa
3: de chat, Elsa, pardon. Elsa m'a envoyé
2: Elsa
3: des photos de chat.
2: Est-ce que c'est des photos. Oui, enfin, des photos de chat, ça va quand même.
4: Oui, ça va.
2: Calmons-nous.
4: Mais en tout cas, donc pas de photos intimes, bah oui, ça paraît assez évident.
5: Oui,
4: mais ça l'est pas tant que ça.
5: Et
4: peut-être.
5: Puis, dernier tip, si vous voulez, demander un appel vidéo, mais là, maintenant, tout de suite, immédiatement. Parce que là, alors, on peut faire un faux appel vidéo avec l'intelligence artificielle. Aujourd'hui, il peut se transformer en Brad Pitt et faire un appel vidéo avec vous. Demander un appel vidéo immédiat. Et s'il dit non, déjà, c'est suspect quand même. Hein.
4: Ouais, oh, quelle plaie ces réseaux. Moi, je suis très à l'ancienne. Bonne année 1950. J'ai rencontré les gens en vrai. Faire des dîners aux chandelles, qu'on me compte fleurette et qu'on m'ouvre la porte de la voiture. Pardon.
2: Eh ben, c'est pas comme ça que j'ai me trouvé un mec. Hein.
4: Allez, dans un instant, on va parler avec Pierre Fabin, notre vétérinaire de la rentrée de nos animaux. On vous donnera aussi 200 euros parce que je booste tout au long de l'année votre pouvoir d'achat. Mais pour l'heure, la merveilleuse voix de Juliette Armanet, le dernier jour du disco, c'est sur votre radio ici.

0: Je ne me lasse pas de ce titre. Juliette Armanet, le dernier jour du disco sur votre radio ici. Bienvenue dans On vous doit bien ça.
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0: Midi 47 sur votre radio, ici. On passe un très très bon moment en votre compagnie. On espère que l'émission vous plaît. N'hésitez pas à la commenter, à nous soumettre des sujets. Appelez-nous, laissez-nous un message vocal sur notre WhatsApp. C'est gratuit, c'est au 0810 055 056. Dans un instant, on vous donne 200 euros parce que toute l'année, tous les jours, je vais booster votre pouvoir d'achat. Mais pour l'heure, notre grand vétérinaire Pierre Fabin va nous parler de la rentrée de nos animaux.
3: Et oui, parce que depuis des jours, on parle de notre propre rentrée, de à quel point c'est dur pour notre rythme, du réveil qui pique le matin. Mais est-ce que vous avez pensé à vos animaux ce matin en claquant la porte?
0: Non, parce si que...
3: Oui, mais est-ce que vous avez pensé qu'ils pouvaient souffrir de ça? Parce qu'en fait, il y a une forme d'anxiété qui existe, ça s'appelle l'anxiété de séparation. Alors concrètement, comment ça se manifeste? C'est votre chien qui d'habitude est très gentil, ne fait pas de bêtises, commence à en faire un petit peu. Il va détruire un oreiller, il va éventuellement être malpropre, aboyer un petit peu quand vous n'êtes pas là. Votre chat qui va devenir très collant ou bien carrément distant ou malpropre, faire des petits pipis à côté de la litière. Ça peut durer 2-3 jours, mais ça peut aussi durer 2-3 semaines, voire un mois. Mais attention, ça dépend forcément aussi de comment vous les avez fait garder pendant les vacances.
0: Ah bon?
3: Bah oui, parce que quand on a un chat qui reste à la maison et qui a un cat-sitter qui passe une fois par jour, donc il voit une personne.
0: Je dois vous avouer qu'il est en train de regarder Elsa Wolinski à ce moment précis, qui a fait appel à un cat-sitter cet été.
3: Qui venait 2 heures par jour pour le coup.
0: Effectivement. Parce qu'Elsa Wolinski, vous avez 3 chats.
4: J'ai 3 chats.
0: J'en ai 2, j'ai fait la même chose.
4: Voilà.
0: Ça, c'est pas bien, monsieur
3: Alors
0: Pierre
3: si,
0: Fabin.
3: C'est génial, mais justement, la rentrée va être vue comme quelque chose de positif, souvent, sauf pour les chats d'autres qui font un petit peu la gueule, je crois. Les chats d'Elsa, pardon, qui font un petit peu la gueule. Mais en général, le retour de l'humain, c'est un retour à la normal, il y a des habitudes qui reviennent. Mais c'est pour le chien qui est venu avec nous en vacances. Celui qu'on a emmené au camping, qui était H24 avec nous, qui était avec les enfants, qui a fait tous les apéros, qui a reçu les morceaux de saucisses qui sont tombés du barbecue. Et ben, il prend un mur de solitude en pleine face,
0: oui,
3: ce chien-là. Et d'ailleurs, il y a l'effet inverse aussi qui peut se produire, parce qu'il y a des chiens qu'on a trop sollicités pendant les vacances.
0: Ouais.
3: C'est-à-dire qu'ils avaient les enfants dans les pattes, il y a les amis qui passaient, il y avait la chaleur cet été, c'était dur pour eux. Mais eux, ils vont se dire justement, bah, merci, vous vous en allez, le canapé, il est enfin à moi. Donc on peut vraiment avoir ces deux opposés qui existent.
0: D'accord.
3: Mais là, concrètement, on est rentré aujourd'hui.
0: Alors oui, comment
3: on n'a rien préparé. Est-ce que ça peut se préparer, la rentrée avec son animal? Mais là, on est rentré, qu'est-ce qu'on peut faire, justement? Et bien justement, déjà, vous allez adapter les promenades. Vous ne passez pas de 3 heures de rando par jour à 5 minutes de promenade.
0: Ah oui, d'un coup.
3: Voilà, d'un seul coup. Votre chien ne va pas comprendre.
0: Vous
3: augmentez un peu la taille des promenades. Le docteur Kierzek nous l'a dit hier. On se lève 15 minutes plus tôt. On part avec son chien et on lâche le téléphone. Soyez avec votre chien pendant la promenade. Apprenez-lui des nouveaux tours. Changez d'itinéraire pour qu'il découvre des nouvelles odeurs. C'est hyper important pour lui. Les chiens vivent dans un monde d'odeurs. Vous pouvez aussi fatiguer leur cerveau au moment du départ avec la nourriture. Ce que vous allez faire,
0: je fais la même chose avec mon mari.
3: Alors je ne sais pas comment vous lui fatiguez le cerveau, mais pour vos chats ou vos chiens, vous prenez la gamelle, vous sortez la gamelle, vous oubliez la gamelle et vous mettez des croquettes partout dans l'appartement, sous le tapis, dans la cuisine, dans la salle de bain. En fait, toute la journée, vos animaux vont aller chercher la nourriture, ils vont renifler.
0: Attendez, on peut faire ça avec les chats aussi?
3: Oui, avec les chats, bien sûr, c'est génial.
0: On leur met des croquettes partout aussi?
3: Un peu partout dans l'appartement et ça va les obliger à être actifs la journée et ils vont moins s'ennuyer pendant la journée.
0: Ouais, d'accord.
3: Et voilà.
0: J'ai 1000 questions, pardon.
3: Voilà.
0: Non, mais parce que moi, mon chat, il hurle maintenant la nuit, comme il faisait pas ça avant les vacances.
3: Justement, le fait de le stimuler la journée, qu'il ait quelque chose à faire pendant la journée, va faire qu'il va être occupé.
0: Mais comment je fais pour l'occuper? Je suis pas là la journée. Mais
3: justement,
0: travail,
3: avec les croquettes, on va les mettre un peu partout dans l'appartement. Il va les manger à gauche, à droite.
0: C'est le fort boyard.
3: Voilà, c'est le fort boyard des croquettes.
0: C'est
3: exactement.
0: Le cache-cache.
3: Exactement.
0: Mais c'est pas mal.
3: Voilà. Et on dédramatise aussi le départ. C'est-à-dire, ne faites pas des adieux à vos chiens avant de partir. Vous oubliez tu vas me manquer mon bébé, papa revient vite. Quand vous partez, c'est comme si vous alliez sortir les poubelles. Vous l'ignorez 10 à 15 minutes avant. Et le plus dur, c'est de l'ignorer aussi à votre retour. Pendant 10 à 15 minutes, on ne fait pas la fête. On y va après, une fois que tout le monde s'est calmé.
0: Merci Pierre Fabin. C'est très très gentil. C'est très gentil. Bah oui, c'est normal. En même temps, il est là pour ça. Quelle gourde. On va se retrouver dans un instant et on va booster votre pouvoir d'achat. 200 euros à dépenser dans une grande enseigne pour faire vos courses. Ça part là maintenant, tout de suite.
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0: De retour dans On vous doit bien ça sur votre radio. Ici, Pierre Fabin, notre vétérinaire, nous disait très sagement comment gérer la rentrée de nos animaux. Ça a beaucoup réagi au 0810 055 056. C'est notre WhatsApp gratuit. Mireille est avec nous.
8: Oui.
0: Elle réagit aussi. Bonjour Mireille, bienvenue.
8: Bonjour et merci pour votre bonne ambiance.
0: Oh, c'est gentil Mireille. C'est super, vous nous appelez des Landes, hein, je crois.
8: C'est ça.
0: En Nouvelle-Aquitaine, on salue la Nouvelle-Aquitaine. Alors, vous aviez une petite question pour notre cher vétérinaire Pierre Fabin.
8: Oui, est-ce qu'on peut donner des huiles essentielles ou de l'homéopathie pour les puces ou les tiques des chats?
3: Alors, c'est une très bonne question et on voit justement beaucoup de produits sous forme d'huiles essentielles qui sont vendus. Alors, le premier point, c'est qu'il faut savoir qu'il n'y a pas d'efficacité prouvée. Et tout au mieux, ces produits seraient répulsifs, c'est-à-dire qu'ils vont chasser certaines puces, mais pas toutes, et qu'elles vont quand même pouvoir s'installer. Et du coup, le plus important pour moi, c'est quand même de prévoir ça avec votre vétérinaire par rapport au risque de votre animal. Est-ce qu'il sort? Est-ce qu'il sort pas? Et de prévoir ça comme ça. Et il faut savoir qu'avec les huiles essentielles, il y a un risque de toxicité. Si le chat lèche les huiles essentielles, il peut s'intoxiquer gravement. Donc c'est quelque chose que je recommande pas trop, les huiles essentielles. Mais voilà, vous pouvez adapter peut-être le traitement de vos animaux avec votre vétérinaire pour prévoir un bon plan de prévention.
0: Parce que vous aviez essayé, Mireille, déjà sur votre animal?
8: Non, je fais avec le vétérinaire, mais je voulais savoir si y avait une odeur particulière qui pouvait...
3: Ils n'aiment pas trop ça, les huiles essentielles en général, hein, parce que vraiment, c'est une odeur qui est très forte, c'est très concentré, et du coup, le dosage pour l'animal, il est toujours dur à avoir, et vraiment, c'est votre vétérinaire qui vous fera le meilleur plan de prévention.
0: Bah, évidemment, quand même, il faut profiter de la vie des professionnels. Merci beaucoup, chère Mireille.
8: Merci.
0: On vous embrasse très très fort. Faites comme Mireille, vous avez un problème, une question, une envie, des sujets à nous soumettre. 0810 055 056, c'est notre numéro WhatsApp et c'est gratuit dans votre nouveau rendez-vous. On vous doit bien ça sur votre radio ici. Ah, que je suis contente, parce que là, je vais donner un petit peu des sous. Je vais booster votre pouvoir d'achat tout au long de l'année, tous les jours. C'est 200 euros pour vous, tout de suite, à dépenser dans une grande enseigne pour faire vos courses. Et nous accueillons un gagnant. Comment s'appelle-t-il? Oh, c'est Steven. C'est Steven qui est là avec nous. Bonjour, Steven.
9: Bonjour, Enora. Bonjour, tout le monde.
0: Bonjour. Ah, oh là là, je vois, et ça me réjouit à nouveau, que vous êtes de la région du Morbihan. Décidément.
9: Eh oui.
0: Beaucoup de Bretons ce matin.
9: Moi, je suis au coin, en fait, entre le Morbihan, la Côte d'Armor et les Îles-et-Vilaine.
0: Vous êtes au cœur de l'action. Et on embrasse très, très fort ici, Armorique. Alors, qu'est-ce que vous faites dans la vie, cher Steven?
9: Eh ben, je suis chef de cuisine depuis une paire d'années. Maintenant, j'ai mon entreprise de cuisine végétale gastronomique.
0: D'accord.
9: Pour faire partager, en fait, j'ai pu travailler dans de nombreux palaces en tant que sous-chef et j'ai été chef étoilé dans mon passé aussi.
0: Waouh. Ça, c'est un beau métier.
9: J'ai voulu faire partager, en fait, tout ce qui n'était pas accessible à tout le monde, en fait, et ben, le faire maintenant pour. Donc, j'ai un food truck où je propose moult
0: mets. Moult Création. Voilà. Vous parcourez toute la Bretagne, je vois, avec ce camion. En fait, c'est ça?
9: Exactement, exactement. On a une petite caravane de 72, donc super old school, qu'on a fait peindre par une artiste en dessous de Saint-Malo.
0: D'accord. Pardon.
9: Voilà, et je suis d'autant plus fier d'aujourd'hui de mon parcours parce que je fais partie des TOC françaises.
0: Ah bon? On a une star avec nous, dans vous doit bien ça, dis donc.
9: Une association de gastronomes, de chefs étoilés, d'anciens chefs étoilés, d'amoureux de la cuisine et du patrimoine français. Et donc je suis encore plus fier parce que je suis le seul chef de cuisine de France hémophile. Qui a une particularité, c'est que j'ai le sang plus liquide que tout le monde.
0: D'accord.
9: Mais avec l'envie et la persévérance, on arrive toujours à atteindre ses rêves.
0: Malgré tout ça, exactement, vous avez atteint votre rêve et un autre rêve, un petit rêve, mais qu'on exauce pour vous, c'est les 200 euros.
9: Bravo,
0: merci,
9: heureux, merci à vous, merci beaucoup.
0: On est très heureux de vous les donner. On vous embrasse très très fort, cher
9: et
0: Steven.
9: Merci Edora, et au plaisir de vous rencontrer un jour ou l'autre, et à vous l'équipe aussi.
0: Kenavo, comme on dit chez moi. J'en profite, faites comme Steven, inscrivez-vous sur ici.fr, c'est très simple, il y a une page dédiée et tous les jours on a deux gagnants, c'est deux fois 200 euros de pouvoir d'achat dans votre petite poche. On va se retrouver demain. Ça passe à une vitesse folle. Je suis très, très heureuse de démarrer cette saison avec vous dans ce nouveau rendez-vous quotidien. On vous doit bien ça sur votre radio ici. Merci Aude Razo. Merci Pierre Fabin. Merci Elsa Wolinski. Merci Valère Coréard pour tous vos beaux plans, bons plans. J'arrive pas, hein, à la fin de l'émission, c'est comme ça. Et on accueille Marine Logénie au sommaire.
10: Oui, je vous entends, formidable.
0: Coucou Marine,
10: ça
0: au sommaire du journal
10: tout le monde.
0: Des régions aujourd'hui, Marine.
10: Eh bien, écoutez, la rentrée, évidemment, mais on ira dans les Landes et en Gironde où les enfants sont tout de même un peu traumatisés par les incendies cet été.
0: Bien sûr. Pardon, j'ai toussé, j'ai une petite quinte. merci Marine. À demain.
10: À demain.
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0: Il est 13h, merci de nous écouter. Les informations, Marine Logénie.
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0: Marine Logénie.
10: Bonjour à toutes et à tous, bienvenue dans le 13h de nos régions. Ça a été à l'école. Question que tous les parents vont poser à leur progéniture aujourd'hui, ce 1er septembre. 12 millions d'élèves français font leur entrée.
11: C'est mieux les vacances. L'école, c'est ennuyant. Moi, j'aime bien cette école là-bas parce que quand ça débat, il y a mon copain Naël qui vient. Ça m'avait beaucoup manqué. Chez quelle maîtresse je suis? C'était notre maîtresse en CP.
10: Voilà, parole d'enfant au micro d'Issigare Lozère. Nous irons également dans les Landes et en Gironde pour une rentrée, on l'imagine, très particulière après les méga feux de cet été. Et puis dans de nombreuses villes, ces distributions de fournitures scolaires gratuites ici Paris Île-de-France étaient au plus près des enfants et des parents ce matin. Une rentrée 2026 avec l'élection présidentielle de 2027 en ligne de mire. Le RN propose d'interdire le port du voile. On verra si cela est possible juridiquement. 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C'est l'opération Dites-le ici. Et ces 50 isoloirs répartis partout en France. Vous avez la parole, on transmettra aux candidats. Chaque jour de la semaine, dans le 13h de nos régions, on diffusera vos témoignages. Aujourd'hui, Julia, jeune femme qui veut plus d'écologie dans son quotidien. Au programme également du 13h de nos régions, arrêt de travail, retraite, prix du gaz. On revient sur tout ce qui change en ce 1er septembre. Et on terminera par une très belle histoire d'amitié, signée ici Ferry. C'est l'heure de la première pause déjeuner à peu près à la cantine ou au self dans les écoles, collèges et lycées. Les élèves ont retrouvé ce matin le chemin des classes après un été marqué par les incendies, je vous le disais, qui ont ravagé nos forêts. C'est tout naturellement que le 13h de nos régions part dans les Landes aujourd'hui pour cette rentrée pas comme les autres à Biscarros, où les flammes ont détruit 3600 hectares, 200 maisons, dont celle de deux pères de famille que Lou Bourdier a rencontré.
12: Ici, il n'y a plus rien.
13: De la maison de Mathieu, il ne reste effectivement plus rien. Un tas de ruines, cette odeur de brûlé et quelques morceaux de sa vie.
12: des assiettes. On voit quelques tasses qui ont pu survivre. Ça, c'est des collègues qui m'avaient offert...
13: Une tasse avec marqué dessus un collègue extra.
12: Voilà, exactement. Il ne reste pas grand-chose.
13: Ce père de famille garde le sourire, mais c'est pour le moral de ses deux enfants qu'il est inquiet.
12: Et on a pleuré. Hein. Moi, je ne voulais pas que mes enfants me voient pleurer, donc j'ai séché. Et après, j'ai dû l'annoncer à mon fils. Mon fils, c'était le plus dur. Et il m'a demandé, mais tout a brûlé? Je lui ai dit oui. Et mon lit aussi? Et je lui ai dit oui. Il m'a demandé où est-ce que je vais dormir.
13: Dans une maison qu'ils ont trouvée en urgence, 3 jours seulement avant la rentrée. Pareil pour ce voisin qui a tout perdu.
14: Les chambres des enfants, tout s'est écroulé.
13: Lui aussi a hâte que ses enfants reprennent l'école pour retrouver un semblant de vie normale.
15: On a beaucoup aussi pleuré au début. Hein. Le pire, c'est quand nos enfants nous demandent de rentrer à la maison. Alors, c'est déchirant. J'ai des enfants très casaniers en plus, donc ils adoraient leur maison, ils adoraient leur environnement. Mais ça, c'est vrai que c'est compliqué. Donc, retrouver leurs amis, effectivement, à l'école, retrouver effectivement cette normalité, je pense que ça va leur faire du bien aussi de revoir tous leurs copains, de retrouver ce semblant de normalité, quoi.
13: Et puis il le dit, ça leur laissera le temps surtout de s'occuper des papiers à envoyer aux assurances.
10: Reportage signé Lou Bourdi, ici Gironde, tout près de là. Donc en Gironde, là aussi, il a fallu trouver les mots, rassurer, expliquer après les incendies qui ont ravagé 42 000 hectares et après des évacuations massives. Invité du Trésor de nos régions aujourd'hui, Laure de Marne. Bonjour.
16: Bonjour.
10: Vous êtes professeur des écoles à Bordeaux. Votre classe fait l'objet d'un très beau documentaire disponible sur la plateforme France Télé, L'école dehors, notre meilleure année. Car vous avez décidé, Laure, avec vos élèves, de faire cours en extérieur dans un parc un jour par semaine. On y reviendra. Mais d'abord, une réaction au sujet qu'on vient d'entendre. Est-ce que vous, ce matin, vous avez dû aussi trouver les mots pour expliquer aux enfants? Est-ce qu'ils vous ont parlé de ces incendies?
16: Forcément, parce que nos élèves à Bordeaux, c'est des enfants qui sont souvent amenés à bouger vers le bassin, vers l'océan. Donc, on l'a abordé, puisque une rentrée, ce moment de retrouvailles nous permet souvent de nous raconter un peu. Donc, effectivement, c'est sorti parce qu'un enfant a été évacué avec sa famille. Ils ont vu les paysages, les forêts dévastées, donc ils sont touchés. Après, c'est un moment de rentrée. C'est un moment de rentrée où il y a quand même un beau mélange émotionnel. Et c'est aussi un moment qui est souvent très joyeux, les retrouvailles. Ce moment-là, c'est un moment de mélange. Mais après, c'est sans doute quelque chose, les ressentis des enfants, ils sortent, ils reviennent un peu... Quand on s'y attend pas toujours, et je pense que ça reviendra certainement, et peut-être notamment quand on sera sous les arbres en école dehors.
10: Vous avez préparé cette prise de parole, on l'imagine, ce matin. Vous leur avez dit quoi exactement pour revenir sur cet épisode? Oui, pour revenir sur cet épisode d'incendie.
16: J'ai pas préparé de leur en parler.
10: Ouais.
16: En fait,
10: c'est venu naturellement.
16: C'est venu naturellement, et parce qu'on se demande toujours comment on va et comment se sont passées les vacances quand on se retrouve en septembre. Ouais. Moi je cherche pas. Je sais que quand ils ont besoin d'en parler, il y a un moment ou un autre où ça revient. Là, c'est un peu venu, mais je sais que ça va revenir et que c'est une chance justement de pouvoir vivre une année avec eux, de pouvoir pratiquer l'école dehors avec eux. Parce que forcément, la nature, les arbres, la forêt, on va en parler beaucoup et on va y aller beaucoup, et c'est ce qui va aussi permettre justement de revenir sur toutes les marques de souffrance de la nature, les canicules, les incendies, ce qu'ils ont vécu.
10: Cette nature,
16: ça revient.
10: Oui, cette nature si proche, elle s'intègre donc à votre quotidien en classe, avec un jour d'école par semaine dehors. C'est ça. Comment vous avez eu cette idée, Laure de Marne?
16: Alors, c'est loin d'être mon idée.
10: Vous êtes inspirée.
16: Une idée oui, complètement. Hein. En France, on commence à... Il y a un élan vraiment des enseignants pour cette pédagogie du dehors, mais c'est une pédagogie qui existe depuis très longtemps, notamment dans les pays scandinaves, au Canada. Mm-hmm. L'idée finalement d'aller faire classe en plein air, dehors, avec les enfants, c'est pas du tout une idée nouvelle, freinée. Un grand pédagogue français l'a pratiqué aussi le siècle dernier. Du coup, moi, ce qui m'a permis de me lancer, c'est les écrits de Christelle Ferjou, qui est conseillère pédagogique en France et qui a beaucoup écrit là-dessus, qui elle s'est lancée, qui a été pionnière en France pour.
10: Et ce qu'il faut dire, c'est que
16: suivi.
10: Vous allez donc dans un parc tous les vendredis. Quand on regarde le documentaire, on voit qu'il y a une certaine réticence des parents, mais finalement, on fait exactement les mêmes matières qu'à l'intérieur. Il n'y aura pas de retard de prix dans les programmes.
16: Oui, exactement. C'est d'ailleurs ce qui est extrêmement intéressant, de se rendre compte qu'il n'y a rien qu'on ne puisse faire dehors. Par contre, être dehors répond vraiment aux besoins fondamentaux de l'enfant. Mais effectivement, on fait beaucoup de maths, beaucoup d'écriture, de lecture, de français. C'est à la fois, ça peut être à la fois une dictée en mouvement, et puis ça peut être aussi effectivement observer la nature. Mais c'est pas du tout que de l'observation environnementale, et c'est absolument, on peut réviser l'étape de
10: multiplication. Oui, on voit que vous apprenez les
16: courants.
10: Vous apprenez les mathématiques avec des petits branchages, des feuilles, des cailloux.
16: Voilà.
10: Et on voit également que les enfants s'ouvrent. Je pense au petit César qui est assez renfermé à la fin de ce documentaire. On voit que ça lui a fait du bien. Un autre qui parvient à se canaliser, à mieux apprendre dehors. Vous avez vu vraiment des changements sur les élèves?
16: Mais au-delà de ce qu'on peut imaginer au départ quand on se lance, c'est très très beau. Cette pédagogie, elle permet vraiment aux élèves de se révéler. Mmh. Et d'une part parce que dehors ils sont en mouvement et ça correspond vraiment à l'enfant d'être en mouvement. On apprend mieux quand on bouge et puis respire et puis ils sont ensemble. Il y a beaucoup de joie dans cette pratique et du coup ils apprennent énormément et effectivement on sent que ça leur fait un bien fou. Mmh. Autant à eux qu'à nous, je pense que le besoin de nature, le besoin de mouvement correspond à tout le monde. Et forcément, du coup, l'enfant qui apprend, il apprend avec dehors, il peut apprendre avec tout son corps, avec tous ses sens.
10: Ouais.
16: Il est dans du concret et du coup, bien sûr, il apprend et on les voit évoluer, on les voit s'épanouir et on les voit tisser d'autres liens entre eux, avec l'enseignant aussi, et bien sûr avec les apprentissages et puis avec la nature.
10: Évidemment, avec la nature,
16: au fil du temps qui est...

0: 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Nouveau stylo, nouveau cahier, nouveau classeur. C'est le moment aussi pour les enfants de sortir leur fourniture scolaire et certaines villes ont organisé des distributions gratuites. Marseille, Lille, Mantes-la-Jolie, Metz ou encore Paris où le maire Emmanuel Grégoire participait donc à une distribution dans une école du 10e arrondissement. Nicolas Joly, vous avez suivi les petits CP parisiens pour leur premier matin à l'école des grands.
1: Cartable tout neuf sur le dos, les jeunes élèves passent la grille de l'école avec leurs parents et sont accueillis par le maire de Paris.
2: Il a la classe.
3: Papa,
2: pas trop. Ça va être bien, ça va bien se passer, tu vois.
1: Après la distribution de fournitures scolaires, c'est l'heure de rentrer en classe.
4: On n'utilise pas la trousse. Elle regarde. J'ai un effaceur et un stylo. Enfin, moi, j'ai une trousse Mario avec un effaceur et un stylo.
1: Difficile pour Liz de dire au revoir à sa petite.
5: C'est mon deuxième enfant, donc c'est ma deuxième rentrée en CP. Mais oui, ça fait toujours quelque chose, quoi. On rentre plus dans les écoles quand on est un parent d'élémentaire. On la laisse dans le grand bain, quoi.
1: Elle la regarde encore un peu derrière la vitre avant de partir.
5: Un peu, ouais, je l'espionnais par la fenêtre pour voir comment ça allait, quoi. Si elle n'était pas triste, si elle n'avait pas peur. Mais franchement, je pense que ça va bien se passer.
1: Ouais, confiante pour la suite.
5: Ouais, trop.
1: Et pour que la rentrée soit plus douce, les élèves de CE1 ont préparé une petite chanson pour leurs nouveaux camarades.
0: Ça reste dans la tête, hein. On le sait, hein, parents qui nous écoutez, vous avez l'habitude. Nicolas Joly, ici Paris, Île-de-France. On souhaite une bonne rentrée en musique à tous les enfants et à leurs parents. En ce jour de rentrée scolaire, donc la campagne présidentielle n'est jamais bien loin. Exemple, avec le Rassemblement National et son idée de référendum sur l'interdiction du port du voile. Si elle est élue l'an prochain, Marine Le Pen promet de consulter les Français sur une grande loi de lutte contre les idéologies islamistes. Qu'en pensent les principales concernées? Marc Bertrand, vous avez interrogé des femmes qui portent le voile à la sortie du centre commercial des Ulysses en région parisienne.
6: Kadi a vu sur TikTok cette idée de référendum. Elle pose ses sacs de course pour me tendre un bout de son voile qui lui tombe sur l'épaule.
7: Ça fait mal à personne, c'est un bout de tissu comme un autre, quoi.
6: La jeune musulmane de 20 ans se dit sous le choc.
7: Ah, je comprends pas. Les voiles intégrales, ils sont déjà interdits. Le voile normal, je vois pas en quoi ça blesse. À partir du moment où on est adulte, je vois pas pourquoi on devrait contrôler ce qu'on devrait porter. C'est une atteinte à la liberté.
6: Dans la galerie, Malika, une maman de 56 ans, laisse éclater sa colère.
8: C'est pas Marine Le Pen qui va m'empêcher de porter le foulard. On va pas se laisser faire.
6: Elle fait ses courses de rentrée avec ses deux filles.
9: Je comprends pas, à l'époque, les nonnes, par exemple, ou les chrétiens, ils parfois portaient le voile. Mmh. Il y a des grand-mères encore à la campagne qui portent le voile.
8: Pourquoi, le fichu, ça s'appelle.
9: Pourquoi ça dérangerait? Voilà. C'est comme si on pourrait sanctionner les gens qui portent des
8: kippas, des croix. Ça veut dire que notre religion, ça la dérange. Il la supporte pas.
6: Le voile qu'on remarque le plus ici, c'est le long foulard blanc de sœur Anne, une religieuse protestante. Elle aussi se sent concernée.
10: Dans la pensée de Madame Le Pen, elle ne nous vise pas forcément, mais ce serait inéquitable de ne pas aller jusqu'au bout. C'est-à-dire, si les musulmanes sont concernées, il n'y a pas de raison que les chrétiennes, les juives ne le soient pas.
6: On joue sur les peurs, dit la religieuse. Elle préférerait entendre le RN sur le pouvoir d'achat ou bien sur les impôts.
0: Reportage signé Marc Bertrand. Si le but du Rassemblement National était de faire parler, en tout cas c'est réussi. Mais cette mesure est-elle applicable? Pour nous répondre, Benjamin Morel est avec nous. Bonjour.
11: Bonjour.
0: Merci d'être là. Vous êtes constitutionnaliste, politologue. La question, elle est toute simple, Benjamin Morel. Est-il possible d'interdire purement et simplement le voile?
11: Ah, constitutionnellement, c'est très compliqué. Pour une raison simple, c'est que aujourd'hui, en l'état actuel du droit, ça serait soit interdire à tout à chacun de porter un signe religieux, et donc ça touche très très largement, en effet, pas seulement les musulmans, mais également les catholiques et les juifs et les autres religions. Mmh. Et donc dans ce cadre-là, ça traiterait comme une atteinte disproportionnée à la liberté de culte, et ou de l'autre côté, il faudrait interdire de se couvrir les cheveux, ce qui conduirait à interdire également les bonnets, etc.
0: Oui.
11: Ce qui apparaîtrait comme, pour le coup, très très disproportionné, surtout qu'on ne verrait pas exactement quelle serait la raison de découvrir les cheveux. Donc aujourd'hui, à ce stade-là, constitutionnellement, ça paraît compliqué, mais le RN a une réponse à ça.
0: C'est le référendum.
11: Ils ont un référendum. eh bien, à ce moment-là, le Conseil constitutionnel ne contrôlerait pas la loi. Ce qui n'est pas tout à fait évident du point de vue de la jurisprudence, hein, c'est ce qu'on essaie à faire de Gaulle en 1962 et en 1969. Mm-hmm. Et depuis, la jurisprudence a quelque

0: peut évoluer. Et donc, il n'est pas sûr qu'un tel référendum soit également possible.
1: Alors, qu'est-ce que ça veut dire, Benjamin Morel, vous qui êtes aussi politologue? C'est de l'affichage. On a l'habitude que le Rassemblement national sorte la question du voile dès qu'une élection se rapproche.
0: Il y a une forme de cohérence au RN, étant donné que cette disposition est dans le programme de Marine Le Pen depuis déjà très longtemps, depuis 4 élections. De l'autre côté, on a une disposition, on a une mesure qui permet, qui plus est, au Rassemblement national de faire de la mobilisation électorale, d'expliquer qu'aujourd'hui, dans le paysage politique, il reste le parti qui s'oppose à l'immigration. Enfin, dernier point, cette question du référendum que j'évoquais, que nous avons ambiguë pour des raisons jurisprudentielles qui sont un peu complexes, il faut bien comprendre que si le RN arrive au pouvoir, une partie de son programme dépendra de l'application de cette possibilité de faire des référendums et de passer outre le Conseil constitutionnel. En annonçant la chose dès maintenant, le RN tente, de gagner ce bras de fer en amont. Du principe que si Marine Le Pen était élue, d'une certaine façon, il pourra dire que les Français vont donner quitus pour gagner ce bras de fer.
1: Merci beaucoup Benjamin Morel, politologue, constitutionnaliste, de nous avoir éclairé sur cette question dans le 13h de nos régions. La CGT lance un appel à la grève des agents de la fonction publique le 29 septembre prochain. Sophie Binet dénonce la décision du gouvernement et le refus de celui-ci début juillet de toute hausse généralisée des salaires des fonctionnaires. Et puis, on a appris hier soir la mort d'Édouard Balladur. Pour beaucoup d'entre vous, c'était la fameuse phrase « Je vous demande de vous arrêter », son duel avec Jacques Chirac ou encore sa marionnette des Guignols.
2: Tiens, au fait, Édouard, c'est quoi, toi, ton idée à toi de plan secret, là, pour le boulot de dans 2 ans?
3: Je ne vois pas de quoi vous parlez.
4: Ben, bon Dieu, dis-le que tu vas te présenter, dis-le!
3: Laissez-moi, j'ai du travail.
4: Ah, non. Écoute, moi j'ai dit mon plan secret, alors toi tu dis le tien. Sinon, c'est pas du jeu, hein.
3: J'ai du travail.
1: Pour François Bayrou, en revanche, Édouard Balladur, c'est bien plus que ça. L'ancien Premier ministre et ministre de l'Éducation nationale de son gouvernement entre 93 et 95 salue aujourd'hui un homme d'État.
5: Édouard Balladur, c'était le sens de l'État, l'amour de l'État et la connaissance de l'État. Édouard Balladur avait une vision de long terme sur la France. Il était un homme d'État en cela que sa vision était de long terme pour le pays.
1: François Bayrou sur Édouard Balladur qui nous a quittés hier à l'âge de 97 ans.
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1: 13h18. En 2028, vous montrez peut-être dans un train siglé Velvet. La compagnie concurrente de la SNCF vient d'obtenir sa licence. On vous présente également dans les minutes à venir de nouvelles cartes Météo France. On ira dans un isoloir de l'opération Dites-le ici pour écouter Julia qui a des choses à dire aux candidats. Et puis on fera connaissance avec deux amis Berrichon qui se sont rencontrés un jour de rentrée scolaire il y a exactement 80 ans. Mais d'abord, un coup d'œil sur ce qui change en ce 1er septembre. Beaucoup de choses. Alors Marie Boéda est avec nous pour nous aider à faire le tri et tout nous expliquer. Bonjour Marie.
8: Bonjour.
1: On commence par les arrêts de travail qui sont désormais plafonnés.
8: Oui, alors qu'avant il n'y avait aucune durée maximale fixée, maintenant ce ne sera pas plus de 31 jours d'arrêt pour une première prescription, pas plus de 62 en cas de prolongation, avec toujours des dérogations possibles au cas par cas. Changement aussi en cas de rupture conventionnelle. L'allocation chômage sera réduite à 15 mois au lieu de 18 pour les moins de 55 ans. Et pour les plus de 55 ans, elle baisse à un peu plus de 20 mois. Enfin, pour les grandes entreprises, les artisans, les facturations électroniques deviennent obligatoires. Elles devront désormais être émises par une plateforme agréée par l'État. Objectif, simplifier la gestion et lutter contre la fraude à la TVA.
1: Du nouveau aussi pour les retraites des parents, Marie.
8: Oui, surtout des mères. Au lieu d'être calculé sur les 25 premières années, le montant de la pension des parents sera calculé sur les 24 meilleures années pour un enfant et les 23 meilleures à partir de 2 enfants.
1: Et sur le pouvoir d'achat, mauvaise nouvelle pour celles et ceux qui se chauffent et qui cuisinent au gaz.
8: Oui, à prévoir une hausse de 5,6% sur la facture, une augmentation liée à la crise au Moyen-Orient. Ça peut représenter une centaine d'euros euros en plus sur l'année.
1: Merci Marie Boéda. Si vous n'avez pas eu le temps de tout noter, hein, parce qu'il y en a des choses qui changent aujourd'hui, vous avez tout résumé sur notre site ici.fr pour vous aider donc à y voir plus clair. Du changement aussi à venir, je vous le disais, quand vous allez prendre le train avec une nouvelle étape symbolique et importante franchie par Velvet, l'entreprise future concurrente annoncée de la SNCF a obtenu sa licence d'exploitation sur le réseau ferroviaire français. Son objectif, faire circuler donc des TGV sur l'axe Atlantique et desservir Bordeaux depuis Paris à partir de 2028, c'est demain, puis Nantes, Angers et Rennes l'année suivante. Mais il lui reste encore des validations à obtenir, Raphaël Ebenstein.
9: La licence obtenue par Velvet devra maintenant s'accompagner d'un certificat de sécurité unique délivré par l'établissement public de sécurité ferroviaire, SESAM, indispensable pour pouvoir faire rouler des trains sur le réseau français. Mais elle peut d'ores et déjà réserver ce qu'on appelle des sillons, des créneaux horaires de passage sur la ligne à grande vitesse Paris-Bordeaux à partir de 2028, où elle concurrencera directement les TGV Inouï et les Ouigo de la SNCF. La compagnie ambitionne de se lancer l'année suivante vers Angers, Nantes et Rennes, des destinations qu'elle juge à fort potentiel, et proposer à terme 10 millions de places par an à bord de ses rames fabriquées par Alstom. Velvet a choisi le même modèle que le nouveau TGV de la SNCF. La première rame, couleur vert foncé rose lilas, a déjà été dévoilée en grande pompe en avril dernier.
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1: Habituez-vous bien à ce jingle, car on va l'entendre tous les jours de la semaine dans le 13h de nos régions. Tous les jours, donc jusqu'à l'élection présidentielle, on vous donne la parole, on vous écoute grâce à l'opération exceptionnelle de votre radio. Dites-le ici, 50 isoloirs déployés progressivement dans les villes et villages de France. Je vous le rappelle, à l'intérieur, 5 questions qui vous sont posées. On vous demande ce qui vous rend optimiste, notamment quel monde souhaitez-vous pour vos enfants et les générations futures? Quel message avez-vous pour le ou la future présidente de la République? Et ce matin, ce jour de rentrée, on pense forcément aux générations futures. Julia est entrée dans l'isoloir ici, place de la République à Paris. Et la jeune femme fait part de ses envies pour l'avenir. Elle souhaite plus de place pour l'écologie.
10: Pour le futur, j'espère que nos enfants auront justement un monde où on aura pris beaucoup plus conscience que les enjeux environnementaux ne peuvent pas être mis de côté, que ce soit pour des raisons économiques, de santé ou autres, et que ce sera vraiment des sujets plus mis en avant, où il y aura beaucoup plus de budget développé, ainsi que sur l'éducation et la santé. Si je devais faire passer un message au futur président ou présidente de la République, ça serait tout simplement de proposer un programme réaliste avec des enjeux, comme je l'ai déjà dit, qui j'espère intègrent les problématiques environnementales, et réaliste et surtout applicable, que ce ne soit pas juste des promesses dites en l'air et que pour une fois derrière il y ait des vraies actions. Et voilà, savoir où sont les priorités dans notre société et peut-être en revoir certaines à la hausse, notamment la santé et l'éducation.
1: Voilà, Julia qui s'est exprimée dans un isoloir aux couleurs de votre radio ici à Paris, place de la République. Julia, une jeune femme aussi optimiste pour le futur, persuadée que c'est par l'entraide que beaucoup de choses positives doivent sortir, c'est ce qu'elle nous dit. Dites-le ici, c'est la grande opération de votre radio à l'approche de la présidentielle. Témoignage à retrouver sur ici.fr. Une urgence écologique qui trouve une traduction directe sur les cartes Météo France. Julia nous en parlait de cette urgence écologique météo. L'organisme propose désormais sur son site des cartes de vigilance plus précises que celles qu'on connaît déjà. Si la France est frappée par une nouvelle tempête dans les prochaines semaines, eh bien Météo France pourra mieux l'anticiper. Colline Mollard, on peut retrouver sur ces cartes des distinctions de zones au sein même d'un département.
11: Oui, ces nouvelles cartes gardent les couleurs habituelles, rouge, orange, jaune et vert. Mais les zones de vigilance sont désormais représentées par des taches, délimitées par un dégradé de couleurs pour passer d'une vigilance à l'autre. Dans un seul département, il peut donc y avoir plusieurs niveaux de vigilance. Ce nouveau dispositif s'applique uniquement à 4 phénomènes. Vent, orage, pluie, inondation et neige verglas. Il ne sera pas systématique, précise bien Météo France. Tout dépend du type de phénomène et de sa précision. Cela permettra de mieux anticiper les tempêtes, les les orages sur les reliefs, par exemple, et les vents régionaux, comme le Mistral et la Tramontane dans le sud de la France. On connaissait déjà ce dispositif depuis quelques années pour les risques d'avalanches et de vagues submersion, avec des découpages spécifiques sur les littoraux et les massifs montagneux. À noter que la vigilance canicule n'est pas concernée, mais Météo France indique y travailler en vue de l'été prochain.
1: Et vous pouvez retrouver toutes ces précisions et voir des exemples de cartes sur notre site ici.fr. C'est une page du tennis français qui se tourne. Gaël Monfils, 311e joueur mondial, participe à New York à son dernier grand chelem. Il prend sa retraite à la fin de la saison. Au-delà de l'émotion que peut susciter cette dernière apparition au plus haut niveau, ce match du premier tour aura une saveur particulière, car pour Gaël Monfils, ce 1er septembre n'est pas un jour comme un autre. Fabrice Abgral.
12: C'est aujourd'hui, sur le court Louis Armstrong, le Central Bis, à 19h, heure locale, devant 10 000 spectateurs, que Gaël Monfils fêtera ses 40 ans. C'était pour lui un rêve, les organisateurs de l'US Open l'ont concrétisé. En fait, ils lui ont fait un cadeau, celui de lui accorder une invitation pour participer à son 71e et dernier Grand Chelem, car son modeste classement ne lui permettait pas d'intégrer le tableau principal. Mais Monfils, aux États-Unis, c'est plus qu'une simple place dans la hiérarchie. C'est un personnage hors norme, attachant, toujours souriant, que les Américains adorent. Ils sont fascinés par ce Français désarmant, captivé par ce showman, au tennis aussi imprévisible que spectaculaire. Mais surtout, depuis ses débuts en 2005, Gaël Monfils a su établir une vraie connexion avec New York et son public.
13: C'est comme ma deuxième maison vraiment ici. Le public américain me va bien. Les gens sont incroyables ici. Il y a beaucoup d'amour. Je les aime énormément. Je pense qu'ils m'aiment beaucoup. Donc il y a quelque chose de magique qui se passe. Les gens sont derrière moi vraiment et ça se ressent.
12: Alors ce soir, comme d'habitude sur le court, Gaël Monfils va tenter de se faire plaisir. Essayez aussi de le prolonger, mais surtout en donner au public. Quel que soit le résultat, il recevra une ovation et sortira du court sous les applaudissements des spectateurs reconnaissants et admiratifs.
1: Fabrice Abgral, en foot, c'est la dernière ligne droite pour les clubs français. Ils ont jusqu'à 20h pour vendre ou acheter des joueurs. Fin du mercato ce soir. On a commencé ce journal, ce 13h de nos régions, avec la rentrée des classes aujourd'hui. Je vous propose, pour terminer cette histoire extraordinaire, de Josette et Françoise, deux super mamies du Berry, amies pour la vie. Ce jour de rentrée marque le 81e anniversaire de leur amitié. Elles se sont connues un jour de rentrée scolaire, donc en 1946 à Vatan, et elles ne se sont jamais perdues de vue depuis. Une amitié en béton à l'épreuve du temps. Et tout a commencé un jour de rentrée des classes, donc Alexandre Motto a assisté à une de leurs conversations téléphoniques.
14: La rentrée des classes 1946 est une rencontre inoubliable, ou presque. Josette à Châteauroux, en ligne avec son amie Françoise à Orléans.
15: Ça fera 81 ans le 1er octobre. On s'est connus à la rentrée.
16: La mémoire n'est pas partagée, hein. Ah ben... Je m'en souviens pas du tout.
15: Oui, ben je m'en souviens.
16: Raconte-moi.
15: On était des petites filles bien coiffées, avec nos petites nattes dans le dos. On avait 10 ans.
16: La rentrée était le 1er octobre.
15: Oui, madame.
16: On a été très amies tout de suite.
14: Une amitié naissante et grainée en souvenirs joyeux.
16: On était l'une à côté de l'autre, tu te rappelles?
15: Non, pas au début. J'étais à côté de Carmen Briand, moi. Puis après, on a changé de place. On s'est retrouvés ensemble. On faisait le chemin d'école ensemble aussi. Puis moi, j'allais te raccompagner jusque chez toi, puis je redescendais après.
14: Ouais. Des temps d'insouciance, les premières notes et les premiers prix aussi.
15: Avec le cahier de notes, prix d'honneur. Prix d'excellence, c'était Denise Bisson qui le récupérait. Elle travaillait mieux que nous encore.
16: Ah bon, tu en es sûre?
15: Oh oui.
16: Oui, elle travaillait très très bien.
15: Ah oui.
14: Et puis la vie a fait le reste, malgré la distance et les obligations, les deux amis se sont toujours retrouvés depuis cette rentrée. Et cette exceptionnelle amitié.
16: Je te fais des gros bisous, ma chérie.
15: Voilà, moi aussi, je te fais des gros bisous.
1: On vous embrasse également. Reportage Alexandre Motto. Ici, Berry. C'est la fin du 13h de nos régions. Vous retrouvez l'émission en replay sur ici1.fr. L'après-midi se poursuit en musique.
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20: Un peu de nostalgie jusqu'au 12 septembre à la médiathèque de Giromagny qui propose une exposition Les fêtes populaires à Giromagny dans les années 80. Une exposition ouverte tous les jours sauf le jeudi et le dimanche aux horaires d'ouverture de la médiathèque de Giromagny. Il va y avoir le samedi 19 et dimanche 20 septembre la 4e édition des journées gourmandes de Montbéliard avec notamment la fête des saveurs au temple Saint-Martin dédié à la gastronomie locale avec des démonstrations culinaires, des dégustations, des bandes de plats préparées par les chefs montbéliardais, des animations, des ateliers, des jeux tout public et un apéritif concert. Quant au dimanche, il y aura une marche de 5 étapes pour un circuit de moins de 9 km, une balade familiale, conviviale, 20 euros pour les enfants, 35 pour les plus grands, places limitées. Et inscription jusqu'au 10 septembre sur le site montbéliard.fr.
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0: Je te promets, c'était Johnny Hallyday. Maintenant, on passe un bon plan. Soyons malins, c'est l'un de vos nouveaux rendez-vous de la rentrée ici, Belfort-Montbéliard. Un bon plan gratuit pour économiser, repéré par Jean Sureda. Mais qu'est-ce qu'il fait ?
1: Rien, je cherche juste à faire une activité dès la rentrée. Alors, joueur du PSG, ben non, parce que ça paye pas assez. Joueur de basket, je suis trop grand. Joueur de rugby, ouais, un match par semaine, c'est pas assez. Alors, tir à l'arc, ça dépend de qui est en face de moi. Oh, c'est dur, hein, c'est dur. Ça, c'est quoi, ça? Country et line dance, soirée découverte. À donner. Alors, je vais appeler Gabriel Girard, il est président de l'association, je pense qu'il va m'expliquer.
2: Pour la quatrième année, nous proposons aux danseuses et danseurs de venir à une soirée découverte de line dance. Donc, tout le monde peut, c'est ouvert à tout le monde. Les personnes donc, qui sont seules sont bien intéressées, hommes et dames. Et donc, vous ferez, nous ferons quelques démonstrations au niveau du club. Et les personnes présentes pourront également danser avec nous.
1: Alors, ok, mais c'est quoi la différence entre country et line dance? Je veux bien venir, mais je comprends pas la différence.
2: Alors, la country, c'est des musiques bien spécifiques. Qui vient nous, comme tout le monde le sait, des États-Unis, de musique country. Et là, la danse, par contre, c'est des musiques totalement différentes, parce que on va danser sur des musiques, ça, sur des salsas, sur du mambo, toutes les musiques qui peuvent exister, à droite, à gauche, voilà. Il peut y avoir du musette, toutes sortes de danses. Musette, cha-cha, valse, toutes les sortes de danses. On peut trouver, on danse en deux salons, mais là, ça s'en danse en ligne. On fait toutes les danses.
1: Ok. Donc, 7 septembre. Ça, je note dans l'agenda, je vais être frais comme un gardon. Enfin, un gardon qui a été pêché plusieurs fois, mais quand même. Est-ce que je viens avec la tenue complète? Est-ce que c'est payant? À 1000 euros près, c'est combien?
2: Non, absolument pas. Il faut pas danser en entrée libre, et puis il n'y a pas de tenue spécifique. Les gens viennent comme ils sont. Ils viennent avec le sourire et la bonne humeur.
1: Bon, et malheureusement, c'est d'actualité. Je vais aller écouter Dolly Parton pour m'entraîner. Ciao.

0: Ici Belfort Montbéliard, c'était The Power of Love de Frankie Goes to Hollywood. Et ils ont porté ce nom en référence à un article d'un journal qui parlait de Frank Sinatra et qui avait ce titre-là. La suite de votre après-midi en musique avec Bernard Lavillier et Alex Warren.
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2: Alors que plus de 11 millions d'élèves ont repris le chemin de l'école aujourd'hui, la CGT appelle à une grande grève dans la fonction publique, une journée de mobilisation prévue le 29 septembre prochain. La secrétaire générale du syndicat, Sophie Binet, veut s'opposer au budget du gouvernement qu'elle juge régressif. Fin juillet, Bercy avait refusé toute augmentation généralisée des salaires des fonctionnaires. Il voulait partir dans la simplicité. Édouard Balladur a expressément demandé qu'il n'y ait pas d'hommage public ou d'éloge funèbre, d'après un de ses proches interrogés par France Inter. L'ancien Premier ministre est décédé hier à l'âge de 97 ans. Un registre de condoléances est ouvert à Paris à la mairie du 15e, qui était son fief électoral. Un navire chasseur de mines de la Marine nationale va tenter de localiser l'épave du chalutier breton parti de Saint-Brieuc dans les Côtes d'Armor la semaine dernière. Samedi, le navire a émis un signal de détresse au large des côtes anglaises. Deux marins à son bord sont toujours portés disparus. Après l'italien Trenitalia, l'espagnol Renfe et le britannique Virgin, un nouveau concurrent à la SNCF arrive sur le marché ferroviaire. Le français Velvet obtient le droit de faire rouler ses trains à partir de 2028 sur quatre destinations de l'ouest de la France, Bordeaux, Nantes, Angers et Rennes. Et puis dans une demi-heure, Sophie Adenau retourne dans le vide spatial. Troisième sortie hors de la Station Spatiale Internationale en 15 jours. L'astronaute française sera à la tête de cette mission avec sa collègue américaine Jessica Meir. Le binôme 100% féminin va remplacer un outil de navigation et réaliser plusieurs opérations de maintenance.
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1: Le bulletin de Météo France annonce de fins nuages qui survolent notre zone, mais le temps reste agréable. Maxi en Haute-Saône, 24 à 26 degrés. Pour le Doubs et le territoire de Belfort, 22-25.
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0: Señorita par Shawn Mendes et Camila Cabello pour la rentrée ici Belfort-Béliard. Retrouvez notamment Stéphane Vaux le matin dès 6h pour bien démarrer la journée et en compagnie de Noah Sommier qui le rejoint à 7h et avec la partie info assurée par Lisa Guinic. Dans un instant, on revient avec les trois chansons françaises à la suite.
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1: Et on passe aux infos pratiques. On les débute par de la randonnée. Si vous cherchez une sortie qui allie grand air et apprentissage pour ce week-end, eh bien, il y aura ce dimanche 6 septembre le comité de randonnée du Doubs qui organise les sentiers de la résilience. C'est une boucle de 9 km au départ du magnifique théâtre antique de Mandeur. Et en marchant, eh bien, les équipes de l'ONF et du 10 vous apprennent à réagir face aux feux de forêt et aux inondations. C'est totalement gratuit, le départ est à 13h30, mais il faut vous inscrire avant comité-rando-doux.com. Un mot de réseau. Le réseau Le Pouvoir d'Entreprendre lance son tout premier café des affaires, entrepreneuriat au féminin par chez nous. Rendez-vous ce samedi 5 septembre de 9h30 à 11h à Belfort. C'est un petit comité ultra convivial pour partager les compétences et trouver des partenaires locaux. Pour rejoindre la table, contactez le réseau Icona.
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0: in the USA, c'était Bruce Springsteen, un des chanteurs les plus populaires aux États-Unis d'Amérique. Il est au monde de l'un des artistes qui a vendu le plus de disques de l'histoire de la musique et il est aussi connu pour faire des longs concerts dont certains ont duré près de 4 heures. Hein.
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1: Il est 15h sur votre radio ici Belfort-Montbéliard. Voici les infos.
2: Après l'éducation nationale et le fisc, c'est au tour des pompiers d'être victimes d'une cyberattaque cet été. Les pompiers du Gard et de la Moselle ont porté plainte. Ceux du Bas-Rhin annoncent saisir la CNIL, le gendarme français du numérique. Dans le Gard, plus de 3000 agents sont concernés, des pompiers professionnels et volontaires. Des investigations sont en cours pour comprendre la cause de cette attaque. Deux morts, un blessé grave au large de Saint-Cyprien dans les Pyrénées-Orientales. L'accident s'est produit en fin de matinée. Il participait à une activité nautique au cours de laquelle une bouée est tractée par un bateau à moteur. On ne connaît pas encore les circonstances exactes du drame. Dans les Ardennes, un trentenaire et sa compagne mis en examen pour le meurtre d'un homme de 47 ans la semaine dernière à Charleville-Mézières. Ils sont accusés d'avoir commis de très graves violences sexuelles et des mutilations, d'après le parquet de Reims. Des faits qui ont eu lieu sur fond de consommation massive d'alcool et de stupéfiants. Conséquence de la sécheresse cet été, le reblochon, le cantal et la fourme d'Ambert bénéficient d'un assouplissement temporaire de leurs règles de production AOP. D'autres fromages, le comté, le beaufort et l'abondance ont aussi profité des mêmes assouplissements il y a une semaine. Et puis une page du tennis français se tourne ce soir. Gaël Monfils, 311e mondial, participe à son dernier grand chelem à l'US Open de New York. Et ce premier match a une saveur particulière. Il fête aujourd'hui ses 40 ans. Gaël Monfils qui doit prendre sa retraite à la fin de la saison.
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1: Le bulletin de Météo France annonce de fins nuages qui survolent notre zone, mais le temps reste agréable, 22-26 pour les maxis. La soirée commence par un ciel clair et il y aura plus de nuages en deuxième partie de nuit, minimale de 8 à 14.

0: C'était Amir avec La Fête sur ici Belfort-Béliard. On se marque une courte pause pour notamment vous faire gagner un tour en Mogolfière. Et on est de retour avec la musique de Renaud, Zao de Sagazan et Céline Dion. Les derniers seront les premiers.
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1: Dimanche, c'est la fête du village en Jouté, avec une journée festive, musicale et un vide-grenier dans le centre du village. La salle communale de l'école et au centre de loisirs, avec deux scènes, sept groupes invités qui font de la variété, du blues, du rock, de la pop aussi. Et ça se passera entre 10h et 18h. C'est la rentrée. Pour trouver une activité à faire, l'Office municipal des sports propose le forum des associations à Héricourt, halle de la cavalerie, de 9h à midi, de 14h à 17h30, samedi prochain, avec 54 associations présentes notamment. Et à Offemont, demain aura lieu à la Saniel le forum des activités pour découvrir les assos du coin en matière de sport, de loisirs, de culture et d'environnement. Et ça sera entre 16h et 19h.
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0: Epi Lion Children, succès de 1983. Epi Lion, car l'emblème de sa famille italienne est le lion, tout simplement. Epi pour son prénom Pietro. À suivre avant 16h, Niagara, Charlotte Cardin et Étienne Tao, tombés pour la France.
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0: Ça, c'est une belle idée. Niagara, avec ici Belfort, Montbéliard, et avec ce fameux Chicky Boom.
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0: Belle fin d'après-midi les amis, il est tout juste 16h. Ici. 16h, Féline Loire-Duo pour les infos.
2: Jour de rentrée aujourd'hui et les 11,5 millions d'écoliers, collégiens et lycéens ont retrouvé les bancs de l'école. Une rentrée synonyme de nouveautés comme l'interdiction du portable au lycée. Les élèves de la grande section de maternelle à la terminale devront remplir un questionnaire sur le harcèlement scolaire comme chaque année. Mais cette fois avec l'ajout de questions sur les violences sexistes et sexuelles. Toutes les nouveautés de la rentrée sont à retrouver sur l'application ICI. Ce soir, un hommage sera rendu à Caroline Grandjean à Paris, un an après le suicide de cette directrice d'école du Cantal, victime d'un harcèlement homophobe. Le rassemblement à l'appel de l'association Stop Homophobie se tiendra devant le mémorial LGBT du jardin du port de l'Arsenal dans le 12e arrondissement de Paris. Deux cas de légionellose identifiés en Haute-Saône près de Vesoul, dont un mortel. La deuxième personne concernée est hospitalisée, indique l'agence régionale de santé de Bourgogne-Franche-Comté. La source de contamination n'a pas encore été établie. Après l'italien Trenitalia, l'espagnol Renfe et le britannique Virgin, un nouveau concurrent à la SNCF arrive sur le marché ferroviaire. Le français Velvet obtient le droit de faire rouler ses trains à partir de 2028 sur quatre destinations de l'ouest de la France, Bordeaux, Nantes, Angers et Rennes. Depuis un peu plus d'une heure, Sophie Adenau est dans l'espace, troisième sortie hors de la Station Spatiale Internationale en 15 jours. En binôme avec sa collègue américaine Jessica Meir, les deux astronautes doivent remplacer un outil de navigation, une mission que vous pouvez suivre en direct sur ici.fr.
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0: Et la météo de ce mardi après-midi chez nous dans le Nord-Franche-Comté. On débute le mois de septembre avec un ciel relativement dégagé dans l'ensemble. Les températures qui sont légèrement reparties à la hausse par rapport à hier, autour de 24 degrés pour la maxi. Cet après-midi, une soirée et une nuit qui s'annonce plutôt calme dans l'ensemble. Et puis pour mercredi, demain donc pour la matinée, on sera aux alentours de 18 à 20 degrés selon les dernières prévisions de Météo France. Et puis dans l'après-midi, la hausse continue petit à petit jusqu'à 25 degrés, 26 peut-être pour Montbéliard demain au cœur de l'après-midi. Et la hausse qui va se poursuivre de façon un peu plus nette et marquée en fin de semaine. On sera à nouveau à partir de vendredi autour de 30 degrés et peut-être jusqu'à 33-35 degrés dimanche prochain.
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0: Et on le débute en fanfare ce 16-19. On le débute en fanfare avec Phil Collins, évidemment. On va passer toute la fin d'après-midi ensemble. Soyez les bienvenus.

0: Collins avec ses cuivres et sa très bonne musique pour débuter notre 16-19 sur votre radio, radio de la rentrée, c'est officiel maintenant votre radio, c'est ici Belfort-Montbéliard. On a encore plein de beaux cadeaux pour prolonger un petit peu le plaisir de l'été. Vos entrées pour la volerie des aigles à Kitzheim en Alsace, je vous offre ça dans une petite demi-heure en jouant à compter, pas compter. Et puis on revient évidemment sur la rentrée. Est-ce que le stress parental de la rentrée scolaire est rationnel? Ce sera le thème de l'humour en tube de Fred Ballard. Et puis un mystère de l'histoire de la navigation moderne enfin résolu. Il y a déjà pas mal de temps de cela. Ce sera la nécessaire minute comtoise d'Arnaud Fromage dans 3 minutes.
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0: Le temps d'écouter, de s'offrir cette très très belle nouveauté. C'est Grand Corps Malade en duo avec Stilto. Ça s'appelle Le Prochain Rêve. C'est une nouveauté ici Belfort-Montbéliard. Bel après-midi.
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0: C'est quoi le prochain rêve? Eh ben, c'est l'une des belles nouveautés de la rentrée avec ce joli duo Grand Corps Malade et Stilto. Nouveauté de la rentrée également sur votre radio, ici Belfort Montbéliard, c'est la nécessaire minute comtoise d'Arnaud Fromage. Et Arnaud, il y a 41 ans, un mystère entier de l'histoire de la navigation moderne était enfin résolu.
1: Oui, le 1er septembre 1985, avec la découverte de l'épave du Titanic à plus de 3800 mètres de profondeur dans l'Atlantique Nord. Une découverte que l'on doit à l'océanographe Robert Dwayne Ballard, avec le soutien de la marine américaine. Bon, c'est pas par gaieté de cœur

0: embarqués aux différentes escales du Titanic, de nombreux Français, mais un seul issu de la région, son nom, René Pernaut. Et forcément, pour se retrouver aussi loin de chez lui, sur un paquebot transatlantique en 1912, vous vous doutez bien que son histoire est très particulière. René Pernaut est né et a grandi à Brottleré, entre Vesoul et Champlitte, en 1872. Il est charron et fils de charron. Mais vers 1890, il choisit de partir vivre à Paris. Et de ce que l'on sait, il continue son métier de charron. Sauf qu'un jour, eh bien, il se blesse à un pouce.
1: Alors, il est compliqué de poursuivre un travail manuel dans ces conditions, hein.
0: C'est vrai, mais lui qui fabrique et répare des automobiles se dit qu'il n'a qu'à se mettre à les conduire, tout simplement. Et là, bon bah il y a un trou dans l'histoire, mais il fait la connaissance d'une chanteuse de cabaret, Léontine Aubard, que tout le monde appelle Ninette, et dont il devient le chauffeur personnel. Mais ce n'est pas fini, parce que il se trouve que Ninette est aussi la maîtresse du milliardaire Benjamin Guggenheim. Bon, il est censé être marié, mais comme sa femme le gonfle, il passe son temps chez ses maîtresses en Europe. Ninette insiste donc auprès de son amant pour aller visiter l'Amérique, et Guggenheim finit par céder. Ils embarquent donc à bord du Titanic, à l'escale de Cherbourg, accompagnés d'une dame de compagnie et de leur chauffeur, René Pernaut. Et c'est comme ça qu'un franc-comtois s'est retrouvé à bord du Titanic par un incroyable concours de circonstances qui s'est quand même très mal terminé pour notre haussonnois.
1: Arnaud Fromage qui a quand même réalisé également une série documentaire sur ce fameux René Pernaut à écouter sur le site et l'appli ici. Elle s'appelle Latitude 41, un franc-comtois sur le Titanic. Et pas de naufrage côté musique avec Eros Ramazzotti et Tina Turner. C'est rigolo, ils avaient chanté en duo d'ailleurs tous les deux avec Cosé della Vita. Là, on va les retrouver séparément. Tina Turner, elle sera là tout à l'heure, juste après Una Storia Importante, bien sûr. Eros Ramazzotti, bon après-midi.

0: The Best.
1: T'es pas loin d'être la meilleure, effectivement. Tina Turner, Eddie Mitchell, une magnifique chanson, c'est Mans dans un petit instant, et l'humour en tube de Fred Ballard, juste après.
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0: Eddie Mitchell, Mans, avec ici Belfort-Montbéliard.
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0: Et ça va intéresser les mamans, les papas, hein, quand on est parent d'élève le jour de la rentrée, c'est toujours synonyme de stress. Et dans l'humour en tube, Fred Ballard a voulu savoir comment se manifestait justement ce stress post-traumatique chez des adultes normalement constitués.
3: Les enfants sortent à 16h30, les parents sont là depuis 16h05.
4: Je ne sais pas trop pourquoi, mais en général, les parents posent une journée entière de RTT pour apporter leur enfant en offrande à l'éducation nationale à 8h30 le matin. Mais que font-ils après? Ils essayent de trouver le fameux protège-cahier rose qui manque sur la liste et il est vite 16h05.
3: Et de 16h05 à 16h30, ils stressent comme si c'était pas normal que les portes s'ouvrent pas alors qu'ils savent que c'est à 16h30 que ça doit s'ouvrir. J'ai jamais compris ce délire. T'as que des parents fébriles devant l'école. Je sens pas trop là. Là, je sais pas ce qui se passe. Mais putain, mais s'imagine quoi les parents qui ont un panneau qui va descendre, il y aura écrit annulé ou je sais pas quoi.
4: Alors ça c'est une très bonne vanne. Hein, ceci dit, merci Gad Elmaleh, mais non, ça n'arrivera pas. L'éducation nationale n'est pas maso. Elle restitue toujours les enfants à leurs parents en fin de journée pour qu'ils puissent leur raconter l'horreur de cette journée.
5: Et c'est aussi ce fameux jour de la rentrée où les profs passent la journée à te dire deux phrases. Et oh, monsieur Silla, c'est fini les vacances. Et, ah bah, tu commences bien l'année, toi.
6: On vous l'a déjà dit, hein. Bande de dernier de la classe, là.
4: Ah oui, comme Ahmed Silla, on est assez nombreux à se souvenir de ces petites phrases assassines qui nous hantent parfois encore. Alors pour transformer tous les stress de la rentrée en bonne tranche de rigolade, sortez vos cahiers de texte et ouvrez les vannes, ça ira mieux demain.
0: Merci beaucoup Fred Ballard, rendez-vous demain, rendez-vous également dans quelques minutes pour les premiers cadeaux de cet après-midi. En l'occurrence, vous entrez pour la volerie des aigles en Alsace, le temps d'écouter notamment Jennifer qui reprend Dalida, c'est Mourir sur scène.

0: Jennifer, mourir sur scène avec ici Belfort-Montbéliard.
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0: Bon, ça y est, c'est la rentrée scolaire, mais également la rentrée des différentes associations avec son lot de portes ouvertes, comme celle de l'École de musique et d'harmonie de Sochaux. Ce sera après-demain, jeudi, à partir de 16h. Vous allez pouvoir y rencontrer les professeurs, essayer différents instruments, également pouvoir vous insérer sur place, obtenir plus d'informations pour la nouvelle saison. Et puis, chez nous, sur votre radio, tous les jours, depuis maintenant quelques jours de cela, tous les jours de la semaine, c'est un nouveau rendez-vous de 10h à 11h avec Angélique à la qui mettent en avant des initiatives, des expérimentations réussies, des bonnes pratiques locales. C'est une région, notre région, qui est riche de plein de belles démarches et actions. Tous ces acteurs qui la font bouger, c'est donc une heure qui leur est consacrée chaque jour. Et elle mettra demain à l'honneur l'association à point nommé avec la création du concours de poésie de Nommé. Ici ça marche, c'est demain entre 10h et 11h.
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0: Côté musique, on ne change rien. Il y a toujours toutes vos chansons préférées avec toute la chaleur et les couleurs de Chico Buarque. Juste après, Pascal Obispo et Lucie.

0: Chico Buarque avec ici Belfort Montbéliard. Allez, on y va pour compter, pas compter, habituel rendez-vous de votre fin d'après-midi. On joue par deux fois entre 16h et 19h. La première, c'est maintenant pour vous offrir, comme promis, vos entrées pour la volerie des aigles, le paradis des aigles en Alsace. C'est à Kinsheim et c'est ce qu'on vous offre dès maintenant au 03 84 22 82 82. Comptez, pas compter, ce sont trois affirmations que je vous donne. Il me faut au moins deux bonnes réponses. Comptez si vous pensez que c'est vrai. Pas compter si vous pensez que c'est faux. 03 84 22 82 82. On joue avec l'une d'entre vous juste après le nouveau Julien Lib.
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0: Julien Liban, nouveauté avec Autrement.
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0: Bah comptez ou pas comptez, on va jouer aujourd'hui avec Dominique qui est à Bourogne. Bonjour.
2: Bonjour.
0: Bonjour, bonjour Dominique, tout va bien ?
2: Oui, tout va bien, très bien, il fait bon, ça va.
0: Ah oui, il fait bon, puis ça va même continuer d'être bien agréable toute la semaine, même si on attend une grosse remontée des températures pour la fin de semaine, mais on a le temps d'y penser, on est d'accord hein, Dominique hein. Moi, je vous emmène peut-être prendre un peu de fraîcheur à la Volerie des Aigles, installée depuis presque 60 ans dans les ruines du vieux château de Kitzheim en Alsace. Et je vous rappelle le principe de compter, pas compter, mon cher Dominique. Je vais vous proposer trois affirmations. Comptez si vous pensez que c'est vrai, pas compter si vous pensez que c'est faux. Et il me faudra au moins deux bonnes réponses sur les trois. D'accord ?
2: Oui.
0: Allez, on est parti. Première affirmation. Un 1er septembre, comme aujourd'hui, mais il y a bien longtemps, en 1902, sortait le film Le Voyage dans la Lune de Georges Méliès. Premier film de fiction avec trucage à l'époque. Comptez ou pas comptez ?
2: Pas compté.
0: Pas compté. Deuxième affirmation, c'est l'anniversaire de Barry Gibb des Bee Gees. Aujourd'hui, c'est l'aîné, le dernier en vie. Comptez ou pas compté ?
2: Compté.
0: La troisième et dernière affirmation concerne la nouvelle plaine des sports de Belfort qui vient d'être en partie inaugurée le week-end dernier. Comptez ou pas comptez ?
2: Comptez.
0: Et ben on va calculer votre score, on compte. Les réponses bonnes ou fausses les unes après les autres. La première en 1902, ben c'était compté, figurez-vous. Le 1er septembre 1902 sortait effectivement Le Voyage dans la Lune de Georges Méliès, le premier film de fiction donc avec trucage. On va se rattraper avec les deux autres, hein. Je vous le souhaite évidemment. C'est effectivement l'anniversaire de Barry Gibb aujourd'hui. Il a 80 ans, c'est l'aîné et le dernier en vie des frères Gibb, hein, des Bee Gees. Et puis la nouvelle plaine des sports a été en partie inaugurée effectivement le week-end dernier. Là aussi, bonne réponse, comptez. C'est un terrain synthétique en fait hein, qui a été inauguré à deux pas du stade Roger Sersian. Et d'ici un an et demi, ce projet qui coûte près de 10 millions d'euros va totalement transformer le paysage des équipements sportifs de Belfort. Ben voilà, 2 sur 3, le contrat est rempli, Dominique. Pour vous, c'est deux entrées pour la Volerie des Aigles à Kitzheim.
2: Ben merci.
0: Ben je vous en prie, avec plaisir, vous nous raconterez. Et puis passez une belle journée là-bas, une belle rentrée, à très bientôt. Merci Dominique.
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0: Dans moins d'un quart d'heure, les infos de 17h, la météo également importante évidemment, mais la bonne musique qui nous attend maintenant, c'est celle des Cranberries. Du...

0: Les Cranberries et la voix de la regrettée Dolores O'Riordan, To My Family pour votre mardi après-midi. On poursuit tranquillement notre 16-19 ensemble avec Yazoo, avec le nouveau Boulevard des Airs, et puis on parlera du Baby Blues Festival, Baby Blues Festival qui aura lieu à partir de jeudi jusqu'à samedi à Montbéliard. On en reparle juste après 17h.
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1: C'est pas si facile, le grand retour du groupe Boulevard Désert avec Carbone, l'une des très belles surprises de cette fin d'été. Bah si, c'est facile, la vie est belle avec votre radio ici Belfort-Montbéliard. On va se retrouver pour la suite de notre 16-19 dans un petit instant. Comme promis, on prendra la direction de Montbéliard pour parler de mon petit festival Baby Blues. Voilà, ce sera dans quelques petites minutes. Restez avec nous.
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1: Mon Baby Blues Festival, pour être précis. Bel après-midi, il est 17h. Ici. 17h, Féline Leloir du Haut pour les infos.
3: Alors que 11,5 millions d'élèves ont repris le chemin de l'école aujourd'hui, la CGT appelle à une grande grève dans la fonction publique, une journée de mobilisation prévue le 29 septembre prochain. La secrétaire générale du syndicat, Sophie Binet, veut s'opposer au budget du gouvernement qu'elle juge régressif.
4: Nous pensons qu'il faut tout faire pour empêcher un budget régressif pour les travailleurs et les travailleuses. Il y en a assez de ce cauchemar sans fin du macronisme, de ces gouvernements qui passent leur temps à nous faire les poches alors que nos poches sont de plus en plus vides. Nous, ce que nous disons aux salariés, aux travailleurs et aux travailleuses, c'est que le seul moyen d'être entendu, c'est de se mobiliser. Il y aura beaucoup d'initiatives de mobilisation en septembre. Le point d'orgue, c'est le 29 septembre, grande grève pour nos salaires et nos services publics. J'appelle tous les agents publics qui nous écoutent à se mettre en grève pour que toutes celles et ceux qui passent leur temps à stigmatiser les fonctionnaires, à dire que les fonctionnaires coûtent cher, voient ce que c'est une journée noire sans service public.
3: Début juillet, le ministère de l'économie avait refusé toute augmentation généralisée des salaires des fonctionnaires. Une rentrée sous tension ce matin à l'école Claude Bernard dans le 19e arrondissement de Paris. Plusieurs tags ont été découverts hier sur la façade de l'établissement, des inscriptions en langue étrangère. Le parquet de Paris a ouvert une enquête pour menace de mort par écrit et la mairie de Paris annonce un renforcement des mesures de sécurité autour de l'école. Deux morts et un blessé grave au large de Saint-Cyprien dans les Pyrénées-Orientales. L'accident s'est produit en fin de matinée. Il participait à une activité nautique au cours de laquelle une bouée est tractée par un bateau à moteur. D'après les premiers éléments, le pilote a été éjecté, il a heurté l'hélice. Le bateau, déséquilibré par les vagues, est devenu incontrôlable et il a percuté les autres passagers de la bouée. Une semaine après la crue dévastatrice de l'Himalaya, le bilan provisoire a dépassé les 1000 morts au Népal. Les secours poursuivent leurs recherches. 4500 personnes sont toujours portées disparues. Il voulait partir dans la simplicité. Édouard Balladur a expressément demandé qu'il n'y ait pas d'hommage public ou d'éloge funèbre d'après un de ses proches interrogé par France Inter. L'ancien Premier ministre est décédé hier à l'âge de 97 ans. Un registre de condoléances est ouvert à Paris à la mairie du 15e qui était son fief électoral. Les prisons françaises, plus surchargées que jamais. 89 600 détenus comptabilisés au 1er août. Un nouveau record selon le ministère de la Justice et alors que le nombre de places n'augmente pas aussi vite, il s'établit à environ 63 000 places. Une page du tennis français se tourne ce soir. Gaël Monfils, 311e mondial, participe à son dernier grand chelem à l'US Open de New York. Et avec ce premier match, le joueur français fête aussi ses 40 ans. Il va affronter le paraguayen Adolfo Daniel Valero, Gaël Monfils, qui doit prendre sa retraite à la fin de la saison. Et en football, fin du mercato ce soir à 20h. Le LOSC vient d'annoncer le départ de l'attaquant Matias Fernandez-Paro pour Newcastle en Angleterre. Un transfert estimé entre 60 et 65 millions d'euros.
1: Un petit coup d'œil sur la météo pour cette fin d'après-midi chez nous dans le Nord-Franche-Comté, avec des températures somme toute bien agréables, comprises entre 22 et 24 degrés, un ciel relativement dégagé. Une soirée et une nuit plutôt calme et puis on se projette déjà sur la journée de demain avec des températures qui seront comprises dans la matinée entre 18 et 20 degrés. Et puis dans l'après-midi, ça va regrimper un petit peu par rapport à aujourd'hui, ce qu'on attend 23 degrés à Giromagny, vous aurez 24 à Fontaine, 25 à Luxeuil-les-Bains, à Belfort, à Delle et puis 26 jusqu'à Montbéliard pour la maxi prévue demain après-midi.
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0: Mylène Farmer, Libertine avec ici Belfort-Montbéliard. C'est la deuxième heure du 16-19 pour aller tranquillement jusqu'en début de soirée avec encore des très beaux cadeaux à vous offrir en jouant à compter pas compter dans une petite demi-heure à vos entrées pour la soirée d'ouverture du Champ du Gros. C'est après-demain, jeudi, dans le Jura suisse. Gaëtan Roussel, Julien Doré, Charlie Winston, belle affiche quand même pour cette nouvelle édition du Champ du Gros. L'actu musique également d'Emilie Mazoyer. Il y a aujourd'hui au menu du Barry Gibb, dont c'est l'anniversaire, on en parlait tout à l'heure, le dernier des frères Gibb vivants, des Bee Gees évidemment. Angèle également qui revient, tout comme Shakira et Santa. Et puis on va s'intéresser à ce très bel événement également, mon Baby Blues Festival à Montbéliard. Ça débute après-demain pour trois jours de musique dans différents lieux, mais pas que. On verra ça avec notre invitée Marine, qui est déjà là d'ailleurs. Un petit bonjour Marine.
1: Bonjour.
0: On se retrouve dans 3 minutes, juste après Teddy Swims. C'est le nouveau Mr. No His Soul, nouveauté de cette fin d'été.
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0: Le nouveau Teddy Swims avec ici Belfort Montbéliard. À Montbéliard, justement, puisqu'après-demain démarre mon Baby Blues Festival. C'est déjà la 11e édition. Nous sommes avec Marine Grandjean, donc présidente de l'Atelier des Môles. Rebonjour Marine.
1: Bonjour.
0: 3 jours de musique dans différents lieux.
1: Oui, c'est ça, dans 2 lieux, dans 2 ateliers. Mm-hmm. Donc le premier le jeudi. Donc...

0: On va retrouver Thomas Frank Hopper et Mary Sarah. Donc on sera vraiment sur des univers blues plutôt soul, plutôt rétro, etc. On va aller sur du blues qui n'est pas conventionnel. Donc c'est vraiment une soirée qui va vraiment proposer un beau contraste sur toute cette thématique blues. Et le lendemain, on continue à l'atelier des malls, donc le samedi, avec Little Odetta, qu'on avait eu la chance d'accueillir à l'atelier des malls il y a quelques années, et qui est vraiment une artiste française aux influences très rock, mais très blues rock. Donc on part vers vraiment cette thématique un peu plus rock au niveau du blues. Et Lynn Wolf, alors moi, c'est un bon coup de cœur pour moi, parce que j'ai eu l'occasion de le voir déjà en concert à Rock the Piste, et c'est vraiment très très sympa. On est vraiment sur du blues rock moderne et très énergique.
1: Et ben voilà, c'est un beau programme, d'autant que Mon Bébé Blues Festival permet de mettre en lumière également, le temps du festival, justement, quelques entreprises locales.
0: Oui, c'est ça. Donc on a pas mal de partenaires locaux avec qui on aime travailler, dont Régitech, qui est notre prestataire de matériel technique avec qui on travaille tout le temps, que vous retrouvez sur pas mal d'événements dans la région. Estimprime, qui nous fournit tout ce qui est affichage, flyers, etc., qui est un long partenaire
1: historique.
0: Et évidemment, la ville de Montbéliard, qui sans elle, en fait, on ne serait rien, parce que l'atelier des malls est également porté par la ville de Montbéliard, qui du coup nous aide financièrement à mettre ce genre de projet en œuvre.
1: Donc l'ouverture jeudi à l'atelier Pare-brise, la suite c'est à l'atelier des malls, donc pour ces trois jours de festival entre jeudi et dimanche. Un petit mot quand même pour rappeler que vous faites partie d'un groupe également, Marine, vous êtes à la batterie. Ce groupe 100% féminin s'appelle les Fallen Lilies, c'est ça?
0: Oui, c'est ça.
1: Et écoutez ce que ça donne. Y aller là.
0: On essaye.
1: ça renvoie quand même. Et ça chante bien.

0: Ah, c'est du bon son quand même, hein, dites-moi. Vous êtes quatre. Hein.
1: On est quatre.
0: Un groupe 100% féminin, vous avez tourné une bonne partie de l'été dans le sud notamment. Oui. Il y a encore des dates qui arrivent au mois d'octobre. Hein.
1: Oui, des dates dans le coin, notamment dans l'Est. Effectivement, à la Rodia, fin octobre, c'est le 24 ou le 23, je ne sais plus, parce qu'on joue également au Rock Urbrena, Célestin. Enfin, oui, on revient un petit peu dans l'Est sur ce mois d'octobre.
0: On revient à la maison, on revient en Barcaille.
1: On revient à la maison, on est 100% montbéliardaise, donc oui.
0: Ah, bah, très bien. Et ben voilà, rendez-vous donc pour ces différentes dates avec votre groupe, et puis à partir de jeudi pour l'ouverture de Mon Bébé Blues Festival, donc à Montbéliard. Merci infiniment, Marie.
1: Merci à vous.
0: Je vous en prie, avec grand, grand plaisir. Nous, on poursuit tranquillement en musique, c'est pas la même ambiance, hein, avec Daniel Balavoine et Amel Bent. Pourquoi tu restes? Restez avec nous, c'est votre 16-19 qui se poursuit sur votre radio, ici, Belfort-Montbéliard.

0: Pourquoi tu restes, Amel Bent, avec ici Belfort-Montbéliard. Une info pratique et une idée de sortie pour ce week-end, c'est ce que je vous prépare dans moins de 5 minutes, juste après Mel Brooks.
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0: Ah, il était un petit peu fou, mais qu'est-ce qu'il était bon, Mel Brooks. It's good to be the king.
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0: Une idée de sortie pour votre dimanche. Un dimanche prochain, le 6, le comité de randonnée du Doubs organise les Sentiers de la Résilience. Une super boucle de 9 km au départ du très très beau théâtre antique de Mandeur. Et ce qui est bien dans ce concept, c'est qu'en marchant, vous serez aux côtés des équipes de l'Office National des Forêts et du SDIS qui vont vous apprendre à réagir face aux feux de forêt, aux inondations. C'est totalement d'actualité, c'est 100% gratuit. Le départ est à 13h30, mais pensez bien à vous inscrire avant. Et puis, avis à tous les entrepreneurs indépendants, porteurs de projets du territoire, stop à la solitude du chef d'entreprise avec de vraies rencontres. Ça tombe bien puisque le réseau Pouvoir d'Entreprendre va lancer son tout premier café des affaires. Ce sera cette fois-ci samedi entre 9h30 et 11h à Belfort, en petit comité ultra convivial pour partager vos compétences et trouver des partenaires locaux pour rejoindre cette table ronde. Ce café des affaires, vous pouvez contacter directement le réseau Icona. Et petit rappel, petite info pratique, la facturation électronique est obligatoire depuis aujourd'hui pour toutes les autres entreprises et micro-entreprise.
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0: Barry Gibb, The Bee Gees, Angèle, Shakira, Santa, voici l'actualité musique du jour avec Kim Mazoyer. Décibel, juste après De Palmas, est tombé.

0: de Palmas tombée qui avait été repris en anglais par Céline Dion, Tendez, il y a déjà quelques années. Céline qui va entamer très très bientôt sa fameuse résidence à la Défense, hein, tout près de Paris, pour une quinzaine de concerts.
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0: Ça tombe pile-poil à point, puisque c'est l'heure de l'actu musique du jour avec Émilie Mazoyer pour Décibel, la chronique. Salut Émilie.
3: Salut tout le monde. Émilie au rapport pour votre dose quotidienne d'actualité musicale. C'est l'anniversaire d'une voix unique au monde.

La voix de Fosse des Bee Gees, l'Himalaya des chanteurs de karaoké du monde entier, c'est celle de Barry Gibb, 80 ans aujourd'hui. Happy birthday! Eh, pas mal! Le troisième album d'Angèle, Instinct, arrive dans 45 jours.

Vous connaissez déjà ce tube What You Want en duo avec le groupe électro-français Justice. Il y a aussi Une seule vie, jolie chanson qui vient de sortir vendredi dernier. Et pour la suite, Angèle vous donne rendez-vous le 16 octobre. Instinct, ce troisième album, plus adulte forcément, elle a maintenant 30 ans, a été fabriqué en partie à New York et marque les déjà 10 ans de carrière de l'artiste belge la plus populaire de la planète. Le 10 août dernier, un séisme meurtrier a frappé la Colombie, pays de la chanteuse Shakira, qui n'a pas tardé à se rendre sur place pour proposer son aide.

Dans la ville de Quibdo, une des plus touchées par le tremblement de terre, Shakira s'est inquiétée de la reconstruction des écoles et des universités. Chaque jour où un enfant ne va pas à l'école est un jour où son avenir est compromis, a-t-elle déclaré, avant d'annoncer des dons financiers importants de la FIFA, elle qui chante l'hymne de la Coupe du Monde, ça lui va bien, et de Live Nation, la société qui organise les tournées de Shakira. Santa a partagé sur les réseaux des images de la fête organisée par son équipe pour célébrer Recommence-moi. Album de l'année aux Victoires de la Musique 2025, désormais triple disque de platine. Et puis la tournée à guichet fermé qui a réuni plus de 500 000 spectateurs. Le film du concert de Santa, enregistré à Bruxelles, a été diffusé à la télé. Il est toujours disponible gratuitement quand vous voulez sur l'appli TF1+. Et puis si vous avez envie de voir Santa jouer la babysitter chef de chœur, The Voice Kids sur TF1 aussi. C'est reparti tous les samedis et elle est dans le jury.

Santa, recommence-moi avec votre radio, ici Belfort-Montbéliard, retour d'Émilie Mazoyer tout à l'heure pour Décibel, l'émission cette fois-ci après 19h. Et son invité, c'est Hélène Segarra qui fête ses 30 ans de carrière avec un nouvel album qui vient de sortir il y a quelques jours, enregistré avec toute une flopée d'invités. Rendez-vous tout à l'heure donc entre 19h et 20h. On va rejouer à Comptez pas compter dans un petit instant, juste après Tame Impala et Jenny, ça s'appelle Dracula.

0: Temel Impala et Jenny avec Dracula, et c'est après-demain que débute le dernier gros festival de l'été. C'est tout près de chez nous, au Noirmont, dans le Jura suisse, le Chant du Gros, qui revient pour une nouvelle et très belle édition. A priori, le programme est somptueux, notamment pour la soirée d'ouverture. Gaëtan Roussel, Julien Doré, Charlie Winston, joli trio. Pour vous peut-être, hein, puisque je vais vous offrir dès maintenant, en jouant à compter pas compter, vos deux invitations pour cette soirée de jeudi, donc cette soirée d'ouverture du Chant du Gros. 03 84 22 82 82, on vous attend les amis, ce sont les quasiment toutes dernières invitations qu'on vous a mises de côté, donc c'est le moment ou jamais de jouer avec nous. 03 84 22 82 82.
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0: Et rendez-vous juste après Téléphone et un autre monde avec vous cet après-midi sur votre radio. Ici Belfort-Montbéliard.

0: téléphone un autre monde.
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0: Eh bien, bonsoir Isabelle.
2: Bonsoir.
0: Bonsoir Isabelle Annonce, tout va bien ?
2: Ça va bien, merci.
0: Bon, bah parfait, et c'est bien sympa, bien agréable de vous avoir en ligne, de nous passer ce petit coup de fil, parce qu'à la clé, il y aura peut-être vos entrées pour cette soirée d'ouverture après-demain du Chant du Gros, le dernier gros festival de l'été, c'est dans le Jura suisse, c'est pas très loin de chez nous. Vous êtes déjà allé à ce festival ou pas ?
2: Non, j'y suis jamais allé, mais j'en ai beaucoup entendu parler.
0: Ah bah oui, c'est une très très belle réussite et encore une magnifique édition qui s'annonce avec cette soirée d'ouverture, Gaëtan Roussel, Julien Doré, Charlie Winston. Ce qu'on va faire, c'est qu'on va jouer à compter pas compter, on va jouer avec ces trois artistes. D'ailleurs, précisément, je vais vous donner trois affirmations. Il faudra au moins deux bonnes réponses. Comptez si vous pensez que c'est vrai, pas comptez si vous pensez que c'est faux. D'accord ?
2: D'accord.
0: On y va, Isabelle, c'est parti. Gaëtan Roussel est aussi le chanteur de Louise Attaque. Comptez ou pas comptez ?
2: Avant, oui.
0: Mmh. On va dire comptez, du coup.
2: Comptez, oui.
0: D'accord. Julien Doré a une chienne qui s'appelle Simone. Comptez ou pas comptez ?
2: Pas comptez.
0: Pas compter. Enfin, Charlie Winston n'est jamais venu chanter au Chant du Gros. Compter ou pas compter ?
2: Compter. Non, il est déjà venu, je crois.
0: Mmh. Donc vous me dites quoi ? Pas compter, du coup, hein ?
2: Oui, parce qu'il n'est jamais venu, donc pas compter. Ouais.
0: Non. Alors, je repose la question. Charlie Winston n'est jamais venu au Chant du Gros. Est-ce que vous pensez que c'est vrai ou est-ce que c'est faux ?
2: Je pense que c'est faux.
0: Que c'est faux. Donc pas compter. On est d'accord. Je préférais mettre les choses au clair. Allez, on calcule votre score. Gaëtan Roussel est aussi le chanteur de Louise Attaque. Alors, pas avant, hein, pas avant simplement, parce que Louise Attaque est toujours en activité, évidemment. Première bonne réponse pour vous, ma chère Isabelle. Julien Doré a une chienne qui s'appelle Simone, absolument, c'est vrai. Il a également un autre chien, bah oui. Il a un autre chien qui s'appelle Jean-Marc. Et c'est le frère de Simone, en fait. Ce sont tous les deux des bergers blancs suisses. Voilà, il n'y a que Julien Doré pour avoir l'idée d'appeler ses chiens Simone et Jean-Marc, hein, quand même. Et puis, Charlie Winston n'est jamais venu au Chant du Gros. Bah si, il est venu en 2012. Il était venu une première fois il y a quasiment 15 ans maintenant. Donc là, vous aviez la bonne réponse sur le fil. Ça vous fait 2 sur 3 et vos deux entrées pour aller enfin découvrir de visu ce magnifique festival, le Chant du Gros. Super. Ce sera après-demain, jeudi, ma chère Isabelle.
2: Merci beaucoup. Merci Alicie, Belfort-Montbéliard.
0: Avec grand plaisir, on compte sur vous pour nous raconter la soirée. Hein.
2: Bien sûr, merci.
0: À très bientôt, bonne soirée, bonne rentrée.
2: Bientôt.
0: On rejoue demain évidemment pour vous offrir encore plein de beaux cadeaux demain matin avec Stéphane Vaunoy, Sommier entre 6h et 9h, avec Jean Sureda entre 11h et midi qui vous offre en ce moment votre vol en montgolfière au-dessus des 1000 étangs, s'il vous plaît. Ça, c'est un très beau cadeau pour la rentrée. Et puis nous également, on sera de retour bien sûr avec d'autres cadeaux demain dans Comptez, pas Comptez entre 16h et 19h.
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0: Sophie Marceau, Brigitte Fosset, Claude Brasseur, La Boom, mais La Boom 2 cette fois-ci avec Cook Da Books et Your Eyes.

0: Cook the Books avec ici Belfort Montbéliard dans moins de 10 minutes, le journal de 18h. Bonsoir Thierry Comprenant.
1: Bonsoir Pierrick.
0: Et à la une ce soir?
1: Nous irons en Haute-Saône, à Port-sur-Saône exactement, où l'ARS, l'agence régionale de santé, annonce avoir recensé deux cas cet été de légionellose, dont un mortel dans la commune, déjà détecté l'an dernier. La légionellose est donc de nouveau présente dans cette commune, nous dira cet Ecclésio.
0: Eh bien, tout à l'heure, après Joe Cocker et Le Petit Pêcheur avec Manon Lisa.
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1: Très belle soirée avec ici Belfort-Montbéliard, 18h. Le journal de 18h, Thierry Comprenon, un grave accident ce matin à Autrechaîne, dans le territoire de Belfort.
3: Vers 10h30, un homme de 76 ans a lourdement chuté d'un arbre d'une hauteur de 2,50 m. À l'arrivée des secours, il était inconscient. L'homme était transporté dans un état grave par hélicoptère au CHU de Besançon. Selon les gendarmes, son pronostic vital est engagé. Toutes les infos à lire sur notre site ici, Belfort-Montbéliard. Un choc entre un scooter et une voiture a eu lieu en début d'après-midi, grande rue à Sermamani, dans le pays sous-vosgien. Le motard, un homme de 54 ans, a été transporté à l'hôpital de Trévenans. Il souffre de plusieurs fractures au niveau du poignet. La conductrice, âgée de 51 ans, est indemne, mais très choquée. Une enquête est ouverte pour déterminer les circonstances de cet accident.
1: La légionellose de nouveau détectée à Port-sur-Saône, en Haute-Saône.
3: L'ARS, l'agence régionale de santé, annonce avoir recensé 2 cas cet été, dont un mortel dans la commune. La légionellose est une maladie des poumons provoquée par une bactérie qui peut être présente dans les réseaux d'eau. Déjà détectée l'an dernier, elle est donc de nouveau présente cet été, Cédric Pétiot.
4: Premier cas le 9 août chez une personne décédée depuis. Deuxième cas vendredi dernier selon l'ARS qui précise que ce patient domicilié à Port-sur-Saône est actuellement hospitalisé. Des investigations sont en cours pour comprendre comment ces habitants ont été contaminés, sachant que la légionelle passe par le réseau d'eau. Enquête en lien avec les services de l'État et le centre de référence sur les légionelles basé à Lyon. Deux nouveaux cas qui font suite à 7 autres en août et septembre 2025, dont 2 mortels, toujours à Port-sur-Saône. L'agence régionale de santé avait identifié une possible source de contamination, une station d'épuration industrielle, mais sans comprendre comment la transmission avait pu se produire. Ces 2 nouveaux cas interrogent. Alors, pour répondre aux questions de la population, l'ARS de Bourgogne-Franche-Comté a décidé de mettre en place une ligne téléphonique dédiée.
3: Et ce numéro, c'est le 0805 200 550. Il est accessible de 10h à midi et de 14h à 16h du lundi au vendredi. Les temps de pêche de rouge-goutte dans le territoire de Belfort reste interdit à la pêche jusqu'à nouvel ordre. L'association qui gère le plan d'eau justifie cette décision par le fait que le niveau d'eau ne rebonde pas et qu'il est impératif de protéger les poissons. L'étang de pêche de Rougegoutte est fermé depuis le 24 juin.
1: 1er septembre, jour de rentrée, ils ont donc passé leur première journée à l'école.
3: Dans l'académie de Besançon, plus de 191 000 élèves de la maternelle à la terminale ont fait leur rentrée aujourd'hui et certains ont changé de monde en passant du primaire au collège. C'est le cas par exemple pour les 50 élèves de 6e du collège Michel Colucci de Rougemont-le-Château dans le territoire de Belfort. Tous découvrent leur nouvel univers, un professeur par matière et des évaluations assez spéciales. Oubliez les notes de 0 à 20. Stéphane Pomatio, le principal établissement, a choisi de fonctionner avec un nouveau système d'appréciation. Un choix pas toujours compris mais totalement assumé.
5: C'est un code couleur, ça va de rouge à vert foncé. Rouge, jaune, vert clair, vert foncé. Je communique beaucoup avec les enseignants sur notre choix. Et puis, cette évaluation, on va dire, positive. Il y aura toujours des réfractaires. De toute façon, c'est un débat récurrent et j'ai envie de dire qui nous dépasse. Je le justifie. C'est issu d'une discussion avec l'équipe pédagogique faite par mon prédécesseur. Les parents ne sont pas habitués. C'est perturbant pour eux. On leur explique. Ça les inquiète. Donc voilà, il y a quelques parents qui me demandent de remettre les notes parce que ça va pas. Mais c'est très intéressant d'en discuter avec les parents. Je veux dire, c'est une vraie question. Ça peut être traumatisant pour un élève, l'évaluation. Hein. On a des souvenirs où on a vu des enfants qui étaient traumatisés par les notes. Quoi, hein. Mais voilà, c'est un des sujets, par exemple, qu'on échange avec les parents et c'est passionnant. Et
3: Stéphane Pomatio, le principal du collège Michel Colucci de Rougemont-le-Château, au micro ici d'Alexandre Lepère. Avis aux amateurs, si vous êtes artisan ou commerçant, vous avez jusqu'à demain midi pour proposer votre candidature au mois givré de Belfort et obtenir ainsi un chalet ou un emplacement. La 12e édition de ce mois givré aura lieu du 5 décembre au 3 janvier prochain. Les candidatures sont à déposer demain avant midi à la mairie de Belfort. Et puis, le tennis, également fils, joue ce soir son dernier tournoi du Grand Chelem à l'US Open aux États-Unis. Il affronte le Paraguayen Adolfo Valero. Mon fils fils, qui est classé 311e joueur mondial, a bénéficié d'une invitation. Et cela tombe bien, puisqu'il fêtera ce soir son 40e anniversaire.
1: Quel anniversaire et quelle carrière, quand même.
3: En espérant qu'il gagne.
1: Ah, ce serait bon. En général, il va nous faire une Monfils. Il va passer le premier tour. Oui. Il va être forfait pour le deuxième.
3: En tout cas, un joueur quand même très spectaculaire à regarder.
1: Ah, ouais, et puis un vrai bon gars. Allez, la météo, on y va pour cette fin de journée, pour ce mardi 1er septembre, qui a été somme toute bien agréable, hein, dans le nord Franche-Comté. On était autour de 22 à 24 degrés. Ça va grimper légèrement demain dans l'après-midi de 23 à 25 degrés annoncés, peut-être même jusqu'à 26 à Montbéliard. Dernière prévision de Météo France, et ça va continuer de grimper au fil de la semaine. On repassera au-dessus des 30 degrés en fin de semaine, notamment vendredi et surtout a priori dimanche prochain. Voilà, Thierry, vous mettez quelle note pour cette météo?
3: Moi, je vous mets 20 sur 20.
1: Ah, c'est gentil, on est à l'ancienne, il n'y a pas de code couleur.
3: Pas de code couleur. C'est là.
1: Bonne soirée, à demain, et les prochaines infos, c'est à 19h.
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1: La deuxième heure du 16-19, qu'on débute en musique, évidemment, avec Fool's Garden de Lemon Tree. Belle fin d'après-midi, bonne soirée, avec ici Belfort-Montbéliard.

0: Full Garden de Lemon Tree avec ici Belfort Montbéliard. Bon, vous l'aurez compris les amis, c'est bien sûr la troisième et dernière heure de notre 16-19. Encore une petite heure à passer ensemble. On a nos habituels rendez-vous qui nous attendent. La petite humeur du jour de Pierre-Hugues José. Les coulisses télé de Patrice Gascoin avec une activité piscine visiblement au programme ce soir. Et puis, ma bonne idée, mon coup de cœur va nous emmener du côté de Lure à la découverte de tout nouveaux audio-guides dans un petit instant. Rendez-vous juste après cette très belle nouveauté. Elle s'appelle Estelle, te rencontrer encore. Nouveauté ici, Belfort-Montbéliard.
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2: Estelle, te rencontrer encore avec ici Belfort Montbéliard. Mon idée du jour, c'est de vous proposer de partir à Lure aujourd'hui avec ces audioguides qui viennent d'être conçus et qui permettent de découvrir toutes les fresques de street art à Lure en Haute-Saône. C'est vrai qu'afin de valoriser son patrimoine, l'office de tourisme du pays de Lure a décidé de le dévoiler en mode connecté. L'application mobile s'appelle Oui Visite. Elle propose deux parcours interactifs en audio disponibles au public et l'un des parcours permet de découvrir 14 fresques au total.
3: Cette fresque colorée créée par le collectif La Douche Froide joue sur les mots entre fière allure et fière allure.
2: Alors, si vous arrivez en train à Lure, vous ne pouvez pas manquer ces fresques tout autour de la gare, mais au total, il y en a 14 dans la ville. Depuis maintenant plusieurs années, la ville de Lure accueille des artistes pour embellir la ville en leur laissant

0: groupe aussi un certain nombre de fresques et puis qui vous permettront d'aller jusqu'aux artistes eux-mêmes.
1: Allez, il suffit tout simplement de scanner un QR code qu'on retrouve sur les documents de l'Office de Tourisme et ensuite deux possibilités s'offrent à vous. Soit télécharger l'application Oui Visite, soit l'utiliser en ligne. Il suffit ensuite de choisir la langue qui vous intéresse, le français, l'anglais, l'allemand ou encore le néerlandais. Et sur votre téléphone apparaissent alors ces 14 fresques avec autant de descriptifs audio. Et puis à l'occasion de la mise en place des Oui Visite pour les fresques, l'Office de Tourisme du Pays de Lure en a aussi profité pour redonner un petit coup de jeune à un ancien circuit touristique qui existe depuis des années à Lure. Il s'agit du sentier historique. Alors pour en savoir plus sur ces audioguides, ces fresques et ce sentier historique, rendez-vous sur ici.fr. Puis il y a bien sûr d'autres belles destinations, pas très loin de Lure, la chapelle Notre-Dame-du-Haut à Ronchamp, inscrite au patrimoine mondial de l'UNESCO, la très belle et très riche ville thermale de Luxeuil-les-Bains, riche en superbes hôtels particuliers en grès rose et avec son abbaye magnifique également, le château d'Auricourt, une puissante forteresse médiévale exceptionnellement bien conservée, c'est l'un des plus vieux châteaux forts de France et un autre château, celui de Ray-sur-Saône, tout cela donc dans la Haute-Saône.
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1: Et voilà, messieurs, dames, vous avez l'embarras du choix. Plein de belles idées de sorties pour les jours qui viennent en Haute-Saône et un petit peu partout chez nous, dans le Nord-Franche-Comté. Marc Lavoine arrive, c'est la vie et la douceur de Bryan Adams tout de suite.

0: Marc Lavoine, c'est la vie, avec ici Belfort Montbéliard. On va reparler de notre grand concours de l'été, les vacances de monsieur et madame Bombay dans un petit instant, puisque depuis ce matin jusqu'au 15 septembre, vous pouvez maintenant voter pour votre chanson préférée. Ça se passe sur notre site ici, belfortmontbéliard.fr. Bien sûr, on en reparle juste après le nouveau Bruno Mars.
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0: Mars, le nouveau Bruno Mars, On My Soul.
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0: Et ça, c'est de circonstance pour ce début septembre. Le soleil donne avec Laurent Voulzy et avec ici Belfort Montbéliard.

0: Sia Guimilov avec Ici Belfort-Montbéliard.
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0: C'est l'heure des coulisses télé de Patrice Gascoigne qui nous propose aujourd'hui une activité piscine, mais pas avec n'importe qui.
3: Quand on gagne 4 médailles olympiques à 23 ans, on en fait quoi de sa vie? C'est un peu la question fil rouge de ce documentaire sur Léon Marchand, filmé notamment par son papa.
4: Pour moi, c'est beau de le faire avec mon père, quoi. Il puisse me suivre au jour le jour avec sa caméra.
5: Tout le monde te touche, tout le monde te prend en photo. Ça, c'est dur pour une famille parce que t'es resté notre fils. Et le jour où ça va moins bien se passer, tu risques de te faire éclater, quoi.
3: L'harmonie familiale autour de notre star de la natation, c'est l'une des images fortes qui jaillit de Léon au-delà de l'or. À voir ce soir sur France 2. Léon Marchand nous ouvre toutes les portes de sa vie d'athlète, vivant avec une cible d'homme à abattre dans le dos, mais qui nous ouvre aussi sa vie d'homme, une réussite que l'on doit aussi au tandem de réalisateurs. Un jeune talentueux, Sacha Vucinic, et son propre père, Xavier Marchand. Sachant que Léon Marchand est une personne plutôt réservée, est-ce que réaliser ce documentaire intime l'a obligé à se dépasser? On écoute Sacha Vucinic, puis Xavier Marchand.
6: Oh ben, j'ai la sensation que c'est ça que montre le documentaire. On a réussi à avoir cette intimité-là grâce à Xavier. Je pense qu'il a eu un espace pour se raconter comme jamais.
3: Est-ce que Léon Marchand a mis des conditions quand même?
7: Qu'il fasse avec son père.
3: On le sent très heureux de faire ce documentaire avec son papa derrière la caméra. Moi, je veux savoir, et vous, qu'est-ce que ça vous a procuré comme émotion?
7: Énormément d'émotions, de la sincérité, de l'envie de faire découvrir aussi au grand public qui était Léon, qui était mon fils. Ça nous a fait vivre de super moments grâce à ça. Ouais.
3: Xavier, est-ce que finalement, on peut dire des choses à Sacha qu'on ne dirait pas forcément à son père, même dans ce moment de confidence?
7: Oui, oui, c'est sûr, il y a une différence, c'est évident, et c'est pour ça aussi que c'était intéressant de pouvoir avoir un autre regard.
3: Et en même temps, on entend Léon être touché par le fait de le faire ça avec son papa.
7: Oui, oui, c'est ce qui l'a motivé aussi au départ, et c'était bien d'ailleurs, parce que c'est vrai que moi je fais ce métier, pas de documentaire, mais je travaille en télé avec des caméras depuis plus de 20 ans, donc ça tombait bien qu'il ait envie de faire comme ça, de faire dans ce fonctionnement-là.
6: Et je pense qu'au-delà du père, ce qui a aidé Léon, c'est que Xavier est aussi athlète et qu'il sait de quoi il parle et que la natation, il la connaît. Donc je pense que c'est un appui incroyable pour le doc de pouvoir à la fois sublimer le sport qu'est la natation avec son père et de pouvoir avoir une vision globale et commune de se dire, ok, comment on raconte ce sport-là?
3: Sacha Vucinic et Xavier Marchand, réalisateur de Léon au-delà de l'or, à voir ce soir sur France 2. Et on replonge demain pour de nouvelles coulisses télé.
0: Et merci beaucoup Patrice Gascoigne, rendez-vous demain évidemment avec toujours le même plaisir. Dernier rendez-vous du 16-19, c'est la petite humeur du jour de Pierre-Hugues José, il arrive dans un petit instant. Mais pour l'heure, forcément ambiance strass, paillettes, boule à facettes, Patrick Juvet, où sont les femmes avec Ici Belfort-Montbéliard.

0: Je vais avec ici Belfort-Montbéliard. Bah, c'était la fin de notre 16-19. Il est là chaque matin, dépotron miné un petit peu avant 7h avec Stéphane Vaux. C'est Pierre-Hugues José et sa petite humeur du jour.
1: Salut le Steph, comment que c'est?
2: Je sais pas si t'as remarqué, mais le fond de l'air est frais.
1: Ah bah ça y est, lève-le l'ancien. L'ancien avec sa phrase extraordinaire. Hein, quand la température commence à descendre, hein. L'air a un fond maintenant. Enfin, je sais pas, je me pose la question. Il est où? Moi, j'aimerais rester en surface alors, hein, parce que... Non mais au soleil, ça va, c'est le fond de l'air. Mais personne n'a jamais mesuré le fond de l'air. Météo France ne dit jamais, cet après-midi, 24 degrés. Attention toutefois, 11 degrés au fond de l'air. Non mais, c'est une unité météorologique, exclusivement maîtrisée par les darons, parce que ma mère, elle peut sortir 5 secondes devant la maison, et puis rentrer avec une analyse complète. Ça s'élevait. Qu'est-ce qui s'élevait? Le petit vent, qu'elle dit. Et quel petit vent? Et moi, j'en sais rien, moi. Attends, et 18h, tu vas voir. Elle me dit ça, elle me dit, attends voir, 18h. Puis le pire, c'est qu'elle a raison. Toujours quoi, 18h07, tu commences à te frotter les bras, puis quelque part à 20 km, ta mère le sait, elle ressent la fraîcheur. Finalement, je pense qu'une mère, elle a pas besoin d'application météo, elle possède directement le fond de l'air dans les articulations. Oh. Allez, je te laisse là-dessus l'ancien, et puis on se dit à demain. Hein. La bise sur les cajous. Allez, ciao.
0: Et rendez-vous demain, évidemment, une nouvelle fois pour cette petite humeur du jour, toujours bien sympa avec Pierre-Hugues José et Stéphane Vaux, c'est vers 6h58, un petit peu avant 7h, donc... Oria et Cookie Lindler pour la suite. Bonne soirée.

0: soirée mondaine. Bon début de soirée avec ici Belfort-Montbéliard. Juste avant 19h, Francis Cabrel.
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0: 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Francis Cabrel, qu'est-ce qu'on l'aime. Hélène Ségara, elle fait ses 30 ans de carrière. C'est l'invité d'Émilie Mazoyer pour votre début de soirée. Décibel, l'émission qui commence dans un tout petit peu plus de 5 minutes, juste après les infos et la météo.
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0: En vous souhaitant une bonne soirée, une bonne rentrée avec Ici, Belfort-Montbéliard, 19h. Et à 19h, l'actualité, c'est avec Féline de Loire-Duhaut.
2: On vient de l'apprendre, Patrick Bruel annule sa tournée en France. Plusieurs concerts avaient déjà été annulés, dont un à Paris. Marie Boéda, bonsoir.
3: Bonsoir.
2: Il l'a annoncé via un texte sur les réseaux sociaux.
3: « Je fais le choix de l'apaisement », écrit Patrick Bruel sur son compte Instagram. « Les conditions ne sont plus réunies pour que ces concerts soient des moments de partage et de musique », se justifie le chanteur. Il insiste, cette décision, je la prends librement. La justice ne m'oblige en rien et personne d'autre du reste. Patrick Bruel est visé par une trentaine de plaintes pour violences sexuelles, mis en examen pour 4 dossiers et placé sous le statut de témoin assisté dans 4 autres affaires. Il devait assurer 35 concerts à partir du mois prochain partout en France pour célébrer les 35 ans de son album « Alors regarde ». Plusieurs maires avaient demandé leur annulation, comme à Dijon ou à Chartres. Une annulation qui ne signifie pas que le chanteur renonce à se défendre. « Je ne suis pas l'homme que certains imaginent », écrit-il encore sur Instagram. « Je me battrai pour que mon innocence soit reconnue. »
2: Les précisions de Marie Boéda. 2 morts, 1 blessé grave au large de Saint-Cyprien dans les Pyrénées-Orientales. L'accident s'est produit en fin de matinée lors d'une activité de bouée tractée en mer par bateau. D'après les premiers éléments, le pilote a été éjecté, il a heurté l'hélice. Le bateau, déséquilibré par les vagues, est devenu incontrôlable et il a percuté les autres passagers sur la bouée. Ils étaient 11,5 millions d'élèves à retrouver les bancs de l'école aujourd'hui. Pas de grosse réforme pour cette rentrée, mais quelques nouveautés comme l'interdiction du portable au lycée. Alors pour ce premier jour, est-ce que cette mesure est bien acceptée? Noémie Bonin, vous avez suivi cette rentrée à Troyes dans l'Aube, au lycée chrétien de Troyes.
4: Oui, la journée est consacrée uniquement à l'accueil des secondes. Principal sujet de préoccupation pour eux, la découverte de leur classe.
5: Moi, nous sommes trois. Bah, on est tous ensemble.
4: Ouais, vous êtes
5: c'est très bien comme ça. C'est magnifique.
4: Chaque élève retrouve ensuite son professeur principal. L'équipe de direction passe dans chaque classe. La proviseure Sophie Imbert-Pion donne le ton.
6: Pour réussir au lycée, il faut travailler, travailler et encore travailler.
4: L'occasion aussi de rappeler la nouvelle règle. Cette année, le téléphone portable devient interdit dans les bâtiments du lycée, autorisé dans la cour. Damélia trouve ça plutôt équilibré, même si elle pense à l'usage qu'en avaient certains.
7: En fait, avoir le téléphone portable, pour moi, ça permettait à des élèves, de, quand ils étaient tout seuls, de pouvoir être dans leur bulle, pas se sentir mis à l'écart.
4: L'élève de 15 ans a tout de même un doute sur l'application réelle de la nouvelle règle.
7: Je pense pas que ce sera bien respecté. Des fois, on a toujours envie de tenter l'interdit, prendre le téléphone, une petite photo, tout ça, envoyer des messages. Ça arrive souvent, même au collège.
4: Pour ces élèves de seconde, le changement est donc presque transparent puisqu'ils n'avaient déjà pas le droit à leur téléphone au collège l'an dernier. Ce sera sûrement plus difficile à intégrer pour les premières et terminales qui devront, eux, modifier leurs habitudes.
2: Et pour retrouver toutes les autres nouveautés de cette rentrée, rendez-vous sur ici.fr. Conséquence du scandale des violences dans le périscolaire, la fréquentation des centres de loisirs à Paris a baissé de 12% cet été par rapport à l'an dernier. Un signe, selon le maire de Paris, Emmanuel Grégoire, qu'il y a un sujet de confiance qu'il faut rétablir auprès des parents. Depuis le début de l'année, 132 animateurs parisiens ont été suspendus. Vous connaissez les cartes de vigilance météo, on en a beaucoup vu cet été avec la canicule. Elles vont maintenant changer à partir d'aujourd'hui pour devenir plus précise, avec plus de nuances, des taches délimitées par un dégradé de couleurs au sein d'un même département. Et on va sûrement les voir réapparaître, ces cartes de vigilance, en fin de semaine, alors qu'une nouvelle vague de chaleur arrive en fin de semaine sur le sud du pays. Réponse de François Gourand, prévisionniste à Météo France.
8: Ce que je peux vous confirmer, c'est que de l'air de plus en plus chaud, qui est déjà en train de s'installer sur le sud du pays, va s'accentuer. Cet air de plus en plus chaud va gagner du terrain au cours de la semaine qui vient, jusqu'à ce week-end, donc il va faire de plus en plus chaud. Pour ce qui est d'une vague de chaleur, nous on a quand même des critères assez précis à Météo France. Il faut que la température en moyenne atteigne une certaine valeur en prenant en compte la France entière. Or, là, le nord du pays, a priori, ne serait pas concerné, donc il n'est pas sûr qu'on dépasse la valeur en question. Pour autant, il va faire très chaud, on aura peut-être des valeurs caniculaires qui peuvent correspondre correspond donc la canicule au niveau départemental, contrairement à la vague de chaleur. Donc là, il est possible qu'on se rapproche, voire qu'on atteigne des seuils de canicule sur certaines régions du sud, entre le sud-ouest et le centre-est du pays, a priori, pour la fin de semaine.
2: Des seuils de canicule avec des pics à 38 voire 40 degrés sont notamment attendus dans le sud du pays. L'Allemagne rend responsable la Russie de l'attaque de drones sur l'aéroport de Leipzig début août. Résultat, les sanctions ne se sont pas faites attendre. Le dernier consulat russe du pays à Bonn va fermer le 18 septembre prochain. Même chose pour un centre culturel russe à Berlin. Et puis en football, il ne reste plus qu'une heure avant la fin du mercato. Le LOSC annonce le départ de l'attaquant Matthias Fernandez-Pardo pour Newcastle en Angleterre. Quant au Mans, il s'offre l'international sénégalais Habib Diallo pour 3 ans.
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0: Dernier coup d'œil sur la météo, effectivement, pour ce mardi soir chez nous dans le Nord-Franche-Comté. Ce soir, une nuit qui s'annonce plutôt calme, on sera en dessous des 20 degrés. Et puis pour demain, une légère hausse prévue du thermomètre de 23 à 26 degrés attendu au cœur de l'après-midi avant une nouvelle hausse un peu plus nette et marquée pour la fin de semaine, notamment entre vendredi et dimanche. Je vous souhaite une excellente soirée, c'est l'heure de Décibel, comme promis, avec Émilie Mazoyer et son invité. À demain, 16h.
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10: Salut à toutes, salut à tous et bienvenue, c'est Décibel en direct jusqu'à 20h. J'espère que la journée a été bonne et que la rentrée n'a pas été trop pénible, les enfants. Et oui, c'est l'avantage d'être une vieille. Moi, la rentrée, ça ne me fait rien. Mais vous, comment ça s'est passé? J'espère vraiment que c'était pas trop compliqué. Et puis, je m'occupe de vos petites oreilles, c'est promis, avec amour et dévouement pour l'heure qui vient. Ce soir, nous célébrerons l'anniversaire de Barry Gibb, la voix de Fosset des Bee Gees, qui fête aujourd'hui ses 80 ans. On va aussi ce soir vous donner des nouvelles de Matmata en mode reprise et même reprise surprise. Et puis notre invitée du soir, Sa Majesté Hélène Ségara, qui célèbre ses 30 ans de carrière. Ah, il y en a eu des tubes, hein. Allez, au hasard.
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10: Va-t-elle célébrer ses 30 ans de carrière, Hélène Ségara? Eh bien, en partant en tournée, évidemment, très bonne nouvelle. Et puis en sortant un nouvel album disponible depuis vendredi. Il s'appelle Hélène Ségara and Friends. Hélène a eu la bonne idée d'avoir des amis charmants, genre Julien Doré, Garou, Philippe Catherine, Florent Pagny ou encore le rappeur Dinos et les chanteuses Anne Silla et Joyce Jonathan ou encore Julie Zenati. Elles sont toutes, ils sont tous avec elle sur cet album Hélène Ségara and Friends. On en parle ce soir avec Hélène Ségara dans Décibel. 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On joue au Blind Test dans une grosse demi-heure et c'est l'album d'Hélène Ségara qui est à gagner. Et allez, on démarre l'émission avec l'actu musique du jour. C'est le grand Stevie Wonder, un des génies musicaux de notre siècle et du précédent, qui sort de sa réserve et qui annonce un nouvel album après plus de 20 ans. Alors, il a sorti quelques chansons ces dernières années, notamment au moment des élections américaines. À chaque fois, il essayait de contrer l'essor politique de Donald Trump. Bon, ça n'a pas fonctionné. Mais en tout cas, Stevie Wonder n'a pas proposé d'album depuis 2005 et il a dit qu'il sortirait l'an prochain un nouveau format Through the Eyes of Wonder, des chansons nouvelles et d'autres composées dans les années 70 au moment où il préparait l'album Songs in the Key of Life. Il y a cette chanson-là par exemple sur Songs in the Key of Life, donc on a hâte de découvrir les chutes de ce studio-là. Ça devait être quelque chose. Voici Sir Duke.

0: Cette merveille a une cinquantaine d'années, Sir Duke de Stevie Wonder, qui rend hommage à Duke Ellington, et aussi dans les paroles à Count Basie, Glenn Miller, Louis Armstrong ou encore Ella Fitzgerald. Que du beau monde. Le nouvel album de Stevie Wonder, Through the Eyes of Wonder, sortira en 2027. Et ça, mes enfants, c'est une très bonne nouvelle.
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0: On pouvait pas se priver de la fin, je suis désolée, c'était trop beau. Allez, 19h12 avant l'arrivée de Sa Majesté, Hélène Ségara. Je suis excitée comme une puce. Avant son arrivée, notre petit instant indé, le label La Wash Production, c'est le label du groupe de rock Matmata. Bah oui, ils sont passés en indé parce que là, au moins, ils peuvent faire ce qu'ils veulent. Par exemple, un album de reprise complètement dingue, intitulé Lambardé, où Matmata reprend du Étienne Dao, du Joy Division, Renaud, John Lennon, Louis Chédid, The Cure et même This Is La Peste. Matmata reprend également cette merveilleuse chanson de Johnny Hallyday. Vous la reconnaissez pas encore, mais ça va venir. Pour moi, la vie va commencer.

0: Lambardé, c'est le nom de l'excellent album de reprise de Matmata que je vous recommande. Matmata qui sera ce vendredi au festival du Chant du Gros à Noirmont avec notamment Big Flo et Oli et Hélène Segarra qui est notre invitée ce soir. Elle arrive Hélène, à tout de suite.
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0: Petit extrait de son album Hélène Segarra and Friends. Ici, elle est en duo avec Julien Doré et elle va ce soir tout vous raconter.
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Jules Laverte, originaire des déserts près de La Fécla dans les Bauges en Savoie, sort son premier single, Courant éclair. Étudiant en triple diplôme et sportif de haut niveau, Jules a aussi participé à The Voice Kids il y a quelques années.

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1: Hélène Ségara est en studio. Bonsoir Hélène.
2: Bonsoir, ça va?
1: Ça va et vous?
2: Oui, ça va.
1: Bon anniversaire, 30 ans de carrière.
2: Oui.
1: 30 ans de succès.
2: De haut et de bas aussi, et il faut les assumer, et je les assume volontiers, parce que je pense qu'on peut apprécier les hauts que quand on a touché un peu plus bas.
1: Ceci dit, vous êtes une artiste qui ne se plaint pas, et en lisant le petit texte que vous avez écrit pour accompagner la sortie de cet album anniversaire, Hélène Ségara and Friends, pour la première fois, je vous ai vue, alors pleine de pudeur, hein. C'est l'histoire d'un rêve, dites-vous, auquel j'ai cru sans relâche, durant les moments difficiles, que je voulais réaliser pour une date anniversaire, celle de mes 30 ans de carrière. Donc, vous évoquez, vous effleurez des moments difficiles. Il y en a eu beaucoup.
2: Ben, je le fais avec pudeur, c'est vrai. Et d'ailleurs, c'est vrai que mes proches le savent, je ne me plains jamais. C'est pour ça que ça m'agace un peu quand les interviews reviennent là-dessus avec insistance. Ou par exemple, hier, j'ai fait une émission et puis ils ont fait un montage où ils ont gardé que les moments difficiles qu'ils ont essayé d'aborder avec moi.
1: C'est
2: ils ont résumé
1: ça.
2: Le montage qu'à ça. Ouais. Et je me dis, mais pourquoi? Pourquoi moi, mon principe de vie, c'est de dire, ça ne m'empêche pas de sourire. Ouais. Voilà, c'est ça mon principe et je crois que c'est ce que je vais répondre à chaque fois qu'on me pose la question. Oui, il y a eu des moments très difficiles, ça ne m'empêchera pas de sourire et de vous sourire aujourd'hui.
1: Formidable, et de décréter la joie, ça peut se décréter, la
2: oui,
1: joie.
2: Oui, la joie c'est très important dans la vie, mais il faut aller la chercher parfois.
1: Alors là, pour le coup, vous avez des amis qui vous accompagnent sur cette route de la joie. L'album, donc, s'appelle Hélène Ségara and Friends. Il y a 11 duos et un trio. 12 chansons que l'on connaît, évidemment, mais que l'on redécouvre. Elle,

0: Quel casting génial sur cette chanson Elle, tu l'aimes, qui avait toujours ce petit goût oriental.
1: Oui, c'est ce que je voulais vraiment depuis
0: longtemps. Bien joué,
1: longtemps,
0: c'est magnifique dans cette version-là.
1: La voix, la chaleureuse, la voix orientale très chaleureuse, et à la fois on n'imagine pas que cette femme, on entend cette voix mature et chaleureuse, et pourtant c'est une très jeune femme d'une grande beauté.
2: Ouais.
1: Elle est envoûtante, et j'avais chanté avec elle sur une émission culturelle, j'avais chanté avec elle en Arabie Saoudite, puisque je chante en 10 langues et notamment en arabe, et c'est vrai que j'avais été charmée, envoûtée par sa voix, ses yeux, sa beauté. Et puis on a gardé contact, un contact très tendre, et elle avait envie d'être sur cet album. Et pour moi, j'avais la personne rêvée pour faire enfin ma version orientale.
0: Ah là là, un album, je dois dire, qui respecte la parité. Hein, y a autant de filles que de garçons avec vous. Mais oui, Hélène, c'est important. Dalia, donc, que l'on vient d'entendre. Il y a aussi, on vous avait déjà entendu ensemble toutes les deux.
1: Oui.
0: Laura Pausini.

0: aussi Julie Zenati, Joyce Jonathan, Lana Parilla, Anne Silla aussi. Est-ce à dire, ma chère Hélène, que vous êtes une fille à fille?
1: Je suis très fifi, moi. Je suis une fifi moi-même, mais surtout, je pense que il devrait y avoir la sororité partout. Ouais. Et surtout dans notre métier, parce que c'est un métier qui est merveilleux, où on a beaucoup de chance, et en même temps, où on traverse des longs déserts, où il faut être accompagné. Et puis moi, mais j'ai beaucoup de copines dans ce métier, parce que j'ai jamais eu l'esprit de compétition, bien au contraire, j'ai tendance à m'effacer pour les autres.
0: Alors là, on vous célèbre et vous n'êtes pas effacée. 30 ans de carrière, de succès, Hélène Ségara et cette voix absolument sublime que l'on redécouvre sur Vivo Perley avec Florent Pagny.
1: Enfin, oui.
0: Racontez-moi. Oui,
1: mais oui,
0: enfin,
1: ce que je disais en ce moment. Bon, et voilà, je suis dans mon marathon de promotion pour présenter cet album, faire découvrir aux gens comment il est né, le choix des artistes, etc. Mais c'est vrai que Florent, je dis toujours, il venait manger les lasagnes chez moi, mais on n'avait jamais chanté ensemble, quoi. Donc il y a un moment où faut pas déconner. C'est un type tellement formidable humainement et puis tellement fort vocalement. Et cette chanson, elle est très populaire. Les gens, elle accompagne la vie des gens. Et je crois que pour eux aussi, c'était un rêve d'entendre Florent la chanter.
0: Ah oui, nous on l'avait découverte grâce à vous avec Andrea Bocelli. Et voici donc la version Hélène Ségara and Friends de Vivo Perley. C'est hyper émouvant de vous entendre tous les deux et de vous imaginer manger des lasagnes aussi.
1: Très excitant ça.
0: Hélène Ségara est l'invitée de Décibels.

0: version Hélène Ségara and Friends en duo avec Florent Pagny. C'est beau. Vous êtes heureuse de ce
1: Oui. On s'est fait plaisir en plus avec un orchestre symphonique c'est un moment. Pour moi, c'est bien d'avoir ce souvenir avec lui. Vraiment, c'est important.
0: Et puis, ça vous rappelle aussi ce moment. Alors, cette chanson, vous l'avez beaucoup chantée pendant votre carrière, mais 96, Je vous aime, adieu, 97, Vive au Perlet, 98, Notre-Dame de Paris, 99, Il y a trop de gens qui t'aiment, 2000, Elle, tu l'aimes. Il y a eu évidemment des succès après, notamment L'amour est un soleil.
1: Mais là, ça a été des années.
0: Mais cet enchaînement-là, finalement, il faut le recul, il faut 30 ans de carrière. Regardez ça.
1: C'est bien ce que tu dis parce que je n'ai eu aucun recul à ce moment-là. Tout a été très vite. Ouais. J'avais le temps de rien. Et puis, on a enchaîné Notre-Dame de Paris. Donc, il s'est passé 5 ans de ma vie où j'ai rien compris à ce qui se passait. Et je pense vraiment que j'ai loupé des tas d'opportunités, que j'ai rien compris à ce qui m'arrivait, même dans le business, etc. Parce que j'avais pas le temps et que j'étais émerveillée par ce qui se passait et à la fois épuisée, il faut le dire quand même. Je dormais à la télé et sur scène, quoi.
0: Alors, il y a sur ce disque des petites sorties de zone de confort que j'ai beaucoup appréciées, des duos inattendus, parce que oui, on vous attend avec Florent Pagny évidemment et on se réjouit quand ça arrive, on vous attendait moins avec Dinos,
1: ah bah oui,
0: qui est rappeur.
1: Et pourtant.

0: c'est le rap en général ou Dinos en particulier que vous aimez?
1: Alors, c'est marrant parce que j'ai rencontré beaucoup de rappeurs depuis le début de ma carrière et beaucoup d'eux adorent la grande variété française, les grandes mélodies. Je connais vachement de rappeurs qui sont des fans de Aznavour, par oui. exemple, de grandes chansons. Après, on a des gens comme IAM que j'ai toujours admiré, Solar qui est un copain, qui est un type génial, absolument génial, avec une plume, voilà. Mais c'est vrai que Dinos, ça a été une de mes belles surprises, une de mes belles rencontres ces dernières années. C'est lui qui m'a contacté parce qu'il voulait faire un projet avec moi, etc. Et puis j'ai rencontré quelqu'un de solaire, de profond, de à la fois costaud et tendre à la fois. Donc c'est vraiment une très jolie rencontre.
2: Et Philippe, Catherine alors?

0: Tête noire.
1: Votre duo avec Philippe Catherine, sans doute un des moments les plus tendres de l'album.
2: Oui, c'est une tendresse. C'est exactement le mot que j'ai employé quand on a terminé l'enregistrement. Il a chanté cette chanson avec beaucoup de tendresse. En fait, je crois que ceux qui ne connaissent pas Philippe n'imaginent pas à quel point cet homme est fin, délicat. C'est vraiment un petit amour. Il est plein d'amour.
1: Plein de gens l'ont vu peint en bleu, tout nu, au JO.
2: Oui, c'est tout ce qu'on retient. Mais bon, pourtant, il a fait beaucoup de choses. Et c'est un artiste. Il fait des sculptures, il écrit. Et puis, il est original. Et il en a fait sa marque de fabrique. Je crois qu'il se fout des différences. Et ça, c'est vachement bien. Lui, il n'a pas attendu tout ce qui se passe aujourd'hui. Il avait fait une chanson qui s'appelle Juif, Arabe. Et le refrain disait Ensemble. Et je pense que le mec a tout compris. Et il est désolé de tout ce qui s'agite autour de lui. Parce que lui, il est comme ça. Il est sensible. Il est chouette.
1: Et ça fait un casting vraiment inattendu. On a des surprises en écoutant cet album, Hélène Ségara. Il s'appelle Hélène Ségara and Friends.
2: Ça aurait pu s'appeler Hélène Ségara et Copinou, hein, je trouve.
1: Copinou.
2: Franchement, je suis tellement touchée par l'accueil de cet album. C'est-à-dire que ceux qui prennent le temps de l'écouter me laissent des messages, y compris dans le métier, pour me dire leur surprise, qui réalisent le travail accompli, qui réalisent qu'on a quand même réussi à revisiter ces titres de manière différente, avec des artistes inattendus. Et ça a été un gros boulot, mais merci pour l'accueil vraiment, et à la fois du métier et à la fois du public fabuleux. Quoi.
1: Il est sorti vendredi, l'Olympia à Paris, ça sera le 21 mars. La tournée est annoncée pour 2027. On n'a pas encore les dates, mais on sait que ça va être grandiose.
2: Ah oui, il y en a un paquet. Ouais. Et puis l'Olympia, il y aura des belles surprises, vraiment.
1: Et puis l'interview des choix cornéliens pour Hélène Ségara, c'est dans une minute, à tout de suite.
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1: Sa Majesté Hélène Ségara est avec nous. Si. J'ai décidé de vous mettre une petite couronne sur la tête. Et puis, je suis pas la seule. Angèle, que nous adorons toutes et tous et qui prépare son retour, elle a bien dit que vous étiez sa chanteuse préférée.
2: Wow, c'est trop mignon. Mais
1: c'était mignon de rencontrer Angèle.
2: Oui. Pardon, je suis en train de faire un post en direct parce que je voulais montrer nos petites images.
1: C'est bien, vous êtes très réseaux sociaux.
2: Non, mais je pense qu'il y a beaucoup de gens qui nous écoutent et que j'embrasse très fort. Angèle et toute la nouvelle génération, comme Clara Luciani, même comme Julien, puisqu'il est plus jeune que moi, ou Dinos, qui a une trentaine d'années, et toute cette nouvelle génération que je rencontre et qui sont dans mes bras comme ça. Et pour moi, c'est ça le plus joli truc de mon métier, c'est le public et ce genre de rencontre.
1: Et ça, on ne peut l'avoir évidemment qu'au bout de 20 ans, 30 ans de carrière.
2: Quand on devient un petit peu, quand on fait partie des meubles, quoi. Le temps qui passe ne fait que me combler, donc on essaie quand même. Moi, j'aime bien sortir avec mon maquillage et tout ça, hein, parce que j'aime pas trouver une photo où je suis moche, ça c'est sûr, mais on lutte pas contre l'expérience, contre les expériences vécues, contre les moments de vie, etc.
1: Évidemment. Les choix cornéliens pour vous, Hélène Ségara. Attention, c'est parti. Pour le même nombre de spectateurs, vous qui préparez une tournée, vous préférez faire un Stade de France ou 40 Olympia?
2: Alors, la question se pose pas. J'ai toujours fait ça. Je me souviens avoir fait des 15 Olympia d'affilée plutôt que... Parce que, en fait, je vais vous dire pourquoi. Les gens viennent dans mes concerts pour m'écouter, mais je sais pas pourquoi ils veulent aussi me voir. Et par exemple, quand on met des concerts en place, à partir du moment où toutes les places devant moi moi s'ils pouvaient s'asseoir tous sur les genoux les uns des autres pour être tous devant, ils le feraient. Donc je préfère avoir des salles un peu plus intimes où les gens, il y a une vraie rencontre, parce que moi aussi j'aime les voir. Mm-hmm. Une grande salle, ils vont me regarder sur un grand écran. Alors ça peut arriver bien sûr, mais je pense qu'on perd un peu d'intimité.
0: Donc 40 Olympia plutôt qu'un Stade de France.
2: Oui, j'aimerais bien en faire 50 même, tiens, voilà, allez.
0: Chanter en français ou en italien ?
2: Chanter dans toutes les langues. Je chante en 10 langues, mais je pense que la musique est un langage universel. La musique n'a pas de frontières et il faut laisser ça comme ça. Il faut arrêter de politiser les artistes. Il faut laisser la musique libre. C'est un message de paix, d'amour. Donc je chante dans toutes les langues où je peux chanter. Le français, bien sûr, c'est le pays où, la France est le pays où je suis née. Donc forcément, et moi, j'adore la littérature, la poésie, donc je trouve qu'on a quand même une langue très riche, pleine de poésie. Mais l'italien est une langue chantante, l'espagnol est une langue passionnée. On va dire que chaque langue apporte quelque chose. L'anglais est peut-être plus phonétique pour un chanteur. Là, dernièrement, je me suis mis à chanter en chinois. C'est intéressant aussi, hein, mais c'est très dur.
0: Si je vous donne une baguette magique, vous faites revenir Whitney Houston ou Aretha Franklin?
2: Oh waouh, c'est dur, c'est vilain, c'est vilain.
0: Si c'est trop vilain, vous passez.
2: Oh, je fais revenir pas que des stars. Je fais revenir. Je fais un petit dîner avec des philosophes, avec des prophètes, avec.
0: Waouh. Wow.
2: Mais
0: sacrée lasagne hein, ce soir-là.
2: Grosse lasagne. Mais je crois que j'aurais quand même vraiment adoré connaître. Aretha
0: Franklin.
2: Whitney aussi, bien ouais. sûr, mais je pense qu'Aretha, il y a une histoire de vie aussi qui est intéressante.
0: Vous préférez rien manger dans Koh-Lanta ou manger des insectes gluants dans Fort Boyard ?
2: Mais j'ai fait une mission humanitaire au Laos, j'étais dans la jungle et j'ai vu des gens qui becquetaient des petites bébêtes là. Je dois dire que j'ai pas réussi moi perso, j'ai mangé des petites bananes parce que je voyageais à dos d'éléphant et donc j'ai mangé les bananes de mes éléphants. J'ai partagé avec eux. Alors bien sûr que c'est plein de protéines et il paraît même qu'il y a des trucs qui sont pas dégueux et que c'est l'avenir de la protéine, voilà. Mais je suis pas encore prête. Je suis pas encore prête, c'est culturel hein, je pense. Mais non, il y a des Français qui bouffent des escargots, des grenouilles donc pourquoi pas manger des gros vers blancs, mais je vous les laisse pour l'instant.
0: Ça marche. Et allez,
2: des lasagnes au vers blanc, j'en fais.
0: On termine avec le choix le plus difficile, avec deux invités de votre album Hélène Ségara and Friends. Vous préférez être habillée comme Philippe Catherine ou coiffée comme Julien Doré?
2: Coiffée comme Philippe Catherine, non je plaisante. C'est Philippe, c'est un concept.
0: Oui, c'est ça, il y en a un concept partout, je crois.
2: Je pense que Philippe, il a lâché prise. Non, coiffé comme Julien Doré, j'aime bien quand même. Mais Philippe est original dans les fringues. D'ailleurs, le jour où on a enregistré en studio, il était venu avec un petit haut marin rayé, etc., matelot, comme ça. C'était très mignon.
0: Allez, on vous écoute avec Julien Doré. Donc, en attendant que vous fassiez les bouclettes, c'est un très très beau duo. C'est une chanson emblématique de votre répertoire. Il y a trop de gens qui t'aiment. On parlera après de votre relation avec Julien Doré.

0: Hélène Segarra et Julien Doré. Il y a trop de gens qui t'aiment sur l'album sorti vendredi. Hélène Segarra and Friends, un album qui célèbre vos 30 ans de carrière dans la joie, on l'a dit, avec des amis, des copinous que vous aimez. Alors Julien Doré, est-ce qu'il vous a demandé de chanter cette chanson avec vous? Est-ce que vous aviez choisi cette chanson pour lui?
1: On avait déjà fait un projet ensemble. J'avais chanté ça, l'appel que ti amo, sur son album Imposteur.
0: Allez, on a l'extrait. Ça rappelle Katie Amo, c'était la première fois que vous enregistriez ensemble.
1: Ensemble, ouais. Mais on avait déjà fait, je lui avais fait des surprises sur des télés. On avait, parce qu'il a toujours dit dans ses interviews que Trop de gens qui t'aiment était sa Madeleine de Proust, ses souvenirs amoureux de jeunesse, etc. Et ça m'avait beaucoup touchée. Donc un jour, on s'était rencontrés, je lui avais dit, oh, c'est mignon ce que vous dites. Et donc à chaque fois qu'on m'a appelé pour lui faire une surprise, bah, j'y vais. Et puis quand on a fait ça, rappelle Katie Amo, bon, moi, c'est une Madeleine de Proust pour moi aussi, cette chanson de souvenirs italiens quand j'étais enfant. Et je lui avais dit, ben moi, je suis sur un projet, mais je lui ai dit, tu sais, il faudra du temps pour que je lui donne vie, parce que voilà, etc. Et puis, il avait entendu toute mon histoire et il m'avait dit, tu peux compter sur moi, je serai là. Voilà. Et ça, j'oublie jamais, moi. J'oublie jamais les gens qui m'ont fait du bien. Julien, c'est quelqu'un qui se protège beaucoup. Il a bien raison, parce que souvent, notre vie privée est jetée en pâture. Mais c'est quelqu'un qui a de vraies valeurs, de fidélité. Et il reste quelques dates sur son spectacle. Bon, c'est toujours full, mais c'est un très, très beau spectacle. Si, c'est pour ceux qui n'ont pas vu encore les baleines dans les airs, etc. Je crois que c'est un spectacle où il a eu des millions d'idées, où il se passe vraiment des choses. Et même musicalement, c'est très, très bien. Où il se donne à 100% et je crois que où il se connecte à sa maman qui doit être super fière de lui. Ouais.
0: Ah, c'est beau de dire ça. Est-ce que sa scénographie, particulièrement spectaculaire, vous a donné à vous des envies, puisque on parle de cette tournée 2027. On sait d'ores et déjà que vous serez à Paris, à l'Olympia, le 21 mars, mais on vous attend évidemment dans d'autres endroits de France. Est-ce que vous avez déjà dans
1: est-ce
0: votre tête une idée
1: si
0: du concert?
1: Une baleine dans les airs?
0: Alors, peut-être, pas une baleine,
1: mais...
0: peut-être pas une baleine.
1: Alors bien sûr qu'il y a plein de choses que il a eu plein d'idées ingénieuses et tout est sorti de sa tête. En plus, c'est ça qui est génial. Moi, je dois reconnaître que il y a plein de choses donc que j'aurais envie. Il y a peut-être des choses où je vais être un peu limitée au niveau de ma vision. J'ai moins de liberté quand je suis sur scène qu'avant, avec une vision qui est limitée, mais ça m'empêchera pas de m'amuser, de chanter. Il va falloir que je me mette à faire des petites chorégraphies. Je sais que Danse avec les Stars veulent que j'aille faire l'émission depuis longtemps. J'attends de m'habituer à mes nouveaux sens et à tout ce que je possède, mais c'est un vrai challenge et c'est tellement beau de danser. C'est quelque chose, j'aimerais avoir plus d'énergie pour et de repères pour le faire quand je suis sur scène, mais en même temps je suis focus sur ma voix et sur mon émotion, donc en fait ça dépend des moments du concert, mais oui, je voudrais faire tout sur scène, je voudrais faire comme Julien, avoir un quad déroulé avec un paysage derrière, j'adorerais faire tout ce qu'il a fait, je voudrais sortir de nulle part en panda, enfin voilà quoi, en croco, enfin.
0: Et bien moi je vous souhaite de danser, de virevolter sur scène l'année prochaine et de bien profiter du succès et du bel accueil, c'est vrai, de cet album Hélène Segarra and Friends. Merci beaucoup
1: d'être venue nous voir. Pour votre accueil.
0: À bientôt.
1: Au revoir, un gros bisou à tous les auditeurs, évidemment.
0: Merci.
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0: Sonia Kada et Baiser Doré, un coup de cœur, ici de Rome Ardèche.
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2: Il est temps de jouer au Blind Test, les amis. Bah oui, on a envie de jouer pour vous offrir l'album d'Hélène Segarra dont nous parlions avec elle à l'instant. Et pour jouer avec nous, il y a Caroline et Gilles. Bonsoir à tous les deux.
3: Bonsoir Émilie. Bonsoir Caroline.
2: Coucou.
4: Salut Gilles.
3: Coucou Caroline, ça va?
4: Ça va bien et toi?
3: Ça va, merci.
2: Et là, vous vous dites, c'est drôle, ils se disent bonjour en riant,
3: oui,
2: comme des adolescents, une veille de Saint-Valentin.
3: C'est grâce à vous, Émilie, que j'ai connu Caroline.
2: Mais oui, je sais, vous vous êtes rencontrés en direct dans Décibel. Moi, je trouve ça magnifique. Est-ce que enfin vous vous êtes vus dans la vraie vie?
3: Non, avec la canicule de cet été, malheureusement. Non, toujours pas.
2: Alors ça, non. Quand même, la canicule vous a empêché d'avoir un rencard?
3: Eh ouais.
2: Oh, c'est terrible.
4: Je suis à canicule, mais non, on ne s'est pas encore vu.
2: Bon, j'espère que ça ne va pas tarder. En attendant, vous allez pouvoir jouer ensemble. Mais sachez que d'ores et déjà, vous avez gagné chacun un exemplaire de l'album d'Hélène Segarra. Et en plus, il me semble que je la vois là tout de suite dans la régie en train de signer vos albums, de vous les dédicacer.
3: Ah, mais super, super. Voilà. J'adore en plus dans la France, un incroyable talent.
2: Voilà. Alors, mais c'est vrai qu'on n'a même pas parlé.
3: Ça fait plaisir de vous retrouver, Émilie.
2: Oh, merci. Ah, mais c'est très gentil.
4: Moi aussi.
2: Merci, Gilles et Caroline.
4: Il y a trop de gens qui vous aiment.
2: C'est vrai.
3: C'est pour ça, Caroline, à chaque fois, elle me disait vivement que Caroline, que Émilie revienne. On en pense, on pourra jouer ensemble.
4: J'étais trompée.
2: Ah bah voilà, vous jouez ensemble. Le thème de ce soir, c'est l'or, gold en anglais, ce métal précieux qui fait de jolis bijoux. Je dis rien, hein, pour votre premier encart, pourquoi pas. Caroline, oui, et Gilles, des chansons qui parlent d'or. On cherche le nom de l'interprète de cette chanson et à tout moment, évidemment, vous interrompez le jeu pour vous faire une déclaration d'amour en direct. On veut suivre au plus près votre aventure, évidemment. C'est parti, première chanson, dites-moi, qui chante ça?
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3: Gilles.
4: Dion. Caroline.
2: Ah, Gilles.
3: Gilles, Céline Dion.
2: Ouais, mais Caroline, elle l'a dit avant.
3: Ouais, le point, il va à Caroline.
2: L'or des hommes, Céline Dion, qui est arrivée en France. Et alors, vous voyez, vous pouvez l'attendre hein, en bas de son hôtel, le Royal Monceau à Paris.
3: Oui, il y en a plein qui font ça. Hein.
2: Tous les jours, elle s'arrête, elle discute. Hier, elle a chanté une chanson, une berceuse. Enfin, elle est très détendue. Elle est vraiment géniale, Céline. Donc voilà, elle est sur place. Et dans 10 jours, ça sera le premier concert. Non, dans 11 jours exactement, le 12 septembre.
4: Premier. Gilles 0-0-1.
2: Gilles 0-0 pointé. 0-1. Caro 1. Allez,
3: point.
2: On continue. Toujours en or, un chanteur anglais.
3: Aïe.
2: Aïe, qu'est-ce qu'il y a, Gilles? On est raciste, on n'aime pas les Anglais, c'est ça?
3: Non, absolument pas, je parle toujours pas anglais. Hein.
2: Ah. Ok, so this is a singer that used to be in a band called The Police.
4: Ben, Police.
2: Ouais, mais lui, comment il s'appelle? Ça rime avec Ding.
4: Ouais,
2: Caro, ça rime avec Ding.
4: Sting,
2: Sting, oui.

0: Fields of Gold de Sting. Un point de plus pour Caroline. Ça fait deux.
1: Caroline, ouais.
0: Gilles, rien du tout. Gilles, c'est catastrophique. C'est catastrophique.
1: Catastrophique, hein.
0: Qu'est-ce qui se passe, Gilles ?
1: Je ne sais pas.
0: Ça fait cancre un peu.
1: On est... Je ne sais pas.
0: Allez, une dernière. On tente un truc. Chanteur français engagé, chanson. Oh, magnifique. Chanteur voyageur, explorateur, aventurier. Son petit nom, c'est Bernard.
1: Ah, Gilles, bah, Olivier.
0: Ouais, Gilles.
1: Ouais, un point, j'ai trouvé l'honneur.
2: Travailler encore.
1: Comment elle l'a dit avant?
0: Les mains d'or. Alors, Caroline, je t'adore, mais là, vraiment, c'est... tu peux pas dire que tu l'as dit avant. On a entendu que Gilles, tu n'as même pas parlé.
3: Mais si, j'ai dit Lavilliers avant.
0: T'as dit Lavilliers?
1: En plus, il est vers chez moi, Bernard Lavilliers.
0: Bah, Saint-Étienne, évidemment. Bah voilà. Bon, mais Gilles, après, tu sais, oui. Si tu veux gagner le cœur de Caroline, t'as intérêt à pas la contrarier et à dire qu'elle a...
1: Ah non, mais non, mais non, mais oui, non, mais si elle veut, elle a le point.
0: Hein. Et bah voilà, 3-0, c'est comme ça qu'on gagne, c'est comme ça qu'on a gagné 3-0, la Coupe 3-0, du Monde. Ouais. Et 1, et 2, et 3-0. On souhaite le meilleur à Gilles et Caroline pour la suite de leurs aventures. On leur envoie, évidemment, avec plaisir, l'album d'Hélène Segarra, Hélène Segarra and Friends, dédicacé. Et je vous propose de découvrir... Une nouvelle chanson qui parle d'or. D'or et d'étain, c'est la nouvelle chanson de Vianney. Et bah mes amis, cette petite retraite dans sa cabane au fond des bois, ça lui a fait un bien. Je trouve que la prod est géniale, les guitares sont canons. C'est le nouveau Vianney, d'or et d'étain.

0: voilà, c'est comme ça qu'on fait. Bravo Vianney, d'or et d'étain. La tournée de Vianney commencera le 24 mars 2027 à l'Arena de Reims. Grosse tournée, une cinquantaine de dates. La billetterie est ouverte.
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0: Et la chanson anniversaire du jour va vous faire danser, les amis. On va écouter les Bee Gees, puisque c'est l'anniversaire d'une voix unique au monde. La voix de fausset des Bee Gees, l'Himalaya des chanteurs de karaoké. C'est celle de Barry Gibb, 80 ans aujourd'hui. Happy birthday!

0: sur votre radio ici. On sait vous faire danser, les amis. Staying Alive des Bee Gees pour souhaiter un joyeux anniversaire à Barry Gibb, 80 ans aujourd'hui. Allez, Décibels, c'est terminé pour ce soir. Je vous présente l'équipe de l'émission. Il y avait à la technique Iki, au standard Alexandra Sackberg, à la réalisation Iris Guitoni et à la programmation des invités et au web Mélodie Chaïb. Demain, que va-t-il se passer dans Décibels? C'est Bilal Hassani qui sera notre invité. Ce sera merveilleux. Ne le ratez pas, ce sera à 19h. Et puis là, c'est Éric Bastien qui arrive avec sa nouvelle émission Il n'y a pas que Paris dans la vie.
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0: Passez une belle soirée, les amis. Je vous embrasse. Il est 20h.
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4: Bonsoir et bonsoir à tous. Bienvenue sur ICI. Je vous souhaite une excellente soirée et puis une excellente rentrée aujourd'hui, 1er septembre. Je suis très heureux de vous retrouver. C'est déjà le deuxième numéro de Il n'y a pas que Paris dans la vie. Nouveau rendez-vous sur votre radio chaque soir dès 20h et durant une heure. Ce soir, à nouveau, nous allons ensemble prendre le temps de voyager au cœur de notre beau pays. Une aventure qui va nous conduire en Occitanie avec Benoît Prospero et sa revue des merveilles. Nous irons au pied du Canigou et même dans une forêt se faire de l'argent de poche l'été. De façon originale, c'est possible. Robin Berdeau nous emmènera dans le nord, à Béthune, pour découvrir une initiative originale. Et puis on cuisinera, pour ceux et celles qui ne sont pas encore à table, peut-être au beurre ou même à l'huile, grâce à ICI Orléans et Catherine Kikandon. Mon invité ce soir pour conduire et se balader dans toute la France, c'est un chef d'entreprise, c'est un entrepreneur. Son parcours est extraordinaire et son ambition est vraiment à la hauteur de son talent. C'est un homme médiatique, connu entre autres, je dis bien entre autres, pour avoir lancé il y a maintenant 10 ans la marque C'est qui le patron, reconnu à l'international, s'il vous plaît, par le New York Times, entre autres, récompensé. Il est un des symboles de réussite à la française. Je reçois ce soir Nicolas Chabanne. Bonsoir Nicolas Chabanne.
5: Bonsoir.
4: Comment ça va?
5: Très bien, très très bien. Merci pour ces mots. On est encore plus collectif que ce que vous avez dit, mais merci pour cette présentation.
4: De vous accueillir, vous n'êtes pas venu seul. Alors je le dis pour ceux qui verront peut-être les images, mais pour les auditeurs, on va le décrire. Vous êtes venu presque avec votre bébé, j'ai envie de dire, à vos côtés. Vous pouvez nous dire ce qui est juste devant vous?
5: Alors de moment, effectivement, il y a cette brique de lait qui est née il y a 10 ans. Parce que nous, consommateurs, on a découvert que les producteurs étaient en immense difficulté, puis on n'a pas juste découvert ça, on a découvert que si on rajoutait 8 centimes sur un litre de lait, leur vie changeait. Ouais. Voilà comment est née, sans agence, sans moyens traditionnels, cette brique de lait, qui est devenue, et c'est pas pour les chiffres, c'est pour le symbole et l'espoir, la brique de lait la plus vendue de France.
4: C'est extraordinaire.
5: Ça, c'est merveilleux. Je pense à chaque fois aux producteurs quand cette phrase résonne.
4: Alors, on parlera beaucoup des producteurs, de ce que vous avez fait pour eux. Vous les aidez au quotidien. Vous les avez même sauvés à plusieurs reprises. Et encore aujourd'hui, avec, je pense, à la période de sécheresse et de canicule qu'on a connue cet été. Mais alors, ce qui nous intéresse aussi ce soir, c'est de découvrir à quoi est dû ce succès, comment il est venu. Et vous connaissez le principe de l'émission. C'est donc une balade, un parcours un peu partout en France. On va survoler cette France. Votre point d'ancrage, minime soit-il au début de votre vie, c'est Moulins.
5: Oui.
4: C'est là où vous êtes né.
5: Un jour suffit à ce que ce soit un ancrage très fort. C'est là, évidemment, où je suis né, voilà, en 1969. Dans des conditions particulières, c'est que on habitait en réalité à Madagascar.
4: Vous avez vécu jusqu'à l'âge de 7 ans à Madagascar après.
5: Et ma mère venait à Moulins, qui est un peu la région natale, quand il y avait des naissances. Et on repartait à Madagascar. Ouais.
4: Papa qui était dans la communication territoriale, maman commerciale dans l'immobilier, un petit peu plus tard dans sa vie. Très vite, vous quittez la France. Vous avez sans doute des souvenirs extraordinaires de Madagascar. L'esprit de l'entrepreneuriat, c'est un peu un esprit de famille. Parce que, racontez-moi cette histoire, qui est Jacques Bruno?
5: Ah oui, Jacques Bruno, alors c'est mon grand-père. Et c'est vrai que j'ai pas tout de suite fait le lien entre ces aventures dans l'agroalimentaire, notamment les fruits et légumes pour essayer d'aider les producteurs. Et puis un journaliste m'a dit un jour, mais votre grand-père a fait toute sa vie dans l'agroalimentaire. Donc il était, lui, parti à Madagascar il y a bien longtemps. Et il le raconte comme ça, parce qu'il était d'une modestie, il était de cette famille des gens plutôt très modérés. qui se mettait pas beaucoup en avant, il aurait pas fait autant de communication qu'on a pu en faire. Il a eu cette chance à un moment donné d'importer en Europe
6: le poivre vert.
5: Ça lui a donné le moyen après de faire bien d'autres choses.
6: Il va développer l'industrie de la pêche et de la crevette, notamment sur l'île de Madagascar, modèle d'inspiration, je l'imagine. Pour vous, vous partez très vite en Ardèche.
5: Oui, on revient en Ardèche.
6: Vous revenez en Ardèche.
5: Parce que le grand-père, du côté de mon père, et puis toute la famille, je sais pas si beaucoup de gens sont comme ça, quand j'arrive en Ardèche, je rentre dans une maison.
6: C'était où?
5: À Erriac, exactement, qui est un petit hameau de Lussas. Ouais. Il y a le festival du documentaire bien connu maintenant là-bas, mais c'est un tout petit village. Et dans cette maison, 350 ans d'histoire familiale. Et puis, quand on retrace l'histoire, on s'est rendu compte que les Chabannes avaient fait peut-être 25 kilomètres en quelques siècles. Donc, on est vraiment de là-bas, côté paternel.
6: Il y a Montélimar.
5: Montélimar, puisqu'après l'Ardèche, c'est quelques mois à Montélimar.
6: Vous allez vivre à Montélimar?
5: Ouais, très rapidement, en fait. Je peux même pas vous dire aujourd'hui pourquoi on est passé par Montélimar. Peut-être une question d'école, parce que le village, c'était la toute petite école. À Lussas, il y avait une école primaire. Peut-être que c'était un début de collège à Montélimar. Et ensuite, rapidement, Carpentras, où là, je retrouve la ville où notre grand-père, qui était sous-préfet à Carpentras après la guerre, les résistants étaient un petit peu finalement récompensés par le fait de devenir sous-préfet ou préfet. Et lui avait comme ça eu la sous-préfecture. Enfin, il avait été nommé à Carpentras. Donc c'était sa ville à lui, c'est devenu la nôtre.
6: Il y a des lieux comme ça, un endroit, une image qui vous revient avant Carpentras, du côté peut-être de Montélimar. Vous parliez de l'école, vous souvenez d'une rue, d'une ambiance, de quelque chose en particulier, d'un endroit qui vous a marqué.
5: C'est toujours très, très personnel. Mais quand on fait l'exercice, je ne me rappellerai pas d'une journée entière à ces âges-là, puis je me rappelle de petits flashs dans les cours, évidemment, de récréation, dans les salles de classe. Si vous avez fait ce voyage incroyable des années après, qui consiste à revenir dans une des salles de classe de votre enfance, je l'ai fait. Et là, je pense qu'on est assez nombreux aussi à l'avoir fait. On découvre que ces robinets qui au début
6: vintage
5: finalement devaient nous obliger à nous mettre sur la pointe d'épée pour arriver à boire sont quasiment à ras du sol. Donc il y a une espèce comme ça de sensation un peu à la Gulliver de retrouver une échelle complètement différente de la nôtre et on se dit j'étais là à l'échelle de mon enfance dans une salle qui me paraissait si grande.
6: Voilà, et ça, donc, c'était où du coup?
5: Ça, c'était à Carpentras. Où effectivement on a retrouvé ça. Et puis on est repassé à Montélimar.
6: Vous avez des attaches, on découvrira que vous vivez au pied du Mont Ventoux, mais vous repassez de temps en temps à Montélimar ou pas loin?
5: Oui, pour aller en Ardèche. Donc ça nous permet de repasser par des endroits. Et de temps en temps, c'est pas tout le temps, on fait un petit crochet, on arrive devant des maisons. On a, avec nos frères et sœurs, dans la maison, on a passé vraiment toute notre adolescence. Là, c'est la maison où on se construit en sortant de l'enfance, avant d'aller faire des études, notamment à Paris. On a mis un tout petit mot derrière un petit interphone, on s'est dit un jour, ils vont peut-être le réparer, ce mot tombera, et ils sauront qu'ici, il y avait une famille qui était heureuse.
6: J'ai repéré, tiens, du côté de Montélimar, s'il y avait des forêts, j'ai trouvé le bois de Lyon, la forêt de Saou, la forêt de Marsanne, ou encore la forêt d'Allan. Je vous parle de forêt, vous me direz dans un instant si c'est un endroit dans lequel vous sentez bien, parce qu'on va retrouver Benoît Prospero pour la Revue des Merveilles, et aujourd'hui, Benoît nous emmène en Occitanie. On est dans les Pyrénées-Orientales, au pied du Canigou, à Corneilla-de-Conflans.
7: Une école dans la forêt. Dit comme ça, on se croirait au Pays des Merveilles, et pourtant, on est bien dans la Revue des Merveilles, avec ici Roussillon, et plus précisément en Occitanie, donc dans les Pyrénées-Orientales, au pied du Canigou, à Corneilla-de-Conflans. Est-ce que vous avez vu le film La Belle Verte de Colline Serrault? C'est dans ce film qu'on peut entendre notamment la fameuse réplique
8: « Quand on a marché 2 heures dans une montagne, on est plus intelligent ».
7: Eh ben oui, et ça, quelque chose me dit qu'Angélique Malot et Magali Panuel l'ont bien compris, et elles ont créé l'école La Belle Verte. Et comme l'explique Magali...
9: Le cœur du projet, c'était vraiment le lien à la terre. Donc ce qu'on voulait, c'était que les enfants puissent être au quotidien en lien avec la nature, avec les saisons, avec le temps qui passe.
7: Et c'est pour ça qu'elles ont donc créé cette école, qui est une école adaptée au potentiel et à la personnalité de chaque élève. En fait, l'idée de l'approche pédagogique, c'est de s'adapter à l'enfant. Concrètement, ça veut dire que, oui, il y a un socle commun de connaissances et de compétences, maths, français, sciences, etc. Mais ça veut dire aussi que tous les vendredis, donc, c'est l'école dans la forêt.
9: Et c'est parti. On a mis les chaussures. voiture, on prend les gourdes, le sac à dos, et puis on part à pied pour un petit quart d'heure de marche. Alors la carriole, elle transporte le matériel pédagogique dont on a besoin, la trousse de secours et le bidon d'eau pour se laver les mains. Là on est sur l'ancienne route de Fiols, qui est entre Cornéa-de-Conflans et Fiols, qui est vraiment entourée d'un côté de champs et de l'autre côté de la forêt. Au fond, le Canigou, qui est vraiment pas si loin.
7: Et c'est ainsi que chaque vendredi, hiver comme été, tous les enfants partent passer la journée dans la nature. Et puis, alors il y a aussi les parents qui peuvent, s'ils le souhaitent, participer. Par exemple, une fois c'est une maman qui vient jouer de la harpe, une autre fois c'est un papa qui fait du pain bio qui vient expliquer son métier de boulanger, ou encore un papa spécialiste de la forêt transmet ses connaissances.
10: Donc devant vous, vous avez 10 empreintes d'animaux. Et c'est des empreintes qui sont à taille réelle. C'est-à-dire que si vous vous promenez en forêt et que vous en trouvez, elles seront exactement comme ça.
7: Et oui, ici la classe a lieu dans l'herbe. On est assis par terre, on est en cercle dans une forêt de chênes. Et excellente nouvelle, si au début seuls les enfants de maternelle étaient accueillis, aujourd'hui l'école La Belle Verte accueille désormais les élèves jusqu'au CM2.
11: Mais tu sais qu'il y a l'empreinte d'oiseau, d'accord ?
12: Peut-être.
11: Donc tu peux regarder les animaux.
12: Non, parce que taille pas de 3 cm.
11: Non.
7: Ah, on en rêve, hein. Eh oui, c'est une merveille.
6: Merci, c'est vrai que c'est beau comme tout, Benoît Prospero et les équipes d'ici Roussillon. Nicolas Chapelle, vous auriez aimé aller dans une école comme celle-ci ?
5: Absolument. Et d'ailleurs, ça nous montre à quel point on a quitté un autre monde, quoi. C'était le monde quand même de notre enfance. Et puis ces forêts qui me rappellent quand même, et qui nous rappellent à tous, ce que disait le couple bourguignon, vous savez, sur cette agriculture avec énormément de pesticides, de produits, ouais, pour essayer de faire grandir des plantes artificiellement. Dans une forêt, qui n'a jamais vu le moindre produit, il y a les arbres les plus puissants et il y a la plus belle des végétations du monde. Voilà les deux images qui me viennent à l'esprit.
6: Nicolas Chabanne, votre invité sur ICI ce soir jusqu'à 21h, chef d'entreprise. On lui doit entre autres la marque qui est sous nos yeux, avec ce lait qui rémunère au juste prix son producteur. C'est qui le patron ? On continue de se balader partout en France parce qu'il y a encore plein de choses à vous raconter ce soir.
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6: Ouais, et pourtant, c'est l'événement musical de la rentrée. Ce sera à Paris. Céline Dion est en concert dans quelques jours à partir du 12 septembre. Une première série de shows dans la capitale en attendant la suite en mai. L'année prochaine, la voici avec le ballet sur ICI.

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2: Et soyez les bienvenus sur ICI. Je suis très heureux que vous soyez avec nous. Vous allez peut-être découvrir cette émission pour la première fois. Elle s'appelle « Il n'y a pas que Paris dans la vie ». Et on y répond bien hein, d'ailleurs depuis 20h avec notre invité Nicolas Chabanne, entrepreneur, chef d'entreprise. On lui doit la marque « C'est qui le patron ?». Un soutien essentiel à la protection des producteurs en France. On a parlé, pour ceux qui nous rejoignent, de son enfance à Madagascar, de sa naissance notamment à Moulins, du côté de sa maman, passage très court à Montélimar, les parcours de sa vie continue jusqu'à 21h et nous sommes pour l'heure à Carpentras. Vous y arrivez à quel âge? Vous posez à quel moment? 7, 8, 9 ans, quelque chose comme ça?
3: Ah, écoutez, je pense que c'est à 8 ans, ouais. 8 ans.
2: Ouais.
3: 8 ans.
2: Quelle première image comme ça, si moi je ne connais pas Carpentras, bon, ce qu'il faut, hein, mais imaginons, première image qui vous vient comme ça.
3: On visite, je crois, en arrivant, parce que c'était un souvenir pour mon père, la sous-préfecture, où lui avait passé son enfance. Où était donc mon grand-père.
2: Mon grand-père sous-préfet.
3: Et c'est le premier souvenir comme ça de cette maison un peu hors norme, un peu d'un autre temps. Et puis après, très rapidement, l'école. Le bonheur de se connecter tous les jours à des gens qui viennent, que vous retrouvez, que vous aimez, les copains. Enfin, moi, ça a toujours été des journées qui me passionnaient.
2: Et alors, il y a aussi des odeurs, des senteurs, des saveurs qui reviennent.
3: Ah, oui.
2: Il y a ça aussi.
3: Ah, bah oui.
2: Est-ce que vous avez le sentiment d'être un peu pagnol quand vous arrivez là-bas, vous balader dans les allées comme ça?
3: Ben on est, je crois qu'on n'est pas dépaysé parce qu'il fait chaud comme à Madagascar, il faisait très chaud en Ardèche, il faisait chaud et puis très vite quand on est enfant, on est cette éponge naturelle qui va s'adapter rapidement et qui va aimer d'ailleurs son environnement. Et puis vous avez le phare qui se met au bout comme ça de toutes les journées, de tous les moments où vous sortez de Carpentras, c'est le Mont Ventoux. Et ça, quand on dit que c'est un phare, c'est pas une espèce comme ça de vision un peu de proximité ou chauvine. C'est que c'est vraiment un point de repère. Quand on est de là-bas, ouais, on va pas bien si on reste trop longtemps sans voir le Mont Ventoux.
2: Ouais. Vous parliez de l'école, on va aller faire un tour à rue Moricelli. Moricelli, c'est pas
3: ouais,
2: ça comment on prononce.
3: C'est bien dit comme ça.
2: Moricelli. Alors j'ai vérifié Isidore. Je me suis dit qui est ce Moricelli? C'est évidemment là que vous êtes à l'école. Il est devenu un riche minotier marseillais. Il a vécu au 19e siècle. Il a fait énormément pour la ville de Carpentras. Et c'est dans cette rue que vous allez à l'école, en fait, dit
3: voilà, Chabanne. C'est les centre-ville là, donc le centre-ville de Carpentras. Et puis un souvenir. Je sais pas si c'est très glorieux, mais finalement, on s'est rappelé ça avec j'ai deux frères et une sœur, et on était si proches de l'école qu'on entendait la sonnerie. Il y en avait trois, et donc on essayait de rester le plus longtemps possible dans une nuit qui se prolongeait, et on allait quasiment à la deuxième sonnerie en courant, on dévalait les escaliers, et on était dans cette école. Voilà, donc je me rappelle que vraiment c'était très proche du lieu qui occupait nos journées, l'école primaire et le collège.
2: Qui est monsieur Brenu?
3: Ah, Brenu, mais oui, c'est...
2: Il faut mettre des accents partout, en fait, tout à l'heure, je me suis tombé des... Donc, Brenu.
3: Brenu.
2: Qui est ce monsieur Brenu qui vous a marqué?
3: Monsieur Brenu, c'est un professeur d'histoire. Vous savez, je crois qu'on en a tous un ou une
2: qui nous a marqué
3: dans nos vies, où on se dit, wow, ce lien, il n'est pas celui, comme ça, d'arriver, d'écouter quelqu'un qui nous explique des choses qu'on doit essayer d'apprendre et de restituer. Lui, il avait cette magie, et il nous avait fait faire... une espèce de voyage dans 1968, inoubliable, avec de l'humour, avec quelque chose qui fait que vous avez envie de revenir le lendemain. Et très longtemps après, j'ai reçu un appel qui était très touchant de ce professeur. Et
2: il s'est intéressé à votre parcours.
3: Oui, il s'est intéressé voilà, au parcours. Mais c'était étonnant parce que là, vous retrouvez, en étant un adulte lui-même, alors que vous étiez plus un enfant comme ça, avec cette figure un peu magistral, là, du professeur qui vous expliquait des choses. Mais c'était une belle rencontre à l'époque et nos retrouvailles étaient très belles aussi.
2: Quels sont les autres endroits dont vous auriez envie de parler? Parce que vous êtes installé à Carpentras, c'est tout le Vaucluse. Il y a plein de villes magnifiques. Vous avez peut-être envie d'évoquer certains lieux comme ça qui ont pu marquer votre enfance, votre adolescence aussi.

0: près de Carpentras, il y a tous les villages. Il faut imaginer, je ne sais pas comment sont les régions de passion de tout le monde, mais vous avez cette ville un peu centrale. Mais après, plus vous allez vers le Mont Ventoux, maintenant j'habite plus au pied du Mont Ventoux, plus vous avez des villages. Et là, quand je travaille à Paris, j'y viens 3 ou 4 jours par semaine, vous mesurez une chance incroyable. Je me rappelle d'un ami parisien qui me dit « Mais tu te rends compte, entre chez toi et Carpentras, il y a pas un feu rouge et un stop. » C'est-à-dire que on est dans quelque chose qui est libéré même de ces petites contraintes, même si elles sont nécessaires, bien sûr. Et puis après, on a la chance d'habiter près d'une rivière. Et quand vous vous immergez...
1: Ça s'appelle comment cette rivière?
0: C'est l'Ozon, ouais. qui prend sa source pas très loin. Et puis c'est notre région d'enfance, on connaît chaque coin. On accroche chaque moment en passant en voiture et on se rappelle qu'il s'est passé quelque chose. Récemment, Jean-Louis Aubert, leader et créateur du groupe Téléphone,
1: ouais.
0: Je ne savais pas, je découvre qu'il est sa ville natale, c'est Ville-sur-Ozon, tout à côté. Et donc, il raconte que c'est sa première enfance, ses premières émotions, ses premiers moments de guitare, ses premiers endroits, ses premiers lieux. Et je redécouvre à travers lui et cette proximité à ce lieu d'enfance à quel point ces premiers villages, ils nous construisent sans doute jusqu'à nos années futures.
1: Et puis, il y a Cavaillon, il y a Apt.
0: On n'allait pas trop à Cavaillon, étonnamment, pas trop à Avignon.
2: Fontaine-de-Vaucluse.
0: Magnifique, mais bien évidemment magnifique endroit. Crillon-le-Bras, pour ceux qui ne connaissent pas, il y a des lieux magnifiques autour du Vaucluse. Mais le Mont Ventoux, qui n'est pas le Luberon. Vous avez le Luberon, ouais. qui attire énormément de touristes. Alors, je sais pas si ça va faire plaisir à tous les gens de chez moi, parce qu'à la fois, il faut que le tourisme vienne essayer d'éclairer, notamment économiquement, des endroits. Et puis, moi, je suis dans un petit village où je crois que les gens ne veulent pas trop voir de monde. C'est très étonnant.
1: Comment s'appelle votre petit village?
0: Mormaron. Je vais me faire engueuler par la moitié du village qui va me dire, mais pourquoi tu as dit ça? Et puis, il y a une autre partie du village qui va dire, tu as raison. C'est pas qu'ils veulent pas voir de monde, mais c'est cette espèce de tranquillité. Alors que juste à côté, il y a Bédouin, qui est à 6 kilomètres, qui est sans doute le village du pied du Mont Ventoux le plus connu et le plus visité.
1: Nicolas Chabanne, avant d'entreprendre et faire tout ce que vous avez fait, on va en parler dans un instant, vous avez fait des petits boulots. Il y a la récolte des cerises, il y a le melon d'été. C'est ça, vous faisiez ça?
0: Le tri du melon, c'était, on est, le Vaucluse, c'est le jardin de la France, même si aujourd'hui on lui conteste un peu ce nom. Il y a tellement de produits, de producteurs. C'est tellement extraordinaire en été. C'est des fruits magnifiques, le melon de Cavaillon, la fraise de Carpentras, la cerise des Monts de Venasque. C'est incroyable d'être entouré de produits comme ça. Et donc, on allait travailler pour donner un coup de main. Mais j'allais pas que l'été. C'est ce qui, sans doute, m'a rapproché aussi un peu de la vie des producteurs. C'est que j'allais chez eux, aussi chez les copains le week-end. Les fils de producteurs, qui étaient copains de classe, quand j'allais chez eux le week-end, on bossait, surtout eux, mais on bossait.
1: Je vous parle de ça, Nicolas Chabanne, parce qu'on va parler des petits jobs d'été, ou en tous les cas, la façon dont on peut se faire parfois un petit peu de l'argent de poche en travaillant pendant les vacances. C'est le quotidien de nombreux adolescents, d'étudiants, à la recherche donc d'un job saisonnier. On va aller à Béthune. Vous connaissez Béthune ?
0: Pas bien.
1: Pas assez. On est dans le Nord. Le dispositif argent de poche porté par la ville séduit de nombreux jeunes cet été. C'est encore l'été, on va en parler avec Robin Bernot.
3: Très vite, le dispositif a affiché complet.
4: J'ai sauté sur l'occasion.
3: En effet, de nombreux adolescents, à l'image de Mathis, 17 ans, que vous venez d'entendre, ont répondu à l'offre de la ville de Béthune. Cette offre, elle est toute simple. La commune a proposé à des jeunes âgés de 16 à 25 ans de leur verser de l'argent de poche en échange de petits travaux pour la commune. Et lorsque Juliette Penn d'Issinor est allée à leur rencontre, elle est tombée sur Iron, 17 ans.
5: On est en train de faire les sous-bassements et puis ça se passe bien pour l'instant.
3: Iron, s'il est là, c'est grâce à sa maman et aux réseaux sociaux.
5: C'est ma mère qui a trouvé ça sur Facebook avec l'annonce de la ville de Béthune qui cherchait des jeunes. Donc ma mère m'en a parlé vu que j'ai 17 ans, je viens d'avoir le bac et puis c'est un peu compliqué de trouver un job d'été. J'ai vu parler de ça et puis je me suis dit pourquoi pas.
3: Parmi les activités, il peut y avoir une matinée de nettoyage, du désherbage ou de la peinture. Et en échange, les jeunes sont rémunérés à hauteur de 20 euros. Pour Capucine, 16 ans, c'est l'occasion de mettre de côté.
6: C'est la première fois que je fais une activité l'été. Je me suis dit, pour me lancer, ça peut être bien. En plus, on aide à embellir la ville. Ça va payer mon permis, rembourser un petit peu le code que je viens de passer. Donc voilà, c'est cool.
3: Vous venez de l'entendre, ici ça marche. Mais alors vous, qu'en pensez-vous? Je suis venu vous voir dans la rue et je vous ai montré l'article sur notre site. Je vous ai demandé votre regard sur cette initiative.
2: Alors.
3: Allez, on commence par Lucie.
2: Chaud. je trouve que c'est une bonne initiative pour les jeunes, parce qu'on sait qu'il y a beaucoup de jeunes qui sont en précarité en ce moment.
3: Lily, quant à elle, est un poil plus dubitative.
4: Faut pas oublier que tout ça, c'est du travail. Et du coup, argent de poche, c'est un petit peu minimisant. Après, j'imagine que du coup, ils sont bénévoles, mais c'est sûrement des petits jeunes qui ont besoin vraiment d'argent et qui n'ont pas trouvé de travail pour l'été.
3: D'ailleurs, sur ce dernier point, j'ai rencontré Jazz qui est complètement d'accord.
7: Ça permet aux jeunes d'avoir un peu d'argent pour financer différents projets.
3: Et vous, tiens, est-ce que vous auriez pu vous inscrire à ce type de dispositif dans votre ville ?
7: Oui, carrément. Je suis issue d'une famille de 5 enfants et mon père était seul à travailler, donc ça aurait pu mettre un peu de beurre dans les épinards.
3: Au total, cette année, dans le Nord, à Béthune, une 60aine de jeunes a bénéficié de ce dispositif.
1: Ici, Nord pour les équipes et Robin Berdeau. Nicolas Chaban, vous écoutiez le reportage. On a parlé un petit peu de ces jobs d'été. Vous, on était sur plus un engagement qui viendra aussi par la suite de votre vie, la récolte des cerises, le melon, on l'a dit. Vous êtes papa, hein, je crois, vous avez des enfants, ils sont peut-être grands aujourd'hui.
0: 3 enfants.
1: Job d'été, c'est des choses qu'ils ont fait, qu'ils font encore, je sais pas quel âge ils ont.
0: Oui, qu'ils ont fait, bien qu'un naturiste pas loin de chez nous.
1: Ah ouais?
0: Certains, ils font des périodes à la réception. Enfin, je vous dis la première chose qui
1: est. Et où ce camp naturiste?
0: C'est à Bélaisy, énorme camp naturiste européen. C'est un des plus grands d'Europe, ouais. À Bédouin. Et j'ai connu très tôt parce que le professeur de musique que nous avions au collège était un des fondateurs, donc il nous en parlait régulièrement. Alors je sais pas l'endroit que j'ai le plus fréquenté, mais il y a énormément de monde et il y a des jobs d'été.
1: Nicolas Chaban est votre invité ce soir jusqu'à 21h. On va continuer de se balader, on va monter à Paris parce qu'à un moment donné vous êtes arrivé à Paris et notamment à la Sorbonne avec un camarade de fac qu'on connaît tous. Pour le savoir, restez bien avec nous sur ici. J'espère que je vous ai fait un bon teasing là.
0: Oh, magnifique.
1: À tout de suite.
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1: Et un petit peu de musique pour se détendre, 100% nouveauté, c'est signé Marine avec Escroc.

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17: Excellente soirée, merci d'écouter ici. Nicolas Chaban est mon invité ce soir jusqu'à 21h. C'est un chef d'entreprise, on découvre son parcours à travers les lieux qui ont évidemment marqué, inspiré son parcours, façonné son existence. Il est avec nous jusqu'à 21h. On a parlé des petits boulots, Nicolas Chaban. Votre parcours vous pousse à Paris. Vous cherchez un peu en fait, parce que vous savez pas trop, j'imagine, à 17-18 ans, ce que vous voulez faire.
18: Bah, je réussis par miracle à avoir le bac et puis à arriver à la Sorbonne, c'est pareil. Je suis passionné de théâtre, donc j'essaie de faire du théâtre, mais là je découvre que c'est un vrai métier avec un talent.
17: C'est ça que je vous dis que vous cherchez finalement.
18: Ouais, bah, c'est un âge. Alors, ce qui est merveilleux quand on se cherche, c'est que tout est absolument ouvert. Enfin, on a un regard à 360, on se laisse toutes les possibilités. Puis après, quand vous voyez des vrais copains comédiens, vous dites, ok, ça, c'est quand même un vrai métier, c'est pas pour moi.
17: Ouais, vous êtes super à l'aise. On voit beaucoup la télévision. On sent qu'il y a, je sais pas si les cours de théâtre, même de moi, ça joue un peu quand même.
18: J'essaie de pas faire un teasing à l'envers, mais on parlera de la personne qui m'a donné ce conseil un jour, qui est un copain qui lui est devenu évidemment tellement célèbre et qui a gardé toute son humanité. On va peut-être vous en parler.
17: Attendez, Nicolas, on va en parler tout de suite. Vous arrivez à Paris, vous êtes à la Sorbonne, vous allez aller à la fac et vous rencontrez Nikos Aliagas.
18: Voilà, Nikos Aliagas. Et c'est vrai qu'au moment où ses aventures deviennent de plus en plus connues, où les journalistes me sollicitent, moi, c'est pas mon histoire de départ. Je fais pas une émission comme je ferais une pièce de théâtre parce que ça parle tellement de la vie de producteur. Il y a des enjeux énormes. Vous êtes dans quelque chose qui doit être absolument vrai. Mais il m'avait dit, parle avec ton cœur. Vaut mieux dire un peu spontanément quelque chose qui peut être pas forcément le mieux choisi, mais dans la vibration de ce que tu vas dire. Ça va s'entendre que tu dis quelque chose qui a du sens pour toi et ça en aura pour les autres. Parle aux gens. Voilà ce que m'avait dit Nikos Aliagas. Parle aux gens. Alors, adresse-toi à eux. Ne t'adresse pas à des business plans.
17: Évidemment, Nico, je sais pas si c'est avec lui, mais alors, on est à la maison de la radio et de la musique. C'est un lieu que vous avez un peu fréquenté plus jeune. Vous avez arpenté les couloirs vides.
18: J'en parlais avec Louise qui prépare cette émission et on s'est rendu compte, vous êtes au sixième étage lorsque vous préparez l'émission. Eh bien, je venais, on était à la Sorbonne avec Nikos, on se rencontre dans la bibliothèque, on a un même sac d'écolier, ça nous permet de nous adresser la parole. Et ouais, après, on passe vraiment des journées et des soirées ensemble. Et le soir, pour financer ses études, il est dans la salle des Telex. C'est au sixième étage, je me rappelle ce numéro d'étage qu'il m'a souvent raconté, je l'avais un peu oublié. Les nouvelles du monde arrivent sur des petits telex avec des codes de 1 à 5 et on est les premiers petits étudiants à découvrir des nouvelles comme la mort de Yasser Arafat ou des choses absolument incroyables. Lui courait dans le couloir vite jusqu'au rédacteur en disant « voilà une info qui doit retenir votre attention ».
17: On va le saluer, Nikos, parce que c'est resté un copain, hein, je crois, aujourd'hui.
18: Non, c'est plus qu'un copain. Je sais, dans ces cas-là, qu'il ne faut pas verser dans le trop de compliments et le pathos. Mais surexposé comme il l'est, être à ce point, comme ça, dans la lumière, avoir cette notoriété aussi grande, et pas avoir écorné un gramme de cet ami qui était le mien il y a 18 ans, avec sa simplicité, sa loyauté, son humanité... Ouais, c'est un beau parcours de vie.
17: Nicolas Chaban, vous faites des allers-retours entre Paris, où vous essayez aussi au journalisme, il y a le Figaro, vous faites des piges à 17 euros la pige. Bon, c'est pas votre truc, encore une fois, vous trouvez ça un peu trop parisien, il n'y a pas que Paris dans la vie, comme vous l'avez compris. Vous allez croiser des copains, et à un moment donné, vous allez voir qu'il y a des copains qui jettent un peu des fruits et légumes, qui ont un peu un mauvais aspect. Et vous dites, c'est quand même dommage. Et c'est là que vous avez le déclic, c'était où? Vous vous souvenez du jour où il y a eu ce déclic, des gueules cassées que vous avez créé?
18: Absolument, c'était dans le Luberon, juste avant. C'est ce qui m'avait connecté, notamment au distributeur. On avait fait des centres de lavage solidaire pour notamment les copains qui étaient en galère juste avant. Mais comme les distributeurs, finalement, on arrivait à leur parler, on découvre qu'ils jettent des fruits ou des légumes, notamment là, c'était des abricots, mais il y en a bien d'autres, pour des mini-défauts d'aspect. Les cahiers des charges, faits toujours par des gens tellement savants qu'ils font des choses que notre bon sens ne ferait pas, décident qu'il faut que ce soit parfaitement rond, que la couleur doit être absolument comme celle-là. Et je vois, c'était la famille dans le Luberon Saint-Michel, je vois Thierry Saint-Michel qui jette sous l'établi des abricots parfaitement mûrs et très bons, alors qu'ils auraient, moi, je les aurais pris immédiatement pour les amener chez moi. Et là, c'est sa maman, je crois, qui me dit, s'il y a un seul fruit qui n'est pas parfait dans la palette, on peut avoir un refus de toute la palette. Mmh. Et là, on se dit, si ça devient du gaspillage, alors que c'est parfaitement bon, il faut qu'on les sauve. Voilà comment.
17: C'est comme ça qu'on est les gueules cassées, ouais.
18: Alors,
17: les gueules cassées. Il y a eu le label Le Petit Producteur, ça c'était juste avant. Et puis la marque de l'équitable, on va en dire un mot, qui est arrivée dans votre vie. On est en 2016. Les premières briques de lait, c'est qui le patron, qui sont produites. Il y a un endroit particulier d'ailleurs où elles sont produites. Je crois qu'on est dans la Bresse, on est à Pont-de-Vaux.
18: Ça c'est le moment où naît effectivement la brique de lait avec les producteurs. Mais la laiterie qui est importante aussi, elle est à Orléans. Il y a deux lieux, mais il y a cette laiterie qui va accueillir et ramasser le lait. Je me suis remis effectivement tout ça en tête puisque il y a une production qui a décidé de raconter l'histoire dans un long métrage et elle nous a fait repasser par toutes ces étapes. Et c'est vrai qu'il y a une scène dans ce qui deviendra un film, la scène de la mairie de Pont-de-Vaux, c'est absolument incroyable. Il faut imaginer en 2 secondes des producteurs, 80 familles, à qui il restait 2 mois avant de mettre la clé sous la porte. Chaque matin, quand ils tournaient le bouton de la machine à faire, 120 euros par jour, perdus. Et quand ils arrivent dans la salle, je me rappelle très bien de ce moment-là, nous on est un peu en retard, il y a le responsable de la laiterie, l'acheteur de Carrefour, Marc Delage, ils arrivent, dernière chance, nous les consommateurs, parce qu'on est consommateurs et toujours aujourd'hui, on leur dit on va pas vous laisser tomber. Et c'est le moment clé où, alors que Carrefour et la laiterie se demandent combien de litres ils peuvent récupérer, ils avaient 26 millions de litres à vendre, Carrefour et la laiterie disent 5 millions peut-être, mais pas plus. Nous, en tant que consommateurs, et merci à eux d'avoir entendu, on leur a dit, vous voyez, si vous prenez pas les 26 millions, ils vont disparaître. Si vous prenez 5 millions, vous allez un petit peu améliorer, mais leur vie ne va pas changer. Nous, consommateurs, si on est sûr que leur vie change, on achètera les 26 millions. Vous vendrez plus facilement les 26 millions de litres, si vous les sauvez, que 5 millions si vous les aidez un peu. Ils se sont tapés dans la main, et c'est qui le patron est né.
17: Nicolas Chaban, vous recevrez 2 fois le prix de l'audace marketing, c'est pas rien, en 2015 pour les gueules cassées, en 2018 pour C'est qui le patron, vous avez les éloges du New York Times, du Guardian, je sais pas comment on réagit à Carpentras quand l'enfant du pays comme ça réussit, vous nous le direz peut-être dans un instant, il y a même l'ONU qui s'est intéressé à vous. Nicolas Chaban est notre invité, vous êtes gourmand Nicolas
18: ça se voit, je
17: oui,
18: crois.
17: Oui, je suis pas du tout, voilà. Je vous parle de ça parce que c'est avec beaucoup de gourmandise qu'on va retrouver Catherine Cricandon et qu'on va parler de cuisine. Parce que pour cuisiner, il y a 2 écoles. Tout à l'heure, on était dans l'école de la forêt, là, on est dans l'école de la cuisine. La cuisine au beurre ou la cuisine à l'huile. Fait penser au film avec Fernandel, tourné dans le sud d'ailleurs. Alors Catherine Cricandon, elle, a peut-être une solution à nous proposer aujourd'hui. Écoutez.
13: À Jaune, un petit village de 800 habitants du Loir-et-Cher, il y a une usine qui reçoit 3 tonnes de piments par jour. Mais pourquoi donc ? Eh bien, pour faire des sauces piquantes, pardi. La Maison Martin sort 8000 produits par jour, 600 000 par an, et cela demande un immense investissement de son cofondateur, Jean-Baptiste Martin.
14: Pour ma part, il faut savoir que les deux premières années en Loire-et-Cher, je dormais dans l'usine pendant 5 nuits par semaine. Ma famille est du côté de Versailles. En ce moment, c'est plus que 2 nuits par semaine. Voilà, il y a un rapport aussi charnel, en fait, à la fabrique, pas qu'au piment. Donc, on se donne beaucoup. Maintenant, on est hyper heureux et surtout... très heureux en fait d'emmener avec nous toute une équipe, de voir en fait qu'on a des clients aussi qui sont très contents en fait de découvrir que le piment c'est pas juste quelque chose qui brûle, mais quelque chose qui peut avoir un vrai sens gastronomique dans l'assiette. Donc la complétude, si je puis dire ainsi, de tout ça fait que ouais, c'est ultra kiffant.
13: Une équipe d'une quinzaine de personnes trie, lave et équeute à la main les piments. Ceux-ci sont ensuite réduits en purée avant d'être cuisinés seuls ou avec d'autres ingrédients. Il y a actuellement près de 25 références différentes et le mariage des saveurs est parfois étonnant. Framboises, algues, ananas et il y a même des éditions limitées avec du pastis et du vin. Les sauces ou salsa picante sont vendues dans plus de 1500 endroits en France et dans le monde. Pour en arriver là, il faut remonter 15 ans en arrière. Jean-Baptiste est chef cuisinier aux États-Unis. Il travaille avec une brigade composée entièrement de Mexicains qui venaient tous les jours au travail avec des petits piments à grignoter. Jean-Baptiste décide alors de s'intéresser à ce fruit. Oui, c'est un fruit, même si en cuisine on l'utilise comme légume ou condiment. De retour en France, il s'associe à sa femme Anna et son cousin Benjamin et il nous explique pourquoi et comment leur usine est maintenant en centre Val-de-Loire.
14: Alors on arrive ici mais vraiment totalement par hasard. Notre aventure elle a commencé dans notre école de cuisine en fait à Viroflay qui est juste à côté de Versailles. Il y avait une tellement grosse demande en fait qu'il a fallu passer à un stade artisanal mais peut-être un peu plus industrialisé avec quelques machines. Et donc du coup on a cherché en région parisienne, il n'y avait pas chaussures à notre pied et en visant au sud on a trouvé un local en fait du côté de Jaune. C'était un ancien abattoir à volailles qu'on a transformé en paradis du végétal pour sa rédemption. Et là on est arrivé surtout dans un endroit très accueillant avec des gens très accueillants et une région vraiment hyper accueillante à notre écoute.
13: Plus d'infos sur m-martin.fr. Merci à Nathanaël Bruni d'ici Orléans pour cette idée piquante mais qui marche. Ici, ça entreprend Martin Hot Sauce de la maison Martin, des sauces fabriquées et cuisinées dans le Loir-et-Cher.
17: Merci beaucoup Catherine Quicandon, m'a dit à famille Martin, il y en a une aussi dans le sud de la France.
18: À Carpentras, Nicolas Chaban. Pour le concassé de tomates.
17: Ouais, alors on parlait, le poivre vert avec votre grand-père, le piment là à l'instant, ça vous a inspiré ce sujet Catherine Quicandon?
18: Ouais, c'est très important, tout ce qui d'ailleurs fait notre gastronomie. C'est un patrimoine tellement important. Tous les jours, on se lève, nous, l'équipe, en se disant qu'il faut qu'on défende ceux qui nous nourrissent tous les jours.
17: Nicolas Chabanet, votre invité ce soir, encore pour quelques minutes. On va s'intéresser à votre quotidien dans un instant. Peut-être ce très bel endroit, je ne vais pas en dire plus, où vous vivez au pied du Mont Ventoux. Et puis on continuera de sillonner ce beau pays que vous défendez à travers la production, entre autres. Nicolas Chabanet, votre invité jusqu'à 21h.
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17: Excellente soirée, Lonely pour se détendre, signé de Police sur Ici.

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2: Chaque jour, autour d'un invité, je vous invite à découvrir un parcours inspirant avec ce soir un chef d'entreprise venu du Sud, venu d'un peu partout, il l'a dit d'ailleurs tout à l'heure, c'est un peu réducteur d'ailleurs de vous dire qu'il vient du Sud. Nicolas Chabanne qui revient sur les lieux qui ont marqué sa vie, qui ont fait qu'il est aujourd'hui à la tête d'une belle histoire collective, familiale aussi, on va en parler. Nicolas, il y a une confrérie, comme il y en a beaucoup hein, partout en France, de la fraise. Alors vous êtes quoi? Comment on dit?
3: Membre de la confrérie.
2: Président non même?
3: Non, il y a des présidents et des présidentes très actifs. Membres de la confrérie, c'est-à-dire que dans une confrérie, il y a les producteurs, ils sont très importants pour défendre la fraise de Carpentras. Mais vous avez aussi des transporteurs, des emballeurs. Et moi, j'avais le rôle du communicant. Voilà comment j'ai intégré cette très belle équipe de la confrérie de la fraise de Carpentras.
2: Je m'éloigne un tout petit peu de quelques kilomètres. On a parlé tout à l'heure un petit peu de quelques villes comme Fontaine de Vaucluse, comme Avignon, plan campagne. Plan de Cuc, vous me voyez arriver où?
3: À Marseille.
2: Des fans de l'OM?
3: Ouais, comme tous les gens. En fait, vous voyez, j'ai une mini... Je renierai jamais cette passion infinie pour ce club merveilleux.
2: Ouais.
3: Mais comme on est une communauté de gens et qu'on dédie toute notre énergie collective aux producteurs... On essaye de pas trop fragmenter et de créer comme ça des gens qui seraient plus pour un club. On ne parle jamais de politique, par exemple, c'est le patron. Ouais. On accepte de parler un peu de foot.
2: Qu'est-ce que ça représente Marseille pour vous? La ville en elle-même, qu'est-ce que vous aimez dans cet endroit?
3: À Marseille, vous avez alors le stade Vélodrome. Hein,
2: bon, d'accord, ça.
3: Et là,
2: c'est le centre-ville, quoi.
3: Oui, c'est le centre du monde, même, on pourrait dire. Le centre
2: bon,
3: du monde.
2: Carrément.
3: Non, mais vous avez cet écrin, si vous voulez comprendre sans qu'il y ait de mots, de récits, par juste une sensation, une impression, ce qu'est cette région et cette ville. Vivez au stade Vélodrome. Quelques minutes avant le match et quelques minutes après tout ce qu'est Marseille. Voilà. Et c'est autre chose que du foot et des chants. Il y a une âme dans ce lieu et dans cet endroit tellement important pour ceux qui sont issus de cette région, mais aussi pour ceux qui ne la connaissaient pas.
2: Pour vous, c'est le lieu des copains?
3: Ah, ben oui, c'est le lieu des copains parce que avant le match, on arrive, on se parle. On va manger un sandwich, je crois que ça s'appelle le Daïlala, et puis c'est toujours le même patron, et puis on comprend toujours la même chose, et puis il y a toujours le même nombre de gens, et puis il y a toujours le même timing, et puis il y a une bière qui est bonne comme aucune autre bière, quelques minutes avant le match. Voilà, c'est tout ça autour du match, ouais. C'est retrouver des amis dans ce qui nous rassemble, cette ville, Marseille.
2: Alors aujourd'hui, on l'a un peu évoqué, vous vivez au pied du Mont Ventoux. Dans un endroit complètement atypique, je vous ai un peu parlé de Pagnol tout à l'heure, j'aurais pu citer Alphonse Daudet, parce que vous vivez dans un ancien moulin.
3: J'ai une chance incroyable, parce que en rencontrant ma femme Martina, j'ai découvert en même temps que tout ce qu'elle est, ce lieu qui était sa maison, un moulin de 1000 ans, au bord d'une rivière, et c'est pour tous ceux qui ont pu venir... un lieu qui dépasse le cadre comme ça de la simple maison, c'est un lieu de vie chargé de 1000 ans de vibrations et de, on se dit à chaque fois, mais qu'est-ce qui s'est passé dans ce lieu? Combien d'histoires se sont nouées, dénouées ici?
2: Alors pour quelqu'un qui est né à Moulins, vivre dans un ancien moulin, c'est un mauvais jeu de mots, vous avez une vie à rebours.
3: J'avais pas pensé à ça.
2: C'est une vie à rebours.
3: Il reste plus que Don Quichotte. Et...
2: non mais la boucle est presque bouclée. Hein.
3: Ouais, c'est vrai, non, c'est vrai, j'avais pas pensé à ça, effectivement.
2: Bah, oui.
3: Mais je souhaite à tout le monde d'avoir une adéquation entre ce bonheur familial, bonjour à Martina, et puis ce lieu de vie tellement magique.
2: Alors, je vais vous demander par exemple, si on va à la montagne. Avec vous. On n'a pas beaucoup parlé de la montagne. Vous allez me dire que le Mont Ventoux, c'est montagneux, évidemment, mais où est-ce que je veux dire? Si on se balade en France et que on va faire du ski, ou, déjà, je ne sais pas si vous aimez la neige, mais la montagne, ça vous parle ou pas du tout?
3: C'est très dur pour moi parce que vous allez être déçus et je vais vous parler que du Mont Ventoux, mais nous, c'est le Mont Ventoux. Donc ouais. Après, on s'est retrouvés évidemment dans d'autres destinations parce qu'on suivait des copains. La vallée de Chamonix. Alors, je sais pas si on dit Chamonix ou Chamonix.
2: Ouais, je crois qu'il y a plusieurs écoles, mais.
3: Ouais, je crois qu'il n'y a qu'une façon de le dire, mais j'ai jamais
2: comme su. Comme Avoria. Est-ce qu'on dit Avoria ou Avoriaz?
3: Voilà. Ben ça, c'est évidemment tellement beau et magnifique. Mais parce qu'il y a aussi des copains, hein. C'est pas simplement pour le tourisme. Mais le Mont Ventoux, si vous allez là-bas, je vous donne en 30 secondes une raison d'être heureux pour toujours. Vous allez un matin, vous arrêtez à une barrière qui vous empêche en hiver d'aller plus loin. Vous regagnez la crête. Vous marchez un kilomètre à peine, vous vous calez derrière des buissons et un peu de pierre, et vous attendez le lever de soleil. Et vous ressentirez ce que peu de gens, et finalement tellement de gens sur Terre ont ressenti, ce moment où le jour se lève.
2: quand vous entendez la plage, la mer, les vagues, on va où ?
3: Madagascar.
2: Ah ! Il n'y a pas que Paris dans la vie, il y a Madagascar aussi.
3: Ouais, parce que...
2: dans l'océan Indien. Ouais, je vais vous demander une plage française quand même, après.
3: Alors, pour une plage française...
2: Non, mais allez-y, si vous voulez développer les plages...
3: Non, mais il y a tellement de belles plages à Madagascar. Mais parlons de la France. Je ne pensais pas tomber aussi amoureux en étant du sud, d'une région autre et tellement différente, mais pas tant que ça finalement, la Bretagne.
2: Que vous connaissez peu.
3: Voilà, que je connais peu, j'y vais de plus en plus, mais j'ai envie d'y être beaucoup plus souvent. Quelle région extraordinaire, pour des raisons différentes de celles du sud, bien sûr. Mais c'est étonnant parce que c'est une mer dans laquelle on se baigne peu quand on vient du sud. Mais on va donc à la mer en Bretagne, mais on est tout aussi heureux, même sans s'y baigner. Ça veut dire à quel point... Vous imaginez, si on ne se baigne pas dans une région où une mer est présente et qu'on est heureux, c'est qu'il y a de belles choses à côté.
2: Normalement, ça dépend, mais ça peut être à 18, 19, 20. Moi, je me suis baigné dans l'archipel des Glénans à 14. Et c'est vrai que quand je dis aux copains du sud « viens », il rigole. Ah oui, si elle n'est pas à 24, vous n'y allez pas.
3: C'est, alors, je le ferai volontiers pour le bonheur d'être dans cette belle mer. Il y a des plages magnifiques.
2: Mais où,
3: les copains du sud,
2: vous
3: non, c'est pas 24.
2: Peu, du coup, la Bretagne, vous avez évoqué. Il y a déjà des endroits que vous connaissez en Bretagne.
3: Ouais, parce qu'il y a une magnifique histoire là-bas aussi, liée aux producteurs. C'est Ronan Evin qui est à côté d'Auray, qui est un.
2: T'es pas loin de qui,
3: passionné de. Évidemment, de bons produits, de bons fruits. Payé au juste prix, lui aussi, ça s'appelle Gustatif et Solidaire, faisons aussi de la pub si vous m'y autorisez à autre chose que c'est qui le patron. Et il défend des variétés qui ont du goût, cueillies à maturité, fait dans les règles de l'art, fait dans un mode de production respectueux des sols. Et donc voilà comment je me suis retrouvé très souvent là-bas, parce que il me racontait comment il était important de protéger les sols pour protéger ces fruits et ces légumes merveilleux qu'on a en France.
2: Notre chef d'entreprise, Nicolas Chabanne, votre invité ce soir sur ICI. Nicolas Chabanne, encore quelques minutes pour profiter de vous et de cette balade un peu partout en France. On a parlé de plage, on a parlé de montagne, on a parlé de bons produits, vous avez évoqué le fait que vous étiez gourmand. Je vais vous poser la question que je pose un peu tous les jours, qui est très dure. Est-ce qu'il y a une région particulière où on mange le mieux en France ?
3: Écoutez,
2: et quel plat ? Faites-moi saliver, il est presque 21h.
3: Non, c'est très facile.
2: Pour ceux qui ne sont pas passés à table.
3: Je crois que là, c'est facile de répondre. Je vous renverse la question. Si vous deviez partir au bout quel est le seul plat que vous amèneriez ?
2: Oui.
3: Eh bien, évidemment, moi, deux plats me viennent à l'esprit. C'est un résumé qui n'est pas très original, mais c'est... trois plats. Le pâté à la patate, on l'appelle comme ça. Un moulin,
2: bien sûr,
3: un bourbonnais, avec une salade et seulement avec la sauce faite par ma mère,
2: salade,
3: évidemment, mais une salade capitale.
2: Bien sûr.
3: L'adobe barre des choses, voilà, faite avec ce qu'il faut de pommes de carottes presque sucrées dans un jus absolument unique. Et ensuite, faite par mon cousin Bernard. Et ensuite, le roux mazav. C'est beaucoup moins connu, c'est le plat à Madagascar, qui est un plat qui permet en une seconde de se retrouver dans son enfance.
2: Avant de se quitter, 10 ans, bel anniversaire pour C'est qui le patron ? Un film, vous l'avez évoqué. D'autres choses à venir, d'autres projets autour de cette marque.
3: Oui, et je crois que je peux vous annoncer quelque chose qui va beaucoup compter. On a parlé de Nikos Eliagas récemment. Il est arrivé, il est venu dans la Bresse par amitié parce qu'il voulait rendre hommage à tous ces gens qui bossent tous les jours, les producteurs, pour nous nourrir. Il a fait des photos extraordinaires. Il y a un grand magazine qui en a publié certaines. Ça a beaucoup fait parler. Et ça va devenir une exposition.
2: Wow.
3: Et je sais pas si je peux le dire. Je vais dire un truc un peu rapidement, mais on a un partenaire qui, tout de suite, en ayant vu ces photos, la SNCF, Gare et Connexion, qui nous a dit, on est un lieu, nous, quand on prend un train, on traverse ces paysages. Il n'y aurait pas de tourisme, on ne serait pas la première destination mondiale du tourisme si les producteurs ne façonnaient pas ces paysages. Et donc, dans les grandes gares, et beaucoup de gares en région, on va pouvoir voir le visage de ceux qui nous nourrissent tous les jours à travers ces photos de Nikos Eliagas, et on le remercie pour cette très belle exposition, et on remercie ceux qui accueilleront cette exposition.
2: Un dernier clin d'œil à l'association Solidarité Paysan, je sais que ça vous tient à cœur.
3: Il y a des fois où on ne sait pas quelle association choisir, il n'y en a qu'une vraiment à mettre, enfin il y en a plusieurs, mais mettons en avant Solidarité Paysan, des producteurs souvent à la retraite, qui viennent au chevet bénévolement de gens en extrême difficulté, des gens qui sont capables de s'arrêter, voire pire, il faut leur rendre hommage, ils ont besoin de moyens, et ils les utilisent tellement bien.
2: Longue vie à C'est qui le patron et à tous vos beaux projets. J'étais ravi que l'on se balade dans votre vie. C'est pas trop dur de regarder dans le rétro, ça va?
3: C'est merveilleux. Ça se dit pas normalement dans les émissions, mais quelle belle idée cette émission.
2: Merci.
3: Au-delà du voyage qu'on refait nous-mêmes, vous ponctuez évidemment de moments et de reportages qui étaient passionnants.
2: Merci beaucoup Nicolas Chabanne, ça touchera l'équipe que je remercie d'ailleurs. Mathilde Mallet à la réalisation de cette émission, Louise Morin à la préparation. Je souhaite une excellente soirée. On se retrouve avec un autre invité, d'autres chefs d'entreprise dans les prochains jours d'ailleurs, dès demain à partir de 20h. Merci Nicolas encore.
3: Merci.
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2: Non, il y a Emmanuel Moir avec Beau Malheur. 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
1: Passez une excellente soirée. Dans un instant, Laurent Petit-Guillaume pour les souvenirs des années 80 en musique. 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
2: Bonsoir à tous, c'est l'heure de notre petite balade dans les années 80. C'est en musique et en anecdote, et ça commence comme ça.

0: Le groupe AA, c'était Take On Me.
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0: 1985, le monde entier découvre ce trio norvégien grâce à ce titre qui devient rapidement numéro un partout, même en France. Une première version était sortie un an plus tôt, sans faire de vagues. Et finalement, c'est en la réenregistrant pour leur premier album qu'ils décidèrent de la proposer en single. Bonne idée, puisqu'accompagnés d'un clip innovateur, ils sont rentrés dans la légende des tubes des années 80. Tout comme Elie Medeiros qui s'apprête à nous faire Bailar Calypso.

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INXS Never Tear Us Apart. Extrait de l'album Kick sorti en 1987, une chanson écrite pour le leader Michael Hutchence. C'est là impossible d'oublier la voix, la chevelure, l'énergie du charismatique chanteur de ce groupe australien. Il a rejoint les étoiles en 97, mais ce tube sorti en 88 reste bien présent dans nos mémoires. Hein. Est-ce que par hasard vous n'auriez pas gardé le 45 tours vinyle de l'époque? C'est presque un collector. Hein. Allez, couvrez-vous.

0: Le jour s'est levé, c'était téléphone. Vous écoutez 100% années 80 jusqu'à 22h, votre rendez-vous avec les chansons qui ont marqué votre vie. À l'instant, téléphone. On a tous été un jour fans du plus grand groupe de rock made in France. Dans ces années-là, on a tous regretté la séparation en 86. Le jour s'est levé, d'ailleurs leur dernier single. Eh oui. Allez, on se console dans un instant avec Eurythmics, Here Come the Rain Again.
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0: Claude Barzotti, c'était Madame.
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0: La vie d'un tube est souvent une histoire de hasard et de chance, même si au départ cette chanson du Belge d'origine italienne Claude Barzotti est un petit bijou. Lorsqu'elle sort en 1975, elle ne rencontre pas le public. Au début des années 80, de nouveaux producteurs lui proposent de la réenregistrer et en 82, elle devient son premier succès. Lui aussi, il est italien, c'est le crooner jazzy par excellence, Paolo Conte. Via con me, tout de suite.

La chanson d'Azima, c'était France Gall. Michel Berger compose et écrit cette chanson à partir d'une lettre d'un petit garçon touareg rencontré avec France Gall lors d'un voyage humanitaire au Mali. C'était dans le cadre de l'association Action École. Et bien sûr, le public que nous sommes, on est touché par cette chanson. Elle rencontre un très beau succès. On est en 89. La suite de 100% années 80, c'est avec un groupe allemand qui a choisi son nom en référence au film Alphaville, une étrange aventure de Lemmy Cochon de Jean-Luc Godard. Bah oui, c'est Alphaville. Big in Japan.

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1: Que votre fin de journée soit belle. Si vous restez avec nous, ce sera dans un instant 100% chanson française. Et moi, je vous dis à demain. 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
3: En 1985, le public français se déhanche sur un hommage vibrant aux légendes du jazz. Duke Ellington, Oscar Peterson, Scott Joplin. Mais derrière ce titre se cache un souvenir de jeunesse beaucoup moins glorieux pour Michel Jonas.
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3: Des années plus tôt, alors qu'il n'est qu'un jeune pianiste inconnu, il descend dans une cave de jazz pour passer une audition. Il veut briller, mais le stress le paralyse. Il joue mal, il se ramasse complètement et ressort de là dépité. Plutôt que d'oublier cette humiliation, Jonas va en faire un tube. Il transforme son bide en une chanson entraînante, pleine d'autodérision et d'amour pour ses maîtres.
4: Un peu parti, un peu naze, je sors de la boîte de jazz, histoire de reprendre un peu le coup de ma vie.
3: La boîte de jazz recevra même une récompense au premier vecteur de la musique en 1985.
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3: Saviez-vous que Santiano, le plus célèbre chant de marin, était à l'origine une chanson de guerre mexicaine?
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4: C'est un fameux trois-mâts, fin comme un oiseau.
5: Liceo Santiano.
3: Santiano était un chantier, un chant de travail né au 19e siècle. La version originale racontait la guerre sanglante entre le Mexique et les États-Unis. Elle rendait hommage au général Santa Anna. C'est en 1961 qu'Hugo Frey redécouvre ce morceau chez des chanteurs américains. Pour en faire un succès populaire, il opère un recyclage historique génial. Il gomme tout l'aspect militaire et transforme le général Santa Anna en un fier trois-mâts lancé sur l'Atlantique.
4: 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Nous irons jusqu'à San Francisco.
3: Adieu les champs de bataille, Hugo Frey a transformé un champ de guerre en une invitation au voyage.
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2: Aujourd'hui, j'ai testé le musée de bonbons Haribo à Uzès. Je vous emmène dans un lieu où le sourire avant même d'avoir commencé la visite. Une sortie gourmande, colorée, joyeuse. Un ami aventurier de Koh-Lanta est venu me rendre visite et on s'est dit, bon, après la survie, les épreuves, la faim, les îles désertes, et si on testait un endroit un peu plus doux et surtout beaucoup plus gourmand ? Dès l'arrivée au musée, on est happé par les couleurs, des bonbons géants, des vitrines pleines de formes et de couleurs, une ambiance ultra joyeuse. Et cette odeur sucrée dans l'air, juste incroyable, impossible de ne pas retomber en enfance. La visite est vraiment ludique et interactive. On avance de salle en salle, on découvre l'histoire Haribo, les premières fabriques, les anciennes machines, les affiches publicitaires vintage.
3: Un bonbon Haribo.
2: Et ça, c'est juste magique. Et là, un moment plus drôle, mon ami, habitué à compter les grains de riz sur l'île déserte, s'amuse à reconnaître les bonbons, les yeux fermés, juste à l'odeur. On touche, on observe, on compare. Chacun défend son bonbon préféré comme un vrai débat sérieux, ou presque. Et puis, on arrive sur le moment préféré de tout le monde. Bien évidemment, la dégustation. Les fraises Tagada, Dragibus, Ourson, Chamallow, Réglisse, les yeux brillent, le sourire s'installe. On goûte, on commente, on rigole et on se replonge dans les souvenirs d'enfance. Ce que j'ai adoré, c'est cette ambiance simple, joyeuse, sans pression.
4: Je vous ai apporté des bonbons.
2: On ressort détendu, plein de bonheur, une bonne humeur, avec la sensation d'avoir fait une vraie pause, avec beaucoup de nostalgie, des bonbons qui nous ont accompagnés depuis plein d'années. Ce n'est pas juste un musée classique, c'est une expérience vivante, pleine de couleurs, de bonne humeur, et ça fait clairement du bien au moral. Le musée de bonbons Haribo se trouve à Uzès, dans le Gard, à environ 30 minutes de Nîmes. Il est ouvert presque toute l'année, du mardi au dimanche. L'entrée est aux alentours de 12 euros pour les adultes et un tarif réduit pour les enfants. C'est une sortie parfaite en famille, entre amis, ou même pour des aventuriers en reconversion gourmande. J'ai testé, j'ai adoré le musée de bonbons Haribo. C'était Béatrice et on se dit à très vite pour une nouvelle chronique pleine de joie, de découvertes et de bonne humeur.
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5: 6h19, c'est votre rendez-vous les gens d'ici. Tous les jours, nous mettons en lumière une personnalité qui fait briller notre région. Elle se confie au micro de Romain Bruno. Et aujourd'hui, sortez vos crayons de couleur à l'honneur. Une personne qui, grâce à son invention, transforme les dessins de vos enfants en véritables dessins animés. Direction le 11e arrondissement pour retrouver Romain Bruno. Romain, vous êtes avec cette créatrice de génie.
6: Eh oui, je suis avec Claire Failly. Elle est artiste et auteure. Claire, bonjour.
7: Bonjour.
6: Vous donnez vie aux dessins des enfants avec cette collection de livres, cahier de dessins animés. On ouvre ce livre, qu'est-ce qui se passe? Expliquez-nous un petit peu votre idée.
7: Alors c'est magique, ça marche très simplement. C'est un livre à lire et colorier qui se transforme en dessin animé. Je colorie ma page, je la prends en photo à travers l'application Bling Book et instantanément, mon coloriage se transforme en dessin animé qui me raconte une histoire. La page d'après fait la suite du dessin animé et quand on a tout colorié, ça crée un dessin animé complet de 4 minutes pour les petits livres, de 8 minutes pour les grands livres qui raconte une histoire continue.
6: Il y a plein de thèmes.
7: On a plein de thèmes, on a par exemple les sciences avec les dinosaures ou la mer, on en a sur les contes avec les fables de La Fontaine, on en a sur les héros avec le petit prince, le petit Nicolas, les schtroumpfs, etc. Et puis on en a sur les artistes avec Monet, Van Gogh, Picasso et plein d'autres.
6: D'où vous est venue cette magnifique idée de cahier de dessins animés?
7: L'idée de départ, c'était de donner un nouveau souffle au livre sans le remplacer. Et là, on va ramener la force du numérique avec la force du travail de l'auteur et qui rassemble les générations, puisqu'on travaille même avec des EHPAD. On a 300 EHPAD en France qui utilisent nos livres pour faire colorier les grands-parents avec les petits-enfants de passage, tous ensemble y créer des dessins animés.
6: J'ai même entendu dire que ça va encore plus loin que l'animation du dessin, puisque même l'enfant qui colorie peut apparaître au final dans le dessin animé.
7: C'est ça qui est formidable, c'est qu'une fois qu'on a fait son dessin animé, l'enfant peut aussi, avec l'application Bling Book qui est gratuite, faire un selfie et même enregistrer sa voix. Et là, il devient le héros du dessin animé. C'est lui l'acteur, il va répondre aux questions que ses propres coloriages lui posent. Donc, il écoute l'histoire qu'on lui raconte, ou bien, en plus, il peut raconter la sienne et jouer tel un acteur.
6: Une idée comme ça, création de ce cahier de dessins animés, c'est forcément récompensé.
7: Alors, nous avons été récompensés par le concours Lépine. On a eu la médaille d'or du concours Lépine en 2018. Donc, merci pour la médaille d'or.
6: Cahier de dessins animés, Blink Book. On avait avec nous Claire Failly. Merci Claire.
7: Merci beaucoup.
6: Maintenant, je vais prendre mes petits crayons de couleur et je vais m'attaquer à créer un dessin animé. Promis, je ne déborde pas en plus.
7: Ah, si vous débordez, ce n'est pas grave, puisque la technologie va reconnaître le dessin. Ouais. Et donc, au final, le résultat est très beau, même si l'enfant de 3 ans a gribouillé son dessin.
6: J'ai 40 ans.
7: Ça marche aussi.
5: Merci beaucoup Romain Bruno et merci à votre invité Claire Failly, artiste et auteur des cahiers de dessins animés. Et pour voir ce que ça donne, et c'est vraiment très étonnant, n'hésitez pas à aller retrouver dès maintenant la vidéo étonnante de ce cahier animé filmé par Romain sur nos réseaux sociaux, Instagram et Facebook, ici Paris-Île-de-France. Vous tapez ça dans la barre de recherche et vous allez nous trouver très très vite.
1: 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Wikizef, petit guide à l'usage des étrangers du sud du péage d'Arras en vacances dans notre belle région.
3: Nous sommes de retour dans la famille. En ce moment, il fait beau, il fait froid. Ben, on est dans le nord, il y avait un indice. Et en plus, il y a un vent de voleur. C'est une situation que j'aime peu parce qu'en général, quand on dit « oh, il fait froid », on nous répond « ben non, il fait pas froid, c'est le vent qui est froid ». Je pourrais la taper la personne qui me dit ça. Parce que la conséquence directe du vent froid, c'est qu'il fait froid. Du coup, avance et ferme votre gif. Donc, je résume. Il fait froid, mais il fait beau. Il y a quelqu'un qui a allumé la lumière et d'un coup, vous voyez votre cousine enlever son manteau, tirer sur son col et pousser un soupir. Je sais pas ce que j'ai étouffe d'un coup. Et son mari de répondre. Qu'est-ce que t'as tes vapeurs de belle-mère? Ne paniquez pas. Wikizef est là pour vous aider.
8: Je vous comprends, ça surprend. Bon, ce n'est pas très 21e siècle comme expression. Mais c'est celle qu'utilisait ma grand-mère quand elle avait une bouffée de chaleur. Ou quand elle remarquait que quelqu'un avait anormalement chaud. Cocteau, tête rouge, t'as des vapeurs de belle-mère ou quoi?
7: Définition.
8: Les vapeurs de belle-mère sont originellement les bouffées de chaleur dont souffre la majorité de la gente féminine lors du dérèglement hormonal conséquent de l'arrivée de la ménopause. Quand je parle des filles et de leurs soucis, en général, je préfère partir dans le médical à parler de temps qui court, c'est plus sûr. Et puis c'est imagé, parce que dans l'esprit de ma grand-mère, que je rappelle est enterrée au cimetière de l'Est depuis les années 80, je replace dans le contexte. Hein. La ménopause atteignait essentiellement les belles-mères. Ou si vous préférez, si t'es belle-mère, t'es forcément ménopausée. Et je tiens à préciser qu'elle disait ça aussi aux hommes. Mais quand est-ce que ça peut vous arriver d'avoir des vapeurs de belle-mère, par exemple?
7: Exemple.
8: En écoutant le discours de Vladimir Poutine, en s'apercevant que son match Tinder, ben, c'est sa sœur, avec leur nouvelle mode de pas mettre la photo en plus. Et alternative à vapeur de belle-mère, il y a j'ai chaud, je crois que je viens de buer.

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1: Et ça marche très bien de scroller sur les réseaux sociaux. Oh, regarde comme il est mignon. Bon, d'accord, ça c'est mon problème. Mais ça a du bon parfois parce que j'ai découvert un compte Instagram qui va vous être utile et qui marche très bien, c'est Sortir à Laval.
2: Aujourd'hui, déjà, je suis suivie par plus de 7300 personnes. Donc en un an et demi, honnêtement, je m'y attendais pas du tout.
1: Vous l'avez compris, c'est la créatrice du compte Instagram, Elena Viera-Granger.
2: Et l'idée, donc, c'est de mettre en avant des commerçants, des créateurs, des événements, des activités.
1: Via des vidéos et des posts événements comme celui-ci, par exemple.
3: J'ai une super nouvelle pour toi. Une nouvelle adresse gourmande vient d'ouvrir ses portes. Un nouveau lieu qui va te faire voyager avec sa déco sur le thème de l'univers, mais aussi son offre.
1: Ça marche tellement bien que
2: j'ai pas mal de demandes aussi de créateurs, de personnes qui aimeraient être mises en avant, donc de plus en plus chaque mois.
1: Moi, par exemple, j'aimerais bien me lancer dans les chansons pour enfants. Ce rêve bleu. Non ? Bon, d'accord. Et sinon, pourquoi avoir lancé Sortir à Laval ?
2: Je suis une amoureuse de Laval et de la Mayenne. Et en fait, je voulais montrer qu'à Laval et en Mayenne, on ne s'ennuie pas. Il faut venir à Laval, qu'on connaisse ou non. Et même que les Lavallois et Mayennais ont plein de choses à faire près de chez eux.
1: Et ça marche bien parce qu'Elena, elle est dans la com. Donc, elle connaît bien les stratégies qui fonctionnent. Déjà, de centraliser les infos, mais d'une manière précise.
2: Et surtout sur les réseaux sociaux qui se consomment rapidement. On le voit aujourd'hui, la société consomme de plus en plus de contenu sur les réseaux sociaux qui doit être en plus de plus en plus court pour capter l'attention, etc. En même temps qu'on consomme de ses contenus, de ses amis sur Instagram, et bien en même temps, on peut s'informer sur Laval. En tout cas, sur Instagram, ça manquait.
1: La plus-value, c'est le côté intergénérationnel.
2: J'essaie vraiment de toucher tout le monde, que ce soit des familles, des jeunes, des personnes plus âgées. Donc vraiment, par exemple, dans les programmes du week-end que je fais toutes les semaines, donc c'est un poste qui recense toutes les activités du week-end, et bien j'essaie vraiment de mettre autant de la culture, enfin, du théâtre, de la musique, des sorties en famille, des choses un peu plus de niche, mais que vraiment tout le monde puisse s'y retrouver.
1: La couleur rose.
2: De base, je suis repartie du logo de la ville, en fait, qui est un peu rose-violet. Du coup, pour avoir une cohérence sur le compte, en effet, que ce soit aussi beau visuellement quand on va sur le compte et qu'on retrouve aussi facilement, parce que sur chaque poste, du coup, il y a le titre, toujours avec de l'écrit pour donner les informations.
1: Et aujourd'hui, Elena, elle fourmille d'idées. Son compte Instagram est un début pour d'autres projets. Elle aimerait, par exemple, organiser des événements, toujours dans le but de mettre en valeur le savoir-faire mayennais. Alors, vous l'avez compris, le compte Insta Sortir à Laval, ça marche.
4: Avoir une belle voix, c'est un vrai sujet.
1: Oh pardon, ça c'est encore mon téléphone, je suis désolée. Promis, je le range. Dans une seconde.
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5: Voilà, les cartes postales, les tickets de concert. C'est ma chambre d'étudiant, ça.
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5: Donc, je m'appelle Jean-Paul Pécréau, j'habite Saint-Cyr-sur-Loire, j'ai 71 ans. Au début des années 2000, j'avais déjà accumulé énormément de documents sur Otis Reading et j'ai eu l'envie de me lancer dans la création d'un site internet, otisreading.fr.
7: Jean-Paul, comptable de formation, m'accueille partout. Des CD, des albums, des cartes postales liées à Otis Reading.
5: Ça, c'est une affiche que j'ai trouvée à San Francisco lorsqu'Otis Reading a fait un concert en décembre 66 au Fillmore Auditorium. J'ai fait mes petits pèlerinages comme ça aux États-Unis pour retrouver, même je suis allé à Sausalito près de San Francisco où Otis Reading a composé son tube posthume, hein, The Duke of the Bay par exemple. Voilà.
7: Vous avez un petit tourne-disque ?
5: Bien sûr, j'ai une platine. Allons-y, on va mettre du Otis Reading, bien sûr.
7: Ah bah
5: je sais
7: oui.
5: Recevoir.

0: Elle monterait pas.
1: Et là, j'ai eu la révélation en voyant Otis Redding sur scène, hein, en grand écran. À 13 ans, habitant Tours, j'avais pas l'autorisation d'aller à l'Olympia à Paris. J'étais trop jeune. J'ai collectionné les revues anglaises, américaines, beaucoup de 45 tours du monde entier, de pays improbables, 45 tours algériens ou de Madagascar, vous voyez, ou même iranien.
2: D'un grand fan, d'un collectionneur, Jean-Paul est devenu, grâce à son site, le spécialiste mondial d'Otis Redding.
1: J'ai créé mon site il y a 20 ans. Et petit à petit, j'ai accumulé énormément de documents. Là, vous voyez qu'une infime partie de ma collection, mais il y en a partout, dans tous les coins.
2: Documentaire, réédition de disques, anniversaire de la mort du chanteur. C'est notre tourangeau Jean-Paul qui est appelé partout dans le monde par les médias et par la famille d'Otis elle-même.
1: Producteur anglais de la BBC avait fait un reportage aux États-Unis dans la famille. La famille avait dit allez voir Jean-Paul Pécréau en France, c'est lui qui a le plus de documents. Voilà. Il n'est pas à Memphis, il est à Saint-Cyr-sur-Loire, le musée.
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4: Le vin, ça prend du temps. 18 mois en général en Bourgogne avant d'être mis en bouteille. En ce moment, le millésime 2024 finit son élevage en fût comme à Beaune chez Philippe Pacalé. C'est dans le calme de ses caves qu'il nous raconte les notes aromatiques de son Gevrey 2024.
5: Donc là, on a changé de cave. On est plutôt sur du 2024, c'est ça ?
6: On est sur des 2024 rouges.
5: Attendez, vous voulez que je prenne votre micro ? C'est peut-être plus pratique. Hop, voilà. Donc là, vous avez ouvert le tonneau. Vous plongez la
6: pipette. On se retrouve avec un misime classique, c'est pour ça qu'on voit. On a une belle robe rubis, Gevrey Village. C'est quatre parcelles différentes. Gevrey, c'est toujours beaucoup de fruits. Hein. Ça fait un vin assez gourmand et toujours beaucoup de structure. Il y a les deux. Si on prend 10 personnes, il y a toujours 7 qui l'apprécient. On va les soutirer pour les mettre en bouteille l'année prochaine.
5: Quand vous dites préparer, ça veut dire que...
6: On a mis un bouchon.
5: Ça, hein. Donc là, c'est le bouchon qui est à l'intérieur du...
6: Voilà, après on met le robinet.
5: D'accord.
6: Parce qu'on n'utilise pas de pompe, on fait par gravité. Ça évite d'aspirer le vin, c'est moins stressant.
5: C'est plus doux.
6: Voilà.
5: Ah, on peut stresser des vins.
6: Ouais, c'est de la matière vivante. Hein. C'est comme nous, ça évolue. C'est un peu à l'image de l'homme, le vin. C'est un produit culturel. Il y a beaucoup de points communs.
5: Donc il faut lui apporter beaucoup de douceur. Ouais.
6: Même si la forme du vin, là, c'est le tonneau après la bouteille. Nous, on a un squelette, c'est différent. Mais c'est une construction différente.
5: Oui, mais nous, on se trimballe avec le même squelette toute la vie.
6: Voilà.
5: Et eux, ils changent de squelette, quand même.
6: Mais on ne grandit plus à partir de 21 ans, normalement.
5: Non.
6: Et les vins, dès qu'on les a mis en bouteille, ils grandissent, mais différemment, parce qu'ils sont aussi coincés dans cette bouteille.
5: C'est pour ça qu'on a cette forme de tonneau, finalement, parce qu'on aurait pu mettre ça dans des cubes, finalement.
6: Enfin... C'est un œuf coupé au debout. L'œuf sous la terre, la gestation, enfin, il y a toujours une jolie philosophie avec tout ça, mais c'est... Hein, il y a un sédiment qui se forme au fond du tonneau, qui s'appelle l'ali, donc quand vous remuez le tonneau, ben, ça remélange, ça dynamise, quoi. C'est un peu comme un bébé avec son placenta, quoi. C'est... Il y a une naissance et ça protège le vin, donc ça dure un certain temps, c'est pour ça qu'on doit soutirer. Il a un rôle protecteur et nourricier, c'est bien fait quand même.
4: Philippe Pacalé à Beaune est le papa de 50 000 bébés quand même, bouteilles par an, c'est pas rien et ça fait partie de la fierté de notre région.
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1: Les petits bonheurs, généralement, ce sont des sourires qui se récoltent tous les jours au hasard des rencontres. Il suffit d'un micro ici, de ne surtout pas prendre de rendez-vous et de ne pas se présenter. Ça marche très bien à Megève, par exemple. Nous sommes donc en Haute-Savoie, sur les hauteurs de Megève, au Mont d'Arbois, pendant que des chevaux sont en train de monter dans une bétaillère.
2: Bonjour.
1: Matin de bonheur, venez vous occuper des bêtes.
2: C'est ça, on vient les mettre au chaud, ouais.
1: Ah, c'est-à-dire que là, ils quittent la montagne?
2: Ouais, ce coup-ci, ouais, c'est bon. Ce coup-ci, on va les ramener, on va les mettre en pension pour cet hiver, ouais. Ils ont passé tout l'été en montagne, donc ce coup-ci, ça y est. Ils vont aller se mettre au chaud pour l'hiver.
1: Ah oui, ils font toute la saison,
2: là,
1: ici?
2: Ouais, ouais, ceux-là, ils font toute la saison ici. Il y en a qui sont là pour la monte, il y en a qui sont là pour l'attelage. Et puis, vu que nous, on est élevage, il y en a, ils sont juste là pour grandir.
1: Vous, c'est pas juste un loisir, c'est votre métier?
2: Ouais, ouais, moi, c'est mon métier, ouais. Je suis cocher palefrenier, ouais.
1: Quand vous dites pour l'attelage, c'est les calèches qu'on peut voir à Megève, par exemple?
2: Exactement, c'est ça.
1: Donc, les chevaux, quand ils sont pas attelés, on les voit ici, sur les hauteurs de Megève?
2: Ouais, c'est ça. Nous, on en a à l'Alpette, comme là en face, en haut de la côte 2000. On en a aussi au Mont d'Arbois, là, juste derrière. Et puis, après, au fur et à mesure de la saison, on les fait descendre petit à petit. Puis là, ils atteignent leur point le plus bas sur Megève. Puis après, on les change de département et puis voilà.
1: Donc là, ils montent dans le bus?
2: C'est ça, ouais. Ils montent dans le bus. Là, je vais en mettre 4. Là, après, j'ai mon patron qui va arriver. Il va prendre le reste. Et puis après, on va prendre un camion et une remorque. Puis on y charge tout dedans. Puis lui, il part cet après-midi.
1: Et là, ils partent où, hein, en résidence d'hiver?
2: Ils partent dans l'Allier, ceux-là. Ils partent dans l'Allier. Ils ont des gros champs de plusieurs hectares où c'est qu'ils ont du foin, des abris pour eux, de l'eau à volonté. Puis voilà.
1: L'Allier, donc en Auvergne, si je ne m'abuse, il fait pas beaucoup plus chaud qu'ici l'hiver.
2: Non, non, il fait pas beaucoup plus chaud. Mais par contre, ils auront plus d'herbe qu'ici, on va dire. Ils auront moins de neige, ils auront un peu plus de foin, un peu plus d'eau. Parce que nous, ici, c'est qu'on est tout de suite dans la neige. Et puis nous, on n'a pas assez de foin pour tous les nourrir l'hiver. Donc on préfère les mettre en pension. C'est beaucoup plus agréable pour eux. Puis pour nous, l'hiver, on a déjà bien assez de boulot comme ça. Donc au moins, ils sont un peu tranquilles aussi de leur côté.
1: Alors justement, vous faites quoi l'hiver si vous avez plus de chevaux?
2: Alors c'est pas qu'on en a plus, c'est qu'on en a moins. Toute la partie élevage en fait partout en pension. Et en fait l'hiver nous on fait énormément de calèches sur Megève. On a des grosses calèches qui montent jusqu'à 12 personnes. C'est qu'on fait les fondus en calèche en soirée ou le midi. Et on fait juste des balades en calèche.
1: Bon, vous, j'imagine que le cheval c'est une passion, on fait pas ce métier là par hasard.
2: Mon grand-père était déjà éleveur de chevaux. Là maintenant je bosse chez un ami de mon grand-père. Puis voilà, après on fait ça par passion. De toute façon c'est pas par l'argent qu'on va le faire, hein, comme dans tout métier agricole.
1: Même à Megève?
2: Même à Megève, l'agricole ça reste l'agricole, à Megève ou pas.
1: Je peux vous demander votre prénom?
2: Moi c'est Mathieu, moi.
1: Et c'est quoi le dernier petit bonheur de Mathieu, s'il vous plaît?
2: Mon dernier petit bonheur, c'est d'avoir fait un galop sur les crêtes de la côte 2000 en plein été avec le soleil couchant. Et ça, je pense que je m'en souviendrai jusqu'à ma mort.
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3: En 2012, cela fait 2 ans que Georges, on va l'appeler Georges aujourd'hui, a ouvert un gîte à Néfiès, à côté de Pézenas. Il est anglais et ce jour-là, il attend qu'un de ses hôtes revienne au gîte. C'est un concitoyen, un anglais aussi, comme lui. Il s'appelle Marc-Anthony McGovern, il a la cinquantaine sympathiquement rougeaude et il a payé son séjour en cash quelques semaines avant, à la fin du mois de février. Sauf que Marc ne revient pas. C'est les gendarmes qui arrivent. Marc-Anthony McGovern a été arrêté juste avant avenue de la gare. C'est un fugitif et ça fait 6 ans que Interpol le cherche. Avant d'atterrir dans le gîte de Néfiès, il a vécu en Espagne, il a séjourné à Marseillan. Il a été condamné en 2008 par un juge de Canterbury pour avoir mené une escroquerie à la TVA pour un montant total de 7 millions de livres, c'est-à-dire à l'époque 8,5 millions d'euros. Marc-Anthony McGovern a alors envoyé une lettre au juge en lui disant que la perspective de la prison était bouleversante et le terrifiait, et il s'est tiré. D'autant plus qu'il savait de quoi il parlait, puisqu'en fait, une dizaine d'années auparavant, il avait déjà mené une affaire de fraude, il avait déjà été découvert, et il avait déjà pris la tangente, en Belgique cette fois-là. Il avait été arrêté en 2001, extradé en Angleterre et condamné en 2002. En 2012, donc, Marc-Anthony McGovern est arrêté le 28 mars à Néfiès, écroué à Villeneuve-lès-Maglone, et le 16 avril, la police britannique vient le chercher à l'aéroport de Toulouse. Il est incarcéré ensuite à Gatwick. Et puis bon, plus de nouvelles pendant quelques années. Tout est tranquille, on n'a plus de nouvelles de Marc-Anthony McGovern. Jusqu'en 2020. Une entreprise, la Westway Holdings Limited, domiciliée en Estonie, a reçu 26 millions de livres de la part d'investisseurs pour les placer dans l'immobilier. Cette entreprise est placée en liquidation en 2021. Et le propriétaire de ce fonds d'investissement, c'est un dénommé Anthony Marx. Hein, vous noterez que c'est quand même assez proche de Marc-Anthony. Anthony Marx donc a caché le fait qu'il avait déjà été condamné pour escroquerie, ce qui est un problème bien sûr pour gérer un fonds d'investissement. Au-delà du fait qu'il ait menti sur son pédigré, il a aussi tapé dans la caisse allègrement. On estime qu'il a dépensé au moins 1,2 million de livres pour des dépenses personnelles. Alors florilège, je vous fais la petite liste. Il a bien sûr acheté et loué des biens immobiliers au Royaume-Uni et en Espagne. Il a aussi dépensé 53 000 livres pour des Rolex. Il a utilisé 121 000 livres pour aller à Dubaï et en Estonie en jet privé. Il a acheté des parts dans l'entreprise d'un de ses proches pour la modique somme de 30 000 livres. 22 000 livres pour faire installer une salle de cinéma dans un logement privé. 215 000 livres pour acheter des places de foot. On est sur un gros fan de foot. 20 000 livres de shopping dans des boutiques de luxe. Et puis 450 000 livres pour spéculer à la bourse. Je ne sais pas si notre ami Georges, qui a un gîte à Nefiès, écoute ici Héro, mais si par hasard il n'avait pas eu de nouvelles de son hôte sympa mais recherché par Interpol, c'est maintenant chose faite.
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5: Vous écoutez Quand je creuse par le groupe Volcaillou.
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5: Volcaillou, un duo formé par Simon et Timothée. Originaires du Sud Ardèche, ils se rencontrent à l'âge de 12 ans au conservatoire et commencent à écrire et composer pendant leurs années lycée.
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5: Aujourd'hui, le duo est un ovni, un alliage entre musique électronique et chanson française.
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5: Volcaillou avec Quand je creuse, un coup de cœur ici de Romardèche.
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7: Voici Pauline Guillouche, hépato-gastro-entérologue à Nantes. C'est un médecin très suivi sur les réseaux sociaux. Elle y partage sa passion pour la médecine avec l'envie de la rendre simple, claire et accessible à tous. Mais comment devient-on hépato-gastro-entérologue ?
8: Dès la quatrième année de médecine, quand on passe en stage en fait, pendant nos études, moi j'ai été happée par le service de gastro-entérologie du CHU de Nantes, hein, où j'ai fait toutes mes études et mon internat et mon clinica et quelques années de praticien hospitalier. Et c'est une rencontre avec les médecins, avec les seniors, avec nos mentors en fait. Et là, je me suis dit, ok, c'est vraiment cette spécialité que je veux faire.
7: Qu'est-ce que vous aimez le plus dans votre métier aujourd'hui, Pauline ?
8: Les rencontres avec les gens, le fait de les suivre. Comme je suis installée en libéral, je peux voir les patients des années et des années après. Donc en fait, je suis leur évolution. Je suis leur vieillissement aussi, je suis leur petit parcours de vie, leurs accidents de vie parfois. Et ça, c'est en dehors évidemment de la consultation et de ce qui les amène. Mais c'est ça qui rend la relation hyper intéressante entre le patient et le praticien. Moi, je ne serais pas la même sans toutes les rencontres que j'ai faites depuis le début de ma carrière. J'ai toujours des histoires qui m'ont marquée, qui m'ont inspirée. Et bien sûr que c'est ces rencontres qui, aujourd'hui, font que j'ai envie de continuer ce métier.
7: Vous êtes présente sur les réseaux sociaux, Pauline, pour vulgariser un peu la médecine. Vous avez plus de 200 000 followers, donc 200 000 personnes qui vous suivent sur les réseaux sociaux. Ça veut dire que même les médecins doivent s'y mettre ?
8: Tous les médecins doivent s'y mettre pour contrer les fausses informations en santé, ça c'est clair et net. Donc oui, j'encourage chaque confrère et chaque consoeur à s'y mettre. C'est passionnant, c'est un autre terrain de jeu, on va dire, un autre terrain d'exploration que sont les réseaux sociaux.
7: Vous êtes surprise justement de l'intérêt qu'on porte à toutes les vidéos que vous pouvez publier, à tout ce que vous pouvez dire sur les réseaux sociaux ?
8: En ce qui concerne ma spécialité, je vois que le ventre effectivement intéresse les gens, probablement les angoisses. Donc ils sont allés chercher l'information ailleurs que sur mes vidéos. Et puis ils ont plein d'idées qui sont fausses. Et l'idée, c'est de se dire, revenez vers peut-être la parole du professionnel de santé. Donc j'essaye de les rattraper et peut-être de contrer effectivement ce qu'ils ont vu. Parce que ce qu'on sait, c'est que l'information fausse, elle diffuse de façon virale par rapport à une information vraie qui a beaucoup plus de mal à circuler. Donc c'est pour ça qu'il faut qu'on soit nombreux à porter cette parole.
7: Qu'est-ce qui vous rend le plus fier aujourd'hui, Pauline ?
8: Waouh, c'est mes enfants, en fait. Et si on en revient sur le métier, c'est de pouvoir accompagner les gens dans la durée. Ça, c'est vraiment une grande fierté.
7: Avec Pauline Guillouche, la médecine sort des cabinets pour aller à la rencontre du public. Une approche pédagogique et humaine qui permet à chacun de mieux comprendre et de se réapproprier sa santé.

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1: Quand il y a des prédateurs, bah, mais sa tête dans le sable, au moins ils disent que c'est un pot avec des roses qui dépassent.
2: Pourquoi l'autruche met de temps en temps sa tête dans le sable?
3: Pour peut-être manger les bêtes dans le sable.
4: Pour manger ce qui est dans le sable, pour tout simplement voir ce qu'il y a dans le sable.
5: Pour dormir.
2: Si elle veut voir ce qu'il y a dans le sable et qu'elle met sa tête dans le sable, elle voit plus rien.
4: Bah, peut-être qu'elle résiste au sable.
2: Ou alors elle a une frontale.
4: Je pense pas.
6: C'est peut-être pour manger ce qu'il y a dans le sable, mais plus profondément avec sa bouche.
1: Quand il y a des prédateurs, bah, met sa tête dans le sable. Au moins, ils disent que c'est un pot avec des roses qui dépassent.
7: Oh, les jolies fleurs!
6: Comme ça, elle voit pas ce qui se passe autour et elle a plus peur.
2: Qu'est-ce que vous faites si quelqu'un vous court après?
6: Courir. Dire à quelqu'un qu'on a besoin d'aide.
2: Tu vas pas mettre ta tête dans le sable?
6: Bah non, sinon il peut nous attraper facilement.
1: Ou alors sinon il met un coup de poing dans la figure, au moins bah, c'est lui qui a la tête dans le sable et nous on s'en va.
2: Mais pour l'autruche alors elle?
4: Pour l'autruche c'est facile, elle court plus vite que nous.
2: Et vous savez comment on fait des petits autruches?
6: Une fois qu'ils sont dans l'œuf, bah, ils cassent la coquille, ils sortent.
2: Donc c'est avec des œufs?
6: Bah oui.
2: Vous avez déjà vu un œuf d'autruche?
4: J'ai cru en voir un en vidéo, mais non. Il est comme les œufs normaux, mais quand même un peu plus gros.
8: Oh, plus ils sont gros, plus les œufs.
6: Bah, l'œuf, je l'ai déjà vu, mais pas en vrai. L'œuf, il est gros comme ça.
2: Il est en effet très gros. Comment est-ce qu'on peut avoir une poêle suffisamment grande pour faire un œuf au plat d'autruche?
6: Tu fabriques soit une grande poêle ou...
7: Non, pas la poêle à frire!
6: Soit... T'essayes de trouver une grande poêle, et bah comme ça, c'est bien. On a des poêles grandes, mais ça suffit des poêles comme ça suffit.
4: Ou alors on le fait tout simplement pas cuire, on les laisse vivre.
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9: Bonjour, Serge Papagali.
10: Monsieur Thomas, bonjour. Et Dauphinois, bien le bonjour également.
9: Le ouais. Dauphiné Tour aujourd'hui, où partons-nous?
10: Ouh là là, alors aujourd'hui, attention, un village isérois dont nous n'avons jamais parlé.
9: Jamais?
10: Eh non. Ce qui me permet d'ailleurs de vous lancer un défi, mon cher Thomas,
9: bien oui. sûr.
10: Celui de le petit défi habituel, celui de trouver le nom de ses habitants. Alors, vous êtes prêts?
9: Je suis prêt.
10: C'est parti. Partons à Anoisin-Châtelain.
9: Les Anoisoins et les Anoisiennes.
10: C'est ça. Foutez-vous bien de la gueule, les habitants.
9: Mais non, on les aime en plus, ils nous écoutent.
10: Les habitants de cette belle localité dauphinoise se nomment donc les Nuisantins.
9: Oh.
10: Alors, mystère.
9: Ah, oui.
10: Mystère total.
9: Parce qu'il fait nuit?
10: Ah ben, je sais pas, peut-être qu'il fait nuit sans arrêt. Quelle nuisance se cache derrière ce nom étrange. J'ai cherché.
9: Oui.
10: Vous le savez, chers Dauphinois, à quel point depuis plus de 25 ans maintenant, je cherche pour vous toutes et vous tous, bien sûr. Je cherche quelques bêtises à raconter sur notre belle région. Mais là, je sèche comme une noix au séchoir.
9: Oh.
10: C'est dur à dire, je sèche comme une noix au séchoir, allez-y.
9: Je sèche comme une noix au séchoir.
10: Vous êtes professionnel, vous êtes
9: Dauphinois,
10: jeune,
9: c'est pour
10: vous
9: ça.
10: Êtes dynamique, vous êtes sportif, vous êtes bah, si, vous êtes une bête en fait. Bon, voilà. À Grenoble, vivent les Grenoblois, à Saint-Marcel, les Saint-Marcelinois, à Visy, les Visilois, à Châtes, les Châtois, mais à Noisin, Châtelain, non, les Nuisantins. Bon. Alors, par quel mystérieux parcours sont-ils passés, ces pauvres habitants, pour que leur nom ne puisse pas permettre de reconnaître leur lieu d'habitation, leur village, leur refuge? Bon, quel plaisantin a-t-il inventé, Nuisantin? Que celles et ceux qui le savent écrivent donc à Ici Isère. Messieurs Thomas Bortolato et Serge Papagallo. Voilà. Deux Rital, d'accord?
9: Oui.
10: Mais qui s'intéressent ardemment à ces sournoises questions dauphinoises. Alors vous allez me dire, mais comment tu les aurais appelés, toi qui fais le malin, les habitants de Danoisin, Châtelain?
9: C'est vrai?
10: Bah oui.
9: Comment vous les auriez appelés,
10: mais
9: vous, Serge?
10: Laissez-moi deux secondes, c'est pas plus de deux secondes, ça va. Les Anoisins, les Châtoisins, les Châtanois. Vous voyez, c'est pourtant facile d'avoir un nom qui rappelle un peu l'endroit, non de gu. Bon, les Châtanois. Ça peut prêter à confusion.
9: Avec chatte.
10: Chatte et puis noir. Ouais, et les
9: oui.
10: Châtanois, puis ça peut même être carrément scabreux. Alors, on va dire les chats. Les Châtanoisins. Les Châtanoisins, et on n'en parle plus. Allez, qu'est-ce qu'on dit? On dit merci, Papa Galli. C'est comme ça. Il suffit de faire un léger effort d'imagination, ce qui n'a pas dû être le cas des grandes feignasses qui ont trouvé Nuisantin. Vous allez me dire aussi qu'il y a aujourd'hui des sujets plus graves dans le monde, peut-être.
9: Oui.
10: Je n'en suis pas sûr, vous savez. Ah non. En tout cas, Monsieur Thomas et moi-même embrassons bien fort Anoisin Châtelain.
9: Bien sûr.
10: On n'est pas des quand même.
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5: Bonjour à tous, je suis frère Jean-Michel, je suis au monastère de l'abbaye de Belloc, j'ai 69 ans.
11: Ben bonjour, alors vous nous recevez dans un endroit qui est important dans le monastère pour vous, on est dans la bibliothèque.
5: La bibliothèque c'est un lieu important, les moines sont obligés de lire tous les jours.
11: Dans quel rayon vous allez le plus souvent vous?
5: Surtout dans le rayon de la Bible, un petit peu la philosophie.
11: Dites donc Jean-Michel, on fait un peu le sérieux frère Jean-Michel, mais moi je vois des astérix là-dessous là, il n'y a pas que de la philo.
5: Ah non, il y a effectivement. Astérix, c'est de l'art. Hein.
11: Ben voyons. Vous avez été prêtre pendant longtemps. Qu'est-ce que vous gardez comme souvenir de votre vie de prêtre qui a duré 40 ans quand même en Creuse?
5: J'ai fait beaucoup d'enquêtes rurales.
11: Pourquoi des enquêtes rurales?
5: Alors j'ai travaillé, si vous voulez, je vais dans une commune par exemple, eh bien je vais rencontrer toutes les personnes qui sont des personnes ressources, on veut dire, au niveau de, je dirais, de l'organisation de la cité. Bon, je vais visiter les familles, les agriculteurs. Alors quelquefois ça fait bizarre parce que bon, moi je fais des enquêtes rurales pour bon, connaître un peu le pays, mais les gens à l'époque, hein, quand ils me voyaient arriver dans les fermes par exemple, ils croyaient à cause des questions que je posais, que je venais pour les subventions. Alors, évidemment à la fin de l'entretien, c'était une grosse déception de leur côté parce que j'avais rien à leur offrir.
11: Vous, vous avez décidé à 60 ans de quitter la prêtrise et de redevenir moine. Pourquoi on choisit d'être en retrait à un moment donné?
5: En fait, je m'étais rendu compte que dans mon activité très pleine, hein, j'arrivais pas à tout faire. J'avais des grandes ambitions, bien sûr, d'être proche de tout le monde, mais c'était impossible. Et donc, je me suis dit, mais comment être proche de chacun si je ne peux pas, à cause du temps, à cause des lieux, etc. Et donc, j'ai compris que, en fait, la relation principale, c'est la relation de l'intériorité, c'est-à-dire de l'écoute, de porter les personnes. Bon, c'est une question de foi, bien sûr, dans la prière, c'est-à-dire la méditation. Et du coup, on se sent beaucoup plus proche des personnes, beaucoup plus en résonance avec elles, et sans doute aussi avec une capacité d'énergie, d'encouragement. Voilà. Et de ce fait-là, beaucoup de personnes pensent aussi à moi, et donc on se communique énormément. Je n'ai plus de nouvelles relations. Par contre, j'ai approfondi toutes mes anciennes relations, et chacun se retrouve. Enfin, voilà, c'est très mystérieux. Hein. Je ne savais pas que ça allait se passer comme ça, mais de fait, il y a une grande intimité qui s'est créée entre toutes ces personnes.
11: Dernière question. Vous, est-ce que en 40 ans de prêtrise, vous l'avez vu changer cette société?
5: Ça n'a rien à voir. 40 ans, quand je pense, c'est les premiers temps que j'étais dans la Creuse, et aujourd'hui, ça n'a absolument rien à voir, vraiment, vraiment. Par contre, ce que je constate, si vous voulez, c'est que les gens sont très soucieux de beaucoup de choses. Mais aussi, je crois qu'on est dans une société qui n'aide pas à pacifier les relations. Beaucoup de personnes insatisfaites, voilà. C'est ça qui est un petit peu difficile, je crois.
11: C'est le vivre ensemble qui va apprendre. Ce que vous faites ici, vivre ensemble, vous êtes combien dans la communauté?
5: Alors, nous sommes 11 frères. Il y a aussi la communauté des sœurs, elles sont 8. Oui, on apprend, ben justement, on prend beaucoup sur soi. On est comme dans une famille, hein, ouais, c'est ça. En prenant sur soi, on apprend beaucoup sur les autres. On comprend que c'est ce chemin-là qui peut produire vraiment du vrai bonheur.
11: Merci beaucoup, frère Jean-Michel.
5: Merci à vous.

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1: Ce prix les fait voyager depuis 2012. Il a été créé à l'initiative d'un prof documentaliste et d'une bibliothécaire des lycées Jeannot-Écurie de Sens. Chaque année, de novembre à avril, des centaines de jeunes découvrent des mangas sélectionnés avec soin. L'an dernier, 160 établissements y ont participé, et pas seulement dans Lyon. Sayonara organise aussi de multiples rendez-vous tout au long de l'année autour de la culture et des arts japonais. Cette fascination des jeunes pour la culture du pays du soleil levant ne date pas d'hier. Commencé dans les années 80 à la télé avec Récréa 2 et le Club Dorothée, le Capitaine Flamme et Albator ou Goldorak ont marqué toute une génération.
2: Père, Actarus, ils attaquent en force avec un antirac. Il faut que tu ailles aider Alcor. Bon, je vais y aller.
1: Et puis, les consoles Super Nintendo et Sega ont débarqué. Des consoles avec des personnages cultes comme Sonic et Mario. Dans les années 90 et 2000, Pokémon, Dragon Ball Z et Naruto ont pris le relais, renforçant l'attrait des enfants et des ados pour le Japon. Aujourd'hui, l'influence japonaise s'étend au cinéma, à la BD et même à la musique. Oshii en est l'exemple parfait.

0: prix littéraire. Les jeunes découvrent des mangas plus originaux ou exigeants que ceux qu'ils lisent d'habitude. Ça stimule leur curiosité, aiguise leur sens critique et leur apprend à varier les plaisirs tout en alimentant leur rêve de Japon.
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2: Bonjour Médéric Esquisserus.
3: Bonjour Philippe, bonjour à tous.
2: Notre linguiste marseillais. Vous m'inquiétez, Médé, vous avez un drôle de regard inquisiteur ce matin. Là.
3: Inquisiteur?
2: Ouais, un petit peu, oui.
3: Mais confesseur peut-être. Ah. Je vais commencer par une question. Êtes-vous capable de résister à la tentation? Est-ce que vous êtes capable de résister à, je sais pas moi, un bon aioli provençal?
2: Ah, c'est difficile.
3: L'aioli complet, hein.
2: Ouais.
3: Avec tous les légumes, la morue et gras d'ail dans la sauce. Moi non, j'avoue. Est-ce que vous êtes capable de résister à une daube qui a mijoté pendant des heures et qui embaume la maison?
2: Ah, c'est compliqué.
3: À un morceau de gâteau des rois au frit confit bien pégueux. Ouais. Êtes-vous capable de résister? Ça, je sais que non. À un chichi fraîchi, tout chaud et bien sucré. Et voilà. Alors, je parle que des désirs gustatifs, que du plaisir de la chair, car je pourrais aussi vous poser des questions sur les plaisirs de la chair et vous interroger sur votre capacité à résister à la tentation. Mais ce n'est pas mon rôle. Je ne suis ni confiseur, ni confesseur. En revanche, certains en entendent de belles. La semaine dernière, plusieurs temps forts religieux ont commencé, le ramadan pour les musulmans, mais aussi le carême pour les chrétiens. C'est dans ce cadre que l'on m'a envoyé un lien vers le podcast Carême dans la ville, réalisé par des dominicains, avec l'épisode du 22 février, au titre forcément alléchant, Confession marseillaise. Et je n'ai pas résisté à la tentation, j'ai écouté. Et vous aussi, vous allez écouter. C'est le frère Clément Binachon, du couvent de Saint-Lazare à Marseille, qui parle. Et voilà cette drôle de confession marseillaise, avec l'accent, ou pas.
4: Confession marseillaise. Après avoir jeûné 40 jours et 40 nuits, Jésus eut faim. Matthieu, chapitre 1, verset 2. Marseille, il y a quelques années, dans un confessionnal. Bénissez-moi mon père parce que j'ai péché. Je dois vous confesser, mon père, que j'ai peur que d'avoir été infidèle. C'était la semaine passée. Je prenais mon café tranquille à mon poste habituel en terrasse au-dessus de la plage des Catalans. Et là, il y a une petite que le bon Dieu avait drôlement bien proportionné, qui a eu la mauvaise idée que d'aller piquer une tête là sous mes yeux. Eh bien, je ne vous cache pas que ce spectacle m'a un peu émotionné. Et c'est ça que je voudrais confesser. Vous me pardonnerez cet exemple pagnolesque, mais il me semble éclairer une confusion courante.
3: Ah, la petite des Catalans. Alors voilà, oui, je vous résume l'essentiel de cet épisode. Ce n'est pas un péché que d'éprouver la tentation, le désir, l'envie, tant que vous n'y succombez pas. Bon, on en parle de l'accent. On sent que frère Binachon essaie d'imiter l'accent marseillais, mais sans se lâcher totalement. Ça donne l'accent, avouons-le, très bizarre, une imitation pas trop réussie, mais il faut savoir faire preuve de clémence, et donc on pardonne volontiers à frère Clément Binachon. Vous remarquerez qu'il est resté sobre. Il aurait pu se laisser aller à répéter ce que l'on peut entendre, souvent de très mauvais goût, voire très sexiste. Ça peut aller de « Oh, vé la petite comme elle est charmante, Fada !» à « Tiens comme elle est bonasse !» en passant par « Oh, elle est bien tankée, celle-là !» Voire, en mode chanson, « Il y a une petite, la belle de mai, coquin de sort, qu'elle me plaît !» Ou « Il y a une petite au catalan, vous pouvez faire ça aussi. » Et ça peut marcher dans plein de sens. Des filles qui parlent de mecs, des mecs qui parlent de mecs, des filles qui parlent de filles, chacun s'y retrouvera. Merci à Sophie pour l'envoi de ce podcast et le bonjour à toutes les femmes folles à la messe, comme le disait Rabelais. Bon carême à toutes et tous, Ramadan Mabrouk si c'est le cas, et méfie à la tentation, Espenché. Oui, pécho, c'est péché.
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2: 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Ah, je suis trop fier de mon jingle, j'en suis fier. Je l'assume, j'en suis fier. Comment ça va les gens sur ici Picardie? C'est la Camini Minute, votre chronique de la joie et de la bonne humeur. Écoutez-moi, ça va, sauf que je suis encore un petit peu ému, parce que comme beaucoup de Français, j'ai vu le biopic sur la vie de Philippe Nicolic des To Be Free partir un jour sans retour. C'était émouvant. Il paraît que Caris, le rappeur, l'a vu et il a pleuré. C'est pas vrai. Je précise que c'est pas vrai parce que j'aime mon nez. Ok, je veux le garder. Les années 90, nous, on a connu les grandes manias, les plus belles manias. Michael Jackson mania, Club Dorothée mania, Patrick Bruel mania. Et vous, vous avez quoi? La Chikung mania. Voilà, c'est Chikungunya, c'est nul, nul. Nous, on a connu des manias de ouf, on a connu les boys bands. Et au final, les To Be Free, qu'est-ce qu'ils faisaient? Ils faisaient un peu de la dance et de la techno. Vous connaissez cette musique? La musique avec des textes extraordinaires, dignes de Baudelaire, de Balzac et de Molière. Il y a un Américain, il est arrivé, il a dit... I like to move it, move it. I like to move it, move it. I like to move it, move it. You like to move it. I like to move it, move it. I like to move it, move it. Ça, c'est même pas un refrain. C'est un mantra, les gars. Extraordinaire. Les Allemands, ils ont vu ça, ils ont dit, OK, nous aussi, on va s'y mettre. Eins, Weins, Polizei. Drei, vier, Grenadier. Fünf, sechs, Sattekirk. Gute Nacht, Gute Nacht. Je suis pas très fort en allemand, j'ai fait ce que j'ai pu. Mais on sentait le niveau du texte. Il y a un mec qui avait écouté ça, il a dit, OK, d'accord, vous voulez jouer ça? Tout ta, tout ta, tout ta ta. Tout ta, tout ta, tout ta ta. Lui, on pensait qu'il avait fini le game. Mais non. Après, les mecs, ils se sont dit, nous, on fait plus de mots, on fait juste des sons. Pi, pa, pa, palopo. Pa, pa, palopo. Pi, pa, pa, palopo. Même les chanteurs, ils comprenaient même plus ce qu'ils disaient. I'm a scatman. Vous allez pas me faire croire que le mec, il comprenait ce qu'il disait. Voilà, c'était ça les années 90. De la créativité, des chansons à texte. Mais bon, toutes les bonnes choses ont une fin. Les années 90, elles sont parties. Un jour, sans retour, effacées. Votre amour, sans se retourner. Excusez-moi, je suis encore ému par le téléfilm sur Philippe Nicolic.
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